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1: Qu'aimeriez-vous planter dans votre jardin ?
2: Dans mon jardin, j'aimerais bien faire un potager avec par exemple des tomates, de la salade, des melons, etc. pour pouvoir après les récolter et faire des petites salades. Et pour l'été, ce serait bien.
3: Moi, c'est pour les planter, avoir à manger illimité.
4: Et moi, je veux planter des fraises, des fleurs par exemple, et aussi des carottes et plein d'autres choses et des salades aussi.
5: Des framboises, des myrtilles. Parce que moi, j'aime les fraises, framboises, myrtilles parce que c'est incroyable.
6: Bah, moi, ce que je voudrais planter, c'est de la pastèque. Tout ce qu'il y a de nécessaire pour vivre, pour manger.
1: Et tu manges des fruits et des légumes ?
6: C'est presque mes aliments préférés. J'adore les légumes, les tomates, concombres, courgettes, carottes.
2: Oui, beaucoup de légumes et aussi des arbres comme des plantes, des tulipes, des roses, etc. Mais oui, les légumes, c'est trop bon aussi, les fruits.
1: C'est vrai, tu manges des légumes ?
2: Ah oui, j'en mange beaucoup. Je me fais plein de salades. Maman, elle m'a appris à tout faire. Je mets dans un petit bol, je mets de la salade avec de la vinaigrette, des tomates, je coupe des avocats. Quelquefois, je mets des fruits aussi pour donner un petit peu de sucré.
6: Moi, j'aime pas trop la salade et les avocats. C'est les seuls fruits et légumes que j'aime pas trop.
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7: Jolie bouteille, sacrée bouteille, veux-tu me laisser tranquille ?
8: Je veux une petite révolution est en train de se jouer et elle ne pèse pas bien lourd, juste 55 grammes. 55 grammes en moins par bouteille, autant dire même pas le poids du cassis que l'on met dans un kir royal.
9: Tu bois des kirs, toi ?
8: Bah oui, je bois des kirs avec modération, bien sûr. Mais revenons à notre bouteille. 55 grammes en moins, je disais.
10: Elle est légère, légère.
8: Ce régime minceur pourrait bien alléger sérieusement le bilan carbone de toute la filière, racontent nos confrères de Lyon Républicaine. Testé par les caves de Bailly-la-Pierre à Saint-Brie et conçu par Veralia, le géant européen du verre, cette nouvelle bouteille passe de 775 à 720 grammes. Visuellement, rien ne change. À l'œil nu ou en main, on n'y voit que du feu. Mais derrière cet allègement invisible se cache un vrai coup de pouce pour la planète.
11: Eh bien, c'est une merveilleuse invention, belle invention.
12: Merveilleuse invention.
8: Car aujourd'hui, le gros problème environnemental du vin, c'est la bouteille. Produire du verre, ça chauffe fort, des fours à 1800 degrés et beaucoup d'énergie. Alors forcément, chaque gramme économisé, c'est du CO2 en moins dans l'air. À grande échelle, le calcul est vite fait. 1 million de bouteilles allégées, c'est 18 tonnes de CO2 économisées.
13: Tu sens l'impact là ?
14: Ah oui, je sens l'impact.
8: Un gros impact, hein, mais il a fallu 2 ans de tests, de modélisation et d'essais en conditions réelles. Eh oui, encore raté. La bouteille devait tenir le choc, supporter la pression, le transport, le vieillissement en cave. Et les gens qui font de la musique avec. Maintenant, la transition va se faire en douceur. Chez Bailly-la-Pierre, cette démarche s'inscrit naturellement dans une philosophie déjà bien ancrée, stocker, produire et avancer pas à pas vers un crément plus éco-responsable.
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15: Dans le Nord-Pas-de-Calais, dès que les beaux jours reviennent, il n'y a pas que les shorts et les jupes qui font leur réapparition.
16: Je m'appelle Marc Osselet et je suis glacier artisanal dans le Pas-de-Calais.
15: Alors Marc, c'est quoi votre histoire ? Vous avez été longtemps éloigné de la région, non ?
16: Moi, je suis né à Lens, en 81. Quand j'ai eu 7 ans, mes parents ils ont quitté la France pour partir en Polynésie française. Donc j'ai grandi à Tahiti et je suis revenu vivre en France sur mes terres, j'ai envie de dire, en 2011. Aujourd'hui, j'ai eu un petit parcours qui a fait qu'aujourd'hui, j'ai monté mon entreprise en 2019 et on fabrique des glaces artisanales à l'Étrême.
15: Et à Tahiti, vous étiez déjà en train de fabriquer des glaces ?
16: Oui, oui. Pendant presque 7 ans aussi, mon père avait racheté une fabrique de glace là-bas et on servait tous les archipels de Polynésie en glace pour la restauration, les hôtels, les cafés, les restaurants et je me suis régalé là-dedans et c'est là que j'ai appris à découvrir tout ce qui est le goût, les produits locaux, exotiques, etc. L'appétence sur le goût et le produit. Ouais.
15: Partir en vacances à Tahiti et vivre à Tahiti, c'est deux choses qui n'ont rien à voir, c'est très différent j'imagine.
16: C'est toujours pareil, c'est différent, c'est comme, faut comparer ça à la vie dans un village, parce que tout le monde se connaît à peu près. Moi je crois que j'ai jamais passé

0: une fois aller faire mes courses dans un supermarché sans croiser quelqu'un que je connaissais. Donc c'est comme un village. C'est la belle vie, quoi. C'est quand on s'en va qu'on se rend compte qu'avoir la mer à proximité, l'océan, la mer bleue, les lagons, et puis Moréa qui est juste en face, c'est quand on s'en rend plus trop compte. Quand on y est, ça paraît évident, mais quand on en part, on a effectivement ce manque qui revient, quoi.
1: Revenons à la crème glacée. Il paraît que c'est dans le Nord-Pas-de-Calais qu'on en mange le plus, c'est vrai?
0: Il fait pas très beau dans notre secteur, donc on se réchauffe avec des produits froids, j'en sais rien, ça réchauffe le cœur.
1: Et qu'est-ce qu'elles ont de commun avec Tahiti, vos crèmes glacées?
0: La générosité, parce que là-bas, c'est une population qui est très généreuse, très accueillante. Là-bas, il n'y a pas de règles. C'est-à-dire, tu passes, t'es là, bah viens, on t'accueille, tu manges. Enfin, c'est vraiment rassembleur. Et moi, je pense que dans l'éthique que j'ai de mes recettes, c'est ça, c'est de la générosité, de l'intensité, du goût, donner du goût, quoi. Voilà. Et de l'amour dans ce qu'on fait. Ça, c'est très important. Alors, moi, c'est ici, à l'Étrême, où j'ai eu la chance de pouvoir m'installer dans notre entreprise Les Glaces de Marc, juste en face de chez Roquette, où on essaye de vraiment respecter la tradition de l'authenticité, de la naturalité, de la générosité, comme j'ai pu connaître à Tahiti et dans le cœur des gens du Nord-Pas-de-Calais.
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1: Quand la guerre des armes semblait être finie, c'est la guerre des arts qui a commencé. 1940, Paris est occupé. Pour éviter que des chefs-d'œuvre comme la Joconde ou la Victoire de Samothrace soient confisqués par Hitler, le directeur des musées nationaux Jacques Jaujard fait transférer en lieu sûr toutes les œuvres du Louvre en province. Les nazis s'attaquent alors aux biens des familles juives et centralisent leurs actions au musée du Jeu de Paume. C'est dans ce musée que se trouve la dernière ressource de Jacques Jaujard pour contrecarrer les plans allemands, une jeune iséroise originaire de Saint-Étienne de Saint-Joire, Rose Valland.
2: Tu as choisi judicieusement.
1: Rose est issue d'un milieu modeste. Grâce à des bourses que sa mère l'a aidé à obtenir, elle a un parcours scolaire remarquable. L'école normale d'institutrice de Grenoble, puis l'école nationale des beaux-arts de Lyon, Rose est douée pour le dessin, et après l'obtention de nombreux prix, elle entre à l'école nationale supérieure des beaux-arts à Paris, tout en se formant parallèlement à l'archéologie.
2: Mais respect à Toutankhamon, du con.
1: Spécialisée en histoire de l'art moderne, en archéologie médiévale et en archéologie grecque, elle voyage durant ses études et en profite pour apprendre l'allemand en autodidacte.
2: On finit en farandole, en hurlant des tyroliennes ou en vomissant partout. On ne regrette pas sa soirée.
1: En 1932, elle devient attachée bénévole au sein de la structure du musée du Jeu de Paume. Et c'est de ce poste et de ses capacités dont Jacques Jaujard va avoir besoin en 1940. Il lui demande de rester en activité au musée pour surveiller les actions des Allemands, de la spoliation au stockage des œuvres des familles juives.
3: Tout ça est si déplorable, si inutile.
1: Rose Valland effectue un travail incroyable. Pendant plus de 4 ans, en toute discrétion, elle note tout. Le nom des victimes spoliées, les informations sur les œuvres, leurs mouvements, déchiffrage de papier carbone, écoute des conversations, fouille des poubelles. Rose Valland ne recule devant rien. Dans le musée même, Rose cache sous le nez des nazis plus de 500 peintures et sculptures qu'ils ne découvriront jamais.
4: En voilà une surprise, Hans.
1: Elle officie malgré la pression et le danger qui pèse sur elle. Elle côtoie par exemple, lors de leur passage, des hauts dignitaires nazis, comme Hermann Göring ou Alfred Rosenberg. Ses actions et les infos qu'elle transmet permettent d'éviter pendant la guerre que les œuvres volées soient détruites. Les sabotages de trains ou les destructions de dépôts sont scrupuleusement évités par les alliés grâce à ces messages.
5: Victoriae mundi, sed mundis lacrima. Ça veut absolument rien dire, mais je trouve que c'est assez dans le...
1: Son action, combinée à celle des cheminots résistants, permettra d'empêcher le départ d'un train dans lequel se trouvaient les plus grands chefs-d'œuvre de l'art français. 967 peintures, parmi lesquelles des Gauguin, des Cézanne, Degas, Modigliani ou encore Picasso.
6: Monsieur le Président, ce tournant décisif de la guerre est aussi le plus dangereux pour tous ces trésors qui sont le patrimoine de l'humanité.
1: À partir de 1944 et après la guerre, Rose Valland devient le pilier de la recherche de toutes ses œuvres. Elle travaille avec les fameux Monuments Men américains pour interroger les hauts dignitaires nazis aux commandes des pillages. Elle arpente l'Europe, en zone alliée, en zone soviétique. Son action permet de rapatrier plus de 60 000 biens culturels qui ont été volés aux institutions publiques et aux familles juives.
7: Et maintenant, j'ai l'intime conviction que je suis précisément là où je dois être.
1: En 1952, elle deviendra d'ailleurs chef du service de protection des œuvres d'art qui a été créé pour elle et continuera d'œuvrer dans ce domaine jusqu'à sa retraite qu'elle prendra à 70 ans. Rose Valland décède à 81 ans en 1980. Médaillée par la France, les États-Unis, l'Allemagne, la Lettonie, celle que l'on surnommait Capitaine Beaux-Arts est l'une des femmes les plus décorées de l'histoire de France. Rose Valland est une iséroise, une illustre iséroise.
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8: Bonjour à toutes et tous, bienvenue dans Affaires classées, le podcast. On vous parle beaucoup de Notre-Dame de Bétarame actuellement. Figurez-vous qu'en 1840, il y a de cela bientôt deux siècles, un enseignant de l'établissement qui se destinait à une vie au service de Dieu va soudain passer à la rubrique des faits divers. Vincent Elisabide, officiellement enseignant dans le vénérable collège, va assassiner une jeune mère de famille et ses deux enfants. Comment ce trentenaire émérite a-t-il soudain vendu son âme au diable ? Réponse dans un instant.
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8: Vincent Elisabide vient au monde le 15 juin 1810 à Mauléon, capitale de la Soule. Son père, bien que modeste, est si fier de ce fils aîné qu'il ne recule devant aucun sacrifice pour lui offrir la meilleure éducation. Premier de sa classe, le garçon fait l'admiration des enseignants qui le décrivent précoce et fort intelligent. Vincent affiche très tôt une vocation pour le sacerdoce. Le dimanche, il sert la messe et ne rate jamais une occasion d'échanger avec le curé du village de Gotin. Élis Abide a 14 ans lorsqu'un matin, son père le conduit au séminaire d'Oloron-Sainte-Marie. Il réussit l'examen d'entrée si brillamment que l'évêque de Bayonne, Monseigneur d'Astros, se déplace pour le féliciter. Le fils prodige décide qu'il consacrera sa vie au service de Dieu. Dans les campagnes pauvres de ce Béarn et de ce Pays basque si fervent, l'Église offre ainsi le moyen à un élève méritant, qu'il soit riche ou pauvre, de parfaire son éducation et devenir un personnage respecté. Vincent souffle sa 18e bougie. Il entre au séminaire de Notre-Dame de Bétharram où il apprend la philosophie. Il rejoindra ensuite celui de Bayonne où il suivra l'enseignement de théologie. Lorsqu'il revient parmi les siens, le jeune homme est accueilli avec les honneurs, lui qui croise fréquemment le prélat du diocèse. Vincent se destine à devenir prêtre. Un beau jour, il prend tout le monde de court en annonçant qu'il ne se sent plus aucune vocation pour le sacerdoce. Tiens donc, son supérieur se console en se disant que la brebis égarée finira bien par rentrer au bercail. En attendant, Élis Abide dispense des cours particuliers au sein de riches familles installées à Bordeaux. Pris de remords, l'ex-séminariste revient à Bétharram. C'est là qu'il fait la connaissance de Marie, une jeune maman domiciliée à Pau. Joseph, son fils aîné, est un élève d'Élis Abide. Peu à peu, l'enseignant tombe discrètement amoureux de la jeune veuve.
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8: Comme lui, Marie est née en Soule, dans le village de Montcaillol. Elle avait 20 ans à peine lorsqu'elle a pris pour époux Pierre Anisa, un représentant de commerce avec lequel la jeune femme s'installe au soleil d'Oran en Algérie. Le couple ouvre une hôtellerie sur place. Deux enfants illumineront cette union. Joseph, qui naît en 1829, et Mathilde, sa cadette, qui naît 2 ans plus tard. En 1833, un drame frappe la petite famille d'origine basque. Le papa est tué à Mostaganem alors qu'il a été mobilisé pour combattre l'ennemi. Isolée, la jeune veuve rentre au pays, à Pau. Elle travaille sans compter pour offrir la meilleure éducation possible à ses deux orphelins. On lui suggère pour cela d'inscrire Joseph, son fils aîné, à Notre-Dame de Bétharram. Voilà comment, en 1840, Marie Anisa rencontre Vincent Élis Abide, cet enseignant dont on murmure qu'il est excellent, mais très sévère. Le charme de la jeune veuve plonge l'ex-séminariste dans le trouble. L'instituteur se prend à visiter régulièrement la jeune maman à son domicile palois. Ses attraits féminins l'attirent davantage que les progrès en français du jeune Joseph. Élis Abide confie au passage que le métier d'instituteur l'ennuie. Il rêve de s'installer à Paris. Là-bas, croit-il, il fera fortune. Octobre 1839, le jeune enseignant boucle ses valises et part tenter l'aventure. Logé dans un modeste hôtel, Élis Abide réalise qu'à Paris, personne ne l'attend. C'est la désillusion. Vincent ne rate pourtant jamais une occasion de prendre sa plume afin d'écrire à l'élu de son cœur. Il l'encourage à le rejoindre avec ses deux enfants. Ici, à Paris, ils pourront étudier dans les meilleures écoles. Ici, écrit-il, l'argent coule à flot. Vincent affirme même qu'un établissement envisage de le recruter. Pur mensonge. Séduite, Marie tombe dans le piège. En attendant que le couple soit réuni, pourquoi ne pas lui envoyer son fils ? Le 11 mars 1840, le jeune Joseph quitte Pau pour Paris.
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8: Il y a foule dans la grande cour de cette gare parisienne. Le jeune Joseph Anisa débarque, valise à la main, dans l'après-midi du 14 mars 1840. Comme prévu, Vincent Élis Abide est là. Il se jette sur le gamin qu'il prend dans ses bras et comble d'embrassades. Épuisé par ce long voyage en diligence depuis Pau, Joseph serre, confiant, la main de cet homme qu'il entraîne à pied à la découverte de plusieurs quartiers de la capitale parisienne. Le bambin est émerveillé. L'heure du dîner arrive, Avant de regagner ce qu'Élise Abid dit être son domicile, le trentenaire pousse la porte d'un restaurant. L'adulte et l'enfant font bombance. Rien n'est de trop. À la fin du repas, Élise Abid se met à écrire une lettre sur un coin de table. Il y raconte que Joseph est bien arrivé, qu'il est émerveillé et qu'il serait ravi que la jeune femme et sa fille cadette viennent les rejoindre ici, à Paris. Élise Abid tend même le stylo au garçonnet afin qu'il écrive un petit mot à sa maman. Ma chère maman, je suis bien arrivé, Paris est bien beau. Je crois que je m'y plairai beaucoup. Adieu. Je t'embrasse tendrement ainsi que ma sœur Mathilde, signée ton fils Joseph. La jeune maman reçoit la lettre quelques jours plus tard. En lisant ce mot si tendre à Pau, Marie n'imagine pas un instant que son fils n'est déjà plus de ce monde. En sortant du restaurant, Élise Abid la conduit dans un endroit sombre, près des abattoirs du quartier de la Villette. Dans un recoin, il s'est emparé d'un marteau qu'il dissimulait sous sa veste. Il a frappé l'enfant à plusieurs reprises avant de l'égorger. Des passants ont découvert son corps le lendemain. Le gamin n'ayant aucun document d'identité sur lui, il n'a pu être identifié. Élise Abid fait comme si de rien n'était. Il envoie de nouvelles lettres d'amour à Marie qu'il presse de les rejoindre à Paris. « Joseph se porte à merveille », écrit-il. Le 6 mai 1840, Marie Anisa se décide enfin. Elle part rejoindre son amant.
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8: La jeune mère et sa fillette franchissent le porche de la gare de Pau. Elles montent à bord d'une diligence qui les conduit à Bordeaux. C'est là que Vincent Élise Abid leur a donné rendez-vous, histoire qu'ils fassent ensemble ce long trajet jusqu'à Paris où Joseph, le fiston, est, paraît-il, impatient de les retrouver. La jeune maman ne nourrit aucun regret à l'idée de quitter le Béarn. Son nouvel amant affirme lui avoir débusqué un emploi de femme de maison dans les faubourgs huppés de Saint-Germain-des-Prés. Mais avant, Élise Abid suggère à Marie et Mathilde de faire étape durant une nuit en Gironde. Il veut en profiter pour les présenter à sa sœur, employée de maison chez de riches propriétaires à Artigues, près Bordeaux. En ce matin de mai, le soleil est de la partie. Pourquoi ne pas profiter de ce temps printanier pour s'y rendre à pied ? Le trio part donc à travers champs. Soudain, le ciel se gâte. De gros nuages apparaissent à l'horizon. Sur la commune d'Ivrac, le trio arpente un chemin tortueux. La jeune femme et sa fillette sont épuisées par cette marche interminable. Elles n'ont même pas remarqué qu'Élise Abid marche légèrement en retrait, tenant un marteau dans sa main droite. Le jeune homme se met soudain à les frapper l'une et l'autre au point de les assommer. Il les étend ensuite à ses pieds avant de leur sectionner la gorge à l'aide d'un couteau. À 2 mois d'intervalle, usant d'un mode opératoire strictement identique, l'ex-séminariste de Bétarame a assassiné le fils, la mère et la jeune sœur. Élise Abid dissimule les deux corps avant de s'enfuir. Plus tard, des passants feront la macabre découverte. L'annonce du double crime se répand le soir même à Bordeaux. Un aubergiste signale à la police qu'un étrange client porte des vêtements tachés de sang. Élise Abid est démasqué et aussitôt interpellé. Il doit maintenant livrer les clés de l'énigme.
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8: Comment un séminariste respecté est-il devenu un triple assassin ? Plusieurs témoins brossent le portrait d'un Élise Abid au tempérament brillant. Son caractère était sombre, peu communicatif, mais était-il violent ? Plusieurs le décrivent parfois sévère avec ses élèves, n'hésitant pas d'ailleurs à les châtier physiquement. En chœur, plusieurs témoins pointent un orgueil démesuré qui l'a déterminé à abandonner Bétarame pour le rêve d'une brillante carrière à Paris. De vilains mensonges jaillissent lorsque Vincent dissimule à l'élu de son cœur qu'il vit dans une profonde misère, lui qui affirme mener grand train. Pourquoi alors faire venir le garçonnet à ses côtés alors qu'il n'a même pas de quoi se nourrir ? Pour lui dérober les quelques 100 francs que Joseph avait dans sa poche, selon certains. Mais pourquoi alors ensuite assassiner la mère et la fillette ? Pour éviter que Marie ne lève le voile de ses mensonges, lui, l'enseignant brillant qu'elle plaçait sur un piédestal. En septembre 1840, une impressionnante foule se presse au palais de justice de Bordeaux. Le triple assassin sous le teint s'affiche tantôt sarcastique, tantôt angoissé. « Je ne demande aucune grâce, ma mort sera bien méritée. » L'accusé confirme qu'il n'est pas fou, mais un autre homme en proie à des idées sombres. À la barre, le banc et l'arrière-banc de l'évêché de Bayonne et de Notre-Dame de Bétarame défilent. Chacun souligne la piété, la bonté de l'accusé qui a pourtant tué une mère et ses deux enfants. Selon ses proches, une puissance maléfique s'est emparée de son âme. Le diable, voilà une explication qui n'enchante guère l'avocat général. L'accusateur public réclame la tête de l'assassin. Sans surprise, la cour prononce la peine capitale. Le président lui lance un commentaire. Elisabide, vos crimes étaient trop grands pour que vous échappiez à la justice des hommes. Le jeune sultan finira en enfer après un crochet par la guillotine.
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8: Vendu au diable, c'était ce nouvel épisode des Affaires classées. Je vous retrouve dans un prochain numéro à la découverte d'un fait divers qui fit couler beaucoup d'encre il y a deux siècles, en 1827. C'était entre Oloron et Barcus. Le 1er mai était longtemps ce que l'on appelle un jour de foire dans la capitale du Haut-Béarn. Que s'est-il passé en l'an 1827? Réponse dans un prochain numéro. À bientôt.
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10: Bonjour, je m'appelle Antoine. Comme j'ai l'habitude de le dire, je suis un petit con d'école de commerce, orienté finance entreprise. J'ai eu l'occasion de reprendre l'agence immobilière familiale et j'ai décidé de changer de voie suite au Covid.
11: Bonjour Antoine. Alors Antoine, vous avez 37 ans et c'est déjà votre troisième vie que vous êtes en train d'écrire ici à Périgord. C'est quoi un petit con qui sort d'école de commerce?
10: C'est une personne qui applique ce qu'on lui apprend. Le sketch des inconnus sur le monde de la communication est très parlant et notamment il y a une expression qui reflète bien l'enseignement qu'on a en école de commerce. Ne jamais prendre les gens pour des cons mais ne jamais oublier qu'ils le sont. Et que ce soit en marketing, que ce soit les business plans où on valorise le chiffre d'affaires futures, ce qui était vraiment très prégnant.
11: Et pourtant, c'est ce parcours qui vous a fait venir là, à Périgueux. Vous dites que la crise Covid a joué un rôle majeur. Je crois que vous tombez sur une vidéo sur Internet où vous découvrez le métier de boucher-charcutier, c'est ça?
10: Oui, un jour, je regardais un fonds de commerce à reprendre et on me parle d'un charcutier, le charcutier Charlot à Piégut-Pluvier. Et j'arrive la dernière semaine avant qu'il ferme et je trouve que les productions qu'il fait sont assez exceptionnelles. Et je me renseigne sur un métier que je ne connaissais pas, qui était le métier de charcutier. Et je tombe sur la vidéo de Bernard Marie, un meilleur ouvrier de France, qui était le monsieur charcutier de Paul Bocuse. Je me suis vraiment plongé dans le métier de ce charcutier. C'était vraiment un hasard que le saint patron des charcutiers, c'était Saint-Antoine, m'appelant Antoine. Et donc, suite à ça, j'ai travaillé en Alsace, à Deauville et en Périgord Vert.
11: Et là, depuis quelques semaines, vous vous êtes installé à Périgueux. Vous avez repris le commerce d'un périgourdin qui était bien connu, Christophe Orteil. Quelles sont les surprises ou les nouveautés qu'on va pouvoir retrouver, par exemple, sous la halle du Coderre, les mercredis et samedis, jour de marché à Périgueux?
10: On garde tout pareil. Ça, c'est important. On fera des petites modifications petit à petit. J'aime bien tout ce qui est à base de croûte. On continuera peut-être à augmenter le feuilletage, ce qu'on appelle les pâtisseries charcutières. Peut-être offrir différentes recettes. Christophe avait une très grande variété de produits frais et fait maison à disposition des clients, qui était déjà en soi un tour de force. Donc on va garder cette production et au fur et à mesure, on changera des petites touches. Là, on vient de lancer les crèmes caramel. On va voir si le public est réceptif.
11: Cette aventure, elle est toute nouvelle. Ils ont dit quoi, vos anciens collègues d'école de commerce, quand vous leur avez dit que vous étiez maintenant patron d'une PME à Périgueux, dans le secteur de la boucherie-charcuterie?
10: Mes anciens collègues d'école de commerce ne le savent pas forcément. Et mes amis ne sont pas forcément surpris. Mais comme certains clients me l'ont dit, j'ai la tête du boucher. Voilà. Je ne sais pas ce que je dois en penser. Sûrement de très bonnes choses, parce que, comme je le disais avant, j'ai l'impression d'être à ma place. Mais voilà.
11: Merci beaucoup, Antoine.
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1: Ma tata, elle est petite. Quand elle a un truc qui est haut, elle n'arrive pas à l'attraper.
2: Vous préférez être grand ou petit ?
1: Moi, j'ai envie d'avoir 15 ans comme ma cousine Olivia qui a un appareil dentaire. Parce que j'ai envie d'être grande comme elle et j'ai envie de sortir avec mes copines quand il fait beau. Ma mère, elle est très grande, mais elle y arrive quand même à rentrer. Elle n'est pas obligée de baisser la tête. Mon papa, elle est grand, mais a des grands doigts. Elle ne peut pas lâcher les chouchous de ma petite sœur Lisa.
2: T'as envie d'être grande ou de petite ?
1: Comme ma maman. Ma maman, elle est moyenne. J'ai envie d'être pas trop petite, mais pas trop grande. Ma tata, elle est petite. Et du coup, quand elle a un truc qui est haut, elle n'arrive pas à l'attraper. Et mon père, il est plus petit que ma mère. Je préfère être grande, mais être petite, c'est aussi bien parce que, enfin, on peut passer partout, c'est un peu plus pratique, c'est tout ça. Juste être un peu plus grand, mais pas beaucoup. Je rêve que je sors avec mes copines, que j'ai 15 ans et que j'ai mon portable.
2: Donc, en fait, quand on est grande, on a...
1: un portable, et mon père, il m'avait donné son portable qu'il avait cassé quand il était grand. J'ai envie d'avoir un portable parce que, comme ça, je pourrais appeler mes copines, je pourrais envoyer des messages et je pourrais envoyer des photos. Moi, ça, j'ai envie d'avoir un portable pour faire des jeux, pour faire plein de choses. Bah, moi, j'ai un téléphone rose, mais il est pour enfants. Il y a des jeux, des vidéos, de la musique... On peut envoyer des messages, on peut envoyer des photos, et je peux jouer à mes jeux. Et même, j'ai envie d'avoir un portable pour de vrai, comme ma mère, vu que ma mère, elle a un jeu de Disney et un jeu pour construire des manèges. Moi, j'ai trop envie d'en avoir un.
2: Pour faire quoi ?
1: Je sais pas.
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3: La Lorraine regorge de trésors et elle ne le sait pas assez. Des villes, par exemple, qui sont superbes et riches en histoire, parfois à un jet de pierre de chez soi et qu'on ne pense pas toujours à aller voir au moins le temps d'une balade. Vic-sur-Seille est de celle-là. Une cité de caractère en Termes-et-Lannes, à moins d'une demi-heure de Nancy, au cœur du riche pays du Saulnois, le pays de la verdure et du sel. Un sel qui a fait la fortune des Gaulois des environs, puis des Romains, puis des évêques de Metz, puis des ducs de Lorraine. Il faut dire que le sel, autrefois, c'était l'or blanc. C'était le seul moyen de conserver longtemps les aliments, la viande notamment. Alors, qui avait la main sur le sel, avait la main sur les réserves. De cette époque très riche, Vic a su garder le meilleur, un patrimoine qui raconte une histoire. Le château des évêques a gardé la porte fortifiée, qui continue d'impressionner ceux qui la découvrent, elle qui prend ses racines au Moyen-Âge, mais qui a tellement bonne mine, parce que la ville en prend bien soin, il faut le dire, tout comme elle prend soin des batraciens qui vivent dans les anciennes douves, qui sont protégés et qui pourraient vous dire en langage grenouille que la Vic est belle, si j'ose dire. Il y a aussi le bel hôtel de la Monnaie, construit à peu près au moment de la bataille de Nancy. Il a donc 550 ans, à peu de choses près, un bâtiment coiffé d'un étonnant balcon en bois qui fait tout le tour. Et dans lequel vous trouverez d'ailleurs l'office du tourisme avec plein d'idées de randonnée dans le coin. Vic, c'est aussi le musée départemental Georges de la Tour qui affiche une collection exceptionnelle de peintures du XVIIe siècle. Et c'est quand on entre à l'intérieur de ce musée qu'on se demande pourquoi on n'a pas eu envie plus tôt de voir de vrais tableaux, vous savez, ceux sur lesquels on voit la trace du pinceau. Et puis Vic-sur-Seille, ce sont de jolies rues avec de beaux hôtels particuliers. En partant, faites un détour par Marsal, la ville de sel des ducs de Lorraine, ville d'histoire, fortifiée par les Français qui voulaient absolument mettre la main dessus, et quand ils l'ont eu, la garder, puisqu'elle était véritablement le bas de laine des ducs de Lorraine. On y voit encore les remparts, la porte de France, et dedans, l'étonnant musée du sel. Vic-sur-Seille, ville d'art et d'histoire, le Saulnois, pays d'héritage et de nature, bah c'est fin bien. En même temps, c'est Lorrain.
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4: C'est la Camini Minute, votre chronique de la joie et de la bonne humeur. Comment ça va les amis ? Enfin, je dis comment ça va les amis, je pourrais dire CMTV. Oui, parce que je sais pas si vous avez remarqué, mais je sais pas si c'est la nouvelle génération, mais il y a des gens, quand ils parlent, ils mettent de moins en moins de voyelles, de moins en moins de lettres. Pour dire « il y a rien », ils disent « il y a R ». Pour dire « mort du rire », ils disent « MDR ». Pour dire « péter de rire », ils disent « PTDR ». Et pour dire « à ce qui paraît », ils disent « à skip ». Il y a de moins en moins de lettres, de moins en moins de mots. Mais si on continue comme ça, ils vont parler comment dans 10 ans, les gens ? C'est quoi cette façon de parler, là ? Je veux dire, il n'y a rien, c'est pas une longue phrase. Je comprends qu'on veuille écourter des trucs, mais il n'y a rien, c'est pas long, il y a R. Comment on va parler dans 10 ans ? Moi, je dis, on parle de plus en plus des extraterrestres et des ovnis. Moi, je pense que si les extraterrestres viennent sur Terre, c'est à cause des gens qui parlent comme ça, qui réduisent les mots. C'est quoi cette façon de parler, franchement ? C'est abusé, quoi ! Parler français, c'est une belle langue, le français. Il y a R, MDR, PTDR, ASKIP, il est BG pour dire beau gosse. Et c'est bien de dire qu'on est beau gosse, ça fait plaisir d'entendre beau gosse. C'est plus plaisant que BG. Ils enlèvent les voyelles comme ça. Ça me rappelle les films coquins qu'on voyait sur Canal+, au début du mois, le samedi du mois, quand c'était encrypté. Vous vous rappelez ça ? Faites pas semblant, hein. Lui, à tous les auditeurs d'ici Picardie, vous aussi, vous êtes tombés au moins sur du crypté sur Canal+, dans les années 90. Et ben c'est pareil, cette nouvelle façon de parler là, des mots courts, de plus en plus courts. Et d'ailleurs, même les rappeurs de nos jours ont des noms d'artistes de plus en plus courts. ZKR, PLK, SCH, MHD. Après, il y en a qui gardent même les voyelles, Gims, Jules, Vald. Et bien sûr, on terminera par les groupes asiatiques, les Coréens de BTS. Alors eux, ils n'ont pas mis de voyelles, mais BTS, c'est quand même Bac plus 2.

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1: L'oreille de Sam Berda fait des merveilles depuis 2016. Il s'occupe de masteriser les albums de vos artistes préférés ou encore de s'occuper du son de leur vinyle. C'est un travail précis et unique en Moselle. Bonjour Sam.
2: Bonjour Jérémy.
1: Vous avez commencé par des études dans des domaines très différents avant de tourner vers la musique. Comment cette transition s'est-elle opérée ?
2: Effectivement, ouais, différentes études, même que je dirais avortées. Puis après, j'ai travaillé pas mal d'années en restauration, en faisant de la musique à côté en fait. Et puis, c'est des concours de circonstances et d'opportunités qui ont fait qu'à un moment, j'ai eu la possibilité de me lancer comme producteur et mixeur en musique électronique en essayant de produire d'autres personnes. Et puis, petit à petit, à transitionner vers le mastering par intérêt et puis par opportunité et par demande aussi des clients simplement.
1: Est-ce qu'on peut expliquer ce qu'est le mastering à nos auditeurs qui ne sont pas forcément dans le milieu de la musique ?
2: Pour faire simple, c'est la dernière étape entre la production de la musique et sa distribution ou la fabrication des disques si on parle d'un support physique.
1: Vous avez l'occasion de travailler avec des artistes de renommée comme Cœur de Pirate, Gims, Lio, Claudio Capeo. Vous êtes occupé de masteriser le tout premier vinyle qui sert ensuite pour le pressage commercial. Comment ces collaborations ont pu voir le jour ?
2: Pour ces artistes-là, je fais ce qu'on appelle donc le master vinyle. Donc c'est le disque témoin qui est ensuite dupliqué pour le pressage et puis la vente des disques comme on les connaît, qu'on achète chez soi. Moi, j'ai pas contact directement avec ces artistes-là, je travaille beaucoup
1: avec les maisons de disques.
2: Les maisons de disques, ouais.
1: Quelle est votre méthode, Sam Berda, de travail pour faire ressortir l'âme de la musique d'un artiste ?
2: Je pense que ça passe beaucoup par énormément d'écoute de musique déjà, de manière générale, être un peu curieux de choses différentes et il faut savoir mettre ses propres goûts et je dirais même de manière plus générale
1: de côté, ouais.
2: De côté et essayer de comprendre les intentions de l'artiste et l'essence, puisqu'au final, nous, on est des techniciens, des artisans au service d'artistes et c'est pas du tout l'inverse, quoi.
1: Il y a de plus en plus d'artistes qui font appel à l'intelligence artificielle pour la création de morceaux. Qu'en pensez-vous ? Est-ce que vous trouvez que votre métier est en danger ?
2: Pour la partie purement créative, je reste assez dubitatif pour l'instant avec tout ce que j'ai entendu, mais bon, j'imagine qu'il en faut quand même pour tout le monde. Pour ce qui est de mon métier, je me sens pas du tout en danger pour l'instant. C'est-à-dire que ce sera peut-être des outils pour
1: perfectionner,
2: pour gagner du temps sur certaines tâches répétitives, mais tant que les outils IA sont dépourvus de sensibilité, bah justement aller comprendre l'essence d'un morceau et mettre en avant des fois ses imperfections parce que c'est ça qui fait que c'est joli, on n'y sera pas, quoi.
1: On souhaite longue vie à The Wall, hein, votre studio de mastering, et puis bonne route pour la suite, Sam Berda.
2: C'est gentil, merci beaucoup.
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3: Bonjour Nicolas Villerette.
4: Bonjour Olivier.
3: Responsable zoologique, c'est tout mignon, hein, raton laveur. Décrivez-nous cet animal.
4: C'est un animal qui fait à peu près la taille d'un renard, qui va être tendance gris avec cette belle queue annelée, avec des anneaux qui sont noirs un peu plus foncés. C'est comme un petit ourson. Et puis c'est très dynamique.
3: Il vit où ?
4: On peut le trouver de plus en plus d'ailleurs, parce que les densités augmentent ces dernières décennies. Nous ici, dans notre secteur, on va dire en Argonne-Ardennaise, autour de tous les villes, si on sort la nuit en voiture, il n'est pas rare de croiser un ou quelques ratons laveurs maintenant. Au départ, les ratons laveurs, c'est nord-américain. On les retrouve au Canada. Ça n'est pas une espèce de chez nous, mais qui a été importée notamment dans notre secteur par les militaires canadiens au sortir de la Seconde Guerre mondiale. Et en fait, ils retrouvent ici tout ce qui leur correspond, des forêts de feuillus dans les zones tempérées, qui leur permettent d'avoir des refuges, que quand ils se sentent agressés ou en danger, ils montent à la cime des arbres et là, ils sont inatteignables.
3: Qu'est-ce que ça mange, un raton laveur ?
4: Eh bien, c'est omnivore, ça mange de tout. Donc, quelqu'un qui a un beau jardin, eh bien, ça en fait une belle assiette pour les ratons laveurs.
3: Qui va se servir dans le potager.
4: Ah oui, il va se servir dans le potager. Alors voilà, effectivement, donc, ils vont manger des légumes, des fruits bien sucrés, ça c'est ce qu'ils aiment bien, et de la viande, et c'est là où ils posent problème. Sur les passereaux, notamment les populations de mésanges, de moineaux, parce qu'ils vont aller prélever les petits ou les œufs directement. Et puis, ils vont manger aussi beaucoup de grenouilles, par exemple, dans les milieux humides. Ils vont manger aussi beaucoup d'amphibiens. Donc c'est là où effectivement en surdensité il peut poser des problèmes à la biodiversité.
3: On trouve souvent en lisière de village, est-ce qu'il rentre dans les villages, est-ce qu'il fouille dans les poubelles?
4: Alors oui, typiquement si on retrouve un jour une poubelle un peu éventrée, c'est pas nécessairement un chien errant, ça peut être un raton laveur.
3: Ça reste actif toute l'année, hiver comme été?
4: Alors il n'y a pas d'hibernation au sens strict, mais il y a une hivernation, c'est-à-dire que les périodes froides, et alors qu'on va dire qu'on descend en dessous de 0 degré, ils vont se mettre dans une cachette et ils vont rester là, tranquilles, s'endormir. La température de leur corps baisse un petit peu. Ils ne vont plus chercher à manger. Ils restent au chaud. Ça peut durer quelques semaines, 2-3 semaines. Et dès que les températures sont plus clémentes, hop, ils restent en activité. Ce qui est très pratique quand il fait froid. Ils n'ont pas besoin de chercher à manger.
3: En matière de reproduction, comment ça se passe?
4: C'est comme les chats, on va dire. Les petits naissent au printemps. 3-4 petits par femelle en général. Et je fais le comparatif avec les chats et on en parle ici au parc parce que parfois des gens trouvent un jeune raton laveur à la traîne, vont le prendre, c'est trop mignon. On peut le biberonner facilement. Les gens vont parfois les garder chez eux. Mais quand vient le moment de l'adolescence, ça devient bougon, c'est compliqué, ça met le bazar à la maison. Donc on déconseille vivement qui que ce soit de ramasser des ratons laveurs. Laissons-les là où ils sont. S'il est à la traîne, ça arrive, c'est pas grave, il n'est pas nécessairement oublié par sa maman.
3: D'ailleurs, en préparant cette interview, vous me racontiez qu'il y a des ratons laveurs qui passent par les chatières dans des habitations.
4: Ah oui, tout à fait, si jamais, parce que c'est la bonne taille, si jamais il y a à manger pas très loin après la chatière, ils sont tout à fait capables de rentrer dans la maison, manger les croquettes et ressortir presque incognito. Et puis autre chose, leur particularité, ils aiment bien ouvrir les robinets et ils les ouvrent, mais généralement ils ne le referment pas. Donc ça, c'est souvent signe qu'il y a un raton laveur par ici.
3: Ces animaux tout mignons, on les a mis à l'honneur aujourd'hui dans Terre de Champagne-Ardenne. Avec vous, Nicolas Villeretz, les ratons laveurs de notre région.
4: Avec grand plaisir, Olivier.
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5: Salut, Brésil.
6: Salut, toi. Qui est cette charmante personne? Voulez-vous me présenter?
7: Ah, c'est encore Sylvie.
5: Je suis Sylvie.
6: Vous avez quel âge?
5: J'ai 50 ans.
7: Tu crois que je te vois pas?
6: Vous faites quoi dans la vie, en fait?
5: Je suis vendeuse en boulangerie.
7: Mais tu me prends pour une conne, hein, ou quoi?
8: Elle est jalouse, tu sais pourquoi?
5: Je suis dans les petits bonheurs.
9: C'est exactement ça qu'on a pensé, nous.
10: Qu'est-ce que vous faites ici, à part foutre la merde?
5: J'habite à Port-Sal.
6: Et alors?
5: Port-Sal, c'est sauvage, bleu turquoise.
6: Comme sur les cartes postales?
5: Il y a une super vue au Guiligui qui surplombe le port, et c'est le paradis.
11: Un petit commerce, une petite femme, c'est pas beau ça, c'est pas le paradis?
12: C'est quoi votre endroit préféré?
5: Mon coin de balade préféré, c'est Boutrouille à Kerlouan.
13: Et on peut savoir pourquoi?
5: C'est une grande plage avec des rochers. Quand j'étais jeune, je montais sur les rochers. J'allais attraper des poissons, des crabes, des étrilles. Il y a 3 petits rochers qui se situent au milieu de la plage. L'eau ne part pas quand la mer descend. Et ça fait des petites mares. Et quand j'y retourne maintenant, je vois les enfants qui jouent là où je jouais. Par contre, les rochers sont tous usés, puisque les enfants glissent dessus.
14: Allez, je glisse. Moi, tous les matins, je casse le vent, je fais chier les gens, ça me purifie, c'est important.
15: C'est quoi un mégatube?
5: Ma chanson d'enfance inavouable, c'est Son Kukai.
16: En l'an 70 du calendrier spatial, des êtres humains quittèrent la Terre pour rejoindre différents systèmes galactiques, comme le 15e système solaire, par exemple.
5: C'est un générique de dessin animé qui passait dans les années 80. J'adore.
17: Je ne comprends toujours pas.
18: Tu l'auras qu'à huile bordée.
5: Quand je me suis mariée, on l'a passé avec le MP3.
19: Très bien, ma chérie. Après tout, c'est ton mariage.
5: Sans Koukaï au mariage. Ah bah oui.
20: Sur quelle planète?
21: Allez, vas-y, fais nous rire.
22: Raconte-nous une histoire, allez.
5: Si, j'en ai une quand même.
20: Ah oui?
5: La maladie du boulanger.
23: Ah, mais je crois que je la connais.
24: Non, c'est peu probable.
5: C'est la brioche qui gonfle et la baguette qui tombe.
25: Mais c'est une honte d'entendre des trucs comme ça.
5: C'est une tradition. Allez, salut!
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3: On raconte, on vous rappelle aussi les 1000 raisons d'aimer la Côte d'Azur. Tout ne se passe pas que sur le plancher des vaches. Salut Tom Aubry.
26: Salut Quentin, bonjour à tous.
3: C'est un bon moyen justement d'ouvrir la page du jour.
26: Allez, sportif.
3: Allez hop!
9: Raison numéro 5, journée spéciale.
13: Aujourd'hui, ce 28 novembre, on célèbre une vieille dame. Une vieille dame que l'on connaît tous. C'est la mère de centaines de millions de personnes, car elle borde notre littoral. Je parle bien sûr de la Méditerranée. Méditerranéum, la mer au milieu des terres en latin. Ou Mare Nostrum, notre mer. Et il faut bien dire, ici dans les Alpes-Maritimes, on est tous méditerranéens.
1: Alors, ça veut dire que la Méditerranée fait aussi partie de notre patrimoine.
13: Bien évidemment, un patrimoine que l'on partage avec des millions de personnes. C'est un carrefour de culture, un pont entre trois continents. La Méditerranée a vu naître des civilisations, des philosophes, des poètes et les plus anciennes routes commerciales. Et aujourd'hui encore, elle abrite l'une des plus fortes biodiversités du monde. Des herbiers, des coraux, des tortues, des mérous. Un patrimoine naturel incroyable, juste sous nos yeux.
1: Alors, qu'il y ait une journée mondiale de la Méditerranée, pourquoi pas? Mais pourquoi le 28 novembre? Pourquoi aujourd'hui précisément?
13: Car il y a 30 ans, jour pour jour, une décision historique a été prise. À Barcelone, le 28 novembre 1995, l'Union européenne et 12 autres pays bordant la Méditerranée se sont réunis pour signer un accord fondateur. C'est le lancement du processus de Barcelone, dont l'un des piliers stipule qu'il faut renforcer les échanges entre les peuples, promouvoir l'éducation, la culture, les droits humains et développer une identité méditerranéenne partagée. En bref, il faut faire de cette mer un lieu de dialogue plutôt qu'un lieu de fracture. Alors aujourd'hui, que l'on vive à Nice, à Menton, à Barcelone, à Tunis ou à Alexandrie, on partage tous un bout de cette mer, de cette histoire et de cette culture commune.
1: Mais on le sait, Tom, hein, la Méditerranée est aussi en danger.
13: Le changement climatique détruit cet écosystème hors norme. Des cachalots aux phoques moines, en passant par le corail rouge et le mérou brun. Car oui, il y a du monde qui vit sous la surface. 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
1: Tiens donc.
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1: Et ça, c'est une très belle raison d'aimer la Côte d'Azur et d'aimer la Méditerranée.
13: En plein dans le mille.
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1: Ici, les essentiels de décibels. Émilie Mazoyer et Marc Dolizy, spécialistes des derniers jours de la vie de Sam Cooke.
2: Bonsoir Marc Dolizy.
3: Bonsoir.

0: Sam Cooke, il a, selon vous et selon d'ailleurs beaucoup de spécialistes de la musique, changé la face de la musique aux États-Unis, oui. Parce que c'est un des premiers artistes noirs américains à atteindre une popularité égale à celle d'Elvis Presley, par exemple.
1: Alors, il a une particularité. Il a été, il est né dans ce qu'on appelle le berceau du blues. Il est né à Clarksdale, donc dans l'État du Mississippi. Et il a été, alors, on est quand même à la fin des années 50, au début des années 60. On a beau être un siècle après la guerre de sécession, il faut savoir que le racisme est quelque chose de terrifiant.
0: Oui, c'est ça, on est après l'esclavage, mais on n'est pas à l'égalité.
1: Pas du tout. Les États du Sud, d'ailleurs, l'esclavage, c'est toujours une vaste fumisterie. Il y a toujours une ségrégation terrible envers notamment tous les Afro-Américains. Mais Sam Cooke, il a une particularité, c'est que sur son premier album, il a les cheveux lissés, plaqués. Et sur le deuxième album, il a les cheveux crépus. C'est-à-dire qu'il accepte ce qu'il est, il accepte cette espèce de cette différence. Et il va être effectivement un des premiers chanteurs populaires, un des premiers chanteurs afro-américains extrêmement populaires, dont certains titres vont faire de l'ombre à ceux d'Elvis Presley au tout début des années 60.
0: Alors, le problème avec Sam Cooke, et qu'on n'a pas résolu encore aujourd'hui, c'est sa mort. Que s'est-il passé? Sam Cooke, en fait, donc vous racontez très bien et très vite d'ailleurs sa vie au début du livre. Petit garçon qui chante à l'église, ouais. Du gospel, une voix d'ange. Samu, à 14 ans, se passe très bien. Donc, il continue à avoir une voix absolument magnifique. Et puis, on enchaîne. Hein, premier amour, premier contrat, mariage, les premiers passages radio, etc. À 33 ans, il est assassiné en 1964. Ouais. On le retrouve mort dans un motel pourri.
1: Exactement. Alors effectivement, sa mort est quelque chose d'assez... Il y a eu énormément de théories conspirationnistes. Il ne faut pas oublier qu'on est quand même une dizaine de mois après la mort de l'assassinat de Kennedy. Non, on est même un an après, puisque Kennedy, c'est novembre 63, et là, on est la nuit du 10 au 11 décembre 1964. Sam Cooke avait une réputation... il était devenu très connu, et il avait la réputation d'être un homme à femme. Et il va dans un des endroits les plus, un des restaurants les plus sélects de Hollywood à l'époque, où il y avait Sinatra, Presley, John Wayne, enfin absolument tout le Rat Pack. Et il étale 5 000 $ sur le comptoir et une jeune femme voit tout l'argent. Et à l'époque, 5 000 $, c'est une énorme somme. Il va laisser 1 000 $ pour rincer absolument toute la salle, il va en rembarquer 4 000. Et la jeune fille, qui est assez jolie, va commencer à lui faire un peu de rentre-dedans. Et lui, parce que la chair est faible, et puis parce que son mariage avec son épouse est en train de battre un peu de l'aile, il va accepter de suivre cette jeune fille qui va l'amener dans un motel pourri, ce qui est assez surréaliste quand on est une star du niveau de Sam Cooke à l'époque. Et après, c'est là où les choses se gâtent. C'est-à-dire que moi, je reste sur la notion... Moi, je ne crois pas aux thèses conspirationnistes. Je pense que c'est un fait divers. Je pense que la fille qui se prostituait occasionnellement était de mèche avec la taulière, avec la gérante du motel, etc., qui devait prendre un petit peu un pourcentage sur ce que gagnaient les filles qui venaient. Je pense qu'elle a piqué les fringues de Sam Cooke avec l'argent, ce qui restait, donc 4 000 $, que lui était en train de se doucher. Il sort, il ne voit plus ça... Il était un peu saoul, il se demande où est la fille. Il faut savoir qu'il sort, excusez-moi du détail, il a juste une veste et une chaussure. Le reste, c'est le plus simple à Paris, puisque la fille est partie avec tout. Il va tambouriner à la porte de la gérante du motel, qui, prise de panique, parce qu'elle va dire au flic qu'il a enfoncé la porte, elle va lui tirer dessus à bout portant.
0: Trois coups.
1: Lui, il va tomber, et ses derniers mots sont « Vous m'avez tiré dessus, madame », et elle l'achève à coups de balai. Alors, évidemment... La police de Los Angeles se pointe, va mettre à peu près, il est 3 heures du matin, va mettre à peu près 3 heures à se rendre compte que le noir qui vient de se faire descendre, c'est un noir célèbre et qui s'appelle Sam Cooke, puisque la veuve de Sam Cooke sera prévenue à 6h30 du matin.
0: Voilà.
1: Et l'enquête est bâclée. Ouais. La police de Los Angeles, qui est quand même assez raciste pour beaucoup de ses membres, etc., va malheureusement bâcler l'enquête. Et toutes les théories de la conspiration vont naître de cette enquête.
0: Ça, c'était en 1964. Alors, ce que je vous propose pour vous mettre dans l'ambiance et pour vous rendre compte de la dimension presque christique de cet homme, Sam Cooke, de cet artiste, on va écouter ensemble une chanson qui s'appelle « The Change is Gonna Come ». Le changement arrive. C'est une chanson qui est synonyme d'espoir pour la communauté noire américaine quand elle sort. C'est une chanson qui est, vous le racontez dans le livre, citée par Barack Obama.

0: Obama. Oui.
1: Quand il est élu en novembre,
0: quand il est élu en 2008.
1: Il y a à peu près 500 000 personnes qui viennent acclamer son élection à Grand Park, donc au bord du lac Michigan à Chicago. Et quasiment les premiers mots de Barack Obama, ça, un changement est peut-être enfin arrivé. Mais il faut savoir que Martin Luther King, que Sam Cooke admirait énormément, tous ses meetings jusqu'à sa mort en 68, sont précédés de And Change Is Gonna Come. Et puis le morceau a été repris par Céline Dion, Beyoncé, énormément de gens. Ouais. Et c'est une merveille. Pour la petite anecdote, ce morceau qu'il écrit en 63 est un peu une réponse au Blowin' the Wind de Dylan. C'est-à-dire que tout à coup, il se dit, il aimait beaucoup Dylan.
0: Il allait reprendre la chanson de Dylan.
1: Il l'a reprise d'ailleurs. Il a chanté quelques fois sur scène. Mais sa réflexion, ça va être, mais c'est incroyable que nous, Noirs, ne soyons pas capables de nous défendre nous-mêmes. C'est un Blanc qu'il admire énormément, Bob Dylan, qui fait une des premières protest songs, qui est Blowin' the Wind, qui est écrite en 62. Et en fait, Change is Gonna Come est une réponse au morceau de Bob Dylan.
0: Écoutez, cette merveille. Et ensuite, on vous dira pourquoi, finalement, c'est problématique la mort de Sam Cooke et pourquoi on pourrait penser qu'il y a énormément de gens qui le voulaient mort, malheureusement. A change is gonna come.

0: Sam Cooke, Change is Gonna Come. Voilà, je suis sûre que même si son nom ne vous disait plus rien, la chanson, forcément, vous avez dû la croiser une fois dans votre vie. Puis si c'était la première fois, bah écoutez, je suis ravie parce que normalement, c'est une chanson qui fait énormément bien, une chanson pleine d'espoir. Donc, une chanson, Marc Dolizy, qui fait de Sam Cooke le porte-parole de la condition des Noirs américains, de ce mouvement pour les droits civiques.
1: Oui.
0: Donc, c'est politique.
1: C'est politique avec une particularité, c'est-à-dire que Sam Cooke était très proche de Mohamed Ali, Cassius Clay qui
0: est devenu Mohamed Ali.
1: Mohamed Ali
0: après sa rencontre avec Malcolm X.
1: Mais ouais, justement, entre Sam Cooke, il y a Malcolm X d'un côté, Martin Luther King de l'autre. Et oui, Sam Cooke trouve que Malcolm X est trop radical.
0: Alors pour celles et ceux qui n'ont pas révisé la civilisation américaine, en gros, le mouvement des droits des Noirs aux États-Unis, c'est soit la bagarre avec Malcolm X, soit essayer de prêcher la bonne parole, et ça c'est Luther King.
1: Et justement,
0: les deux ont été assassinés. Hein.
1: Exactement, voilà. L'un en 65 et l'autre 3 ans plus tard en 68.
0: Ouais.
1: Un des vœux, une des envies les plus fortes de Sam Cooke, c'est d'avoir un public mélangé dans les États du Sud. C'est-à-dire qu'il veut que les Blancs et les Noirs soient ensemble dans le public.
0: Est-ce que c'est le cas? Est-ce que les Noirs et les Blancs l'écoutent? Et
1: oui,
0: est-ce que les Noirs et les Blancs peuvent aller ensemble?
1: Alors, il y a un concert en Louisiane où il refuse de monter sur scène parce que les organisateurs refusent que le public noir et le public blanc se mélangent. C'est la seule fois où il va refuser de monter sur scène. Ça va le rendre fou. C'est-à-dire qu'il va se dire, c'est pas possible, je ne monte. Alors que c'était un type qui adorait la scène.
0: Oui.
1: Mais il était beaucoup plus proche de Martin Luther King, qui d'ailleurs a eu son prix Nobel de la paix en 1964. La même année, l'année de la mort de Cooke. Il en était proche parce que il se souvient, il aimait beaucoup les prêches de Martin Luther King, notamment le prêche Drum Major, qui était celui qui avait été lu à la mort aux obsèques de Martin Luther King, qui disait que Martin Luther King, contrairement à Malcolm X, disait, il faut défendre toutes les couleurs. Il faut défendre les Noirs. Il faut défendre les Indiens. Mais il faut défendre aussi les Blancs qui sont pauvres et qui sont à la marge et qui sont délaissés. Donc ça, c'était un discours qui était beaucoup plus rassembleur et qui correspondait beaucoup plus à l'idée que Sam Cooke se faisait de la musique. Et d'ailleurs, quand on regarde la musique de Sam Cooke, il naît dans le berceau du blues.
0: Et du Ku Klux Klan.
1: Et du Ku Klux Klan. il chante des gospels. Mais il est aussi un des premiers chanteurs noirs. Alors, on dit que c'est un des inventeurs de la soul music, c'est vrai.
0: Ouais.
1: Mais dans les années 50, avant A Change Is Gonna Come, etc., qui pour moi est un morceau à part, sa musique, c'est à la fois une musique un peu pop et un peu rhythm and blues.
0: Ouais.
1: Donc, il est entre les deux, il veut séduire, en tout cas, il veut aller à la conquête et rassembler deux publics qui sont a priori... qui sont pas prêts de se rassembler. Elvis y était arrivé. Faut jamais oublier qu'Elvis avait été aussi élevé à Tupelo, et ensuite à Memphis, il avait été élevé dans le blues et le gospel. Bien sûr. Jamais oublier ça. Faut rendre ça aussi à Elvis.
0: Alors, on n'a pas encore parlé de ce qu'en pensait le gouvernement américain, le FBI, etc. Dans le livre, vous racontez, Marc Dolizy, que dans certains documents du FBI, donc qui est un service de renseignement intérieur, il est décrit, Sam Cooke, comme un Negro Recording Star.
1: Oui.
0: Voilà. Star de la musique nègre. Il dit, on lit aussi toute une série de questions que le FBI se pose sur Sam Cooke. Ça va de...
1: Est-ce qu'il est homosexuel?
0: Voilà.
1: Est-ce qu'il trompe sa femme? Est-ce que sa femme le trompe?
0: S'est-il rendu en URSS? À Cuba? Quels sont ses vices? Alcool, drogue, dette de jeu? Alors vous faites comme ça cette énumération, c'est très très très très très angoissant parce qu'on se dit vraiment, il était considéré comme un ennemi de la tranquillité nationale, la tranquillité étant que les Noirs et les Blancs ne puissent pas se blairer, définitivement.
1: Alors, en fait, tout vient de... Sam Cooke avait été invité par Mohamed Ali à un combat célèbre à Miami au printemps 1964.
0: Okay, combat de boxe.
1: Un combat de boxe. Où d'ailleurs, face à Sonny Liston, où Mohamed Ali va écraser celui qu'il appelle le vieil ours, Sonny Liston, il va gagner. Et il se passe après une réunion, Mohamed Ali qui va organiser ça, il va y avoir une réunion dans un hôtel de Miami, où il y aura des gens de National Islam, mouvement radical
0: de Malcolm
1: noir,
0: X,
1: etc., et où il y aura Malcolm X. Et à partir du moment où cette rencontre a lieu dans un hôtel de Miami avec Mohamed Ali, Malcolm X, Sam Cooke et Jim Brown, qui est un joueur de football américain très célèbre. Malcolm X, immédiatement, est sur écoute du FBI. Tout de suite.
0: Parce qu'il
1: fréquente Malcolm X. Mohamed Ali, il était déjà. Il est à partir du moment où il adhère à, où il suit Malcolm X et il adhère à Nation of Islam.
0: Il était déjà
1: sous surveillance. Sam Cooke n'était pas particulièrement sous surveillance avant, mais à partir du moment où il fréquente Malcolm X, etc., ça y est, il est sur les radars du FBI. Il est considéré comme ce qu'on appelle une personne of interest, ouais. Mais pas au même niveau, bien entendu, que Malcolm X.
0: Des années plus tard, John Lennon le sera aussi.
1: Oui.
0: Mais n'empêche que c'est partant de ces faits-là, du fait qu'il était surveillé par le FBI et qu'il y avait tout un tas de gens aux États-Unis qui avaient tout intérêt à ce que... les Noirs et les Blancs ne s'entendent pas, continuent à ne pas s'entendre. C'est pour ça qu'il y a cette théorie qui dit qu'en fait, le crime crapuleux que vous nous avez raconté tout à l'heure, à savoir la prostituée et la patronne du motel qui se mettent d'accord pour dépouiller la star et qui lui tirent dessus, on dit, non, c'est pas ça. C'est un assassinat, c'est commandité, les ficelles sont tirées. Et alors là, il y a effectivement tout un tas de théories que vous égrenez d'ailleurs.
1: Oui,
0: vous en parlez dans le livre. Vous n'y croyez pas.
1: Absolument pas. Pour une simple et bonne raison, c'est que... personne n'a essayé d'assassiner Bob Dylan, qui prend la défense des Afro-Américains et qui est blanc, qui pourrait donc passer aux yeux des blancs suprémacistes, il pourrait passer pour un traître.
0: Oui, c'est vrai.
1: Et Blowing in the Wind, c'est la défense des Afro-Américains. D'ailleurs, un morceau sublime, parole sublime. Personne n'a menacé Bob Dylan à cette époque. Moi, je pense qu'on est dans une Amérique qui est totalement paranoïaque. Il y a eu l'assassinat de Kennedy en novembre, juste avant. Ne pas oublier aussi qu'on est l'été 1964 est un été particulier, puisque début juillet 1964, ce qu'on appelle les Civil Rights Act sont promulgués par Lyndon Johnson en présence de Martin Luther King. Et ça va réveiller le Ku Klux Klan qui était un peu assoupi, vaguement assoupi, et qui va faire des massacres absolument abominables d'étudiants autant blancs que noirs dans l'État du Mississippi. Non, j'y crois pas. En fait, il y a une phrase de Mohamed Ali qui, pour moi, est quasiment une clé. Il dit, si ça avait été Elvis Presley ou Willie Nelson, l'enquête aurait été bien faite. Et là, l'enquête a été bâclée en 3 jours. En plus, enquête sur laquelle on ne retient que le témoignage de la gérante du motel et de la jeune fille qui se prostituait occasionnellement. Quand vous regardez, moi j'ai regardé les PV, c'est surréaliste.
0: C'est bâclé.
1: Ils s'en foutaient. Pour eux, c'était... En plus, les premières heures, ils ne savent pas que c'est Sam Cooke qui s'est fait descendre.
0: Ouais.
1: Il y a des photos terribles que j'ai retrouvées. Vous voyez comment ils sortent le corps de Sam Cooke du motel. En fait, sur un diable.
0: Il est tout nu en plus. Il est à moitié nu,
1: il a juste une veste, etc. Ouais. En fait, il lui met une couverture de déménageur dessus et il le sort à la verticale sur un diable de déménageur. Les photos existent.
0: Wow.
1: C'est-à-dire qu'on voit là l'idée qu'il se faisait d'un noir qui venait de se faire descendre dans un quartier un peu populaire.
0: Ouais. Heureusement, il y a des théories du complot rigolotes dans le livre. On parlera notamment de l'extraterrestre de Roswell. Ouais. Je vous renvoie à la page 187, vous allez rigoler. Non mais voilà, parce qu'effectivement, le sujet est lourd. L'artiste était sublime, donc évidemment, tout ça est très triste. Mais voilà, le livre est en 3 parties. Hein. Il y a avant le meurtre de Sam Cooke, il y a la nuit de son meurtre, et puis il y a après. Alors, avant de parler justement de son héritage et de pourquoi il est pertinent et important de continuer à parler de Sam Cooke aujourd'hui et de l'écouter, justement, on va mettre en pratique et écouter. Alors ça, c'est ma petite chanson préférée de Sam Cooke. Elle s'appelle What a Wonderful World, mais c'est pas Louis Armstrong, c'est Sam Cooke, et c'est très beau, et ça a la fraîcheur des années lycée et des premières amours.
1: Ah, c'est beau.
0: C'est magnifique.

0: Il a laissé un grand vide, évidemment, à sa mort, Sam Cooke. Ceci dit, toute la dernière partie du livre, qui s'appelle Après, oui. Après sa mort, donc, il y a des moments comme ça. En 1986, il rentre au Rock'n'Roll Hall of Fame, oui. Notre Sam Cooke. En 1994, son étoile sur le Walk of Fame, oui, d'Hollywood. En 2008, Barack Obama, qu'il cite dans, oui, un discours. Il est toujours là. Est-ce que les jeunes américains, les jeunes noirs américains, fans de rap, connaissent Sam Cooke? Est-ce que sa mémoire est célébrée aux États-Unis? C'est vrai qu'en France, il fait pas partie des grands artistes noirs américains, non, militants des droits civiques qu'on peut connaître. On connaît mieux Aretha, par exemple, Aretha, oui, Franklin ou d'autres. Est-ce qu'aux États-Unis, sa mémoire est entretenue?
1: Oui, elle est entretenue parce qu'il y a une filiation. C'est-à-dire que l'avant-dernier album qui s'appelle Nightbeat de Sam Cooke, si vous regardez la pochette, il y a marqué Sam Cooke et Mr. Soul. C'est une des premières fois où on voit ce mot
0: le
1: apparaître,
0: mot soul.
1: Le mot soul. Et la soul, qui est la musique de l'âme, donc musique qui est un héritage direct du blues, va nous amener au funk, va nous amener aussi à Aretha Franklin, à Marvin Gaye, tous les grands chanteurs, artistes noirs, il y a une filiation. Alors, en même temps, Sam Cooke, il vient pas de nulle part. Il y a eu le gospel, il y a eu le blues. Et en plus, il naît à Clarksdale, qui est, c'est un peu loin du delta du Mississippi, mais on estime que John Lee Hooker, Muddy Waters, tous ces bluesmen qui sont natifs de Clarksdale, c'est le blues du delta,
0: blues.
1: C'est, ouais, le berceau. Ouais. Il vient pas de nulle part lui-même, mais il a cette chance, je veux dire, et ce courage d'être le premier à essayer de faire un crossover entre différents publics,
0: ouais,
1: et entre le public noir et le public blanc. Et ça, c'est quelque chose d'extraordinaire, parce que ça ouvre la voie à tout ce qui va suivre derrière, même si, attention, tout n'a pas été réglé derrière. N'oublions jamais qu'un autre disque très important pour moi, c'est What's Going On de Marvin Gaye en 1971, autre année terrible, guerre du Vietnam. Chaque morceau de cet album parle des souffrances des gamins qu'on envoie là-bas, il ne faut jamais l'oublier, même si ça semble politique. Mais sans Sam Cooke, je ne sais pas s'il y aurait eu tout ce qu'il y a eu derrière, ou ça aurait peut-être mis un peu plus de temps. Et puis bon, il a une voix sublime, il ne faut jamais oublier qu'il composait, qu'il écrivait ses paroles, et il y a une voix merveilleuse.
0: Ça méritait bien un livre. Marc Dolisi, merci pour cette nuit de l'Amérique aux éditions Éric Bonnier, la collection Encre Rock, fort recommandable. La nuit de l'Amérique, donc, et merci d'être venu nous voir.
1: Merci à vous.
0: Merci.

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2: Bienvenue dans Décibel.
3: Bonsoir, merci beaucoup.
2: Je suis très très contente de vous rencontrer. Mais il faut que je démarre, Alex, avec une confession.
3: Ah oui.
2: Vous allez dire que je suis folle comme un lapin, peut-être. Mais en fait, ça fait des mois que je vous écoute et que je pense que vous êtes canadien.
3: Ah bon?
2: Oui.
3: Ah bah c'est un compliment.
2: Alors pourquoi est-ce que... Parce que là évidemment les gens chez eux font... Vous êtes du Maine-et-Loire, donc ça n'a rien à voir, Alex, entre Nantes et Angers, voilà. Mais en fait, comme vous vous appelez Montembeau et qu'on vous a découvert grâce au rôle de Marie-Jeanne dans Starmania, qui lui-même avait été chanté par Fabienne Thibault, alors moi, Montembeau, Thibault, Starmania... Il est canadien.
3: Mais franchement, c'est pas idiot parce qu'il y a une partie des Montembeau qui vient de Canada, étymologiquement. Enfin voilà, bon. si on retrace l'arbre généalogique. Mais non, non, moi je viens bien du Maine-et-Loire.
2: C'est ça. Voilà. Voilà. Bon, maintenant ça va mieux. Il fallait que je l'avoue parce que je me sentais bête. Parce que, évidemment, on prépare un peu l'émission, un peu. Hein, vous me connaissez. Et donc je lis la biographie d'Alex et là je fais ah mais pas du tout de Québec en fait. Non. Bon, pas du tout. C'est gentil de dire que étymologiquement, il y a peut-être une partie de la famille.
3: Non, c'est vraiment pas idiot, quoi.
2: Alex, vous êtes chanteur, auteur, compositeur. On va parler évidemment de votre premier album. Mais avant, dire qu'on vous a découvert, donc, dans ce rôle de Marie-Jeanne, qui avait été merveilleusement chantée par Fabienne Thibault, pour le souvenir, pour le plaisir.
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2: Alex Montembeau.

0: très beau guitare-voix que vous nous avez offert ici à la Maison de la Radio pour France Culture, France Musique, pardon, qui faisait une spéciale sur les comédies musicales. Alors, les comédies musicales, cette comédie musicale là, Starmania, c'est comme ça qu'on vous a découvert. Est-ce que c'était un rêve d'être dans une comédie musicale, particulièrement Starmania? Parce que c'est pas de votre génération, hein, vous avez 26 ans, ça vient d'où?
1: Ça vient d'où? Bah, mes parents écoutaient beaucoup Michel Berger, France Gall, Véronique Sanson, voilà toute cette clique de chanteurs et chanteuses. Donc j'ai un peu grandi avec la musique de cette époque-là. Ma mère avait l'album de Starmania à la maison, l'album bleu, je m'en souviens très bien.
0: Oui.
1: Je l'ai récupéré avant de savoir même que j'allais jouer dans Starmania. Donc il y a quand même une petite histoire, ça vient pas de nulle part. Et en fait, ça n'a jamais été un rêve dans le sens où j'ai jamais osé m'imaginer faire partie d'un spectacle comme ça. C'est arrivé un peu comme un cheveu sur la soupe. Je suis arrivée à Paris dans l'espoir de développer mon projet personnel.
0: Parce que vous êtes auteur, compositeur et chanteur.
1: C'est ça.
0: Donc
1: j'avais une volonté en fait de développer mon projet, de défendre mes chansons personnelles. Et puis en fait très rapidement j'ai rencontré des différents directeurs artistiques, différents directeurs de labels, dont Raphaël Amburger, le fils de France Gall, Michel Berger. Et de fil en aiguille, voilà, il m'a proposé en fait une place pour le rôle de Marie-Jeanne.
0: Alors, quand on vous propose cette place-là, qu'est-ce qui se passe? Vous hésitez? Vous foncez? Est-ce que vous êtes du genre à vous précipiter?
1: Franchement, je me souviens assez précisément le moment où j'ai reçu l'appel de Raphaël.
0: Ah, racontez-moi.
1: en fait, j'ai explosé de rire, mais de nerfs en fait. Enfin, je voulais pas y croire. Donc j'ai appelé mon père dans la foulée. J'ai appelé mes parents. Je crois que j'ai lâché un gros rire nerveux parce que ça me paraissait assez irréel en fait de m'imaginer faire partie de ça. Moi, je venais d'arriver à Paris. C'était un peu l'effervescence déjà en l'espace de quelques semaines, quelques mois. Donc c'est au-delà d'un rêve. C'est au-delà d'un rêve.
0: Donc, Alex, les informations que nous avons jusqu'à présent. Vous êtes du Maine-et-Loire et pas du Québec. Mmh. Vous avez été biberonné à la grande variété française et vous allez donc sortir L'envie folle, cette chanson que vous portez en vous depuis longtemps ou alors qui vont un petit peu nous donner une idée de qui vous êtes là après cette expérience Starmania et le fait d'avoir fait le tour des zéniths de France.
1: C'est un petit peu tout ça mélangé. L'envie folle, c'est le titre de la première chanson de mon projet. C'est une chanson que j'ai écrite avant Starmania. Donc c'est une chanson que je porte depuis un moment et j'avais envie qu'elle fasse partie de ce projet puisque elle représente un peu ma façon d'écrire que j'ai depuis un petit moment et puis à la fois des chansons plus récentes, plus intimes comme Chez moi, Vanille Choco, où avec l'expérience Starmania justement j'ai appris à mettre des mots plus précis sur mes sentiments, mes émotions, mon rapport à ma famille, etc., mon identité, chose que j'étais pas forcément capable de faire il y a quelques années. Donc
0: vous étiez un bébé aussi. Il y a ça.
1: Il y a l'âge aussi.
0: Non, mais le fait d'avancer en âge aussi. Il y a l'expérience de Starmania, mais aussi, juste bêtement le fait de grandir, quoi. Mmh.
1: Le fait de grandir. L'envie folle, c'est un projet, sur l'émancipation quelque part. Ces quatre dernières années, je suis partie de mon Maine-et-Loire pour arriver à Paris. Il s'est passé plein de choses. Je crois que j'avais envie de raconter avec simplicité, ce que ça peut être le parcours de quelqu'un qui s'envole, quoi, de ses propres ailes.
0: Ah, c'est beau. J'ai dit tout à l'heure, vous êtes chanteur, auteur, compositeur, mais on n'a pas parlé des instruments. Vous jouez de la guitare, vous jouez du piano. Vous avez grandi dans un environnement extrêmement musical. Comment vous composez?
1: C'est très variable. Souvent c'est au piano quand même.
0: Ah ouais.
1: C'est le premier instrument que j'ai appris, comment dire. J'ai commencé à 5-6 ans, école de musique, puis conservatoire, parcours classique. Puis très rapidement, je me suis rendu compte que ça fonctionnait pas avec moi le parcours académique. Donc
0: et ça passe du côté obscur.
1: Je suis passée du côté obscur. Donc j'ai fait des musiques actuelles, j'ai fait du jazz et en fait, je passais surtout énormément de temps à casser les oreilles de ma famille, à jouer dans le salon des heures et des heures durant, mais tout sauf ce qu'on me demandait de travailler au conservatoire. Donc j'ai commencé à écrire. Ça a été vraiment avec le piano que j'ai établi un vrai rapport. C'est là où j'ai l'impression que je peux me comment dire, me montrer vulnérable aussi, exprimer mes émotions. C'est sur le piano. La guitare, c'est un rapport un peu différent. Je raconte les choses, mais ça vient dans un second temps, souvent.
0: Et la guitare, vous en jouez sur scène, vous vous accompagnez?
1: Ouais. Oui, oui.
0: Ah oui, c'est ça aussi. Mmh. Donc,
1: ça me permet d'avoir un rapport différent avec le public, puisque je suis debout. Je suis debout en face du public et j'aime bien cette proximité que j'ai davantage avec la guitare. Là où le piano, c'est plus ma petite bulle de confort, quoi.
0: On va écouter une chanson qui s'appelle « Chez moi » et qui, comme son nom l'indique, va nous permettre de regarder par le trou de la serrure et voir comment ça se passe chez les Montembeau. C'est une chanson, et même depuis qu'on a commencé à parler, là, on se rend compte à quel point la famille est importante pour vous. Il y a vos parents, mais il y a aussi vos grands-parents, mais il y a aussi vos sœurs. Enfin voilà, c'est vraiment un de vos piliers, votre famille.
1: Évidemment, ça m'a forgé. Pendant longtemps, j'ai fait de la musique avec deux de mes sœurs. On avait un groupe ensemble, on chantait à trois voix. Donc, notre parent nous aidait à faire les arrangements. On faisait écouter à notre maman qui nous donnait son avis. Enfin, voilà, on a vraiment grandi dans la musique, dans cet univers-là. Ça a été notre façon de communiquer depuis très jeune.
0: Ils l'ont entendu, évidemment, cette chanson avant tout le monde. Nous, on va l'écouter maintenant. Juste avant, j'aimerais savoir qu'ont-ils dit quand ils l'ont entendu pour la première fois chez moi.
1: Bah, je crois que tout est dit dans la chanson. On est des gens pudiques, donc un sourire un peu timide et un câlin, et voilà.
0: Ça va vous faire l'effet d'un câlin, à vous aussi. Chez moi, Alex Montembeau est l'invité de Décibel.

0: Quelle tendresse! Oh là là, puis vous chantez comme un ange, hein, bravo, Alex Montembeau. À la fin de la chanson, vous parlez des CD de Sanson, puisque vous nous avez parlé tout à l'heure de vos influences Berger, Gall et compagnie, mais ouais. Sanson, évidemment. C'est une artiste qui est importante pour vous, Véronique Sanson? Ouais.
1: Vraiment, elle m'a marquée. Je pense que je devais avoir 10 ou 11 ans quand je l'ai découverte, avec son album Plusieurs Lunes, un album assez récent.
0: Ah, c'est drôle! Mais ouais. Oui!
1: Et en fait, j'ai découvert.
0: Parce qu'il sortait à ce moment-là?
1: Il sortait à ce moment-là.
0: Ah, mais oui!
1: Et donc, ma mère l'a acheté, elle l'a mise dans la voiture. Et là, j'ai découvert voilà, une voix que je n'avais jamais entendue, une émotion, une sensibilité. Et j'étais jeune et ça m'a vraiment marquée. Et donc, j'ai écouté tous ses autres albums. Je pense que je connais toute sa discographie par cœur. Elle m'a vraiment accompagnée dans toute ma vie, quoi, tout mon parcours de musicien.
0: Et 15 ans plus tard, petit musicien est devenu grand et va faire les premières parties de Véronique Sanson.
1: Et oui, je l'ai appris hier. Merci.
0: Waouh, la fameuse tournée J'ai eu envie de vous revoir, Véronique Sanson. Ici est d'ailleurs la Fière Radio partenaire. Et alors, vous allez ouvrir pour Véro, quoi.
1: Ouais, pour Véro. Wow. C'est fou. Je l'ai pas fait exprès, hein. Je l'ai pas placé dans ma chanson.
0: C'est ça.
1: Je vous jure.
0: Alex Montembeau, on peut aussi parler de coup de cœur. Je me souviens la première fois que j'ai entendu votre voix, j'étais avec ma fille, Maya, dans les tribunes de Bercy, au concert de Clara Luciani. Et c'était

0: en duo donc avec Clara pour ce Monde et Stone. C'était en janvier 2023, donc ça va faire bientôt 3 ans. Elle a eu un coup de cœur, Clara, pour votre voix, votre musique. Elle décrit votre voix, elle dit c'est comme une comète, quoi. Ça passe une fois tous les 100 ans. Ça vous fait quoi ce genre de soutien, Alex ?
1: Ça m'émeut vraiment, ça me touche vraiment beaucoup et c'est vrai que c'est un cadeau qu'elle m'a fait et ce cadeau qu'elle m'a fait, c'est aussi comme les comètes, c'est assez rare de vivre des moments comme ça. Je me serais jamais imaginé chanter avec une des artistes que j'admire beaucoup. J'ai beaucoup écouté Clara Luciani avant de la rencontrer en fait.
0: Ouais.
1: Et donc c'était un peu comme un rêve. Je vis des rêves après d'autres rêves. Clara Luciani, puis là les premières parties de Véronique Sanson. C'est un rêve éveillé que je vis depuis quelques années et c'est vrai que le Bercy, je m'en souviendrai très longtemps, je pense.
0: Et ben moi aussi, parce que vous dites qu'elle vous a fait un cadeau, mais à nous aussi, son public, elle a fait un cadeau parce qu'elle nous a dit voilà, là vous pouvez aller écouter. Là, il y a quelque chose qui se passe, Alex Montembeau, et c'est vrai. Alors, L'envie folle, donc cette chanson, c'est plus qu'un EP, mais c'est moins qu'un album, c'est une espèce de format un peu hybride. C'est parce que vous vouliez sortir tout de suite quelque chose ?
1: Ben alors justement, j'avais envie de prendre mon temps et pour ça, sortir un album, je pense que ça m'aurait demandé de prendre plus de temps pour réfléchir, pour bien faire les choses. Et je crois que les entre-deux, ça me définit bien. le côté hybride, voilà, que j'essaie d'injecter dans ma musique, d'avoir à la fois de l'organique et à la fois de l'électronique. Voilà, quand je parle de Vanille Choco et mon identité, je raconte que je suis un peu entre les deux ou alors ni l'un ni l'autre. Et je crois que j'avais envie de sortir un format aussi qui est pas totalement qui est pas vraiment conventionnel, quoi.
0: C'est un disque non binaire.
1: On peut dire
0: il veut pas le disque. Est-ce que tu es un EP ou est-ce que tu es un album? Eh bien débrouille-toi, j'ai 7 chansons.
1: Voilà. Et ce sera comme ça. Non, mais j'avais envie de prendre le temps avec Starmania. C'est vrai qu'il m'a fallu un peu de temps pour revenir à la réalité, remettre les pieds sur terre, renouer aussi avec mon entourage, retrouver une vie à peu près normale puisque c'était génial, Starmania, comme expérience. Et à la fois, c'est, voilà, un rouleau compresseur qui m'est passé dessus.
0: Ça doit bouffer une énergie folle. Ah
1: ouais. Mais c'est ce qui fait la magie aussi de l'expérience. C'est que c'était tellement fou, tellement intense dans tous les sens du terme.
0: Ouais.
1: Que ça en fait une expérience inoubliable. Mais voilà, j'ai eu besoin de reconnecter. Et pour ça, sortir un album, je pense que il m'aurait fallu 3 ans, 4 ans pour m'en remettre.
0: Ah ouais, non, nous, on voulait pas attendre.
1: Et moi non plus.
0: Ça, c'est sûr. Vous bossez en solitaire, ou vous avez un gang qui travaille avec vous?
1: Mais encore une fois, un peu des deux. Ce serait trop facile d'avoir une réponse claire.
0: J'aime bien. Allez, on y va. Rentrons dans les complications, dans les méandres créatifs d'Alex Montembeau.
1: Bah, j'aime bien toujours initier l'écriture et la composition seule. Ça me permet d'être plus authentique, proche aussi de mes émotions, de ce que j'ai envie de raconter. Et puis voilà, souvent, au bout d'un moment, si c'est pas du one shot, je vais un peu bloquer pour aller au bout d'un texte, trouver les mots justes. Et là, je vais m'entourer un petit peu. Je m'entoure de Séverin, avec qui je collabore énormément. C'est mon éditeur. C'est mon associé aussi, avec qui voilà, je produis en partie mon projet. Et il m'aide parfois sur certains bouts de texte ou certains bouts de mélodie quand je bloque. Je me suis entourée de Fiskara aussi, Marc, qui m'a aidée sur des textes, notamment sur À l'autre bout du tel. Je me suis entourée de Sage, donc, qui collabore avec Clara Luciani sur la production de ses disques. On travaille plus la musique ensemble. Donc voilà, j'essaie de prendre un petit peu à droite, à gauche, de m'entourer pour compléter, on va dire.
0: La chanson Vanille Choco, c'est évidemment celle qu'on va écouter d'ici quelques minutes. Avant qu'on l'écoute, vous l'avez mise en avant, cette chanson. Il y a même un clip. Enfin voilà, c'est une chanson qui est importante pour vous. Est-ce que vous pouvez nous raconter son histoire ?
1: Bah, c'est une chanson que j'aurais jamais pensé réussir à écrire. Alors, je sais pas trop comment expliquer ça, mais moi, je suis donc non-binaire. Ça fait 8-9 ans à peu près que je suis raccord avec mon identité et que je vis ça pleinement. Mais je pensais ne jamais avoir envie d'en parler ou ne jamais avoir envie d'en faire un sujet, en fait.
0: Oui, c'est pas parce qu'on le vit que c'est un sujet de chanson, effectivement.
1: Bah, ouais. Voilà, en fait, dans mon entourage, etc., évidemment que j'ai eu à avoir des discussions, entre guillemets, pour essayer d'expliquer. Pour qu'on me considère ou qu'on me genre comme j'ai besoin qu'on me genre, à savoir au masculin. Et en fait, assez récemment, j'ai pris conscience de beaucoup de choses et comme je vous disais tout à l'heure, notamment avec l'expérience Starmania, je crois que j'ai eu envie / besoin de raconter avec précision les choses pour créer de la proximité aussi avec les personnes qui m'écoutent. Et j'avais l'impression que si je ne mettais pas des mots là-dessus, ça laissait encore peut-être une barrière pour essayer de me comprendre un peu mieux et de connecter en fait avec, avec l'entourage musical.
0: Et puis, petit bonus, ça donne aussi à entendre un témoignage d'une personne non-binaire à qui, en l'occurrence, en tant que groupe social, on tend pas beaucoup le micro.
1: Non, pas vraiment. Pas vraiment. Et en temps normal, je pense que j'aurais pas forcé la main pour prendre le micro.
0: Ouais.
1: Prendre le micro, justement, c'est pas tellement mon tempérament. Et en fait, j'avais envie de le dire avec simplicité. Moi, je reproche rien à personne. Je suis pas là pour faire la morale ou pour revendiquer quoi que ce soit. Et je pense que le fait de le dire simplement, moi, je me sens comme ça. Ouais. Bah, personne ne peut rien dire contre ça, puisque c'est comme je me sens, quoi.
0: Ouais. Et peut-être même que ça file un coup de main à les petits jeunes.
1: J'espère.
0: Hein?
1: C'est le but aussi, évidemment, d'essayer de donner confiance aux personnes qui sont peut-être moins bien entourées que ce que j'ai eu la chance d'être entourée.
0: Ouais, dire c'est possible. C'est marrant parce que là, dans la construction de l'émission, juste après, on écoutera David Bowie. Mmh. Et très, très souvent, j'ai entendu, moi, des témoignages de gens, quand ils ont vu David Bowie à la télé en Angleterre à Top of the Pops dans les années 60 et qu'ils ont vu un gars avec du rouge à lèvres et ils ont dit, c'est possible! On a le droit! Et ça fait un bien fou, en fait. Ouais. Et en fait, c'est vraiment quelque chose, la libération des esprits par l'art, quoi.
1: Bien sûr. Mais c'est vrai qu'on manque toujours de représentation. C'est une évidence que la musique et l'art, de manière générale, c'est un levier indispensable pour justement essayer de normaliser toutes les identités qui existent, en fait.
0: Ça vous rend heureux de sortir L'Envie Folle le 7 novembre prochain?
1: Ouais. Je suis sur ex, pour tout vous dire.
0: Il faut attendre encore un petit peu. Encore un petit mois. Un gros mois.
1: Ouais.
0: Un gros mois. Moi aussi, j'ai hâte. 7 chansons d'Alex Montembeau qui sortiront le 7 novembre. L'Envie Folle. Écoutons Vanille Choco. Et merci beaucoup d'être venu nous voir.
1: Merci.
0: À bientôt.

0: déjà ça.
1: Ah, c'est déjà ça et c'est déjà vachement bien. Alex Montembeau, vanille choco.
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3: Bonjour à toutes et à tous. J'espère que vous allez bien en cette fin de semaine. Bon courage si vous êtes sur la route. Bison futé, voie rouge sur une très grande partie du sud de la France, dans le sens des retours. Pour vous accompagner donc jusqu'à 13h et peut-être dans les bouchons, voici Valérie Damido et Eric Bastien et nos super candidats avec des histoires au ski, dans une forêt et même à la cité interdite en Chine. Ça commence juste après Michel Jonas, la boîte de jazz sur votre radio ici.
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0: Sur scène le 16 octobre à Hyères en Essonne et le 24 à Gérardmer, Michel Jonas, la boîte de jazz sur votre radio ici. Place à Valérie Damido et Éric Bastien qui sont maintenant avec Didier, d'ici Picardie, qui nous avoue une drôle de chose lors de son service militaire. J'espère que vous ne l'avez pas croisé. Et Marilyn, d'ici Alsace, qui a une technique bien à elle pour ranger et c'est radical.
1: Nous sommes au taquet avec Didier qui joue avec ici Picardie qui a 4 et Marilyn qui joue avec ici Alsace qui a 7. Alors, notre petit Didier, ah Didier, il lui est arrivé des bobos, il a souvent des petits trucs. Et oui, vers 10 ans, il paraît que t'es parti chercher des cerises dans l'arbre et que t'es tombé, mais t'es tombé pas n'importe où, t'es tombé où ?
2: Je suis tombé dans une grande touffe d'ortie.
1: Aïe, aïe, aïe, aïe, aïe, aïe, aïe. Et alors ?
2: J'étais bien piqué.
1: Oh là là là là là là.
2: Je suis retourné à la maison en courant. Je me suis allongé dans le canapé et j'ai dormi toute l'après-midi.
1: Oh là là là là là là là là là là là là là là.
3: Sûr que c'était que des orties. Dormir toute l'après-midi.
2: Ouais, j'ai peut-être mis des somnifères dans les orties.
3: Ah bah oui, parce que ça pique.
1: C'est horrible les orties, c'est terrible. Alors il parlait que pendant ton service militaire, on t'avait mis au service santé. Alors que tu avais fait des études de mécanique, donc bon, voilà. Et il paraît que tu as fait des piqûres pendant tout ton service, c'est-à-dire ?
2: À chaque arrivée de contingent, il y avait des piqûres obligatoires à faire. Et donc, j'ai fait 200 piqûres à chaque fin de mois. Donc j'en ai fait, je ne sais pas, plus de 1000 pendant tout mon service militaire.
1: Ah bah, t'es devenu médecin alors, adieu la mécanique, hein ?
2: Non, je n'ai même pas de brevet de secouriste.
1: Ah bah, c'est quand même étrange qu'ils t'aient mis à faire des piqûres alors que tu faisais de la mécanique, c'est dingue ça.
2: Ah mais ça c'est l'armée hein.
1: Ah bah oui mais bon quand même, je sais pas trop si j'aurais eu confiance dans un mécanicien pour me faire une piqûre quand même.
2: Ah mais il y a personne qui était au courant hein.
1: Alors mon petit Didier, c'est la question cash, c'est la question qui te permet de gagner 5 points.
2: Oui.
1: Donc écoute bien, petite ambiance, tout ça. On part en Provence. Alors, écoute bien. Quelle préparation provençale à base d'olive, de capre et d'anchois se tartine souvent à l'apéritif ? Quelle préparation à base d'olive, de capre et d'anchois se tartine à l'apéritif ? Top chrono, 10 secondes.
2: Bah, je pense que c'est la tapenade.
1: Et c'est une bonne réponse. Alors, ça vient de Marseille, elle tire son nom du mont provençal Tapenade.

0: Tonneau qui signifie capre. Elle est déclinée en noir ou en vert, mais c'est très très bon, hein, la tapenade. Bravo, ça fait 7 pour Didier.
1: Ça donne faim. T'as pas envie d'une petite tapenade, Marilyn?
2: Oui, si, si. J'aurais bien aimé la question, surtout.
1: Mais oui, je comprends. Mais... Alors, t'inquiète pas, il y a d'autres questions qui arrivent. Et ta question, je suis sûr.
2: C'est vrai.
1: Oui, non, ça va aller. Elle est... T'es à combien, là? T'es à 7 points, Marilyn, Didier?
0: 7.
1: Ah, on est sur une égalité. Là, Marilyn, va falloir un petit peu se distinguer, on est d'accord. Alors, je voudrais revenir quand même sur ce dossier de la maniaquerie. Parce que on a évoqué ce côté bien rangé, tout ça. Bon, on en a parlé rapidement. Mais je découvre, parce que je vais un petit peu plus loin dans ma fiche, que c'est de pire en pire. Tu nous as pas tout dit, Marilyn. Tu vas jusqu'à souvent jeter les affaires des autres. Mais ça va pas bien.
0: Mais c'est-à-dire.
2: Ben, je jette à la poubelle. Hein.
0: Mais pourquoi?
1: Ben, parce que c'est pas bien rangé.
2: Ben, voilà, je veux ranger et puis. Surtout les cuillères après des yaourts.
1: Tu jettes les cuillères à la poubelle?
2: Voilà, avec le yaourt.
0: Ah oui, il y en a tellement.
1: Et les cuillères en argent, c'est... tout ça, c'est... t'as plus de service, quoi.
2: Rapide,
0: hein,
2: voilà.
0: Ah, voilà.
1: Non, mais, c'est-à-dire un papier qui traîne, un papier important, genre en ce moment, tu vois, c'est les impôts.
2: Voilà, voilà aussi, oui. Alors, les enfants, ça râle.
1: Poubelle.
2: Je suis chez eux. Oh là là.
1: Poubelle.
0: Parce que, excuse-moi, je viens d'entendre une phrase qui m'a interpellée. Tu dis chez eux, c'est-à-dire que tu fais le ménage quand tu es chez tes enfants?
2: Je sais, mais ils ne veulent pas. La fille, elle ne veut pas.
1: Alors, rappelons qu'Alexandrine a 43 ans, bien sûr, et Benjamin, 34 ans. Enfin, il s'appelle Tanguy, c'est leur deuxième prénom.
0: Mais, excuse-moi, c'est normal qu'elle ne veuille pas, parce que si tu lui jettes ses affaires, c'est pas très sympa, quand même.
2: Voilà, elle me dit, tu viens, mais tu ne touches à rien.
1: Voilà, j'ai encore un dossier. Là, j'enquête depuis tout à l'heure, je suis comme Doum Doum dans Les Traîtres. Faut avoir la ref. C'est quoi cette histoire de bouchon dévié?
2: Ah bah alors là, pareil, hein. Pareil, je jette le bouchon d'évier quand je fais la vaisselle. C'est souvent, on ne fait que acheter des bouchons d'évier.
1: Et pourquoi?
2: Et puis je l'ouvre. Alors bon, après, c'est les égouts qui sont bouchés. Voilà, bon, okay. Les égouts, quoi.
0: J'ai une pensée émue pour Alain, mari de Marilyn.
1: Voilà. Une pensée pour tous les bouchons déviés aussi.
2: Il est près de moi, il vous entend.
1: Oui, bah salut Alain.
0: On t'embrasse, Alain.
1: Voilà.
2: Bonjour.
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0: Vous écoutez ici Sia, Give Me Love, Valérie Damido et Eric Bastien sont à présent avec Lydia d'ici Loire-Océan. Lydia qui est allée une seule fois au ski et ça sera la dernière. Quant à Florian d'ici Normandie, il partage son amour d'un certain style de film qui ne plaît malheureusement pas vraiment à sa copine.
1: Mmh. Alors, ah là là là là, notre petite Lydia, il paraît qu'un jour, une seule fois dans ta vie, tu as fait du ski. Pour faire, enfin, à la montagne, pour faire du ski. Parce que oui. Ça a été une expérience très dure. Hein. Tu t'es totalement fait tirer par le tire-fesse, t'as pas pu rester debout. Donc, tu t'es fait tirer par le tire-fesse, et puis t'as descendu toute une piste noire sur les fesses. Qu'est-ce qui s'est passé ?
2: Bah, j'étais avec ma fille, c'est la première fois qu'on y allait, donc j'avais 45 ans. Et j'étais avec ma fille, elle me fait monter sur un télésiège, du coup, et arrivé en haut, on s'aperçoit que pour redescendre, c'était une piste noire. Donc moi, j'en avais jamais fait, j'ai dit, je descends sur les fesses.
1: Eh ben oui, mais tu t'es quand même, du coup, cassé le coccyx parce que t'es tombé sur une plaque de glace.
2: C'est en arrivant au bar, on devait aller boire un chocolat chaud, il y avait une plaque de glace que j'ai pas vue et je me suis vautrée.
1: Aïe, aïe, aïe.
2: J'ai cassé deux bâtons de ski pendant la semaine.
1: Oh là là là là là là, oui, non, donc là on est sur. T'as jamais refait de ski en fait.
3: Non, mais faut pas insister.
2: Non, je suis jamais retournée à la neige, non.
1: Ah, mais en même temps.
3: C'est mieux.
1: Bah oui, si quand il va, tu te casses le coccyx et tu pètes les bâtons, c'est pas bien, on n'est pas. Bon. Par contre, t'as adoré la tour de l'enfer de Disney. Ça, tu t'as.
2: Ah ouais.
1: Ah là, tu t'es régalé là.
2: Ah ouais. Ouais. Ah ouais. Mes enfants m'ont offert ça c'était mon Noël, là. Donc j'étais avec mon gars et ma fille, tous les trois.
1: Oh.
2: Ils m'ont offert un week-end là-bas, j'avais jamais été, c'était mon rêve d'y aller. J'ai pris mon courage à deux mains, j'ai dit, si tu te ramènes dans 10 ans, tu vas peut-être faire un AVC. Donc là, j'en ai profité, j'ai tout fait tant que j'ai pu. Et je suis rentrée vidée, mais hyper contente, avec des très bons souvenirs. Et j'ai pu voir le spectacle de la Reine des Neiges qui venait juste d'ouvrir. Et...
1: délivré.
3: Non, non,
1: je ne mentirai plus jamais.
3: Non. Ça toute la journée
1: c'est
3: encore.
1: Pour, alors, je sais que c'est la Saint-Éric, mais un auditeur du Poitou,
3: une auditrice
1: du Poitou, nous a appelé pour nous dire, vous êtes bien gentil, mais c'est aussi la Saint-Corinne.
3: Non, je ne partage pas, madame.
1: Bonne fête à toutes.
3: Saint-Éric aujourd'hui.
1: Corinne. Alors.
3: Ouais, bonne fête, Corinne.
1: Bonne fête, Éric. Bonne fête, Corinne.
3: Ouais.
1: Alors, ma petite Lydia, c'est la question à choix multiples. Je vais te poser la question, te proposer des réponses, et puis tu me donneras après les 10 secondes ta réponse, ton choix. Et tiens, je t'emmène. Hop.
3: Douchka ?
1: Ah non, c'est Karine Schaïl. C'est Karine Schaïl. Alors, écoutez bien, aujourd'hui, lundi 18 mai, c'est la Saint-Éric, c'est la Sainte-Corinne, mais c'est aussi le début du tournoi de Roland-Garros. J'embrasse Benoît Paire qui va démarrer le tournoi. Alors, écoute-moi bien, à toi de me dire, alors, vraiment, de quoi est principalement composée la terre battue des courts de tennis ? De sable rouge, de briques pilées, de roches volcaniques ou de sueur d'Éric Bastien.
3: Oh, c'est horrible.
1: Alors, de quoi est composée la mythique terre battue ? Sable rouge, briques pilées, roches volcaniques, sueur d'Éric Bastien. Oh, top chrono, 10 secondes.
2: J'aurais bien dit Eric, mais c'est un peu gros. Je vais rester sur la brique pilée.
3: Alors Eric est gros, j'aime pas trop l'association. Hein.
2: Oui, c'est vrai que j'ai pas le visuel, je m'excuse, je retire.
3: Oui. Oh, bah.
1: Eh bien oui, c'est de la brique pilée. C'est une fine couche de brique rouge broyée. C'est elle qui donne à tous ces terrains la couleur ocre et les rebonds magnifiques.
3: Ouais.
1: Voilà, allez, ça fait 3 points. Tu es à 6.
3: Et qui va faire un jeu 7 et match ? C'est mon Florian, c'est mon petit Gaulois, c'est mon Normand. Mais oui, mon Florian qui...
4: Oui.
3: Alors, on parlait de trucs qui fait un peu peur là, à Disney avec Lydia. Toi, t'aimes bien te faire peur aussi avec des films.
1: Ah.
4: Les films d'horreur, j'adore ça.
1: Ah, moi aussi.
3: Mais alors, Lucie, qui est ta chérie, aime pas trop ça, visiblement.
4: Non, elle aime pas trop ça, non. Elle veut pas trop regarder avec moi.
3: Ouais. C'est quoi tes films préférés, films d'horreur préférés, du coup ?
4: Oh là là, il y en a plein.
3: Hein, écoute celui-ci.
4: Il y a Saw, il y a...
3: Mais celui-là, là.
4: Ouais.
3: Tu le reconnais, celui-là ?
4: Massacre à la tronçonneuse.
3: Mais oui ! Il est fort, hein, en quelques secondes.
1: Massacre à la tronçonneuse.
3: Oh là là là là là là. Bon, pourquoi pas, c'est bien de se faire peur.
1: Moi, j'adore.
3: Ben oui. Tu as quelques défauts aussi. Tu t'emportes assez vite. Tu es un Normand. C'est Ça, c'est logique.
4: Oui, j'aime bien avoir raison, mais j'aime pas avoir tort.
3: Ouais, je comprends.
1: T'aimes bien dire que le Mont-Saint-Michel est normand, mais bon.
3: Oui, bah oui. D'ailleurs, la réalisatrice nous a dit qu'Alain Barrière, qu'on écoutait tout à l'heure, était breton.
1: Eh oui, bien sûr.
3: C'est
1: bah oui.
3: Aujourd'hui. Hein. Tu t'emportes assez vite, je le disais. Tu es joueur, tu es taquin. Et en même temps, si tu étais un animal, tu serais quoi? Et tout s'explique.
4: Le lion.
3: Eh oui, voilà, c'est ça.
1: Oh là là, mon Dieu, le signe astrologique d'Éric Bastien.
3: Bien sûr, ça rugit de plaisir.
4: Et moi aussi, c'est mon signe astrologique d'ailleurs.
1: Oh là là là là là là.
3: Salut Régis, votre mari aussi, qui est lion. Bah si, c'est vrai.
1: Oui. Mon mari est lion, c'est vrai.
3: Bah oui, votre mari est
1: lion. Nous ne sommes pas mariés, je vous rappelle.
3: Oui, enfin bon, vous connaissez bien quand même.
1: Oui, 25 ans que je le supporte, qu'est-ce que tu veux faire?
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1: Merci d'écouter votre radio ici. Les meilleurs moments d'Otake avec Valérie Damidot et Eric Bastien. C'est jusqu'à 13h. Et on écoute la suite juste après Michel Berger. Il n'y a pas de honte sur votre radio ici.

0: Michel Berger dans la playlist d'ici, il n'y a pas de honte. Et si on faisait un petit quiz musical maintenant? Essayez de faire aussi bien, voire mieux, que Maud d'ici Touraine et Benjamin d'ici Poitou. Il faut découvrir les interprètes des titres sélectionnés par Éric Bastien et Valérie Damido sur votre radio ici.
1: Nous sommes avec Maud qui a 2 points, Benjamin qui a 1 point, Maud qui joue avec ici Touraine, qui habite à Charentilly. Et Maud, on dort encore avec son doudou.
2: Bien sûr.
3: Oh là là.
2: C'est important.
1: Bah oui, mais je
2: te rassure.
1: Alors c'est quoi le doudou? Parce que je voudrais savoir.
2: C'est un petit bout de couverture en fait qui a plus de qui a plus de forme, mais le petit biais autour là qui est tout doux, qui réconforte, ça me fait du bien.
1: Attends, ma fille a 33 ans, elle dort encore avec son doudou. Alors si tu veux, comme on te dit.
2: Je pense qu'on est de plus en plus en fait, donc il faut qu'on se pose des questions peut-être.
3: Je vais rappeler le docteur Kirsek peut-être. Hein.
1: On ne vit pas dans un monde facile, j'entends.
2: Non.
1: C'est
2: réconfortant pour moi et que je dors bien.
1: Voilà.
2: Le doudou, je suis partout.
1: Eh ben, tu as bien raison. Voilà, tu pars en vacances avec, il est sous ton oreiller. Voilà. Bon.
2: Ouais.
1: C'est très bien. Comme ça, tu dors. Alors.
2: On va le savoir maintenant.
1: C'est pas grave. Alors, mon chat, est-ce que tu chantes? Est-ce que tu fais du karaoké? Est-ce que tu. Tout ça.
2: Ouais, j'aime bien, mais je chante pas. Hein. Mais j'aime bien les blind tests. J'aime bien tout ça, en fait. À ici Touraine, j'aime bien participer à tout ça, en fait.
1: Ah, eh ben, ça tombe bien.
2: Ouais, tombe pas bien. Trop vieux, hein. Pas des années d'EHPAD, hein.
3: Oh là là,
1: Alors chérie, là c'est pas du tout des années d'EHPAD. Et alors j'ai envie de te dire, c'est même des énormes tubes. Ça s'enchaîne, écoute bien, il y a 2 artistes, 2 filles qui vont s'enchaîner. Il faut que tu me donnes une ou deux. Enfin en tout cas, ça serait bien les deux, comme ça t'as 2 points. Écoute bien.
2: Ok.

0: mince, en plus,
1: alors, nous avons.
0: Madonna.
1: Ouais.
0: Madonna et l'autre, je sais plus le prénom, mais en fait.
2: Baby, one more time.
0: One more time. Elle est en cure de désintoxication.
3: Oh là.
0: Je l'ai plus.
3: Il a fait une belle pub, là.
1: Bah écoute, tu nous as bien vendu Britney Spears.
3: Ouais.
0: Oh là là.
1: Like a Virgin. Bon, bah ça, c'est Madonna.
3: Eh oui.

0: Eh ben tu, non, non. T'as quand même un point,
1: ah,
0: c'est déjà.
1: J'ai un plus, hein. Ah ouais, ouais.
0: Bon, bah t'en as trois. Voilà.
2: 12h28, j'ai faim, je vais chez Benjamin parce que je sais que Benjamin adore cuisiner. Quelle est ta spécialité, mon Benjamin ?
3: Le bourguignon.
2: Ah, oh, le bourguignon.
0: Non, non, non.
3: Tout simplement.
2: Comment tu fais un bon bourguignon ? Ta petite recette à toi ?
3: Déjà une bonne viande.
2: Ouais.
3: Bonne viande, et on n'est pas obligé de se ruiner, on peut aller chez son petit boucher à côté de chez soi, déjà il vous conseillera un super produit, et puis au pire en acheter moins, mais de meilleure qualité quoi.
2: Ben, bien sûr, le bourguignon, alors il n'y a pas que ça, un côté spécialité.
0: Ah, le couscous c'est dur à faire, hein. La très bonne semoule, non, c'est du travail.
3: Non, ah oui oui, mais sinon c'est pas compliqué. Le plus long c'est de préparer les légumes, après la cuisson c'est long, mais c'est pas compliqué.
2: Ah ouais.
0: Non mais il faut bien travailler la semoule.
2: Oui oui oui, il faut qu'elle soit douce comme ça, comme de la farine, c'est bien. Tu sais également préparer le pot-au-feu, pas de dessert.
3: Oui.
2: Par contre, si on vient chez toi.
3: Non, je suis pas bec sucré, non.
2: On emmènera les gâteaux, salé. Valérie. Vous notez, on doit aussi passer à Poitiers hein, cet été.
3: Oui ben oui.
2: On a tout péré.
3: On vient dire les filles qui doivent finir leur séjour pour aller jusqu'à Saint-Jacques, si elles ont fait tour Poitiers l'année dernière ou avant, si elles commencent à Poitiers, elles auront qu'à s'arrêter à la maison pour prendre un pied.
0: Évidemment.
3: Un café, un petit...
2: Tourner manège dans cette émission. Ah oui,
0: alors,
2: quand même célibataire, Benjamin. Bref.
3: Oui, mais pas
2: Maud. Oui.
0: Maud, elle n'est pas célibataire. Hein. Tu vas arrêter de vouloir marier tout le monde. Pose ta question.
2: Voici ton quiz musical. On a deux chansons, c'est mixé, c'est deux garçons. Pour le coup, à identifier, il y a deux points à gagner. On y va.

0: Alors qui chante
1: Il t'a dit
2: Elton John.
0: Oui.
2: Et George Michael, peut-être Wham, quand il était à l'époque de Wham.
0: Ben voilà, Carlos Whisper, vérifions tout de suite, Elton John, bien sûr. Le deuxième, c'est bien George Michael, ce qui fait 2 points de plus, Benjamin.
1: Allez, 3 points pour Maud, 3 points pour Benjamin.
0: On
1: vous
0: l'adore.
1: Êtes à égalité, vous êtes parfait.

0: Un des derniers titres de Bruno Mars, On My Soul, sur votre radio ici. Nous sommes toujours avec Maud d'ici Touraine, Maud dont la mère aime bien lui faire des blagues, heureusement qu'elle a de l'humour, et Benjamin d'ici Poitou qui n'a aucun sens de l'orientation, mais vraiment aucun, comme il le raconte à Valérie Damido et Eric Bastien sur votre radio ici.
1: Alors, notre petite Maud, dis donc, il paraît que t'as une maman un peu sympa, un peu genre, je fais des blagues, l'air de rien.
2: Bien
1: il paraît
2: sûr.
1: Que quand t'avais 20 ans, ta maman t'a demandé d'aller acheter des tringles à rideaux dans un magasin.
2: Oui, c'est ça.
1: Et au moment de payer, qu'est-ce qui s'est passé?
2: Eh ben en fait, elle sait que j'ai un gentil caractère, en fait, et puis la caissière... Et du coup, elle m'a fait j'ai dû vider tout mon sac, je savais que j'avais rien pris. Et puis c'est tout, la caissière, elle s'est vraiment mise en colère et tout ça, je me suis mise en colère aussi. Je retourne chez ma mère, et puis arrivée là, bah oui, elle m'avait collé les antivols dans mon dos, en fait. J'étais partie au magasin comme ça. J'étais pas contente. Bon, elle était bien contente. En même temps, c'est un petit jeu sympa, parce que je suis un peu, j'aime bien les bêtises, quoi. D'ailleurs, j'ai fait un petit coucou à Claudine et à Patrick de Chouny, en fait. Ils sont contents
1: voilà.
2: Comme ça.
1: Voilà, donc parce que ça.
2: Contente. Mais bon, on aime nos mamans, hein.
1: Oui, on aime nos mamans. Bah, moi, oui.
3: C'est la fête des mères, d'ailleurs, dans quelques jours.
1: C'est la fête
2: bientôt,
1: des
2: mères. Bientôt.
3: Bah, c'est dimanche.
2: D'ailleurs, j'espère que mes enfants, ils entendent, hein. C'est bientôt la fête des mères.
3: Ils comptent.
1: C'est dimanche, la fête des mères.
3: C'est pas dimanche, c'est dimanche d'après, ouais. C'est ça.
1: Alors.
2: D'après.
1: Oui. Le dernier dimanche du mois de mai, c'est la fête des mamans.
3: Exactement.
1: Pensez à vos mères qui ont souffert pour vous mettre au monde, bande de petits enfants.
3: C'est l'occasion de rappeler que c'était la Saint-Éric hier. Pourquoi je dis ça?
1: Voilà. Est-ce que
2: oui,
1: tu vas me est-ce qu'il va me laisser en placer une ou pas? Je sais plus, là. Alors, écoute bien, là, t'as 3, il a 6, c'est la question à 5 points. Donc, il faut que tu la marques, il faut que tu l'emportes, tu vas l'emporter. Allez. Quel chanteur. Mais si t'es au taquet, vas-y, ma chérie. Écoute bien. Quel chanteur français était surnommé l'homme à tête de chou? Quel chanteur français était surnommé l'homme à la tête de chou? Top chrono, 10 secondes.
2: Peut-être Serge Gainsbourg, peut-être.
4: Dieu est un fumeur de
1: gitane. Eh oui, c'est Serge Gainsbourg. Bien sûr, parce que... En fait, il a sorti un album en 1976, inspiré d'une sculpture qui représente un homme à la tête de chou. J'ai ce vinyle à la maison, c'est très très beau. Et donc, c'est lui, l'homme à la tête de chou. Tu as 5 points de plus, tu passes à 8.
3: Benjamin, il y a un domaine dans lequel tu es nul. J'adore. C'est quoi ?
5: Rappelle-le-moi parce que ça me parle pas. J'essaie d'être là-dedans dans la mémoire que je suis nul.
3: Eh bien, c'est l'orientation. Voilà, t'aurais pas pu ça.
5: Oui, mon Dieu.
3: Voilà.
5: Oui. Je m'étais perdu dans mes réflexions.
3: Ah, mais non,
5: oui,
3: toi, l'épreuve de Koh-Lanta d'orientation, c'est pas possible.
5: Ah oui, non, je trouverais même pas l'aéroport pour aller dans l'avion. Donc,
3: D'accord.
5: Non.
3: Te voilà parti en forêt, la cueillette, hein, bien sûr, des champignons.
5: Et là,
3: t'as tourné combien de temps dans cette forêt?
5: Les heures passent, le soleil se couche et mon pauvre Benjamin était perdu dans les bois comme un couillon.
3: Ah non, mais le soleil se couche, c'est-à-dire que tu as quand même tourné a priori 5 heures dans la forêt pour retrouver ta voiture.
5: Oui, aisément, tout à fait.
3: Et finalement, t'as trouvé une route?
5: Oui, voilà, j'ai trouvé une route, je suis remonté sur 1 ou 2 kilomètres, j'ai trouvé des maisons et puis j'ai pu retrouver mon chemin après grâce aux gens qui habitaient pas loin des bois.
3: Oh, non.
5: Là. Bon. Et puis la flippe, quoi, quand la nuit commence à tomber, là.
3: Et bien sûr,
5: on est loin
3: sûr.
5: De chez soi.
3: Et
5: à l'époque, on n'avait pas de téléphone portable, alors les signaux de fumée, ça passe pas dans les forêts, enfin, faut éviter de faire du feu en forêt, mais. Non, c'était.
3: Bon, puis Benjamin,
5: j'ai eu la peur de ma vie.
3: Quand t'avais 18 ans, tes parents, ils t'ont dit de pas la prendre, cette 2 chevaux. Ben oui.
5: Non, c'était la Mégane, la 2 chevaux, c'était ma voiture à moi.
3: Ben oui, mais on t'avait dit de pas toucher la voiture. Qu'est-ce que t'as fait?
5: Oui, ben non. Ben je l'ai prise.
3: Ah oui, mais tu l'as prise, mais tu l'as mis dans un mur surtout.
5: De chez planté. Ah oui, elle était explosée du pare-choc avant au pare-choc arrière. Il y avait pas un centimètre carré de tôle qui était.
3: Une belle Mégane. En fait, ses parents étaient partis en vacances et lui, il s'est dit, je vais choper la belle Mégane et il voulait faire un petit tour, quoi. Mais ça a été. Ouais, t'as dû drôlement te faire gronder, hein, Benjamin.
5: Quand les parents ont vu l'état de la voiture, ils étaient plus rassurés que quand j'allais bien. Quoi.
3: T'as des parents qui sont.
5: Ouais.
3: Allez, voici ta question à 5 points. Question cage, pas de proposition de réponse. Un extrait pour t'aider. Himalaya, et c'est Johnny Hallyday. Quel personnage folklorique vit, selon la légende, dans les montagnes de l'Himalaya? Top chrono, 10 secondes.
5: Serait-ce le Yeti?
3: Attends, c'est moi qui pose les questions là. Tu me demandes si ce reste le Yeti.
5: Oui, tout à fait.
3: Écoutez, je vais vous répondre, Benjamin. Oui, c'est le Yeti, l'abominable homme des neiges, qui est le poilu gigantesque, objet d'être récit dans Tintin, notamment, dans l'île Noire. Oui, c'est bien le Yeti. Bravo.

0: Johnny Hallyday et Carmel, j'oublierai ton nom dans la bande son d'ici. Allez, à suivre dans quelques instants Catherine d'ici Loire-Océan, qui n'est pas du tout douée en ski, et Christophe d'ici Brézizel, qui aime beaucoup un des personnages de Star Wars. A tout de suite avec Valérie Damido et Eric Bastien sur votre radio ici.
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2: Notre Catherine qui chante, qui coud, qui peint, qui marche, qui saute en l'air, qui danse, oh là là là là là là, mais qui n'est pas très très douée en ski. Ah là là là là, il paraît que donc ton mari t'a emmené au ski, t'en as jamais fait bien évidemment, et tu te retrouves en haut de la piste, et t'as dévalé la piste en arrière en fait, hein. Comment tu t'as fait?
3: En fait, j'ai essayé de me retenir à des poteaux, mais les poteaux, c'était pour indiquer le chemin. Alors, ça ne tenait pas du tout, je l'ai ramené dans les mains à chaque fois. Et j'ai fini dans le filet.
2: Ah oui, d'accord. Bah, écoute, c'est super. C'est bien. Tu t'es pas fait mal, quand même.
3: Ah non, pas du tout. Non, non. C'est comme pour le tire-fesse. Hein. On me dit, tu tiens bien, tu tiens bon. Oui, je tiens bon. Bah, j'ai pas lâché, mais j'étais pas dessus.
2: Ah bah voilà.
3: J'étais complètement à côté.
2: Mais c'est très dur, le tire-fesse. On pense que c'est simple, mais pas du tout. C'est très compliqué.
4: La neige, elle est trop molle.
2: Et oui, j'ai trop mal. Alors, mais tu as refait du ski depuis. C'est pas resté...
3: Oui, une fois.
2: Ah oui, d'accord.
3: J'ai descendu une noix sans savoir que j'avais descendu ça.
2: Ah bah c'est magnifique, voilà, te voilà skieuse maintenant. Alors il t'est arrivé une petite aventure quand tu as été voir ta fille en Chine, parce que tu es partie toute seule visiter la cité interdite. Et alors là, pas de chance, t'es ressortie par une autre porte que celle par où t'es entrée. Qu'est-ce qui s'est passé?
3: Et bien comme je ne parle pas anglais ni chinois, je ne pouvais pas rentrer chez moi, j'avais plus la même orientation, quoi. Je ne savais pas, puis ma fille ne pouvait pas m'aider au téléphone. Bon, j'ai fait confiance, moi je fais très très confiance aux gens, et ben, je suis revenue une heure et demie après devant la porte de ma fille, et là j'ai dit waouh.
2: Ah oui, t'as fait un petit...
3: Je dirais que j'ai eu peur hein, quand même, hein. J'avais des larmes aux yeux, hein, parce que je me suis dit mince, comment je vais rentrer.
2: Oh là là.
3: En fait, j'avais pris le taxi, mais ce jour-là il pleuvait tellement que j'étais mouillée, et les taxis ne nous prennent pas quand on est mouillé.
2: Ah, sympa. Bon bah du coup, t'as mis une heure et demie pour rentrer chez ta fille quand même.
3: Oui, mais je suis rentrée vraiment devant la porte.
2: Eh ben ça, c'est magnifique.
3: Je fais confiance au monsieur qui a dit au chauffeur et puis à la personne de derrière, parce qu'ils sont deux dans le bus, hein, qu'il fallait pas que je descende, qu'il fallait que j'attende. Elle m'a fait reprendre un autre bus et je suis revenue une heure et demie après devant la porte.
2: Alors, tu vas essayer de marquer 5 points. C'est la question cash. Oui. Et tiens, une petite ambiance.
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4: Ouais.
2: Alors, l'encre de tes yeux, on va parler d'encre. Autrefois, qu'est-ce qu'on utilisait pour absorber l'encre et éviter les bavures lorsqu'on écrivait au stylo-plume? Qu'est-ce qu'on utilisait pour absorber l'encre et éviter les bavures quand on écrivait au stylo-plume? Top chrono, 10 secondes.
3: Un buvard,
2: est-ce que c'est une bonne réponse? Oui, c'est une bonne réponse. Et oui, on s'en servait pour absorber l'excès d'encre, et puis comme ça évitait les taches et l'effaceur. Bravo, tu as 5, ça te fait 7 points.
4: Et on embrasse Philippe, évidemment. Philippe Buvard. Oh, c'était. Allez, je rends hommage aux grosses têtes. Hein. On est digne des. Bah si.
2: Non, je regarde Basile, ça va, il n'a pas l'air de trop souffrir aujourd'hui, mon petit Basilou. Je suis avec toi, chérie. Tu sais que je t'aime, mon Basile.
4: Il a plus de 90 ans, Philippe Buvard, qui vit dans le sud de la France.
2: C'est Basile qui a 90 ans.
4: Non, ça va, Basile, il est jeune. Christophe. Alors, vous savez quoi? Christophe, il aimait déjeuner avec ce monsieur. Dark Vador, tu es ton père.
2: Christophe, t'aimerais déjeuner avec Dark Vador?
4: Mais oui, parce qu'il est fan de Star Wars, Christophe.
2: Oui, mais tu peux.
6: Ouais, j'aimerais bien.
2: Mais tu pourrais manger avec, je sais pas, Leia, avec Harrison Ford, je sais pas.
4: Ah non, non, mais il a le porte-clés, la tasse.
6: Oui, Dark Vador, il a une prestance.
4: Bon, alors, ça s'arrête pas là, l'histoire de Dark Vador, parce qu'il adore se déguiser. Hein. Ah oui, non, Christophe, à ton avis.
2: En Dark Vador.
4: Bah évidemment, raconte quand tu t'es déguisé en Dark Vador.
6: Alors oui, on avait une soirée déguisée comme tous les ans chez des copines, et puis du coup il fallait trouver un costume. Le thème c'était se déguiser un personnage connu.
4: D'accord.
6: Et du coup, comme j'aimais bien Dark Vador, j'ai fabriqué le costume de Dark Vador.
2: Ah.
4: Alors.
6: Voilà.
4: Le masque, le sabre laser, tu l'as trouvé sur un site Vinted, pour ne citer que lui. Mais attends, raconte ce que tu as fait quand même pour avoir la fameuse voix. Tu as fait un truc particulier.
6: Oui, alors sous mon costume que j'ai fabriqué, j'avais téléchargé sur mon téléphone la marche de l'empereur et puis la marche impériale et puis derrière il y avait la respiration de Dark Vador et j'avais glissé une petite enceinte Bluetooth et que je faisais marcher sous le costume quoi. Donc il y avait la respiration. Donc je suis arrivé comme ça.
4: Génial.
6: Je suis arrivé comme ça.

Elle sera le 2 septembre à Foire-en-Seine, à Châlons-en-Champagne, puis en tournée dans toute la France. Claudio Capéo, un homme debout. Les meilleurs moments d'Otaka, c'est déjà fini. La suite demain, la suite lundi plutôt, c'est mieux, avec Valérie Damido et Eric Bastien sur votre radio ici. 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

0: Véronique Sanson qui sera le 3 octobre à Vichy. Besoin de personnes sur votre radio ici.
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0: Bonjour à toutes et à tous, j'espère que vous allez bien. Ce matin, l'équipe d'ici des 5h, c'est Saveria au standard, Ange à la technique, Emmanuel à la rédaction en chef et Valentin Bertrand aux infos. Bonjour Valentin.
2: Bonjour Catherine, bonjour à tous.
0: Ce matin, Valentin, retour sur le premier débat de la présidentielle.
2: Et ce tour de chauffe pour les 7 principaux candidats réunis hier devant un parterre de patrons.
0: Et puis, manger au restaurant, c'est sympa, mais ça peut vite coûter cher. Heureusement, Valère Correa a des idées pour faire baisser la note. 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
0: Très bon vendredi avec votre radio ici. Vendredi 28 août, il est 5h. Les informations, Valentin Bertrand. Les retraites et la dette au cœur du premier grand oral de la présidentielle.
2: 7 candidats face à face pendant 3 heures devant 6000 patrons. Ce premier débat organisé hier par le MEDEF sur le cours central de Roland-Garros a jeté les bases de la campagne à venir. Avec pour Marine Le Pen une mission, rassurer le patronat, Hélène Terzian.
4: Après des atermoiements au sein du RN, Marine Le Pen se savait attendue sur les retraites. Fini les réflexions envisagées par Jordan Bardella. Elle défend sa réforme initiale, un choix de société, dit-elle.
5: Tous ceux qui ont commencé à avoir un emploi avant 20 ans cotiseront 40 ans et partiront à 60 ans. Puis progressivement, on arrivera à un âge légal de 62 ans.
4: Mission délicate pour celle qui, de l'aveu même d'un de ses lieutenants, doit rester mariniste, c'est-à-dire social-étatiste, tout en se montrant responsable. Marine Le Pen propose un plan drastique de réduction de dépenses.
5: Nous présenterons notre trajectoire de rétablissement des finances publiques avec 125 milliards d'euros d'économies.
4: Applaudie lorsqu'elle affirme que l'État doit baisser son train de vie, elle appelle enfin les patrons à s'éloigner des caricatures autour de son programme.
5: Jugez sur ce que vous lisez, sur les engagements que nous prenons, et pas sur ce que vous pouvez entendre de ci, de là, qui est souvent effectivement assez éloigné de la réalité.
4: Merci. Marine Le Pen voit toutefois le départ d'un des proches conseillers de Jordan Bardella, le libéral François Durvie, qui faisait jusque-là le lien entre le RN et les patrons.
2: Hélène Terzian, des pare-brises transpercés par la grêle dans le Doubs, des toits envolés en Saône-et-Loire et des arbres sur les voies ferrées en région parisienne. Les orages fulgurants de cette nuit ont fait des dégâts matériels, mais pas de blessés graves à signaler ce matin. Il reste 14 départements de la Haute-Loire au Bas-Rhin en vigilance orange avant le prochain bulletin de Météo France, attendu dans une heure.
0: Après la tornade dans l'Aude, la rentrée scolaire est maintenue.
2: À Poma, où l'école a été en grande partie détruite, le maire annonce avoir trouvé une solution. Les élèves de la commune vont pouvoir reprendre les cours dans une école provisoire à Coufoulins, à une quinzaine de kilomètres de la commune. Dans plusieurs académies, par contre, la rentrée s'annonce perturbée après une cyberattaque des serveurs de l'éducation nationale. Ils ont été débranchés par précaution en Corse, autour de Toulouse et autour de Nantes, avec pour les professeurs les mails bloqués et pour les familles des démarches en ligne impossibles. Résultat, toujours pas d'inscription pour la fille.

0: particulière et de déménager et une rentrée scolaire en CP pour une enfant. Donc ça nous rajoute, nous en tant que parents, beaucoup de stress, de pas savoir où va être notre enfant, si elle va pouvoir bien manger, si le soir elle va pouvoir bénéficier du périscolaire, et également on aimerait bien lui acheter ses petites fournitures scolaires avant mardi prochain.
1: Alice, cette maman qui attend donc de pouvoir inscrire sa fille au Mans. Le député insoumis de Marseille, Sébastien Delogu, est sorti de garde à vue hier soir après 8 heures d'audition. Il est convoqué en novembre où il sera jugé pour outrage envers des policiers. Il est accusé de les avoir insultés et bloquer leur accès à son immeuble en début de semaine. Le député a de son côté porté plainte contre X pour injures et violences physiques.
2: Des retrouvailles réussies pour Victor Wembanyama et les Bleus à Bercy.
1: 2 ans après la finale des JO de Paris 2024, tour gagnant de l'équipe de France de basket à Paris. Victoire hier 92-67 contre la Slovénie pour ce match de qualification avant la Coupe du Monde organisé dans un an au Qatar. Xavier Monferrand, les Bleus font donc un pas de plus vers ce mondial.
3: Quand on demande à Victor Wembanyama s'il a aimé ses retrouvailles avec Paris,
4: ouais, toi.
3: Difficile de lui dire le contraire. Des Bleus solides et victorieux avec un Wemby à 22 points.
4: On a bien travaillé, on a pris le match sérieusement, on a abordé tous les cartons plus ou moins comme il faut. C'était pas parfait, mais c'est un pas en avant.
3: Un pas de géant, même aux côtés de son pote Maxime Reynaud, le pivot des Kings de Sacramento vit sa première campagne avec les Bleus et ça donne envie de revenir.
5: Ce qui est important pour nous, c'était de gagner les matchs. Ça, c'était la première chose et c'est ce qu'on est en train de faire pour l'instant, les matchs qui comptent. C'est-à-dire la Slovénie et ensuite la Suède dimanche. Et puis après, naturellement, on crée plus d'automatisme au fur et à mesure du temps. Honnêtement, là, ouais, je pense que les gars se sentent bien, le groupe vit bien, donc que du positif.
3: Les Bleus ont déjà un pied à la Coupe du Monde, mais à savoir quand ils seront officiellement qualifiés, le sélectionneur Frédéric Fautoux l'avoue.
6: Pour être très sincère, j'en sais absolument rien. Je ne sais pas, je dis le plus tôt possible. Je suis désolé.
3: Bon, en gros, si les Bleus font le boulot en Suède dimanche, ils pourront valider leur ticket dès les prochains rendez-vous internationaux à la fin du mois de novembre.
1: C'est pas encore fait, mais c'est quand même bien
2: parti. On y croit, Valentin.
1: Catherine, on jette tout de suite un coup d'œil dans le ciel.
2: Oui, alors on y croit un peu moins, là, du
1: voilà,
2: coup.
1: C'est perturbé aujourd'hui.
2: C'est ça. Ce matin, le temps est très orageux sur une majorité du pays. Seule la Corse et l'extrême sud-ouest devraient être épargnés. Je vous rappelle qu'il y a une vigilance orange aux orages dans 14 départements. Cela va du Bas-Rhin à la Haute-Loire en passant par la Côte d'Or et le Jura. Pour les températures, ce matin à Amiens, Aurillac, 17 degrés, Brest, 18, Paris, Limoges, 19, Bordeaux, 20, Auxerre, 22, Nice, 29. Oui, 29 ce matin à Nice. Cet après-midi, les orages devraient se dissiper un peu et se concentrer sur la Bretagne, l'Île-de-France et la Provence-Alpes-Côte d'Azur. Pour les températures cet après-midi, on gagne quand même quelques degrés. On ira jusqu'à 26 dans la moitié nord, de 21 à 26 dans la moitié nord et de 26 à 34 dans la moitié sud. 34 étant pour la Corse qui est en vigilance orange canicule. Et puis demain, le ciel devrait être moins agité. Enfin, on l'espère, c'est ce qu'annonce Météo France. Et le soleil reviendra par le sud du pays.
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2: Et pour se réveiller, Calogero, je joue de la musique sur votre radio ici.

0: Calogero qui est sur scène ce soir et demain au Parc des Oiseaux de Villars-les-Dombes. Je joue de la musique sur votre radio ici, 5h10. Bon réveil.
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0: Valentin, il y a quelques jours en Italie, une cliente a eu une drôle de surprise en lisant la note qu'elle a eue à la fin de son repas. Le problème, c'était pas le montant, mais l'annotation qui était mentionnée. Je cite, hein, « Une vraie casse-couille, celle-là, brûle les œufs et crache
2: eh ben,
0: dedans. » C'est sympa, non?
2: Ah ben oui.
0: Voilà. Alors en fait, la cliente avait simplement demandé à ce que ses œufs soient brouillés et bien cuits et servis sans salade. Alors figurez-vous que le jeune serveur qui a pris la commande, lui, il a interprété ça un petit peu différemment, comme vous avez pu le comprendre. Il a mis donc un petit mot au cuistot qui n'était évidemment pas destiné à être mentionné hein, sur l'addition. Voilà. La famille de la cliente est bien sûr partie très fâchée. Elle a refusé les excuses du manager et la proposition de leur offrir le repas. Et elle a posté sur Internet la fameuse addition.
2: Avec on peut pas voir... beaucoup d'étoiles, on imagine.
0: Non, voilà. On peut voir le petit commentaire. Alors, le très jeune serveur, il avait 17 ans, il a été licencié, puis réintégré quelques jours plus tard, parce que bon, on lui donne une seconde chance quand même.
2: Oui.
0: Voilà, donc il faut être sympa au resto avec les serveurs, Valentin.
2: Oui, vaut mieux, visiblement.
0: On ne sait jamais ce qui peut se passer. Bon, sinon, ce matin, Valentin, on revient sur le grand concert caritatif organisé hier soir pour les sinistrés du feu de la Gironde.
2: Il a permis de récolter 1 300 000 euros et d'amener aussi un peu de légèreté, plus que bienvenue, reportage à suivre dans les toutes prochaines minutes.
0: Et puis, pour la musique, d'ici 5h30, on aura Survivor. Survivor, qu'on retrouve d'ailleurs sur la bande originale du film Rocky 4. 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Il est maintenant avec nous sur votre radio ici. Bonjour Valère Coréard, chaque jour avec vous un bon plan pour notre pouvoir d'achat. Aujourd'hui, on va parler restaurant sans plomber l'addition.
3: Parce qu'un bon repas à l'extérieur, ça fait plaisir, mais la note grimpe vite parfois, hein, en moyenne 25 à 30 euros par personne en France, bien plus dans les grandes villes. Alors autant dire qu'un dîner en couple peut rapidement dépasser les 70 euros. Mais bonne nouvelle, il y a des solutions pour faire baisser un peu l'addition, que ce soit au restaurant ou à la maison d'ailleurs, à condition d'avoir les bonnes adresses sur Internet.
0: Et concrètement, Valère, comment ça marche pour payer moins cher?
3: L'application la plus connue reste The Fork. Le principe est simple. Vous réservez votre table via l'application et selon les établissements partenaires, vous bénéficiez de 20, 30, parfois 50% de remise, hors boisson en général. À chaque réservation, vous cumulez aussi des points de fidélité qui sont appelés des yums que vous transformez ensuite en réduction supplémentaire. Autre piste, Too Good To Go. Ici, il ne s'agit pas d'une remise sur l'addition, mais de sauver les invendus de restaurateurs ou de traiteurs à petit prix. Vous payez quelques euros et vous repartez avec un panier surprise. Vous ne choisissez pas forcément votre plat, mais vous divisez la facture par 2, 3, voire 4. Et puis, vous contribuez à réduire le gaspillage alimentaire. Et puis, il y a certaines applications de livraison comme Uber Eats ou Just Eat qui proposent régulièrement des codes promo ou encore des réductions de bienvenue. Et ça... bien sûr, c'est pas le même plaisir qu'un repas en salle, mais enfin, ça reste un bon moyen de limiter la dépense tout en se faisant plaisir. Résultat, en combinant ces solutions, vous pouvez économiser facilement 10 à 15 euros par repas, hein, soit plusieurs centaines d'euros par an si vous y allez souvent. Une vraie bouffée d'air pour le budget loisir, sans se priver de bons moments autour de la table. Si vous aussi, vous avez des bons plans resto d'ailleurs, écrivez-moi, comme ça, ça va aider tout le monde. Mon mail, c'est parici.leseconomies@radiofrance.com.
0: Merci Valère Coréard pour ces bonnes idées qui sont à réécouter sur ici.fr, comme tous les autres bons plans de Parici les économies.
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0: 5h15, quart, Valentin Bertrand. Opération réussie pour le grand concert caritatif après le méga-feu de Gironde.
2: Oui, plus d'1 300 000 euros récoltés pour les sinistrés, pour les 240 familles dont la maison a été totalement détruite par les flammes et pour tous les autres dont une partie de la vie a brûlé. Ce concert organisé en un temps record par Pascal Obispo a mis du baume au cœur hier soir à l'Arena de Bordeaux, Marie Mutrici.
5: Un moment de communion, bienvenue. Un grand karaoké collectif spontané quand Mathieu Chédid dirige les 10 000 spectateurs. Les chansons de Gaëtan Roussel, de Zazie, de Julien Clerc, de Gims, reprises à tue-tête. L'expérience collective a beaucoup plu à Hélène de Sissac dans le Médoc, bénévole pendant le sinistre.
6: Les gens chantaient, je pense que les gens avaient besoin de s'éclater et je pense qu'ils avaient besoin de se changer les idées. Donc là, ce soir, ça a été fait. C'était le faire la fête avec tout le monde.
5: Fred, un habitant de Teuillac près de Blaye, ressort aussi ravi.
7: J'ai plus un seul mot, j'ai plus de voix, j'ai plus rien. On a tout donné ce soir. Les gens, ils ont donné aussi bien par des dons, mais par leur présence aussi à ce concert, et ça a vraiment été magique.
5: Il avait dessiné avec sa femme un t-shirt fait maison pour remercier les pompiers, longuement applaudis au début du spectacle. Cyril est monté sur scène comme ses collègues des Landes.
8: L'atmosphère est différente, les gens autour sont joyeux, on se retrouve dans d'autres conditions, dans de meilleures conditions, on va dire.
5: Les soldats du feu salués par Gauvin Serre.
9: Oui, qu'elle tombe pas dans le panneau de ceux qui promettent tout là-haut, mais qui porteront jamais de leur vie la moindre lance incendie.
10: J'ai réécrit un petit peu ma chanson pourvu. J'ai adapté les deux derniers couplets en essayant de soutenir à la fois tous les gens qui sont sur le front en première ligne, les pompiers, et qui sont malheureusement pas forcément soutenus par les gens qui sont tout en haut de la pyramide au quotidien. Donc je pense que c'est important de le rappeler. Ouais.
5: Quasiment 3 heures de musique pour remonter le moral, ça compte aussi pour la chanteuse Zazie.
11: On récolte des sous, il y a les ventes de t-shirts, tout ça, il y a une diffusion sur une chaîne nationale, ça suffira pas à reconstruire toutes les maisons. En revanche, ça peut-être met un petit bûche dans le moral de ces gens qui sont découragés et terrifiés de recommencer leur vie. Voilà. Donc c'est ce qu'on sait faire, nous, dans l'urgence aussi, mais avec de la joie.
5: Ce qui serait encore plus terrifiant, ça serait d'oublier ce qui s'est passé cet été, lance-t-elle au public.
2: Les gains de cette soirée seront redistribués par la Fondation de France qui poursuit en parallèle sa collecte en ligne soutenue par toutes les antennes de Radio France. Cette collecte a dépassé les 5 millions d'euros.
0: 5h18, dans quelques minutes, Patrice Gascoin sera avec un ancien vainqueur de la Star Academy. Mais d'abord, musique, Survivor, Burning Heart sur votre radio ici.

Survivor avec Burn Your Heart sur votre radio ici à 5h21. Et bon anniversaire si vous êtes né un 28 août comme le réalisateur et auteur de bande dessinée Johan Sfar, 55 ans. L'acteur canadien Jason Priestley, inoubliable Brandon Walsh dans la série Beverly Hills, il a 57 ans aujourd'hui. Et puis c'est aussi l'anniversaire de la chanteuse Shania Twain.

0: Shania Twain, bon anniversaire également au réalisateur David Fincher, 64 ans. Et puis cela fait déjà 9 ans que Mireille Darc nous a quittés. Bonne fête aux Augustins et Augustines qui nous écoutent. Le dicton du jour à la Saint-Augustin, les orages sont proches de la fin. Eh bien, c'est tout ce que l'on espère. Que regardiez-vous à la télé dans votre enfance? C'est ce que Patrice Gascoigne va demander à un ancien vainqueur de la Star Academy sur votre radio ici.
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0: Bonjour Patrice Gascoigne. Alors aujourd'hui, dans les coulisses TV, vous êtes parti à la rencontre d'un ancien vainqueur de la Star Academy, aujourd'hui musicien reconnu, un doux rêveur qui prête sa voix au cinéma à un héros de dessin animé.
2: Allez, on remonte le temps, nous sommes en 2008 et voici celui qui va gagner cette année-là, la Star Academy. Il s'appelle Moziman et depuis il a fait un sacré bout de chemin. DJ, producteur, chanteur, animateur, chroniqueur chez nos amis de France Inter, invité partout à la télévision. Et depuis mercredi, il est la voix d'un dessin animé au cinéma, Tad l'Explorateur et la Lampe Magique. Tad l'Explorateur qui va rencontrer Archéo Robot, le personnage à qui Moziman prête sa voix. L'occasion de lui demander d'essayer de se souvenir de la télé de son enfance. Qu'est-ce qui vous revient, Moziman?
3: Je te parle probablement tout de suite des Minicums. Il était une fois la vie. Ça, c'est vraiment mes Madeleines de Proust ultimes.
2: Moi, on m'a dit aussi un certain Denver le dinosaure.
3: Oh, j'adorerais Denver. Mais parce que tout ce que je te cite là, c'est lié à des musiques. C'est moi le dernier dinosaure, Minicum. Oh, je peux te faire un medley. En fait, ce serait ça mon dream track. Ce serait tous les trucs de mon enfance.
2: Alors, on me dit dans l'oreillette que votre émission préférée, c'est L'Amour dans le Pré.
3: Bien renseigné, l'oreillette. C'est une de mes émissions préférées. Peut-être avec Koh-Lanta et puis la Starac, j'aime bien. Mais c'est vrai que ça me rappelle mon enfance. Je viens d'un village où il y a plus de vaches que d'habitants. Entre la Haute-Savoie et la Suisse allemande, j'ai grandi vraiment entre les deux. Et que ce soit la version française d'ailleurs avec Karine Le Marchand ou la version suisse allemande, exceptionnelle.
2: C'est quoi, c'est la ruralité ou c'est ce petit côté la quête d'amour qui vous plaît?
3: Je crois que c'est la simplicité des gens. J'ai le sentiment que dans les villages et dans cette ruralité, les gens trichent pas. On n'a pas cette espèce de folie urbaine qui nous crame le cerveau là.
2: Parce que finalement, sans la télé, est-ce que vous auriez pu faire ce personnage, cette voix d'Archéo Robot dans la nouvelle aventure de Tad au cinéma?
3: C'est une bonne question. Peut-être pas. De toute façon, si on part du point de départ qui est la Star Academy, qui a changé ma vie, je dirais que oui. Surtout que ce petit robot, il est doté d'une intelligence artificielle exceptionnelle, nouvelle génération, et qui, je crois d'ailleurs, se nourrit aussi beaucoup des médias et de la télé. Il y a plein de références, ne serait-ce que dans sa manière de faire des blagues, par exemple, qui sont très télévisuelles.
2: Voilà, vous saurez que Moziman adore L'Amour est dans le Pré et qu'on retrouve sa voix au cinéma dans le film d'animation Tad l'Explorateur et la Lampe Magique. Quant à moi, la magie, c'est que je reviens demain pour de nouvelles coulisses télé.
0: Des coulisses TV qui sont à Fort Boyard avec Cyril Ferraud. Merci Patrice Gascoigne. Dans l'histoire de France, il y a quelques révoltes et révolutions. Eh bien, figurez-vous que certains se sont fait en jupon. Stéphane Bern vous explique pourquoi, juste après un des derniers titres de Céline Dion, qui est bientôt en concert à Paris. Bonjour, pardon, merci sur votre radio ici, 5h25.
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0: Merci.
1: Le dernier titre de Céline Dion écrit par Icard. Bonjour, pardon, merci sur votre radio ici. Chaque jour avec ici un peu d'histoire avant l'actu avec Stéphane Bern. Et ce matin, on voyage au temps où des paysans se déguisaient en femmes pour mener une guérilla contre l'État français.
2: Des demoiselles surgissent la nuit avec jupons et fusils et une profonde envie d'en découdre. On a connu des soirées costumées moins agitées. Direction le Couserans, au sud de l'Ariège. Ici, la forêt fait vivre tout le monde. On y prend le bois pour l'hiver, on y fait paître les troupeaux et on y nourrit les cochons. Mais en 1827, catastrophe. Le nouveau code forestier interdit aux paysans de couper du bois et de faire paître les bêtes librement. Bouh ! Enfin, bêh ! Autant dire qu'on leur retire à peu près leur garde-manger, leur chauffage et leur patience. Dans les villages, c'est une déclaration de guerre. La résistance s'organise et elle choisit une méthode inattendue, le déguisement.
3: Oh là là là là, ça va pas du tout.
2: Parce que quand il ne reste plus beaucoup d'espoir, il reste toujours un dressing. La nuit, des hommes débarquent habillés en femmes. Robe, chemise blanche, visage noirci au charbon, voix forcée en falsetto. Un mélange de carnaval et de commando.
4: Au bal masqué, ohé, ohé.
2: On les appelle les demoiselles. Elle désarme les gardes forestiers, brûle les registres administratifs, démonte les clôtures et distribue quelques coups de bâton. Le plus humiliant pour le pouvoir ? Impossible de les arrêter. Les villages protègent les insurgés. Les soldats tournent dans les montagnes en vain. Niveau cache-cache, les Ariégeois étaient très forts. L'État finit par envoyer jusqu'à 2000 soldats.
5: Et si nous mettions un terme à cette partie de cache-cache puéril ?
2: Malgré cela, la révolte dure près de 10 ans. Des demoiselles de l'Ariège aux drag queens d'aujourd'hui, le déguisement c'est aussi une façon de défier l'ordre établi et de rappeler qu'un jupon peut parfois faire plus peur qu'un uniforme.
1: Et oui, merci Stéphane Bern pour ce voyage dans le temps et pour écouter d'autres rendez-vous, c'est sur ici.fr et sur l'appli ici. 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Appelez-nous maintenant si vous voulez la gagner, 0810 055 056. 5h30, c'est l'heure de l'actualité en France et dans le monde avec le 90 secondes, Valentin Bertrand.
6: Fin de garde à vue pour le député insoumis de Marseille, Sébastien Delogu, est sorti hier soir avec dans les mains une convocation. Il sera jugé en novembre pour outrage après l'altercation survenue lundi dans son immeuble. Il est accusé d'avoir insulté et bloqué l'accès à des policiers dans le cadre d'une enquête pour vol de montre. Lui aussi a porté plainte contre X pour injures et violence. Deux jours après les coulées de boue spectaculaires au Népal et au Tibet, le ministère français des Affaires étrangères confirme être sans nouvelles de plusieurs ressortissants. Sans avancer de nombre, l'Office du tourisme du Népal évoque lui 4 Français disparus. Le bilan global s'est encore alourdi. Près de 400 morts et 1400 personnes recherchées. Pascal Obispo, Gaëtan Roussel, Zazie, Julien Clerc, Gims, ils ont donné de la voix hier soir pour les victimes des incendies de Giron. Le concert caritatif organisé à l'Arena de Bordeaux a permis de récolter 1 300 000 euros. La dernière vague des retours de vacances commence dès ce vendredi. Toute la France est en rouge sur la carte de bison futé. Ça s'annonce très chargé dès le milieu de matinée en remontant du sud-est et le long de la côte atlantique. Dans l'autre sens, celui des départs, c'est orange sur la moitié ouest. À l'euro de volley féminin, les Françaises se hissent en 8e de finale. Elles ont battu hier soir les Suédoises chez elles, 3-1. Prochaine étape affrontée, les Grecs. Ce sera dimanche ou lundi pour accéder aux quarts de finale. Et puis, après l'éclipse de soleil, il y a celle de lune qui disparaît. Le maximum de l'éclipse lunaire est attendu à 6h12 et pas besoin cette fois de lunettes pour en profiter.
1: Ce ne sont pas des balles de tennis, mais les idées et les tacles qui ont fusé hier soir à Roland-Garros.
6: Avec le premier débat de la présidentielle organisé à l'occasion des universités d'été du MEDEF, 7 candidats conviés pour exprimer leur vision de l'économie. Marine Le Pen, Bruno Retailleau, Gabriel Attal, Raphaël Glucksmann, Édouard Philippe, Jean-Luc Mélenchon et Marine Tondelier. Des échanges pendant près de 3 heures et une bataille qui se dessine, Mathieu Bonnour, pour espérer atteindre le second tour derrière la candidate du Rassemblement National.
0: Pendant le débat, Marine Le Pen n'est pas vraiment dans le viseur des autres candidats. C'est la bagarre de la deuxième place. Les Français font le tri entre les candidats utiles et ceux qui ne servent à rien, glisse l'entourage d'Édouard Philippe, lui qui s'en prend plusieurs fois à Jean-Luc Mélenchon.
7: Vous avez dit que vous ne compreniez pas la réalité dans laquelle vous évoluez.
8: Mais j'ai pas dit ça, bah, si, je vous parlais d'autre chose. Arrêtez de caricaturer tout le monde.
9: Vous l'avez dit, vous regarderez la VAR.
0: L'ancien Premier ministre d'Emmanuel Macron met en avant son passage à Matignon, mais s'éloigne de la suite. Gabriel Attal suit le mouvement, des tricotages en règle, de l'héritage, Raphaël Glucksmann tente de renvoyer la balle.
10: Je m'attendais à votre culot sur l'économie, avec 1000 milliards de dettes en bilan, de nous faire des leçons d'économie, mais alors des leçons d'écologie. Il y a une limite à l'arrogance.
0: Une écologie que Marine Tondelier essaie d'imposer plusieurs fois. Bruno Retailleau campe lui la position de l'ultralibéral contre les normes. Pour terminer, Marine Le Pen semble finalement avoir choisi son adversaire.
11: Nous avons fait un travail extrêmement sérieux. Ça fait 2 ans qu'on fait. On a fait un contre-budget. Nous avons été les seuls à... Non, pardon. La France Insoumise également a fait un contre-budget.
0: Elle interpelle directement les patrons avec ces mots. Jugez-moi sur les engagements, pas sur ce que vous pouvez entendre. Appel aussi lancé par Jean-Luc Mélenchon. Tentative pour les deux, d'effacer l'histoire des campagnes passées pour écrire un autre récit.
6: Résumé de cette soirée signée Mathieu Bonnour. Ça a donc donné hier soir à Roland-Garros et ce matin, les orages sont toujours présents.
1: Effectivement,
6: en France.
1: Alors ce matin, jusqu'en fin de nuit, début de matinée, 6h pour certains, 9h pour d'autres, il y a 14 départements en vigilance orange orage, mais ça va évoluer au cours de la matinée et de la journée. Cela va du Bas-Rhin à la Haute-Loire en passant par le Jura ou bien la Côte d'Or. Donc tout le pays sera un peu sous les orages par ailleurs. Seule la Corse et l'extrême sud-ouest, mais vraiment la pointe sud-ouest, devrait avoir du soleil. Pour les températures, c'est plutôt agréable ce matin. Lille, Nantes, 18 degrés. Paris, 19. La Rochelle, Toulouse, Bourges, 20 degrés. Strasbourg, Chalon-sur-Saône, 21. Marseille, 26. Et puis sur la page Facebook, Frédéric, qui est à Aunois-sur-Odon, nous confirme que ça tonne chez elle. Barbara est à Orbigny. Elle relève 16 degrés sur son thermomètre. Thierry, qui est à Barville en Gâtinais, lui, c'est 16 degrés 7. Du côté de Vissembourg, où est Doris. Doris nous indique qu'elle a 20 degrés. Et puis Eddy, il est sur la Lavandou. Alors lui, Eddy, il a 28 degrés carrément ce matin. Cet après-midi, donc, les orages devraient s'éloigner, mais rester quand même bien présents en Bretagne, en Île-de-France et en Provence-Alpes-Côte d'Azur, selon les prévisions de Météo France. Pour les températures, jusqu'à 26 dans le nord, 34 dans la moitié sud. Et puis demain, normalement, ça devrait être un petit peu plus calme. On croise les doigts.
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1: Et pour la musique, mais aussi la bonne humeur de mon matin, voici Nick Kershaw, The Riddle, sur Radio ICI.

0: écoutez ici The Rider, Nick Kershaw, 5h39.
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0: Que faites-vous au quotidien pour faire attention à votre impact sur l'environnement? Est-ce que, par exemple, vous triez vos déchets? Est-ce que vous faites du compost? Est-ce que vous récupérez l'eau de pluie? Est-ce que vous produisez même de l'énergie solaire? Est-ce que vous avez diminué la voiture? Vous essayez de limiter les déchets ménagers? Il y a vraiment plein de petites choses qu'on peut faire au quotidien. Valentin, vous vous faites quoi, par exemple?
2: Alors, j'ai mon petit compost dans la cuisine et de plus en plus, j'essaie d'aller chercher des habits de seconde main. Est-ce que vous validez?
0: Ah oui, complètement, effectivement. Très bien. Alors, est-ce que, comme Valentin, vous avez des petits gestes comme ça? Est-ce que vous aimeriez que votre commune mette des choses en place, comme des ramassages de déchets, une consigne pour les bouteilles en verre, par exemple, 0810 055 056? Peut-être que votre commune a déjà mis quelque chose en place. N'hésitez pas à venir témoigner, 0810 055 056. Appelez-nous maintenant et on en parle juste avant 6h. Alors, les fomelles, on en a souvent dans notre boîte de réception.
2: Ça, c'est sûr, ça déborde. Ces mails, ils confirment une commande que nous n'avons jamais passée. On parle souvent d'une grosse somme d'argent, ce qui nous fait forcément réagir. Et Audrazo nous explique pourquoi c'est une arnaque et comment elle fonctionne dans quelques minutes. C'est notre rendez-vous, c'est pas vrai.
0: Et puis d'ici 6h, la musique, ça sera avec Félix Grem et aussi Amir.
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0: Complémentaire, Amir. Et puis, bah, bonjour Isabelle.
4: Bonjour.
0: Et vous allez bien, Isabelle?
4: Très bien, merci.
0: Bon, Isabelle, vous êtes en Loire-Atlantique, à Vallon-de-l'Erdre.
4: C'est ça, exactement.
0: Pourquoi vous êtes debout si tôt, Isabelle?
4: Eh ben, je me réveille tôt pour être efficace ce matin et me reposer cet après-midi, peut-être.
0: C'est une bonne organisation de la journée.
4: Je suis tranquille, je suis au calme.
0: C'est ça. Avec Valentin, on fait pareil. Hein. Nous, on a décidé ce matin.
2: Exactement. Sieste l'après-midi. Quel est le programme pour vous, Isabelle?
4: Plutôt papier administratif aujourd'hui et jardin, parce que ça donne énormément, donc il y a du boulot.
2: Bon, on vous envoie bien du courage.
0: Vous avez quoi dans votre jardin, Isabelle?
4: Ben, on a un peu de tout. On a des tomates, on a des courgettes, on a des concombres, on a des piments, du poireau, des pommes de terre.
0: Tout pour faire quelque chose de sympa. Quoi.
4: D'accord. Voilà.
0: Et vous êtes partie en vacances cet été? Vous avez eu la chance de prendre quelques jours?
4: Oui, on est parti une semaine en Creuse.
0: Où ça, en Creuse?
4: Une location au calme avec un étang d'un hectare. Donc voilà, c'était très, très bien.
0: C'était où en Creuse? Pas très loin de la Bourboule. Très bien, vous y retournez?
4: À une de la Bourboule, mais il y en avait pour tout le monde, voilà.
0: Très bien. Eh bien, merci de nous avoir appelés donc si tôt pour gagner votre radio portative. Effectivement, radio ici, vous avez gagné. Puis pour faire toute votre petite paperasserie administrative, il faut la faire. Voilà. Il faut faire les papiers, Isabelle.
4: C'est ça, pour se décharger mentalement après.
0: C'est ça. Reprise du travail quand, Isabelle?
4: Je reprends lundi.
0: Lundi?
4: Donc, tranquille, ça va. J'ai eu mes 2 mois de vacances, je travaille en école, donc c'est très bien.
0: Eh bien, je vous souhaite une bonne rentrée, un bon week-end d'ici là. Je vous embrasse, Isabelle.
4: Merci beaucoup, bon courage à vous, bonne journée.
2: Merci.
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0: C'est pas vrai, c'est le rendez-vous anti-arnaque d'Audrazo et des fomelles d'Arty et Cdiscount ce matin. On va nos boîtes mail depuis d'ailleurs le début de l'été.
8: Oui, et vous êtes tellement nombreux, vous, les auditeurs, à m'en parler que j'ai décidé d'appeler ça l'arnaque de l'été. Voilà, tout simplement. Ces mails, on va les regarder ensemble. Je vois soit le logo d'Arty, soit le logo Cdiscount. Je vois écrit commande validée, reçu de paiement ou information sur votre panier. Et je vois surtout une liste d'achats assez angoissante. angoissante, hein. Un smartphone, une PlayStation, un chargeur, bilan des courses. Ça dépend des messages, mais ça va de 1500 à 2000 euros. Dans tous les cas, c'est vraiment beaucoup. Je n'ai jamais acheté tout ça. Ça doit être une arnaque. C'est ce que m'écrit Sébastien, un auditeur. Et je confirme, Sébastien, c'est une grosse arnaque. Donc, qu'est-ce qu'on fait? On met le mail à la poubelle. Ne vous inquiétez pas, vous ne serez pas prélevé. C'est un tissu de mensonges.
0: Aude, est-ce que des auditeurs se sont fait piéger?
8: Oui, malheureusement, et c'est pour ça que je voulais absolument vous en parler. Ces mails, en fait, ils veulent que vous paniquiez. Ils veulent que vous appeliez un prétendu numéro d'assistance. Je le vois, il est écrit là en très gros, en rouge, tout en bas du mail. Au cas où, dit-il, vous n'êtes pas à l'origine de cet achat. Véronique a appelé ce numéro. C'est une autre auditrice. Et elle me dit que, en discutant avec la personne au bout du fil, elle a compris, elle a réalisé que tout était faux. En fait, cette personne n'est pas du tout là pour aider Véronique. Bien au contraire, elle cherche à lui soutirer des infos pour siphonner son compte en banque. Ne donnez jamais d'informations confidentielles, carte bleue, identifiant, mot de passe, à quelqu'un que vous ne connaissez pas, même s'il est très gentil, qu'il vous jure qu'il est là pour aider, cette personne est forcément malhonnête.
0: C'est évident, mais il est toujours bien de le rappeler. Merci Aude, c'est pas vrai, est disponible en réécoute sur ici.fr et sur l'appli ici. Vous pouvez retrouver tous les épisodes anti-arnaque d'Aude Razo. 5h45, sur quoi pousse la banane? Vous allez avoir la réponse avec Bono Prospero qui vous en dit plus juste après Amir. Complémentaire, bon début de journée sur votre radio ici.
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0: Complémentaire Amir dans la bande son d'ici 5h48. Bonjour Benoît Prospero et nous rentrons dans le monde merveilleux du vivant. Aujourd'hui, trois choses à savoir sur un fruit qui donne le sourire.
1: On pourrait dire qu'il donne la banane. Bonjour à toutes et tous. Pour rappel, avant de commencer, la banane qui est verte avant d'être mûre et devient généralement jaune avec des taches brunâtres à maturité. Et donc au programme, arbres, singes et bonbons. Première chose à savoir, vous pensez savoir ce qu'est un bananier? Eh bien, détrompez-vous, car non, le bananier n'est pas un arbre. Aussi étonnant que cela puisse paraître, cette plante qui peut atteindre jusqu'à 7 mètres de haut n'a rien d'un arbre au sens botanique du terme. On parle souvent de mains de bananes qui poussent sur ces grands végétaux, mais en réalité, le bananier est une herbe géante. Il ne possède pas de tronc en bois, mais un faux tronc constitué de feuilles enroulées, ce qui fait de lui tout simplement la plus grande herbe du monde.
0: C'est vrai que c'est pas tout à fait ce qu'on imaginait.
1: Et c'est pas terminé. Autre idée reçue bien installée dans nos têtes, deuxième chose à savoir, est-ce que les singes mangent des bananes? Ah ben voilà, je vous hochais de la tête, eh bien pas vraiment. Même si l'image du singe tenant une banane est profondément ancrée dans notre imaginaire collectif depuis l'enfance, elle est en grande partie trompeuse. On a toutes et tous tendance à y croire parce que oui, ça paraît logique et presque évident. Eh ben pourtant, dans la nature, les singes ne consomment quasiment pas les bananes telles que nous les connaissons. En fait, ces fruits cultivés et transformés par l'humain sont bien différents de ceux que l'on trouve à l'état sauvage. Et donc, leur régime alimentaire est en réalité beaucoup plus varié, composé de feuilles, d'insectes, de graines ou encore de fruits sauvages.
0: Et pour terminer, Benoît, une petite curiosité qui va parler aux plus gourmands.
1: Alors là, oui. Troisième chose à savoir, les bonbons à la banane ont-ils vraiment le goût de banane? Vous les connaissez, ces petits bonbons? Ben oui. Eh bien, la réponse est oui et non à la fois. Oui, parce que leur arôme est bien inspiré d'une banane, mais non, parce qu'il ne s'agit pas de celle que nous consommons aujourd'hui. Cet arôme est en fait basé sur une ancienne variété de banane, aujourd'hui quasiment disparue, qui dominait le marché il y a plus d'un demi-siècle. Une banane plus parfumée, au goût plus intense, et qui survit désormais surtout dans nos souvenirs sucrés. Appelle-moi escargot et admire ma vitesse fulgurante. Le monde vivant est merveilleux, préservons-le. Et pour toutes ces précieuses informations, merci au biologiste et défenseur du vivant, Marc-André Sellos.
0: Et nous pouvons dire désormais que la banane ne pousse pas dans un arbre. Merci Benoît Prospero.
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0: Cet été, si vous avez eu la chance d'aller à la plage, est-ce que vous les avez trouvés propres? Est-ce que les vacanciers ont bien ramassé leurs déchets? La question de la propreté des plages revient chaque année. À Ajaccio, un habitant a décidé d'agir à son échelle pour contribuer au nettoyage du littoral d'une manière pour le moins originale, Robin Bernot.
3: En Corse, un homme ramasse les déchets sur la plage accompagné d'un âne.
4: Bah, je trouve que c'est une bonne initiative de sa part.
3: Depuis 4 ans maintenant, Sébastien sillonne les plages d'Ajaccio accompagné de ses ânes pour ramasser les déchets abandonnés sur le sable. Et notre journaliste Julia Beaufils l'a suivi lors d'une tournée matinale accompagnée de Sidonie, une ânesse de 24 ans. Et parmi les déchets que Sébastien ramasse le plus souvent...
5: Alors les gens laissent de plus en plus carrément leur reste de pique-nique. Après les mégots, j'en ramasse une partie, mais je peux pas dire que je les ramasse tous. Après, on sent la vie nocturne, quoi. Quand on tombe sur une zone où il y a eu du protoxyde d'azote, à la bouteille, tous les ballons, des fois on trouve des dessous féminins. Et puis dans cette zone, il y a des vieilles décharges, si vous voulez, qu'on ne voit pas, qui sont dans le maquis. Et à l'occasion des orages ou quand un sanglier les exhume, il y a des vieux déchets, donc bon, c'est facile à reconnaître, les vieux modèles de bouteilles de bière, des cassettes audio. Et là, regardez, du papier aluminium, encore du papier toilette. Tout ce qui est morceaux de verre, on essaie de vraiment pas en laisser.
3: Après 2 heures passées sur la plage, 7 kilos de déchets ont ainsi été collectés et plusieurs personnes ont été sensibilisées à la protection de notre environnement. Alors ici, ça marche. Et vous, qu'en pensez-vous?
4: Bah, c'est une super initiative. En plus, Ajaccio, c'est un endroit que moi, j'aime trop.
3: Pour Ilona, c'est avant tout à chacun d'être plus attentif.
4: Il faut qu'on fasse plus attention. Donc, c'est bien qu'il y ait quelqu'un qui prenne l'initiative de le faire. Et puis, même avec son âne, forcément. Trop mignon.
3: Alix, elle, évoque simplement une question de bon sens.
4: Déjà, les personnes de base qui vont à la plage devraient nettoyer et pas laisser leurs déchets, c'est une des règles principales.
3: Mais alors, sommes-nous assez vigilants?
4: Bah, moi, je fais toujours gaffe, c'est comme en montagne, de toujours ramener tous mes déchets et pas les laisser, c'est comme sur les sentiers, même s'il y a des poubelles, c'est toujours compliqué de devoir avoir des entretiens, devoir les ramener, alors que là, de tout prendre ses déchets et les ramener chez soi, ça, c'est quand même beaucoup plus facile pour les autres.
3: Et les gens le font?
4: Non. Bon, trop peu. J'ai vu beaucoup trop de déchets sur les plages qui traînent, même pour les animaux.
3: Et est-ce que l'actualité de cet été pourrait contribuer à faire émerger, à développer ce type d'initiative ?
6: À titre personnel, les incendies, les canicules, ça m'a marqué. Donc effectivement, je pense que d'autant plus avec tout ce qui se passe actuellement, c'est des initiatives qui devraient être mises en place.
3: Aujourd'hui, les déchets ramassés par Sébastien et Cézanne sont ensuite triés, puis déposés en déchetterie. Une partie est ainsi valorisée, tandis que l'autre se retrouve enfouie.
0: Pour découvrir Sébastien et son année Sidonie, rendez-vous sur notre compte Instagram ici officiel où nous avons partagé le reportage vidéo d'ici RCFM. Merci Robin Bardot. Est-ce que vous participez à des actions du même genre ? Est-ce que vous avez des habitudes de consommation qui préservent la nature ? Est-ce que vous aimeriez bien que votre commune s'engage dans ce sens et comment ? 0810 055 056. Appelez-nous maintenant pour en discuter après Félix Gray, la Gitane sur votre radio ici. Bon réveil.

0: La Gitane, Félix Gray sur votre radio ici, 5h57. Et ce matin, nous sommes avec Suzanne. Bonjour Suzanne.
1: Bonjour Suzanne.
2: Bonjour.
0: Suzanne, vous êtes dans les Bouches-du-Rhône, à Carry-le-Rouet.
2: Oui.
0: Bon, bien réveillée ce matin, Suzanne?
2: Oui, très bien.
0: Bon. Et vous vous levez tôt, pourquoi? Dites-nous tout.
2: Parce que je dors un certain nombre d'heures et ensuite, voilà, je me lève et je commence ma journée.
0: Très bien. Et vous commencez votre journée en nous écoutant sur la radio ici?
2: Ah mais c'est toute la journée, madame.
1: Vous faites très bien, Suzanne.
0: C'est une très bonne chose. Et alors, il y a d'autres choses que vous faites bien. Vous avez plein de petits gestes au quotidien pour prendre soin de l'environnement. Racontez-nous.
2: Eh ben, déjà, j'ai des réserves d'eau de pluie.
0: Vous récupérez l'eau de pluie dans votre jardin, c'est ça, sur votre terrasse?
2: Oui.
0: D'accord.
2: Toutes les gouttières, il y a une réserve.
1: Et vous le réemployez? Vous la réemployez, cette eau?
2: Ah ben, bien sûr, au jardin, avec les plantes, les fleurs. Mmh. Voilà.
0: Vous avez d'autres bonnes habitudes comme ça, Suzanne?
2: Oui, alors j'ai un composteur.
0: Oui.
1: C'est parfait. Donc, pour le jardin.
2: Ah oui. Alors au départ, on met tout ce qu'on doit mettre, et ensuite on les a pour le jardin.
1: Est-ce qu'il a donné justement cette année ce jardin bien arrosé et avec du composteur au pied?
2: Alors il a donné très mal, parce qu'avec la chaleur... Oui. D'habitude, on a ça des tomates, et là, on n'a rien du tout, des billes.
0: Et alors, je crois que vous faites comme Valentin, vous vous habillez en seconde main.
2: Oui, absolument.
0: Vous allez dans quoi, des ressourceries?
2: Des ressourceries, oui, il y en a une à Soucier, je crois que c'est, oui, Soucier.
0: Bon, vous faites bien attention à préserver votre impact sur l'environnement, Suzanne.
2: Exactement.
0: Bon. Eh bien, merci beaucoup de nous avoir appelés. Qu'est-ce que vous allez faire ce matin, Suzanne?
2: Je suis en train de faire un taboulé.
0: Un taboulé?
2: Oui.
0: Ah, bah, très bien. On arrive avec Valentin juste après.
1: On a déjà faim.
2: Si vous voulez.
0: Ça marche.
2: Si vous voulez.
0: Bon, et je vous souhaite une très très bonne journée, Suzanne. Et puis, bah, bon taboulé, du coup. Je vous embrasse, bonne journée.
2: Moi aussi, à vous aussi.
0: J'ai été ravie de passer cette semaine avec vous. Lundi, vous retrouvez Louis Raspail et Valentine Letesse. À bientôt, et puis je vous souhaite une belle journée avec l'équipe d'ici matin. Bonjour à tous.
3: Oui, bonjour à vous, Catherine, et bon vendredi. Ça sent bon le week-end. Bon, c'est quand même le dernier week-end avant la reprise, hein, le retour à l'école, alors on en profite. Bonjour Kevin Blondel.
4: Bonjour.
3: Vincent est avec nous dans l'équipe, lui c'est le son. Cathy décroche le téléphone, vous pouvez l'appeler. Puis Nicolas va nous rejoindre avec ses bons plans tout à l'heure avant 7h du monde pour le réveil. C'est la grande famille ici Gironde, on est avec vous jusqu'à 9h.
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3: Très bon vendredi le 28 août, vous écoutez Ici Gironde, il est 6h.
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3: Et les infos, Kevin Blondel.
6: On avait eu les canicules, on avait eu les feux. Comme si ça ne suffisait pas, on a aussi eu droit à un gros orage dans la nuit de mercredi à jeudi, avec beaucoup de grêle par endroit, notamment à Blaye, avec par endroit, tenez-vous bien, 20 cm d'épaisseur de grêlons tombés en l'espace de quelques minutes. Un orage impressionnant, Laetitia Evelyne.
7: Oui, avec une grosse frayeur pour Philippe.
8: On était dans la chambre en dessous, mon épouse est venue là et on n'osait même pas être dans cette pièce. On est parti dans la chambre se cacher en fait. Ça tapait tellement fort qu'on a eu peur que ça brise une des baies vitrées.
7: Dans la rue, juste devant, Nicole repousse avec son balai les restes de grêle éparpillés sur le trottoir.
9: Comment on appelle ça?
10: Des grêlons?
9: Les grêlons. J'avais ça dans... Il y en avait. Et puis comme ça, il a fallu que je sorte avec des seaux. C'est incroyable.
10: Parce que là, ce qu'on voit en gros, c'est des blocs de grêlons.
9: Oui.
10: Des blocs de grêlons de 10 cm sur 10, quoi.
9: Oui, tout à fait.
7: De la grêle qui s'est compactée et a bouché les chaînaux qui servent à évacuer l'eau à l'intérieur des toitures, explique Stéphane. Il est couvreur à Blaye et a dû intervenir une dizaine de fois rien qu'hier matin.
11: Voilà, c'est les chaînaux qui sont bouchés par rapport aux feuilles, le vent. Et puis la grêle qui est tombée, qui a bouché les évacuations de gouttières ou de chaînons. Comme tous les chaînons sont bouchés avec les feuilles et la grêle, on est obligé de bien nettoyer parce que s'il se remet à pleuvoir, que ça inonde pas une deuxième fois.
7: Les vignes ont donc également été touchées. Il n'y aura aucune récolte cette année pour le clos de l'Échauguette, géré par le syndicat viticole de Blaye. Les grappes des 700 pieds situées dans la citadelle ont été détruites.
6: D'autres démarrent des vendanges précoces dès ce matin. On sera avec eux d'ailleurs dès 8h sur ICI. Gironde. Les services municipaux, en tout cas, évoquent au moins 2 jours de nettoyage après ce qu'on a vécu dans le Blayais. Les images impressionnantes de cet épisode sont sur ici.fr. Au total, en Gironde, Météo France a relevé 14 379 impacts de foudre, rien que dans cette nuit de mercredi à jeudi. Une majorité entre les nuages, mais 762 ont frappé le sol quand même. Journée de galère hier en gare de Bordeaux, conséquence d'une panne d'installation électrique à la gare Montparnasse à Paris. Le trafic entre Bordeaux et la capitale a été interrompu dès le matin et l'a repris dans l'après-midi avec de gros retards. À Bordeaux toujours, le retour du tram tenait sur le pont de Pierre se prépare, c'est pour demain. En attendant, dès ce matin, les barrières autour des rails ont été retirées. La circulation des vélos comme des piétons passe de l'autre côté de la chaussée. Désormais, alors c'est pas fini hein, ce manège, je rappelle que ce sera tous les étés jusqu'en 2030.
3: Obispo, Renault, Zazie et les autres au soutien des sinistrés des incendies hier soir.
6: Près d'une trentaine d'artistes réunis à l'Arkéa Arena, un peu plus d'un mois après l'incendie de Somos. 10 000 spectateurs, c'était plein à craquer. Les recettes seront reversées à ces sinistrés via la Fondation de France. Bon, le show s'est monté en quelques semaines seulement. Marie Mutrici, à l'initiative notamment d'un résident bien connu du Cap Ferret.
4: C'est lui le chef d'orchestre, Pascal Obispo, tout juste sorti des...

0: spectacle, décide alors de se joindre au projet.
1: Pour écouter les professionnels du spectacle autour, c'était pas une chose simple à faire. Je vous confirme, ça l'était pas.
0: Un coup de force, la salle de concert, le personnel, les hôtels, tout a été pris en charge par des partenaires. L'intégralité des recettes récoltées vont donc revenir aux sinistrés de tous les incendies de cet été, dans le Var, les Landes, la Gironde, à Fontainebleau, partout où les flammes ont détruit, chassé, fait peur. Les artistes de ce soir interviennent aussi tous bénévolement, comme Zazie.
2: Pour pas que ces gens qui ont perdu tout soient dans une double peine, à savoir la première, j'ai tout perdu, et la deuxième, on m'oublie. Donc je pense que la générosité, la solidarité, l'urgence, un concert à l'arrache, il va y avoir des trucs qui vont être plus ou moins réussis, mais on s'en fiche en fait. Je pense que c'est un symbole en fait, c'est symbolique.
0: Tout un symbole aussi. Des pompiers des Landes et de Gironde sont attendus sur la scène. Des agriculteurs qui ont lutté contre les flammes aussi, et une famille de sinistrés du Porge.
3: Reportage de Marie Mutrici. Plus €1,3 million ont été récoltés déjà au total à l'issue de ce concert. Pas de décision à l'horizon pour les Girondins de Bordeaux. Le comité exécutif de la Fédération française de foot s'est réuni pendant 2 heures hier pour parler du sort du club, toujours exclu de toute compétition nationale pour le moment et qui demande sa réintégration. On n'y voit pas plus clair ce matin, clairement. Le comité a juste demandé une analyse juridique extérieure suite à l'avis du tribunal de commerce de Bordeaux qui a déclaré, je vous le rappelle, que le plan de continuation des repreneurs est viable. Yannick Bru agressé, le manager de l'UBB ciblé par 2 hommes mercredi soir alors qu'il sortait d'un restaurant du quartier des Chartrons. Ils lui ont volé sa montre, une Rolex, et ils se sont enfuis. Alors Yannick Bru a tenté de les poursuivre en claquette. Il s'est blessé à la cuisse, le pauvre. Les deux agresseurs, eux, sont toujours recherchés. Dernier match amical pour l'UBB à 8 jours du top 14. Les rugbymen Bordeaux-Béglé reçoivent Pau ce soir à Chabanc, coup d'envoi 19h. L'occasion de revoir quelques internationaux comme Bielbiaré, Penaud, Deporter ou encore Woki qui n'ont pas été alignés la semaine dernière contre La Rochelle. 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Et vous gagnez vos places pour ce match-là ce soir à 8h20, j'ai tout.
4: Exactement.
3: C'est formidable. Gros week-end de rugby d'ailleurs, puisque l'Union dispute aussi à Pau aujourd'hui et demain la deuxième étape du Super Sevens en rugby à 7. Donc, premier match de poule dès 12h45 face aux Barbarians. L'UBB renforcé par la venue de Paulin Riva, capitaine de l'équipe de France, champion olympique à Paris il y a 2 ans.
4: Ici Gironde, 6h06, un champion d'Europe et champion paralympique invité d'ici Gironde tout à l'heure.
3: Frédéric Villeroux, surnommé le Zizou du Cécifoot, sera avec nous à 8h moins le quart. Il revient tout juste des championnats d'Europe qu'il a remporté avec les Bleus. Le Cécifoot, c'est le foot, vous savez, pratiqué par les aveugles et les malvoyants. Ils avaient déjà brillé lors des Jeux à Paris il y a 2 ans. On n'a jamais autant parlé d'eux, et c'est tant mieux pour Alexandre Dacosta. Il est nouveau voyant lui-même, il joue au Cécifoot à Bordeaux. Pour lui, le regard des autres sur son handicap a changé grâce aux performances des Bleus en 2024.
5: Grosse bascule, parce que dans le sens où moi je suis kiné donc à Bordeaux, et en réalité très souvent on n'a qu'un non-voyant dans son entourage. On n'en a pas 10, 15, à part si vraiment on est mouillé dans ce genre d'association qui réunit plusieurs mal et non-voyants. Mais là, c'était mes patients, la plupart, ils connaissaient que moi en non-voyant. Et là, d'un coup, j'étais plus devenu un super-héros qui travaille, j'étais devenu un parmi tant d'autres. Et ça a quand même une valeur importante. Aux yeux des gens, je deviens quelqu'un qui devient autonome, qui a un travail, qui a une vie, qui est capable d'apporter des choses à la société. Ça, c'est le travail de Paris 2024 et de ses sportifs. Ouais.
3: Frédéric Villeroux, invité d'ici Gironde à 8h moins le quart.
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3: Que nous réserve le ciel, Marie-Corinne, aujourd'hui?
4: Alors, il y a eu des éclairs, quelques orages localement ce matin. C'était certainement le cas aussi chez vous. Quelques gouttes sont encore possibles ce matin, mais ça devrait aller de mieux en mieux. En gros, normalement, le match de ce soir devrait se passer au sec. Le match à Chabon-Delmas, évidemment. Les températures pour aujourd'hui, 14-16 degrés, là, ce matin, relevé au réveil cet après-midi. Elles sont en légère baisse, hein, pas plus de 23-27 degrés, des températures plutôt conformes aux normales de saison. 23 degrés sur le Médoc cet après-midi, 24 degrés sur le secteur de Sainte-Hélène, 25 sur le bassin d'Arcachon, également à Blaye, 26 à Bordeaux, à Libourne ou encore à Coutras, 27 degrés du côté de Saint-Macaire et de Sauterne. Ce sera le cas aussi à Castillon-la-Bataille, avec un week-end plutôt beau, malgré un risque d'averse sur le littoral et puis ponctuellement durant tout ce week-end, des températures autour des 29 degrés samedi et dimanche. Sur les routes girondines, profitez de cette matinée. Pour l'instant, tout roule sur les routes girondines. Ce n'est pas le cas depuis la gare de Bordeaux.

0: Bordeaux-Saint-Jean avec encore des trains supprimés ce matin. Le TER qui devait partir là maintenant pour Saint-Mariens est annulé. C'est le cas du TER pour Périgueux de 6h26 et puis le TER pour Langon de 6h32 est lui aussi supprimé. Renseignez-vous bien avant le départ.
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0: Allez, si vous ouvrez les yeux à l'instant, c'est aussi le moment d'ouvrir grand les volets. Essayez de regarder à travers les nuages pour apercevoir peut-être cette éclipse de lune. 6h12 pour le meilleur point de vue. Et vous partagez vos photos aussi sur notre page Facebook. Ici Gironde, on se réveille avec vous. Et les Rita Mitsuko, c'est Marcia Baila, bon réveil.

0: Et après les Rita Mitsouko à 6h14 dans la playlist, ici Gironde, Queen et Zazie à suivre.
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0: Et on chuchote pour le réveil. C'est vendredi, on émerge tout doucement ici Matin. On commence avec vous.
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0: Et on fête des anniversaires aujourd'hui. On traverse l'Atlantique, Kevin. Vous vous souvenez?
3: Ouais, ce générique, toute une génération. Et la série Beverly Hills.
0: Ouais, Brandon alias Jason Priestley. Le comédien, il a 57 ans. Et Kevin, un message pour vous. Damn, I feel like a woman. La chanteuse Shania Twain, elle a 61 ans aujourd'hui et on vous souhaite aussi à vous qui êtes née un 28 août, un très bel
3: anniversaire.
0: Merci Kevin.
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0: À 6h16, ici c'est le Sud-Ouest. L'info chaque matin chez nous et nos voisins. On part au Pays Basque, Kevin, où la ministre chargée de la mer est venue parler de la fermeture de la pêche dans le golfe de Gascogne.
3: Fermeture qui concerne évidemment aussi nos pêcheurs en Gironde pour protéger, vous savez, les populations de dauphins. Elle a parlé hier avec eux des aides pour compenser le prix du gasoil notamment. Et pour ça, elle est venue dans la baie de Saint-Jean-de-Luz où une dauphine est présente depuis l'hiver dernier. L'animal, évidemment. Il fait sensation auprès des touristes et des locaux. L'occasion donc aussi de parler cohabitation entre ces cétacés et puis les curieux, Pauline Fragonas.
5: Évidemment, la ministre s'est posé la même question tout le monde.
6: Alors tout le monde m'en parle, mais est-ce que je vais la voir?
5: Non. Coup de chance ou coup monté.
7: Ouais, devant le nageur.
5: La dauphine se faufile entre les nageurs dans l'eau. Les CRS surveillent au loin. Et il n'en faut pas plus à Catherine Chabot pour faire ses petites conclusions.
8: J'ai l'impression que la pédagogie que vous faites ici porte ses fruits. Puisqu'il semblerait que, voilà, il n'y a pas de... Cette dauphine, elle cherche le contact, mais on voit bien que les gens sont respectueux.
5: Une belle perche tendue au maire de Saint-Jean-de-Luz, Jean-François Irigoyen.
9: L'été s'est très bien passé. Les gens ont été respectueux. Dès qu'elle s'approchait un peu du bord, bon, qu'il commençait à avoir un léger regroupement. Bon, les MNS et CRS cassaient un peu le groupement. Je veux dire, on a eu aucun problème avec la dauphine durant la saison estivale.
5: La raison, c'est une politique rondement menée depuis plusieurs mois. Pascal Foscave est adjoint à l'environnement et à la biodiversité.
10: On a commencé par communiquer, expliquer aux gens. On a rajouté les services de l'État, les moyens nautiques. Tous nos CRS, tous les jours, étaient sur leur rescue à intervenir quand il fallait mettre les gens à distance et rappeler les messages de bon sens.
5: La dauphine n'a d'ailleurs pas l'air d'avoir très envie de partir. C'est tellement mieux de jouer entre les touristes.
3: Et Catherine Chabot, la ministre, a aussi annoncé une bonne nouvelle pour les pêcheurs, l'augmentation des quotas de pêche du thon rouge.
0: Ici Gironde, à 6h18, et en Gironde, justement, on vous présente Cécile de Bordeaux. Alors, pourquoi lui donner la parole? Bonjour Cécile.
11: Bonjour les Girondins. Figurez-vous, je suis la Girondine du jour, parce que j'ai été, en tant que réserviste de Bordeaux Métropole, présente sur le parc des expositions pendant les incendies. Et je vais vous raconter mon histoire dans quelques instants.
0: Le portrait de notre Girondine du jour, Cécile de Bordeaux. Et comme tous les matins, ces belles rencontres, ce sera après Queen. C'est la musique qui vous réveille pour cette dernière journée de la semaine. Très bon vendredi. Vous écoutez ici Gironde.

0: Un réveil avec Queen, vous êtes au bon endroit. Vous écoutez Ici Gironde à 6h21.
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0: Tous les matins, un Girondin du jour, ou plutôt une Girondine du jour. Ce matin, c'est une femme qui va vous faire découvrir sa vie, plutôt bien rangée, mais qui a aussi cette envie de s'engager, d'aider. C'était le cas pendant les incendies cet été. Notre Girondine du jour a donné de son temps pour aider les nombreux Girondins en détresse. Voici son histoire.
3: Bonjour, je m'appelle Cécile, j'ai 45 ans et je suis Girondine depuis 33 ans et j'essaie d'être dans l'action.
4: Cécile habite Bordeaux, elle est fonctionnaire, passionnée de course à pied et de yoga. Elle est réserviste citoyenne depuis 2 ans. Sur cette deuxième promotion, elle est intervenue sur des canicules et effectivement sur le plan d'hébergement des personnes évacuées des incendies du Médoc. Réception des dons, organisation d'un mini-ringis et distribution auprès des sinistrés. Telles étaient ses missions.
3: J'ai pris la décision de me rendre au parc des expositions en tant que bénévole dès le jeudi en fin d'après-midi après avoir reçu une alerte en fait de la réserve citoyenne de Bordeaux Métropole. Je passe par chez moi, j'enfile ma tenue de réserviste. À l'aller, le ciel est un peu orangé, il y a une ambiance un peu spéciale dans la ville. C'est aussi la suite de nombreuses discussions et avec le besoin de se rendre utile et de ne pas rester effectivement en inertie face à la situation en fait.
4: Et donc effectivement, quand vous arrivez au parc des expositions de Bordeaux-Lac, vous intervenez immédiatement.
3: Donc là, il s'agit d'accueillir du mieux possible les personnes. Et le jeudi soir, c'était beaucoup des personnes qui étaient en camping en fait, des vacanciers. Leur proposer un café, discuter avec eux, leur proposer un repas du soir, organiser en fait tout ça. Et là, on était tout un groupe de réservistes à leur disposition en fait. Oui, je vais appeler Cécile, qui était présente aux côtés des personnes âgées des EHPAD évacués.
5: Oui, bonjour.
3: Bonjour Cécile, comment vas-tu?
5: Ah, très bien, et toi?
3: Très bien, merci. Bah, je me permettais de t'appeler pour voir comment tu allais.
5: Moi, de mon côté, j'en tire une grande fierté.
4: Une belle fierté pour vous, Cécile.
5: Merci.
3: Merci Cécile, je t'embrasse et j'espère à très bientôt, on se rappelle.
5: Avec grand plaisir, à bientôt.
3: À bientôt.
4: Vous avez presque la même voix, on devait vous confondre en plus de vos prénoms.
3: Oui, il y avait à la fin Cécile EHPAD et Cécile Logistique, voilà.
4: En surnom.
3: En surnom, voilà. De manière générale, on est assez alignés entre membres de la réserve de Bordeaux Métropole.
4: J'imagine que vous avez fait des rencontres exceptionnelles aussi auprès des personnes qui ont été évacuées.
3: Oui, beaucoup de fatigue et puis d'incrédulité. Il y avait cette incertitude qui pesait sur beaucoup, parfois et même très souvent avec des animaux à leur côté aussi. Une incompréhension, de nombreuses rencontres, mais j'ai en tête une dame seule, une dame très âgée avec qui j'ai discuté et qui n'avait pas compris qu'elle ne reviendrait peut-être pas chez elle le soir même.
4: Est-ce que vous avez eu des merci?
3: Oui, certains nous l'ont écrit, on a eu des mots, des personnes qui nous ont laissé des mots. J'ai le souvenir, alors c'était plus léger, mais d'un vacancier qui rentrait chez lui finalement, en nous disant au revoir, nous a dit qu'il nous mettrait 5 étoiles sur Booking. On a pris ça comme une satisfaction sincère quoi, de sa part.
4: Ils sont 200 réservistes au total à former cette brigade, une sorte d'équipe des hommes et des femmes qui se connaissent. Ces personnes ont permis de créer du lien, d'accélérer l'aide et finalement de rendre le quotidien des Girondins et des touristes évacués le moins compliqué possible.
0: Et toutes ces actions, élan de solidarité qui se poursuivent, on les met en lumière tous les matins sur Ici Gironde, votre radio à vos côtés au quotidien. La solidarité aussi hier soir à l'Arkéa Arena pour ce concert et ses artistes mobilisés, parmi eux Zazie, et on commence la journée avec elle.

0: Peu importe, c'est Zazie pour le réveil de ce vendredi et l'horoscope de Catherine Viguier qui arrive juste après ça.
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0: Et l'horoscope tous les matins, 6h28 avec vous Catherine Viguier, c'est la pleine lune aujourd'hui.
4: Dans le signe du poisson, alors cher poisson, vous serez à fleur de peau.
5: Bélier, s'il y a un conflit, prenez des distances, cela vous allégera le corps et l'esprit.
6: Taureau, eh bien la vie est belle, vous vous dépaysez et vous apprenez du monde, des autres.
7: Gémeaux, avez-vous un défi à relever? En tout cas, certains trouvent le travail de leurs rêves.
8: Cancer, votre priorité, mettre fin à une mésentente et une solution se dessine.
9: Lion, un enjeu lié à votre vie financière vous importe, il y a de l'espoir, soyez confiant.
10: Vierge, ça vous concerne vous, en mettant en évidence vos relations professionnelles et personnelles.
11: Balance, dans l'ombre, vous allez vous refaire une santé, veillez bien sur vous.
12: Scorpion, c'est chouette, votre vie sentimentale est en mouvement, c'est positif.
13: Sagittaire, des événements à prévoir en famille ou au sujet de votre maisonnée.
14: Capricorne, un voyage vous enchante, un voyage d'affaires ou de tourisme aussi.
15: Verseau, vous êtes sur le point de signer, de vous engager, à vous les finances.
16: Poisson, un amour ou un autre lien vous tourmente et prenne de l'importance à vos yeux.
17: Et pour nous tous, entre raison et imagination pour aujourd'hui.
0: Merci beaucoup Catherine, l'horoscope tous les matins, que vous retrouvez aussi sur notre site ici.fr.
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0: Ici dans matin, quelques instants, on va faire du triathlon, du sport avec Dominique Bourdeau qui nous retrouve. Mais pour l'instant, c'est toute l'actu en Gironde avec vous, Kevin Blondel.
18: Le ciel leur est tombé dessus en l'espace de quelques minutes. Un orage de grêle ravageur a frappé plusieurs parcelles du Blayet dans la nuit de mercredi à jeudi, jusqu'à 20 cm d'épaisseur d'amas de grêlons au sol. Ça a été d'une rare violence. Certains n'auront pas de récolte, d'autres lancent des vendanges en urgence ce matin. On sera d'ailleurs en direct à Blaye à 8h pour les premiers coups de sécateur et puis une journée pour se détendre. C'est ce que le Secours Populaire a offert à 150 sinistrés de l'incendie de Somos hier. Ils étaient conviés à Aqualand à Gujan-Mestras, eux qui, pour certains, ont tout perdu. Ici Gironde les a accompagnés pour cette parenthèse qui fait du bien. Reportage à suivre dans un instant, Marie-Corinne.
0: Vous écoutez Ici Gironde, toute l'actualité ici, également en France et dans le monde. Le 90 secondes avec vous, Valentin Bertrand.
19: Des pare-brises transpercés par la grêle dans le Doubs, des toits envolés en Saône-et-Loire et des arbres sur les voies ferrées en région parisienne. Les orages fulgurants de cette nuit ont fait des dégâts matériels, mais pas de blessés graves à signaler. 7 départements de l'Est du Rhône au Bas-Rhin sont maintenus en vigilance orange jusqu'en début de matinée. Les importations de petits colis en provenance de Chine en baisse de 30 à 40%. Effet direct de la nouvelle taxe européenne de 3 euros entrée en vigueur le 1er juillet pour freiner l'essor des géants du e-commerce et de l'ultra-fast fashion. On l'apprend aujourd'hui, un soldat de la Légion étrangère a été enlevé au début du mois en Colombie dans une zone contrôlée par la guérilla alors qu'il était en pleine permission dans son pays d'origine. 1 300 000 euros récoltés hier soir pour les sinistrés du méga-feu en Gironde et notamment les 240 familles dont la maison a été détruite par les flammes. Sur scène à Bordeaux, Pascal Obispo, Zazie, Julien Clerc ou encore Gims ont fait le show devant 10 000 spectateurs. C'est la douloureuse de la rentrée, les avis de taxes foncières commencent à arriver dans les boîtes aux lettres. L'augmentation nationale est de 0,8% pour tous les propriétaires. Mais dans 4700 communes, une augmentation locale s'ajoute. Pour savoir si vous êtes concerné, vous retrouvez un moteur de recherche en une de notre site ici.fr. Une grande parade de voiliers, un feu d'artifice et une minute de bruit au large de Concarneau. Un hommage sera rendu le 15 septembre au skipper et vainqueur du Vendée Globe 2024-2025, Charlie Dalin, 3 mois après son décès début juin à 42 ans d'un cancer de l'estomac.
0: Et l'info d'ici en Gironde, Kevin, c'est cette parenthèse offerte aux sinistrés des incendies hier.
18: Près de 150 d'entre eux ont été invités à faire plouf au parc Aqualand à Gujan-Mestras par le Secours Populaire, l'occasion de penser un peu à autre chose. Entre le traumatisme évidemment de l'incendie, puis l'après, stressant aussi pour ceux qui ont perdu leur maison et sont dans des démarches à rallonge. des habitants du Porge, de Somos, du Temple, réunis donc pour faire du toboggan et se détendre enfin un peu, Corentin Bémol.
20: Une météo grise et un petit vent frais, alors pour certains, pas de problème.
21: On a pu faire la quasi-totalité de tous les toboggans. C'est vraiment plaisant, il n'y a pas grand monde.
20: Pour d'autres, c'est plus compliqué.
22: J'ai trop froid, je ne fais pas les toboggans ni rien.
20: Maëlys habite au Porge, elle se rappelle de cette nuit de juillet.
22: On a été évacués 3 fois sur la même journée. Et en plus, il fallait que je conduise, il y avait la fumée. J'étais fatiguée, c'était en plein milieu de la nuit.
20: Sa maman Séverine veut positiver.
23: Aujourd'hui, un mois après, on se dit bon, ben chouette, on est en vie. Ça fait du bien de rencontrer des gens et de passer du temps avec mon amie Cécile, son fils et ma fille. Pour moi, c'est déjà tout gagné pour cette journée en fait.
20: Un peu plus loin, Etini, 19 ans, habitait au Porge. Elle a perdu sa maison en juillet dans l'incendie et habite depuis à Sainte-Hélène.
24: Dans une location, on nous a loué une maison.
20: Et elle profite de ce moment avec ses amis.
24: Honnêtement, ça fait du bien de pouvoir ressortir, de pouvoir nous redonner le sourire d'une certaine façon et de pouvoir être entre nous, les Porgés, de se rassembler, de voir qu'on est réunis et essayer de remonter la pente petit à petit.
20: Christine, bénévole du Secours Populaire à Brive-la-Gaillarde.
25: Moi, je suis même pas de la région, j'arrive de la Corrèze, donc j'arrive même plus à parler, là, je suis dans l'émotion.
20: Elle est venue en Gironde pour aider les sinistrés.
25: J'ai dit autour de moi que j'allais là-bas, donc je récoltais des dons. J'ai apporté mes dons, j'ai dit, mais est-ce que vous avez besoin de bénévoles ? Ils m'ont dit, certainement. Aujourd'hui, ben, ça me fait vraiment sortir du centre aussi, et ça me fait une bulle, ça me fait respirer. Puis on a d'autres rapports maintenant avec les bénéficiaires, et on parle de choses et d'autres, et pas forcément de ce qui s'est passé, et puis ça fait du bien.
20: Un moment de partage convivial. C'est ce que souhaitait Denis Lolland, secrétaire général de la Fédération de Gironde du Secours Populaire.
26: Une journée de détente, de respiration. Ça nous change des dialogues difficiles. L'écoute des populations, ils sont vraiment traumatisés, c'est dur. Là, ça nous change les idées, ça nous donne du bon au cœur.
20: Le Secours Populaire qui se lance aujourd'hui dans une nouvelle mission, emmener une vingtaine de petits Girondins qui n'ont pas pu partir en vacances à Disneyland Paris.
18: Et le Secours Populaire annonce qu'il va renforcer d'ailleurs l'antenne du Porge et en créer une autre à Arcachon. Reportage ici Gironde de Corentin Bémol à Gujan-Mestras. Côté météo, ça va nous donner quoi, Marie-Corinne ?
0: Alors, ça va aller de mieux en mieux.
18: Ah.
0: On a encore eu quelques éclairs, des orages cette nuit, quelques petites gouttes ce matin. Mais Météo France nous promet de larges éclaircies ensuite, avec une belle journée, malgré quelques nuages qui persistent, notamment sur le Libournais. Et l'ouest du département, un petit peu de vent aussi, des rafales jusqu'à 55 km/h sur le bord de mer pour cette fin de matinée. Les températures, entre 14 et 16 degrés ce matin, cet après-midi, pour terminer cette semaine, jusqu'à 27 degrés à Blasimont, ou encore du côté de Sauvetard de Guyenne. Ce sera le cas également pour vous à Saint-Mexant et Cadillac. 26 sur Bordeaux-Essa Métropole, sur le Libournais. 25 sur le bassin d'Arcachon et le Blayais pour le Médoc cet après-midi. 23 degrés avec un week-end plutôt beau, hein, malgré un risque d'averse sur le littoral ponctuellement. Pendant ce week-end, des températures autour des 29 degrés. Sur les routes girondines, pour l'instant, ça roule. Attention à la fermeture du pont Chabandelmassa à Bordeaux. Ce sera tout à l'heure de 7h34 à 8h57 pile au moment d'aller travailler. On prévoit un temps de parcours un petit peu plus long peut-être ce matin pour arriver à l'heure pour ce dernier jour de la semaine.
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0: Et vous pouvez compter sur nous pour mettre de l'ambiance et vous rappeler aussi tous ces souvenirs en musique. On résiste avec France Gall sur Ici Gironde. Bon réveil.

0: Régale. Vous écoutez ici Gironde. C'est un très bon choix, 6h40. On sort tranquillement du lit, peut-être, pour attaquer cette journée ensemble.
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0: Et surtout, on résiste à l'envie là, de retourner au lit. Bon courage. Bravo, une bonne douche et c'est parti. Sans oublier Ici Gironde avec vous.
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0: Du vin, de la fête, du vélo et une journée à la ferme. Il est comme ça, Nicolas Fauveau. Oui, plein de promesses avec des bons plans qui arrivent. Mais avant, on fait du sport comme tous les matins. Le rendez-vous 100% sport en Gironde avec vous, Dominique Bourdeau. Bonjour.
3: Bonjour à toutes et à tous. Bonjour Marie-Corinne. Alors, j'espère Marie-Corinne que vous n'aviez rien de prévu le samedi 5 septembre.
0: Le 5 septembre. Non, c'est bon. Je suis libre, Dominique.
3: Ah, parfait. Car j'ai obtenu pour vous un dossard au triathlon de Bordeaux. Une épreuve qui a du succès, notamment auprès des femmes. Elle représente 33% des triathlètes. Mais au fait, le triathlon, c'est quoi? Rappel des trois disciplines avec le président des Girondins de Bordeaux Triathlon, Alexis Rouault.
4: On part en natation ou après on sort de l'eau, on part sur une transition, on monte sur le vélo, on dépose le vélo, dernière transition, donc la deuxième, la T2 comme on l'appelle dans le jargon, et après on part sur une course à pied et les distances sont différentes selon le format choisi par l'athlète.
3: Alors justement, je vous ai bien obtenu un dossard Marie-Corinne, mais sur la seule catégorie où il y en a encore, soit le L,
0: oui.
3: Confirmation d'Alexis Roux.
4: Exactement, on a encore sur le L, c'est 1,9 km de natation, 90 km de vélo et un semi, donc 21,98 m de course à pied. Ouais, c'est des belles distances. Et sur la plus petite distance, c'est le XS, donc 400 mètres de natation, 10 km de vélo, 2,5 km de course à pied, qui est nettement plus accessible. Et puis après, on va avoir le S, où on va doubler cette distance, et le M, qui est la distance olympique, avec 1,5 km de nat, 40 de vélo et 10 km de course à pied, qui est un peu l'étendard de notre sport.
3: Et cette année, le parcours du triathlon de Bordeaux est particulièrement remarquable. Pour la première fois, il passe par un lieu emblématique du sport bordelais.
4: Oui, on a la chance cette année que toutes les courses passent par le stade Atlantique Bordeaux Métropole. On va pas empiéter sur la pelouse gazon du stade, mais on va aller sur le synthétique qui est juste à côté. Et puis chaque athlète pourra bénéficier en tout cas d'une superbe vue. Et pareil, hein, sans spoiler, on aura quelques photographes à l'intérieur du stade, donc il vaudra mieux lâcher son meilleur sourire. Et je m'adresse aux 80% d'athlètes qui viennent de la métropole et qui écouteront peut-être ce message.
3: Et au-delà de l'événement, si vous cherchez un sport complet pour vos enfants, on peut commencer le triathlon très tôt, dès l'âge de 6 ans. Les Girondins de Bordeaux ont leur école.
4: Exactement, oui. On a une école de triathlon qui ne fait grandir chaque année. L'année dernière, au Sélectif France, donc un peu les qualifs pour les championnats de France, on a réussi à emmener plus d'une vingtaine de jeunes. Donc j'invite tous les parents, en tout cas, qui seraient intéressés pour que leurs enfants viennent essayer le triathlon, de venir nous rencontrer sur le village. On aura, en tout cas, l'équipe du triathlon, on aura tous un t-shirt distinctif et on sera ouvert pour discuter avec vous si vous souhaitez que votre enfant vienne intégrer l'école de triathlon.
3: Alors préparez-vous Marie-Corinne, hein, vous notez bien le rendez-vous, c'est samedi 5 septembre.
0: Oui, et j'allais vous dire que je peux pas parce que j'ai piscine, mais du coup mon excuse, elle tombe un peu à l'eau. Je vais réfléchir effectivement, bravo en tout cas aux 200 bénévoles qui vont permettre l'organisation de cet événement aux côtés de la section triathlon des Girondins de Bordeaux. Il y a tous les contacts sur la page 100% sport en Gironde sur notre site ici.fr, l'appli mobile. Ici, à 6h44, un très bon réveil, peut-être après une nuit courte et hachée. Vous savez, plusieurs réveils à cause de votre petit chat. Alors, pas de panique, hein, votre calvaire est bientôt terminé. Pierre Fabin, c'est notre vétérinaire, il vient à votre secours. Il nous rejoint dans quelques secondes.
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0: Et c'est le grand supplice de nombreux propriétaires. Ça va sûrement vous parler. Vous savez, ce chat qui miaule, là, qui gratte pendant toute la nuit à la porte, c'est l'horreur. Il court partout aussi à 3h du mat. Bon, le docteur Pierre Fabre, notre vétérinaire, est avec nous. Alors, docteur, expliquez-nous comment expliquer justement ces réveils nocturnes insupportables à la maison.
7: Si votre chat d'appartement vous réveille au milieu de la nuit, c'est avant tout un énorme problème d'ennui et de mauvais conditionnement. S'il dort toute la journée sur le canapé pendant que vous travaillez, il emmagasine une énergie folle. La nuit, dans le silence, cette énergie doit sortir. Il va donc gratter la porte ou faire tomber un objet. Et là, l'erreur fatale se produit. Excédé par le bruit, vous vous levez pour remplir sa gamelle ou lui crier dessus. Pour votre chat, c'est une victoire totale. Il a compris que gratter à la porte, c'est la télécommande magique pour vous allumer et obtenir de l'interaction.
0: Alors concrètement, là, quand il hurle derrière la porte de la chambre à 3h du matin, quelle est la seule réaction à avoir peut-être pour casser cette mauvaise habitude sans céder ?
7: Alors la règle d'or, c'est l'ignorance absolue et inébranlable. C'est la phase la plus difficile psychologiquement pour les maîtres. Mais c'est la seule méthode qui marche. Si vous vous levez au bout de 30 minutes pour le gronder, vous lui apprenez juste qu'il faut insister 30 minutes pour obtenir de l'attention. Vous devez faire le mort. Ne soupirez pas. Ne vous tournez pas bruyamment. Ne lui parlez surtout pas. Mettez des boules quies. Votre chat va d'abord intensifier ses cris. C'est la phase d'extinction. Il va taper encore plus fort pour vérifier si sa technique marche toujours. Mais s'il se heurte à un mur de silence absolu nuit après nuit, il va finir par abandonner.
0: Bon, on ne peut pas simplement l'ignorer, hein, notre chat, espérer qu'il dorme par miracle. Comment on doit modifier aussi sa routine, peut-être en journée, pour qu'il ait envie de faire ses nuits ?
7: Il faut vider son réservoir d'énergie avant votre propre coucher. Supprimez la gamelle classique. Mettez ses croquettes dans des jouets distributeurs. Il devra réfléchir et chercher pour manger, ce qui le fatigue énormément. Ensuite, instaurez la grande session de jeu obligatoire. 15 minutes intenses avec un plumeau, juste avant de vous mettre au lit. Faites-le sauter et courir jusqu'à ce qu'il s'allonge sur le flanc. Et ensuite, offrez-lui une bonne portion de pâté humide. Il va s'endormir pour digérer lourdement.
0: Eh ben dis donc, merci beaucoup Pierre. Bon courage à vous, hein, si vous êtes concerné par ces petits chats qui ont bien du mal à dormir la nuit. Notre vétérinaire tous les matins à 6h48. On continue aussi en musique avec celui qu'on a eu beaucoup de plaisir à retrouver au mois de juin, vous savez, avec le retour du Roi Soleil, Emmanuel Moire, qui sera de retour encore en avril 2027 chez nous à l'Arkéa Arena. Beau malheur, c'est pour vous, au réveil.
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0: Et un très bon réveil avec Ici Gironde et Emmanuel Moir à 6h51.
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0: Un conseil, les amis, sortez votre papier, votre crayon, là, parce qu'il y a des bons plans qui arrivent. Nicolas Fauveau qui nous rejoint, salut Nicolas.
3: J'ai l'impression d'être à l'école. Bonjour maîtresse Corinne, ça va bien?
0: Oui, ça va.
3: Ça va, en forme. Qu'est-ce qu'on va faire ce matin? On va parler de vélo,
0: ouais.
3: On va parler de vie à la ferme.
0: Mais et tout... on va d'abord célébrer l'arrivée du nouveau millésime au cœur des vignes, non?
3: On file dans les vignes de Saint-Émilion avec un château qui s'appelle le château Trianon, qui organise, en fait, alors c'est un festival, ça s'appelle les Vendanges Nocturnes. C'est pour célébrer, vous savez, les vendanges en plus qui ont débuté avec pas mal d'avance dans le vignoble bordelais. Et pendant deux jours ce week-end, le domaine, le château Trianon à Saint-Émilion, se métamorphose et accueille donc un festival solaire et festif. Il y a de la musique funk, afro, soul, disco, électro. Des New Yorkais du groupe Cosmic Gardens Experience.
0: Ah bah dis donc, ça
3: et
0: promet.
3: Bobby Goo, vous voyez une programmation qui est assez éclectique. Et entre deux sets, vous allez profiter des espaces détente. Au milieu des vignes, on peut jouer à la pétanque, il y a de la cuisine au bras zéro, bar à huîtres, et bien sûr, la découverte des cuvées du château Trianon à Saint-Émilion, c'est tout ce week-end. Il y a même des navettes aller-retour qui sont prévues depuis le centre de Bordeaux. Vous réservez vos places.
0: Bon, en cette rentrée, Nicolas, vous avez peut-être vous, et puis vous qui nous écoutez aussi, pris des bonnes résolutions, comme faire un petit peu de sport et utiliser moins la voiture.
3: Oui, et peut-être un peu plus le vélo. Le vélo, quand ça marche, c'est super, quand ça marche pas, c'est une galère. Hein. Genre la chaîne qui saute, les mains pleines de cambouis. Vous l'avez vécu ça en arrivant à la radio. C'est la galère. Pas de souci pour celles et ceux qui habitent Gradignan. La ville organise un atelier participatif entièrement gratuit de révision et de réparation des vélos. Ça, c'est quand même pratique quand on a des freins un peu défaillants. C'est samedi, donc le 29 août, demain. 9h à midi. Et c'est sur la place Bernard Roumégou, grâce à l'atelier mobile de l'association Etu Récup. Vous aurez donc sur place tous les outils pour réparer et puis surtout des experts qui seront là pour vous aider. Si vous n'êtes pas dispo ce samedi, pas de panique, il y a également la maison du vélo qui vous accueille tous les mercredis après-midi pour la révision de rentrée. Et là, ça se trouve avenue Jean Larieux à Gradignan. Vous êtes à vélo vous aussi, hein, il est en bon état le vôtre.
0: Oh là là, si vous saviez. On va terminer avec de quoi occuper nos enfants là pour ce dernier week-end de vacances, Nicolas.
3: Vous aimez la vie à la ferme, Corinne. Vous allez enfiler une belle paire de bottes, une jolie blouse pour aller
0: je m'y vois déjà.
3: Nettoyer la cage des poules et des cochons. C'est à Saint-Germain-de-la-Rivière, c'est la ferme locale qui propose le stage petit fermier. Moi, je trouve ça super comme idée. C'est un atelier pédagogique accessible dès 5 ans pour vos enfants, petits-enfants, c'est super. Et durant cette matinée, les plus jeunes vont plonger leurs mains dans la paille, le grain. Ils vont nourrir les animaux, ça c'est sympa. Et l'expérience se prolonge avec un atelier créatif et la fière remise d'un diplôme parce qu'ils seront diplômés petits fermiers. Belle sortie nature à partager en famille pour déconnecter. C'est également ce week-end, samedi, c'est à Saint-Germain-la-Rivière, c'est à la ferme locale. Vous arrivez dans la commune, c'est Fléché, et vous allez passer une belle journée à la ferme avec vos enfants.
0: Super chouette, tout
3: en plus,
0: plein de bons plans.
3: Vous repartez avec des œufs tout frais, ramassés dans la paille, c'est beau ça.
0: Je sais où est-ce qu'on va vous trouver demain. Allez, on continue. Call Me, c'est Blondie, et si vous cherchez d'autres bons plans aussi, tous les matins avec nous, mais aussi sur notre site ici.fr pour profiter partout en Gironde. Très bon début de journée à 6h55.

0: Blondie, on va rire aussi sur ICI Gironde avec Naïm et Alban Ivanov. Ça s'annonce plutôt piquant, hein, je vous préviens tout de suite. Parfait là pour terminer la semaine. L'humour en tube à suivre, ce sera juste avant les infos de 7h.
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0: 6h58, à quelques jours là de la rentrée scolaire, on est nombreux à redouter ce mois de septembre, ses dépenses aussi. Alors pour rester zen, nous maintenir la tête hors de l'eau, le fou rire aux lèvres, eh bien c'est Fred Ballard qui a fait appel à ses comiques de service, l'humour en tube.
7: On a mis le seuil de pauvreté à 20 balles. J'ai un billet de 50, un billet, oh le bourgeois hein.
8: Ah ben oui, c'est tout le problème, hein. Quand c'est les riches qui fixent le montant du seuil de pauvreté, il peut y avoir différentes catégories de pauvres, et même des anciens riches qui passent en catégorie pauvre. Hein. Naïm a analysé l'évolution de l'économie française à travers les âges, et faut qu'on fasse attention à la relégation.
7: PIB par habitant en France, en 90 on était 11e, maintenant on est 25e. J'ai calculé, dans 30 ans, c'est nous les migrants. Ah ouais, faut arrêter le yoga, faut se mettre à la brasse coulée, tonton. Un pote qui me dit « Oh, t'es pessimiste !» Non, tu sais pas nager, c'est tout. Faut que tu t'y mettes, là. En une époque, économiquement parlant, la France, c'était le Barça, voire le Real. Et puis, Sarkozy, Hollande, Macron, Guingamp. Alors, on est Guingamp.
8: Oui, alors attention hein, quand même avec l'en avant Guingamp. Comme dirait le grand philosophe Jean-Jacques Goldman dans La Voix de Céline, les derniers seront les premiers dans l'autre réalité. Et ça, c'est valable en économie comme en foot. Alban Ivanov en est la preuve.
9: Je jouais en division 8 district. Ouais, c'est la plus basse division qui existe dans le football. Et il me fallait 51 ans pour jouer en Ligue des Champions, tu te rends compte ? D8, c'est la dernière. Derrière, il n'y a plus rien. En dessous, c'est du handball, tu vois, il n'y a plus.
8: Oui, et encore, en dessous, il y avait l'humour qui a permis à Alban Ivanov de devenir l'un des meilleurs dans sa spécialité. Donc, ne baissons pas les bras, remontons-nous les manches et rions un peu en attendant de reprendre du poil de la bête. Enfin, du PIB de la bête.
0: Allez, courage, bientôt la rentrée. Et on est là pour vous accompagner tous les matins jusqu'à 9h.
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0: Nous sommes vendredi, le 28 août. Merci d'écouter Ici Gironde, il est 7h.
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0: Et les infos avec vous, Kevin Blondel.
10: Sauver ce qui peut encore l'être. Branle-bas de combat dans les vignes du Blayais ce matin après l'orage de grêle qui a fait des ravages dans la nuit de mercredi à jeudi, jusqu'à 20 cm de grêlons amassés au sol par endroits. Des vignes qui ont beaucoup souffert. Certains ont tout perdu. D'autres vont donc tenter de limiter la casse. C'est le cas de Nicolas Carreau, président des Blayais Côtes de Bordeaux, propriétaire des vignobles Carreau. Il est rentré de vacances, lui, en urgence. Il a rappelé toute son équipe pour vendanger ce matin.
11: Il faut le ramasser au plus vite avant que le jus coule. Bon, il y en a déjà certainement une grande partie qui a coulé. Il y a des grains qui sont au sol, mais ceux-là, ils sont définitivement perdus. Il y a quelques raisins qui sont juste un tout petit peu éclatés. Ben, c'est ceux-là qu'on va essayer de récupérer, de sauver, pour faire des vins, soit des vins rosés, soit des vins rouges légers. De toute façon, voilà, on n'avait pas atteint la maturité que l'on cherchait, donc on pourra pas faire le type de vin qu'on voulait, en tout cas sur ces parcelles-là. Donc, on va s'adapter, on va vinifier de manière un petit peu différente. On n'avait même pas eu le temps de faire tous les prélèvements de maturité qu'on voulait, donc ça va être un peu l'inconnu. C'est au moment où les raisins vont arriver au chai qu'on verra vraiment leur état de maturité et ce qu'on va pouvoir en faire derrière après en vinification. C'est très compliqué commercialement, c'est très compliqué financièrement. Puis là maintenant, en plus la nature qui s'acharne, c'est vrai que ça fait beaucoup. On accusera le coup, je pense, un peu après, quand on aura terminé. Là, on est dans l'urgence de sauver ce qu'il y a à sauver et puis on verra ce que ça donnera.
10: Les images impressionnantes de cet épisode orageux dans le Blayais sont sur ici.fr. La Gironde toujours en jaune sur la carte des vigilances aujourd'hui. Ça a tonné d'ailleurs par endroits cette nuit, mais a priori rien de comparable avec cet épisode qui, vous l'avez compris, a fait des dégâts. Nouvelle perturbation sur le réseau de tram. On n'est pas loin du Grand Chelem cette semaine, c'est tous les matins ou presque.
0: Exactement, bon courage. Ça vous concerne sur la ligne D interrompue. On vient de l'apprendre entre Cantinole et Hippodrome. Un incident technique en cause. La ligne 2 qui est en relais et pour l'instant pas d'heure de reprise annoncée par TBM, les transports de Bordeaux Métropole.
10: Et décidément, j'en ai de galère hier en gare de Bordeaux, aussi conséquence d'une panne d'installation électrique à la gare Montparnasse à Paris. Le trafic entre Bordeaux et la capitale a été interrompu dès le matin. Il a repris dans l'après-midi avec de gros retards.
0: Un grand plouf pour un petit ouf.
10: Petit moment de détente hier pour 150 sinistrés de l'incendie de Somos, invités par le Secours Populaire au parc Aqualand à Gujan-Mestras. Toute la journée, des habitants du Porche, de Somos, du Temple, qui pour certains ont tout perdu, qui pour beaucoup ont connu des évacuations traumatisantes et ont bien besoin de se changer les idées. Gaëlle, Cindy et Noéa, notamment, habitent au Porche. Elles ont été évacuées fin juillet. Depuis, elles donnent de leur temps bénévolement pour participer à la reconstruction de la commune. Alors oui, pour elles, cette journée fait du bien, mais elles ont du mal quand même à se sortir tout ça de la tête.
12: C'est censé être une journée détente, ça l'est, parce qu'on est avec les enfants et que ça permet de sortir un petit peu de tout ça, une petite parenthèse d'évasion. Ben, le truc, c'est qu'on ne fait que parler de ça de toute la journée et du coup, on décroche sans décrocher.
13: On aimerait quand même être avec nos amis bénévoles qui sont restés sur place parce que malgré tout, il y a encore beaucoup de choses à faire. Donc, c'est pour ça que je dis mitigée, en fait.
14: En tant qu'adolescente, qui a été aussi, on va dire, touchée parce qu'on perd quand même une ville où on a grandi, c'est quand même agréable de voir qu'il y a des choses comme ça qui sont mises en place pour nous faire changer les idées, pour apporter un peu de bonheur là où on en a perdu, on va dire. Donc c'est agréable. On est toujours face à la réalité quand on rentre. Mais c'est vrai que c'est une bonne idée pour nous faire lâcher prise, on va dire, une journée. Ouais.
10: Le Secours Populaire envisage maintenant d'emmener une vingtaine d'enfants à Disneyland Paris. 1 300 000 euros récoltés hier soir lors du concert de soutien aux victimes des incendies. Justement, Pascal Obispo, Zazie, Renaud, Gims ou encore Julien Clerc ont chanté devant un peu plus de 10 000 spectateurs à l'Arkea Arena, salle pleine à craquer. Cet argent

0: alors tenté de les poursuivre en courant en claquette. Il s'est blessé à la cuisse. Les deux agresseurs sont toujours recherchés. Une répétition, la dernière, avant les choses sérieuses. Les rugbymen Bordeaux-Béglet reçoivent Pau ce soir à Chaban en amical avant la reprise du championnat dans 8 jours. L'occasion de revoir quelques internationaux comme Bielbiaret, Penaud, Deporter ou encore Woki qui n'ont pas été alignés la semaine dernière contre La Rochelle. 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Gros week-end de rugby d'ailleurs, puisque l'Union dispute aussi à Pau aujourd'hui et demain la deuxième étape du Super Sevens en rugby à 7. Premier match de poule dès 12h45 face aux Barbarians. L'UBB renforcé par la venue de Paulin Riva, capitaine de l'équipe de France champion olympique à Paris il y a 2 ans.
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0: Frédéric Villeroux, surnommé le Zizou du Cécy Foot, sera avec nous à 7h45. Il revient tout juste des championnats d'Europe qu'il a remporté avec les Bleus. Il était capitaine. Le Cécy Foot, c'est le foot, vous savez, pratiqué par les non-voyants, par les malvoyants. Ils avaient déjà brillé lors des Jeux à Paris il y a 2 ans. On n'a jamais autant parlé d'eux. Arnaud Carré, on va demander à Frédéric Villeroux tout à l'heure si toutes ces performances, elles ont un impact sur le quotidien des non-voyants ou des malvoyants, justement, chez nous en Gironde.
2: Ces exploits ont d'abord valeur d'exemple, montrer que le handicap n'est pas synonyme de repli sur soi. Alain Rame a 81 ans, devenu malvoyant en 2017, il a poussé les portes du stade athlétique mérignacais et encourage ceux qui sont dans sa situation à en faire de même.
3: S'enfermer chez soi parce que l'on a un handicap, c'est un double handicap en quelque sorte. C'est-à-dire qu'on n'ose plus se mettre en scène quelque part dans la société, agir. Il n'y a qu'une solution, c'est d'y aller.
2: Y aller pour chercher la performance, mais avant tout, chercher à déplacer son corps, à prendre confiance. Pour Alexandre Dacosta, kiné à Talence, non-voyant et joueur de Cécy Foot, il s'est passé quelque chose depuis les Jeux Paralympiques de Paris 2024, notamment dans le regard des autres.
4: Quand on me voit entendre un Uber avec ou un taxi avec ma canne, on vient spontanément me chercher. Monsieur, vous avez besoin d'aide, monsieur. Et donc du coup, ces choses-là, elles ont changé. Il y a moins d'appréhension à aller aborder un mal ou un non-voyant. Des fois, avec le côté maladroit que ça peut avoir, mais c'est pas très grave. L'essentiel, c'est d'être dans la société.
2: La performance avant le handicap, la personne avant le non-voyant, une évolution lente mais réelle grâce notamment aux exploits de nos Girondins du Cécy Foot.
0: Merci à Arnaud Carré, on va donc écouter Frédéric Villeroux avec attention tout à l'heure à 8h moins le quart sur ICI Gironde.
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0: La météo, ça va aller de mieux en mieux.
1: Oui, Bobby, une après-midi avec de larges éclaircies, en attendant quelques petites gouttes encore possibles. Il y a eu quelques éclairs et des orages cette nuit, mais Météo France annonce effectivement une amélioration. Un petit coup de vent quand même en fin de matinée sur le littoral. Les températures ce matin, entre 14 et 16 degrés. Cet après-midi, ce sera plutôt agréable. Hein. 23 degrés à Saint-Estèphe du côté d'Ourthin, 25 degrés au Cap-Ferret ou encore au Teche et à Blaye, 26 degrés pour Bordeaux et sa métropole, également pour le Libournais, jusqu'à 27 cet après-midi à La Réole, Langon ou encore Castillon, La Bataille. Un week-end pas si mal, quelques petites gouttes peut-être sur le littoral, mais très ponctuellement pendant ce week-end, mais globalement un temps plutôt beau, des températures jusqu'à 29 degrés. Sur les routes girondines, attention à la fermeture du pont Chaban-Delmas à Bordeaux dans quelques minutes, de 7h34 à 8h57, qui a le Star Legends qui part, ce gros bateau là sur la Garonne. Et puis attention aussi, il va y avoir du monde sur les routes girondines en ce vendredi, dernier vendredi des vacances. C'est rouge dans le sens des retours partout en France, c'est selon Bison Futé, mais on sera avec vous bien sûr pour faire la route au 05 56 19 10 10. Courage aussi pour vous, on vous le disait il y a quelques instants, le tram D qui est interrompu entre Cantinol et Hippodrome en ce moment, un incident technique qui entraîne ces perturbations, des perturbations aussi sur la ligne B entre les stations Quinconce et Berge de la Garonne. Bon courage et vous pouvez également nous tenir au courant où que vous soyez en Gironde, le 05 56 19 10 10.
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1: Et avec tout ça, ça sent bon le week-end, ce week-end et cette journée qu'on passe ensemble. Avec le meilleur de la musique, les Jackson 5 vont vous faire danser dans quelques instants. Mais pour l'instant, on se réveille, c'est Laurent Voulzy, l'ennemi sans Kim Wade à 7h09. Bon début de journée.

0: Les nuits sans Kim Wilde, mais avec ici Gironde, hein, Nicolas.
1: Mariko.
0: Oh là là.
1: Enlève tes lunettes.
0: Il me fait peur.
1: Les nuits sans Kaito. Ouais.
2: Calmez-vous.
0: Ça serait autre chose. Peut-être un tube pour l'année 2026.
1: Mais le réveil avec Mariko. Ouais.
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0: Eh ben oui, comme
1: ça. Je sais pas si tout le monde comprend, mais enfin, bon, bref.
0: Si, on a la ref quand même. Okay. Dès le lever du jour, on est avec vous. Hein. Vous avez vu, on partage tout ça ensemble, des bons moments. Alors, on dit bonjour. Bonjour Nicolas.
1: Bonjour Nicolas.
0: Bonjour Kevin.
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0: Le meilleur des réveils, en tout cas, ça fait du bien.
2: Ce qui fait du bien aussi, vous parlez de réussite girondine.
0: Oui, c'est Girondine, c'est Girondins qui se lancent, qui changent de vie parfois pour réaliser leurs rêves et vivre de leur passion.
2: Ce matin, Marie de Lassa est une femme bien dans ses pompes, elle qui a lancé My Pretty French Shoes pour
0: toujours
2: redonner une seconde vie aux chaussures de luxe.
0: Cette Girondine, elle vient nous raconter son parcours, ce sera tout à l'heure avant 7h30.
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0: À quelques heures du week-end, mon cher Nicolas, on va trinquer, se plonger dans la culture du vin, si précieuse en Gironde.
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0: 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Allez hop, réveillons, saute sur le téléphone et on vous attend. 05 56 19 10 10, bonne chance.
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0: Les brebis.
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5: La 27e transhumance des bergers Iribéry se termine dimanche 27 septembre sur la plaine des sports d'Ayas, après un périple à pied depuis le lac d'Estaing. 3000 brebis arrivent. La journée s'annonce festive.
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0: Mon œil à 7h17, c'est celui, ce regard sur l'actualité de David Ossillot. Alors c'est la fin des grandes vacances, ça vous le savez. Et cet été, ben, il paraît que certains Français n'ont pas trop aimé les touristes qu'ils ont croisés, David.
13: Ceux-là sont même franchement énervés. Je ne sais pas si c'est à cause des canicules à répétition, mais nous avons vu quelques grincheux cet été. Le dernier exemple est breton, à Saint-Suliac, en Ille-et-Vilaine. 1000 habitants, trois fois plus l'été. Eh bien, cette semaine, des tags sont apparus sur les murs. Bobo, dehors. Saint-Suliac, au Suliacé. C'est pas seulement en Bretagne. Sur l'île de Ré, on a vu aussi des messages qui invitaient les Parisiens à rentrer chez eux. Alors la question, est-ce qu'on va tous finir par devenir des jacky-piques, comme dans Camping.
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13: Quand la fréquentation devient vraiment importante, c'est vrai que ça se complique. Regardez Marseille. Cet été encore, c'était la destination française la plus recherchée par les voyageurs français sur Booking. Les plages sont bondées, les calanques sous pression et surtout les locations saisonnières. Près de 13 000 meublés touristiques. Dans la presse ce matin, il y a une habitante qui dit qu'elle en a marre de changer de voisin toutes les semaines. Alors, est-ce que les Français sont vraiment devenus anti-touristes. Non, les grincheux font du bruit, mais ils restent très minoritaires. Une étude d'Atout France, qui est l'agence qui défend l'image de la France chez les touristes, estime qu'il y a seulement 6% de Français qui sont tourismophobes. Et heureusement, la France reste la première destination touristique mondiale. Plus de 100 millions de visiteurs étrangers. L'an dernier, ils ont dépensé chez nous 77 milliards d'euros. Derrière les grincheux, il y a quand même un vrai problème. Si chacun pouvait se loger correctement, ne suffoquait pas chez lui l'été et ne dépensait pas une fortune pour avoir chaud l'hiver, les pousseurs de valises à roulettes dérangeraient probablement beaucoup moins. Nous sommes contents que les touristes viennent en France. On aimerait juste qu'ils ne débarquent pas tous au même endroit et surtout pas devant chez nous.
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0: Allez, on garde le sourire. David Ossiou, mon œil sans regard sur l'actualité. À 7h19, on parle sur la route avec plusieurs infos importantes ce matin, Nicolas. Notamment une fermeture qui va sûrement nous ralentir un peu.
1: Top chrono, vous avez 14 minutes et 45 secondes puisque le pont Chaban sera fermé à partir de 7h34. On a le chrono, réouverture donc 8h57, fermeture totale. Déviation mise en place par les ponts du centre-ville. Vous êtes prévenus, il faut... On vous l'annonçait hier, essayez d'anticiper vos déplacements et rallonger un peu les temps de parcours avec cette fermeture qui n'est pas facile à l'heure de l'embauche.
0: Un mot aussi pour vous qui aviez l'habitude de prendre le tram, peut-être pour aller travailler aussi. Des difficultés en ce moment, tram D interrompu entre Cantinol et Hippodrome, des fréquences rallongées aussi entre Quinconce et Berges de la Garonne sur le tram B, tram C et F aussi concernés. Donc vous prenez vos précautions, un incident technique qui met un peu de pagaille ce matin sur le réseau TBM. On vous accompagne partout en Gironde avec les Jackson 5. Ça fait plaisir. ABC à 7h20.

0: Allez, on révise notre alphabet en anglais ce matin. ABC, les Jackson 5 pour le réveil sur Ici Gironde.
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0: Nicole est déjà sous le charme à Langoiran. Bonjour Nicole.
4: Bonjour.
3: Bonjour Nicole.
0: On va jouer ensemble au canelé ou pas canelé, ma chère Nicole.
3: Je vous rappelle la règle du jeu, Nicole, et tous ceux, toutes celles qui ne connaissent pas forcément le fonctionnement du jeu et qui nous rejoignent chaque matin de plus en plus nombreux. Un thème, trois propositions. Si la proposition en question n'est... Alors, est girondine, c'est canelé, évidemment. Si c'est pas girondin, c'est...
0: Pas canelé.
3: Pas canelé. Impeccable. Voilà, c'est tout simple. Il faut au moins deux bonnes réponses et c'est gagné, Nicole. Ok, pour vous, on regarde le thème du jour,
0: Mariko. Alors, Nicole, est-ce que vous avez un peu d'humour?
3: Très rigolote, Nicole.
4: J'espère.
0: Le sens, j'ai l'impression, il y a du potentiel. On va jouer avec les humoristes nés en Gironde, c'est important. En Gironde.
4: D'accord.
0: Ou pas, effectivement. 5 secondes pour nous donner les bonnes réponses, c'est parti.
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0: La première proposition, on se marre un peu avec Kev Adams. C'est canelé ou pas canelé, Nicole?
4: Je dirais pas canelé.
3: Ouais, c'est la bonne réponse.
0: Il est parisien. Et
3: Kev Adams, il est venu à Bordeaux il y a quelques jours présenter son nouveau film La maison de nos rêves en avant-première. C'était au grand écran.
0: Oui.
3: Il est venu au grand écran de Langon. Sympa qu'il y ait des avant-premières aussi.
0: Ah bah oui.
3: Sur Langon. Et il a un projet de comédie club à Bordeaux.
0: Et oui, il aime bien Bordeaux aussi, Kev Adams. Un point.
3: Nicole, ne vous ratez pas. Proposition numéro.
0: Pression.
3: Il faut leur mettre la pression le matin, sinon c'est pas drôle.
0: Ça.
3: Proposition numéro 2, Nicole. Vous êtes bien accroché, Nicole? Vous êtes sûr? Bon, allez. Maxime Gasteuil.
4: J'en ai aucune idée, je vais dire
3: Canelé. Canelé, mais oui!
0: Ah, évidemment. Ben, c'est votre jour de chance.
3: Saint-Émilion, sa ville natale.
0: Oui, exactement.
3: Il allait d'ailleurs au collège à Saint-Émilion et à Libourne autrefois. Effectivement, Maxime Gasteuil s'est gagné. On avait une troisième proposition très vite, je crois que c'était Philippine Delair.
0: Ouais.
3: Vous auriez dit quoi, vous, Nicole? Pour Philippine Delair.
4: Canelé aussi,
3: ouais, effectivement.
0: Oui. Elle monte, hein, c'est l'humoriste.
3: Okay.
0: La Cité du Vin.
3: Bravo.
0: Et tout ce qui va avec, c'est pour vous, Nicole. Merci beaucoup et profitez bien.
4: Merci.
3: Belle journée.
0: À bientôt. Gros bisous.
4: Belle journée à vous. Au revoir.
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0: Et vous aimez qu'on vous raconte des belles histoires, un peu à la manière de Cendrillon et ce conte de fées? Ben ce matin, pas de pantoufles de verre, quoique. Ici, ça marche, on vous présente Marie Delassa. Bonjour Marie.
5: Bonjour.
0: Votre truc à vous, les chaussures. Mais alors attention, pas n'importe lesquelles, puisque vous êtes créatrice de My Pretty French Shoes, pour redonner en quelque sorte une seconde vie à ces souliers de luxe. Ces souliers sont chers à notre cœur aussi. Comment vous en êtes arrivée là? Il remonte aussi à quand votre amour pour les chaussures, Marie?
5: Alors, je pense que j'ai toute ma vie été consultante.
0: Ouais.
5: Je portais des belles chaussures. Et c'est vrai que j'étais complètement obsédée par mes chaussures. Et en fait, il fallait que je trouve une idée en rapport avec les chaussures. J'ai postulé 1 milliard de fois dans toutes les maisons de luxe, mais dans les départements informatiques, malheureusement,
0: ouais,
5: puisque
0: d'accord.
5: C'était mon domaine, ça n'a pas abouti. Et puis, j'ai mûri, j'ai attendu d'avoir une idée. Et je me suis dit, je vais restaurer des chaussures de luxe de seconde main et les remettre sur le marché, parce que en fait toutes les filles normales ont envie d'avoir des chaussures sublimes aux pieds. Et donc j'ai attendu d'avoir cette idée et du coup j'étais prête, je me suis inscrite au CAP.
0: Et oui, il a fallu se former.
5: Ah voilà, donc mais en fait après ça c'est bizarrement tout s'est ouvert devant moi. Donc j'ai eu ma place au CAP, j'ai eu les subventions de la région, j'ai trouvé mon alternance tout de suite.
0: Ah, les planètes étaient alignées pour
5: vous,
0: là.
5: Ah oui, et puis j'ai pu faire mon dernier stage à la cordonnerie Louboutin, qui m'a répondu tout de suite. Donc en fait là bizarrement les planètes se sont alignées, donc j'ai pu dérouler et c'était un parcours magique jusqu'à présent.
0: Avec les étoiles dans les yeux, voilà. Encore. Vous vivez encore ce rêve éveillé. On sent beaucoup de passion effectivement autour de ces chaussures. Ces petites pépites là, justement, que vous restaurez, vous les trouvez où ? Elles viennent d'où en fait ?
5: Alors j'ai beaucoup de moyens d'approvisionnement. Alors en fait j'en ai trouvé aux enchères déjà.
0: D'accord.
5: Donc okay. je suis les sites Drouot, ouais. etc. J'envoie mon papa les chercher. Voilà, donc ça c'est assez rigolo. Je les trouve sur les plateformes d'occasion, mais voilà, je suis très exigeante parce qu'il faut qu'elles soient en très bon état, il faut qu'elles aient des critères particuliers, qu'elles soient pas trop fantaisies, qu'on puisse les porter,
0: qu'elles soient réparables aussi.
5: Ah oui oui. Donc c'est en fait c'est pour ça que je veux qu'elles soient déjà en très bon état et que je sache quoi faire dessus. Mm-hmm. Donc je passe aussi beaucoup de temps. Après j'ai des personnes qui m'ont apporté des chaussures
0: aussi.
5: Voilà. Ouais. Donc du coup j'ai la provenance directe, mm-hmm. parce que des gens croient à mon projet. Donc
0: ces génial. Chaussures qu'après vous revendez ?
5: Oui.
0: Où ?
5: Alors, je les vends sur mon site internet aujourd'hui et j'essaie de les promouvoir sur Instagram.
0: D'accord.
5: Après, j'ai quelques petits points de vente et je vais essayer enfin plus en mode pop-up et je vais essayer de faire ça mieux et plus l'année prochaine, voilà.
0: Alors en attendant, on vous suit sur les réseaux sociaux, le début de cette belle aventure et ça coûte moins cher aussi.
5: Ah mais ça coûte complètement moins cher.
0: D'accord.
5: Oui oui oui, parce que en fait le prix du neuf c'est entre 750 800 euros. Enfin je pense que jamais personne n'ira passer la porte d'une de ces boutiques ou une fois dans sa vie. Et juste, on rêvera devant la vitrine. Là, l'idée, c'est que c'est au prix d'une paire de chaussures,
0: voilà, plus accessible.
5: Mmh. Oui, complètement.
0: Ça s'appelle My Pretty French Shoes sur les réseaux sociaux. La belle histoire de Marie Delassa ce matin. Merci beaucoup d'être venue nous raconter tout ça ce matin sur Ici Gironde. À suivre les infos de 7h30.
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0: Et un très bon vendredi avec nous sur Ici Gironde et l'actu locale en Gironde, Kevin Blondel.
7: Le Blayais, foudroyé par les orages et la grêle la nuit de mercredi à jeudi a été terrible, jusqu'à 20 cm de grêlons amassés au sol par endroits. Ça vous donne un peu une idée de la violence de cet épisode. Des dégâts dans les vignes. Certains lancent les vendanges en urgence d'ailleurs pour sauver ce qui peut l'être. Et une grosse frayeur en tout cas pour beaucoup d'habitants du coin. Ils vont nous le raconter. Reportage dans un instant aussi dans les vignes en direct à 8h pour les premiers coups de sécateur. Eux ont pu souffler un peu hier. 150 sinistrés de l'incendie de Somos ont été invités par le Secours Populaire à passer une journée ensemble à Aqualand à Gujan-Mestras. Une parenthèse dans un quotidien toujours très compliqué pour beaucoup entre le traumatisme et les démarches qui n'en finissent plus pour ceux qui ont tout perdu.
0: Toute l'actualité aussi en France et dans le monde tous les matins, le 90 secondes. Et c'est avec vous, Valentin Bertrand à 7h31.
8: La dette et les retraites au cœur du premier débat présidentiel organisé hier par le MEDEF. 3 heures de discussion, 7 candidats conviés et parmi les annonces, la promesse de 125 milliards d'euros d'économie chez Marine Le Pen, l'annulation de la dette française défendue par Jean-Luc Mélenchon. Ils ont chanté pour les sinistrés des incendies de Gironde, Pascal Obispo, Gaëtan Roussel, Zazie, Julien Clerc ou encore Gims ont permis de récolter 1 300 000 euros supplémentaires à l'issue d'un concert caritatif à Bordeaux, somme qui s'ajoute aux 5 millions récoltés par la Fondation de France. 7 départements du Rhône au Bas-Rhin restent en vigilance orange aux orages jusqu'en milieu de matinée. À signaler cette nuit, des toitures envolées en Saône-et-Loire et des arbres couchés sur les voies ferrées en région parisienne. Le ministère des Affaires étrangères confirme être sans nouvelles de plusieurs Français au Népal après la coulée de boue survenue dans une vallée de l'Himalaya sans donner de nombre. jours. Le bilan global, lui, s'est encore alourdi. Près de 500 morts et 1400 personnes recherchées. Fin de garde à vue pour le député insoumis de Marseille, Sébastien Delogu, est sorti hier soir avec dans les mains une convocation. Il sera jugé en novembre pour outrage après l'altercation survenue lundi dans son immeuble. Il est accusé d'avoir insulté et bloqué l'accès à des policiers dans le cadre d'une enquête pour vol de montre. Large victoire des Bleus du basket. Victor Wembanyama et ses coéquipiers se sont imposés 92 à 67 contre la Slovénie lors d'un match qualificatif pour la Coupe du Monde dans un an au Qatar. Une nouvelle victoire dimanche contre la Suède vaudrait quasiment ticket pour ce mondial.
0: Et l'info d'ici, ce sont ces vendanges qui démarrent en urgence dans le Blayais ce matin.
7: Oui, c'est un peu tôt, mais il n'y a pas le choix. Après l'orage de grêle qui a frappé le secteur dans la nuit de mercredi à jeudi, ça a fait des gros dégâts dans les vignes, on le disait, des grêlons de 2 à 3 cm. Et il en est tombé jusqu'à 20 cm d'épaisseur au sol par endroit, hein, Laetitia Evelyne.
9: Oui, avec une grosse frayeur pour Philippe.
10: On était dans la chambre en dessous, mon épouse est venue là et on n'osait même pas être dans cette pièce. On est parti à l'étage en dessous, dans la chambre, se cacher en fait. Ça tapait tellement fort qu'on a eu peur que ça brise une des baies vitrées.
9: Sur sa terrasse, tous les volets en alu sont criblés d'impact.
10: La grêle est arrivée plein sud et donc ça tapait sur ces espèces de lamelles en aluminium. Et on le voit même de l'intérieur. Je vais vous montrer si vous voulez, on le voit même de l'intérieur. C'est tellement ça tape fort.
11: Ah oui, on voit les bosses.
10: En fait, comme si on avait tapé avec un marteau.
9: Sébastien, lui, est propriétaire d'une cave à vin inondée pendant cet orage et sa maison n'a pas été épargnée non plus.
12: Une grosse verrière qui a explosé. Sous la force et la puissance de la grêle. C'est passé par les combles, premier étage, puis palier, puis sous-sol, puis salon, puis salle à manger. Donc maintenant, on va aller s'occuper de la maison.
9: Dans la rue, juste devant, Nicole repousse avec son balai les restes de grêle éparpillés sur le trottoir.
13: Comment on appelle ça ?
11: Des grêlons ?
13: Les grêlons. J'avais ça dans... Il y en avait. Et puis comme ça, il a fallu que je sorte avec des seaux. C'est incroyable.
11: Parce que là, ce qu'on voit, en gros, c'est des blocs de grêlons.
13: Oui, oui, oui.
11: Des blocs de grêlons de 10 cm sur 10, quoi.
13: Oui, oui, oui, tout à fait.
9: La grêle qui s'est compactée et a bouché les chéneaux qui servent à évacuer l'eau à l'intérieur des toitures, explique Stéphane. Il est couvreur à Blaye et a dû intervenir une dizaine de fois rien qu'hier matin.
14: Voilà, c'est des chéneaux qui sont bouchés par rapport aux feuilles, le vent. Et puis... la grêle qui est tombée, qui a bouché les évacuations de gouttières ou de chéneaux. Comme les chéneaux, tous les chéneaux sont bouchés avec les feuilles et la grêle, on est obligé de bien nettoyer parce que s'ils se remet à pleuvoir, que ça inonde pas une deuxième fois.
9: Un épisode violent qui a aussi déraciné des arbres.
15: Ça a bien tapé. Dans les cités, on a 4 arbres qui se sont couchés cette nuit. Enfin, il y en a partout, quoi.
9: Sébastien coordonne les services municipaux de nettoyage.
15: Donc il y en a pour bien 2 bonnes journées faciles.
11: De nettoyage.
9: Les vignes ont donc également été touchées. Il n'y aura aucune récolte cette année pour le clos de l'Échauguette, géré par le syndicat viticole de Blaye. Les grappes des 700 pieds situées dans la citadelle ont été détruites.
7: Laetitia Evelyne et son micro ici Gironde. On sera en direct de Blaye pour le début de ces vendanges dans le journal de 8h. Le bazar dans les trams, énième épisode.
0: Oui, avec toujours cette interruption sur le tram D. Il y a plusieurs lignes concernées. Interruption entre Cantinol et Hippodrome. Le tram B aussi, entre Quinconce et Berges de la Garonne. Et puis le tram F, entre Carl Vernet et Gare de Bègles.
7: Je vérifie, on est sur un carton plein.
0: Oui, c'est ça. Également, la fermeture du pont Chabandelmas à Bordeaux, Nicolas.
3: Ça y est, c'est parti depuis 2 minutes maintenant. Fermeture totale et réouverture prévue tout à l'heure à 8h57, si vous empruntez le pont Chaban, c'est fermé. Les déviations par les autres ponts du centre-ville.
0: Vous en voulez encore ? J'en ai d'autres. Attention, puisque Bison Futé voit rouge aujourd'hui dans le sens des retours. Et oui, les vacances qui touchent à leur fin, qui se terminent.
7: Qui se terminent.
0: Hein, voilà, on peut dire ça comme ça. Donc bon courage. Oui, c'est fini. Le 05 56 19 10 10. En tout cas, vous partagez toutes vos infos circulation avec nous. Bonne route.
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0: Et encore un réveil avec Jean-Jacques Goldman. Eh bien, tout de suite, ça va mieux. Ici Gironde, avec vous à 7h36. Bon vendredi.

0: Ah ben c'est pas le plus dur, ce réveil avec Jean-Jacques Goldman. Nous écoutez ici Gironde, 7h40.
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0: Et la promesse de ce week-end en vue, Nicolas, Kevin, ça nous rend heureux tout ça,
3: oui.
0: De savoir que c'est bientôt le week-end. On est en tout cas avec vous jusqu'à 9h.
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0: À suivre l'invité d'ici Gironde.
3: Lui aussi nous rend heureux, Frédéric Villeroux, la star du CCFoot, capitaine des Bleus, tout juste sacré champion d'Europe, joueur de l'UNEDF Bordeaux. Il vient évidemment nous partager cette joie, mais on va aussi parler de ce que ça change, ses succès à répétition de son équipe pour les non-voyants et les malvoyants au quotidien, dans l'image qu'ils ont par exemple, est-ce que ça leur apporte quelque chose au quotidien, au-delà de cette satisfaction et de cette joie qu'on a tous partagée.
0: La météo du jour aussi, et Nicolas, toujours cette vigilance jaune orage sur la Gironde.
4: Et très tôt ce matin, vous avez peut-être aperçu quelques éclairs, et aujourd'hui 28 août, c'est la Saint-Augustin. Moi j'aime bien les dictons météo, il y a toujours du bon sens là-dedans. Saint-Augustin, les orages sont proches de leur fin, et a priori, j'espère que ça va se concrétiser parce qu'on est quand même très inquiet avec les chutes de grêle qui ont notamment touché le secteur de Blaye. Alors, ça pourrait côté grisaille durer un petit peu ce matin avec quelques averses pour la suite. Marico, Météo France est plutôt très optimiste et plutôt une belle journée avec des éclaircies.
0: Alors, on patiente, quelques nuages qui s'accrochent dans le ciel avec 2-3 gouttes cet après-midi sur le Libournais et l'ouest du département. Tout ça dans une atmosphère de saison, des températures autour de 14-16 degrés ce matin.
4: Et pour cet après-midi, Météo France nous annonce autour de 27 degrés dans le Langonnet, 27 à l'Aréole également, Saint-Symphorien, Sainte-Foy-la-Grande. On aura 26 degrés à Bordeaux, Pessac, Talence, Bègles et Libourne, 25 sur le bassin d'Arcachon et sur le Blayais, 24 à Lacanau et 23 degrés sur la pointe du Médoc à Soulac-sur-Mer. Et puis la bonne nouvelle du jour, c'est que le week-end, il s'annonce plutôt pas mal.
0: Bah oui, quelques petites averses de temps en temps, là, selon Météo France toujours, mais globalement du soleil un samedi et dimanche pour les températures comptées jusqu'à 29 ce week-end.
4: Et attention, pour la baignade avec les petits coins de soleil, la baignade, c'est seulement sur les plages surveillées avec cette alerte baïne qui est toujours en cours sur le littoral de Gironde et de Nouvelle-Aquitaine. Méfiez-vous de ces courants qui peuvent vous emporter vers le large et qui sont particulièrement traîtres.
0: Tiens, j'en profite aussi pour remercier Corinne quand on lève les yeux vers le ciel. Corinne, comme beaucoup d'entre vous peut-être, qui a guetté cette éclipse partielle de la Lune, elle a réussi à nous en faire une très belle photo. Je pense qu'on va vous la partager dans les prochaines minutes sur notre page Facebook ici Gironde. Une question aussi, parce qu'on parle beaucoup de la météo là en ce moment. Est-ce qu'il fera beau au mois de septembre? Peut-être l'été indien cette année. Ce serait bien en tout cas pour celles et ceux qui partent en vacances là dans quelques jours.
4: Oui, c'est la question du jour. C'est une vraie tendance. Les vacances pour vous chaque année, c'est en septembre. Vous fuyez juillet, août. Vous allez nous dire pourquoi. Moins de gosses, moins de monde, moins cher. Et je vous donne ce chiffre. Aujourd'hui, on est à 37% des Français qui privilégient le mois de septembre pour partir en vacances. Et puis, un truc intéressant. Nouveauté, 60% des réservations pour septembre sont effectués en fait plus de 90 jours à l'avance, donc on n'est plus du tout sur du last minute, mais sur un choix qui est vraiment assumé, réfléchi. Septembre plébiscité par les seniors, les couples sans enfants, également par les actifs en télétravail qui font semblant de travailler et qui bénéficient d'un peu plus de flexibilité. Si vous aussi, pour vous les vacances chaque année c'est en septembre, vous allez nous dire pourquoi tout à l'heure au 05 56 19 10 10.
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0: Il vient tout juste d'être sacré champion d'Europe de cécifoot avec les Bleus. C'est la star mondiale de sa discipline et il est bordelais. Kevin Blondel, on reçoit celui qui est surnommé le Zizou du cécifoot.
3: Bonjour Frédéric Villeroux.
9: Oui, bonjour.
3: Il vous agace ce surnom?
9: Il m'agace pas, mais bon, après c'est gênant, mais bon voilà, après c'est quelque chose qu'il faut s'habituer. Après voilà, c'est quelque chose aussi d'appréciable. C'est quelqu'un qui a fait énormément pour son sport aussi, donc c'est appréciable.
3: Bon, cécifoot, je le rappelle, hein, le foot pratiqué par des non-voyants et des malvoyants. Vous a reçu en 2024 après votre sacre aux Jeux paralympiques. Vous ramenez ce matin une médaille de champion d'Europe, la deuxième d'affilée. Est-ce que ça a toujours la même saveur au fur et à mesure des années? Vous n'êtes pas lassé?
9: Alors pour moi c'est la première depuis 2024. J'étais pas là au sacre 2022, ouais. Malheureusement. Les victoires sont de toute façon chaque compétition qu'on fait, un sportif de niveau est prévu pour essayer d'aller chercher le meilleur de lui. Là le collectif a été normalement c'était écrit qu'on allait la chercher. En plus, c'était en France, donc. Mais on a réussi à le faire. Le plus compliqué, c'est de rester en haut. Et là, on l'a fait. Donc, c'est très bien.
3: On peut dire que vous êtes le sport collectif aujourd'hui en France la plus habituée au titre, hein, double championne d'Europe, championne olympique. Comment on l'explique ce succès là depuis quelques années? Est-ce que c'est parce que le cécifoot se développe en France ou juste parce que vous avez là une génération dorée autour de vous, Frédéric Villeroux?
9: Je pense qu'il y a une génération dorée. La discipline commence petit à petit, grâce à son travail, à avoir ses fruits. Hein, le travail paye, c'est ce qu'on dit. Hein. Mmh. Et voilà, je pense que vraiment la génération, c'est vraiment une génération dorée. C'est une bande de potes et avant tout, et c'est ce qui amène, je pense, à la performance aussi.
3: Alors vous n'êtes pas non-voyant, hein, Frédéric Villeroux, vous êtes malvoyant, vous portez un masque occultant pendant les matchs, un gros masque noir, là, et puis des sortes de patchs autour pour être sûr de masquer complètement toute vision. Les Anglais vous ont accusé lors du premier match de voir un peu malgré tout, de tricher en somme. Est-ce que ça vous a blessé?
9: Non, je vais dire oui, mais après on a répondu, j'ai répondu par le quatrième but contre eux, mais voilà, c'est pour ça que malheureusement j'ai pris un jaune. Mais voilà, c'était plus ils cherchaient à nous, comme ça s'appelle, comme les crunchs au rugby, on cherche toujours à aller chercher la petite faille, à agacer, et voilà, malheureusement je suis tombé dedans, mais voilà, en tout cas c'est ça montre aussi que je les gêne, et donc tant mieux. Hein.
3: Oui, je rappelle que vous aviez réagi en leur hurlant dessus après un but absolument somptueux pour le célébrer. Vous en aviez effectivement un peu gros sur la patate, on dirait, ce jour-là.
9: C'est ça.
3: Ouais. Et puis la meilleure revanche, surtout, c'était de les battre en finale, accessoirement. C'est toujours bon de rappeler qu'on bat les Anglais. Il y a deux ans, quand vous avez été champion olympique, vous nous disiez « On espère que ça va mettre en lumière les difficultés des gens malvoyants ou non-voyants à être mieux intégrés dans la société, mieux considérés ». Est-ce que ça bouge petit à petit? On sort des terrains de foot, là.
9: Alors, malheureusement, là, c'est moi qui parle. Hein. Je trouve que malheureusement, c'est pas assez. C'est toujours, ça avance petit à petit, malheureusement. Hein. Mais voilà, ça reste trop peu. Grâce au cécifoot, les personnes en situation de handicap, là, sur cette dizaine de jours, on a pu être mis en lumière. Parce que je pense qu'on est comme tout citoyen. Nous avons du savoir-faire. Nous pouvons être performants dans les choses, dans certaines choses. Donc, je pense qu'on mérite d'être un citoyen comme tous les autres. Et voilà. Après, certes, il y a peut-être des adaptations, hein, à trouver et à faire, mais je pense qu'on est comme tout le monde.
0: Ici Gironde à 7h49. Frédéric Villeroux, joueur star de l'équipe de France de cécifoot, est notre invité. Il répond à vos questions, Kevin.
3: Comme les autres, et malgré tout, vous témoignez, après le sacre aux Jeux paralympiques, des difficultés pour l'un de vos enfants, pour le scolariser en l'occurrence. C'est toujours compliqué dès le plus jeune âge. Hein.
9: Oui, ça c'est passant, même s'il y a par exemple des personnes pour les aider à l'école, ça reste toujours difficile. Il y a du matériel à mettre en place. Les professeurs forcément sont pas non plus aidés parce que ils sont pas trop formés. Ils ont un grand nombre d'élèves en classe, donc voilà, ils sont pas aidés. Donc il y a plein de choses. De toute façon, dans la vie de tous les jours, où malheureusement, quand tu es en situation de handicap, c'est la personne qui doit trouver les adaptations avant tout, et après c'est la cité qui s'adapte, ouais, à lui. Mais voilà, en fait, quand il faut trouver des adaptations, pardon.
3: Votre enfant qui est malvoyant, mais j'imagine que il change un petit peu d'image quand il arrive à l'école, que son papa est champion olympique, champion d'Europe de cécifoot, et qu'on voit aussi tout ce que ça peut apporter en termes de joie, de fierté.
9: Oui, je pense que ben, nos enfants, que ce soit moi ou mes autres coéquipiers, je pense que oui, ça aide. Mais malheureusement, c'est trop peu connu. Peut-être les professeurs, leurs copains sont pas sensibilisés. Donc voilà, c'est pour ça qu'il y a plein de choses encore à faire de nos côtés, sensibiliser nos futurs citoyens, donc les élèves. Je sais qu'on moi en tout cas je m'engage à le faire, je le fais, mais voilà, en tout cas on essaie du mieux de préparer les prochaines générations, qui est un autre regard, c'est ça la priorité. Et après certes ça passe par les performances, ouais. S'il y a de la performance, il y a les médias qui nous sollicitent. S'il y a pas de performance, là c'est ce que j'avais dit avant le championnat d'Europe, c'était en France, y aller avoir les médias, si on se manquait, on se tirait une balle dans le pied.
3: Ouais, c'est une forme de pression quand même. Hein. Frédéric Villeroux, vous avez 43 ans. Bon, quand on voit vos buts, hein, vous les faites pas. Est-ce qu'on vous voit jeu à Los Angeles dans 2 ans?
9: Voilà, ça dépend vraiment du corps. Quand tu es sportif de haut niveau, c'est le corps, c'est les blessures qui parleront. Donc pour l'instant, je croise les doigts, la tête, le corps suivent. Dans 2 ans, je sais pas. L'année prochaine non plus, je sais pas, donc on avance pas par pas.
3: Et en attendant, une saison avec l'UNADF Bordeaux encore là, pour la saison à venir?
9: Oui, ben là, toujours, il y a toujours un championnat de France, une Coupe de France à aller chercher. Donc voilà, s'il y en a qui sont intéressés, ils peuvent se rapprocher aussi de ce sport, de venir découvrir cette discipline. Et on sera bien sûr les bienvenus et pour les accueillir et leur donner envie de pratiquer ce sport.
3: Le message est passé. On vous appelle pour venir essayer. C'est le meilleur joueur du monde qui vous le propose en cécifoot. Merci Frédéric Villeroux. Bonne journée, bonne saison.
9: Merci à vous, merci de nous mettre en lumière. Merci.
3: Et avec plaisir.
0: Interview à retrouver sur notre site ici.fr ou via l'application ici à 7h52. Et ben quand vous écoutez ici Gironde, c'est aussi ces musiques, ces tubes qu'on écoute ensemble. Coldplay tout de suite avant les infos de 8h.

0: connaît presque par cœur hein, ce tube de Coldplay, même si parfois on chante un peu en yaourt, vous savez, avec les fausses paroles en anglais. 7h56, ici Gironde et cette énigme. Vous connaissez les paroles par cœur, Nicolas?
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0: Ouais, c'est ça. Allez, une énigme, tiens, pour vous, parce que vous allez faire moins les malins. Pourquoi des paysans au 19e siècle se déguisaient-ils en femmes, à votre avis?
2: Je ne sais pas, c'est pratique. Une blouse, on pouvait mettre des poches, on pouvait mettre des trucs. Vous avez un sac à main, dans le sac à main on peut mettre plein de trucs.
0: Vraie réponse, ce sera avec Stéphane Bern, qui va sortir les costumes et nous faire voyager un petit peu dans le temps comme
2: d'habitude. C'est pas un fake, ça, quand même.
0: Ah bah vous allez voir, on va pas tout dire. Avant 8h. En attendant, on part en vacances, parce qu'il y en a certains qui rentrent, mais d'autres qui partent.
2: On peut même repartir.
0: On va repartir
2: en vacances. Vous prenez vos vacances en septembre. Je vous le disais, les tarifs, 37% des Français qui privilégient septembre pour partir en vacances. Les hôtels, les locations, les billets d'avion qui affichent des tarifs 20 à 30% inférieurs. Ça, c'est plutôt pas mal par rapport à la haute saison. Et Michel qui nous dit plus zen sur Facebook, moins de monde. Normalement, le climat est sympa. Je dis bien normalement. Il est bon de se poser quand tout s'agite autour de vous dans période. Est-ce que vous aussi, vous partez en septembre? Vous nous le dites au 05 56 19 10 10 ce matin.
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0: 7h58, l'heure du cours d'histoire avec Stéphane Bern. Stéphane, alors on voyage au temps où des paysans se déguisaient donc en femmes pour mener une guérilla contre l'État français.
6: Des demoiselles surgissent la nuit avec jupons et fusils et une profonde envie d'en découdre. On a connu des soirées costumées moins agitées. Direction le Couserans, au sud de l'Ariège. Ici, la forêt fait vivre tout le monde. On y prend le bois pour l'hiver, on y fait paître les troupeaux et on y nourrit les cochons. Mais en 1827, catastrophe. Le nouveau code forestier interdit aux paysans de couper du bois et de faire paître les bêtes librement. Bouh ! Enfin, autant dire qu'on leur retire à peu près leur garde-manger, leur chauffage et leur patience. Dans les villages, c'est une déclaration de guerre. La résistance s'organise et elle choisit une méthode inattendue, le déguisement.
7: Oh là là là là, ça va pas du tout!
6: Parce que quand il ne reste plus beaucoup d'espoir, il reste toujours un dressing. La nuit, des hommes débarquent habillés en femmes. Robes, chemises blanches, visage noirci au charbon, voix forcée en falsetto. Un mélange de carnaval et de commando.
8: Au bal masqué, ohé, ohé.
6: On les appelle les demoiselles. Elle désarme les gardes forestiers, brûle les registres administratifs, démonte les clôtures et distribue quelques coups de bâton. Le plus humiliant pour le pouvoir, impossible de les arrêter. Les villages protègent les insurgés. Les soldats tournent dans les montagnes en vain. Niveau cache-cache, les Ariégeois étaient très forts. L'État finit par envoyer jusqu'à 2000 soldats.
9: Et si nous mettions un terme à cette partie de cache-cache puérile?
6: Malgré cela, la révolte dure près de 10 ans. Des demoiselles de l'Ariège aux drag queens d'aujourd'hui, le déguisement, c'est aussi une façon de défier l'ordre établi et de rappeler qu'un jupon peut parfois faire plus peur qu'un uniforme.
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0: Et c'est vendredi, le 28 août. Vous écoutez Ici Gironde, il est 8h.
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0: Les infos Kevin Blondel.
11: On avait eu les canicules, les feux, comme si ça ne suffisait pas. On a aussi eu droit à un gros orage dans la nuit de mercredi à jeudi. Beaucoup de grêle, hein. Notamment à Blaye avec par endroits 20 cm d'épaisseur de grêlons tombés en l'espace de juste quelques minutes. Les vignes ont subi de gros dégâts. Résultat, certains viticulteurs, ceux qui n'ont pas tout perdu, ont décidé de vendanger en urgence, là, dès ce matin, pour sauver ce qui peut l'être. Clément Carpentier, vous êtes à Blaye, dans une parcelle en bio, à l'heure des premiers coups de sécateur.
12: Oui, car c'est une petite course contre la montre, Kevin, qui s'est engagée depuis hier. On a attaqué dès 7h hein, ce matin avec 10 jours d'avance sur la date prévue, car il ne faut plus perdre une seule seconde ici près de Blaye. Hein. Les vignes, il faut le dire, sont dans un sale état. Il n'y a pratiquement plus de feuilles. Les raisins, eux, sont très abîmés. Pour vous dire, là, je suis au pied justement d'un pied de vigne et je vois carrément les pépins à l'intérieur du raisin, tellement ils ont été déchiquetés. Du coup, c'est le branle-bas combat sur place. Tout le monde est revenu de vacances en urgence dès hier. En gros, Kevin, il faut que dans les 48 heures, 2-3 jours, on va dire, tout soit vendangé pour éviter évidemment de perdre trop de raisins et de vin par la suite, parce que beaucoup ont déjà coulé le long des vignes avec la grêle qui est passée sur les raisins. Il faut donc s'activer. Et la seule petite bonne nouvelle pour l'instant, Kevin, selon Nicolas et son cousin, les deux propriétaires, c'est la maturité, puisque c'était la grande inconnue évidemment en vendangeant un peu plus tôt, et ça a l'air pas trop mal comme ils disent.
11: Bon, on vous retrouve tout à l'heure, Clément Carpentier, en direct de Blaye, où on vendange tant bien que mal, puisqu'il le faut. Au total, en Gironde, Météo France a relevé 14 379 impacts de foudre dans cette nuit de mercredi à jeudi, qui a donc été assez terrible par endroits. Il est 8h02, l'heure des nouvelles galères dans le tram, Marie-Corinne.
0: Il y avait trois lignes avec des interruptions là depuis tôt ce matin. La ligne B entre Quinconce et Berges de Garonne. La ligne D également entre Cantinole et l'Hippodrome, entre Quinconce et Carl Vernet. Et puis la ligne F en ce moment aussi entre Gare de Bègles et Carl Vernet. Tout ça à cause d'un incident technique et toujours pas d'heure de reprise par TBM, les transports de Bordeaux Métropole.
11: Ouais, c'est galère, j'en ai de galère. Hier aussi en gare de Bordeaux d'ailleurs, conséquence d'une panne d'installation électrique à la gare Montparnasse à Paris. Le trafic entre Bordeaux et la capitale a été interrompu dès le matin. Il a repris difficilement dans l'après-midi avec d'énormes retards.
0: Une parenthèse aquatique pour respirer un peu.
11: Petit moment de détente hier pour 150 sinistrés de l'incendie de Somos, invités par le Secours Populaire au parc Aqualand à Gujan-Mestras toute la journée. Des habitants du Porge, de Somos, du Temple, qui pour certains ont tout perdu, qui pour beaucoup ont connu les évacuations traumatisantes et ont bien besoin de se changer les idées. Thierry Robert, secrétaire national du Secours Populaire français, nous explique le sens de cette journée pour lui et puis ce qui est prévu aussi pour la suite.
13: C'est de permettre de s'évader de ce traumatisme pour les familles, pour les enfants, avant la rentrée des classes, contribuer à ce que ces familles reprennent goût à la vie et repartent sur de meilleures bases, tout en parallèlement apportant de notre côté, de nos structures locales, une solidarité plus concrète, matérielle, par rapport aux situations que chacune et chacune des familles a pu rencontrer. C'est de beaucoup de quantités de dons matériels qui nous ont été remis, soit par des particuliers, soit par des collectivités, des entreprises, puis c'est plusieurs effectivement millions d'euros, si vous voulez, qui sont aussi collectés et que l'on va utiliser, par exemple, on est en train de regarder pour la situation ponctuelle des familles, à mettre à disposition, acheter des bungalows, de mettre cette solidarité à la fois maintenant, mais aussi dans la durée, pour reconstruire la vie dans ces régions sinistrées.
11: Thierry Robert, secrétaire national du Secours Populaire français, au micro ici Gironde de Corentin Bémol.
0: Pascal Obispo, Renaud Zazi et les autres au soutien des sinistrés des incendies hier soir.
11: Oui, eux aussi. Près d'une trentaine d'artistes réunis à l'Arkéa Arena, un peu plus d'un mois maintenant après cet incendie de Somos. 10 000 spectateurs s'étaient plaints à craquer. Les recettes seront reversées à ces sinistrés via la Fondation de France. Le show, il s'est monté en quelques semaines seulement, Marie Mutrici, à l'initiative notamment d'un résident bien connu du Cap-Ferréen.
14: C'est lui le chef d'orchestre, Pascal Obispo, tout juste sorti des derniers...

0: tous les bénévoles décident alors de se joindre au projet.
1: Pour écouter les professionnels du spectacle autour, visiblement, c'était pas une chose simple à faire. Et je vous confirme, ça l'était pas.
0: Un coup de force. La salle de concert, le personnel, les hôtels, tout a été pris en charge par des partenaires. L'intégralité des recettes récoltées vont donc revenir aux sinistrés de tous les incendies de cet été, dans le Var, les Landes, la Gironde, à Fontainebleau, partout où les flammes ont détruit, chassé, fait peur. Les artistes de ce soir interviennent aussi tous bénévolement, comme Zazie.
2: Pour pas que ces gens qui ont perdu tout soient dans une double peine, à savoir la première, j'ai tout perdu, et la deuxième, on m'oublie. Donc je pense que la générosité, la solidarité, l'urgence, un concert à l'arrache, il va y avoir des trucs qui vont être plus ou moins réussis, mais on s'en fiche en fait. Je pense que c'est un symbole en fait, c'est symbolique.
0: Tout un symbole aussi. Des pompiers des Landes et de Gironde sont attendus sur la scène. Des agriculteurs qui ont lutté contre les flammes aussi, et une famille de sinistrés du Porge.
3: Un reportage de Marie Mutrici. Le fruit de cette soirée, plus €1,3 million récoltés au total pour les sinistrés. Alors chez nous, oui, mais dans le Var aussi. Pas de décision à l'horizon pour les Girondins de Bordeaux ce matin. Le comité exécutif de la Fédération française de foot s'est réuni pendant 2 heures pourtant hier pour parler du sort du club, toujours exclu, je vous le rappelle, de toute compétition nationale pour le moment et qui demande sa réintégration. Donc on n'y voit pas plus clair. Le comité a demandé simplement une analyse juridique extérieure suite à l'avis notamment du tribunal de commerce de Bordeaux. Il a, je vous le rappelle, déclaré que le plan de continuation des repreneurs est bien viable pour accréditer un petit peu ce projet. Yannick Bru a été agressé. Le manager de l'UBB a été ciblé par 2 hommes mercredi soir alors qu'il sortait tranquillement d'un restaurant du quartier des Chartrons. Ils lui ont volé sa montre, une Rolex, ils se sont enfuis. Yannick Bru a bien tenté de les poursuivre. En claquette, il s'est blessé à la cuisse. Les 2 agresseurs sont toujours recherchés. Puis le dernier match amical pour l'UBB à 8 jours du top 14. Les rugbymen Bordeaux-Béglet reçoivent Pau ce soir à Chaban. Coup d'envoi 19h. 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Ici Gironde, d'ailleurs, en direct du stade Chaban Delmas ce soir pour 100 UBB dès 18h.
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3: Généralement, il fera beau ce soir à Chaban.
5: Oui, il va faire beau dès cet après-midi. Là, il y a encore quelques nuages, peut-être quelques gouttes localement annoncées par Météo France. Après une nuit orageuse, on a vu des éclairs en même temps que cette éclipse de lune qui se cachait un peu derrière les nuages quand même. On a regardé ça pour vous. Cet après-midi, donc, le retour du soleil, des températures agréables jusqu'à 27 degrés. Du côté, par exemple, de Pelgru ou encore à Rozan et Montségur, 27 degrés à Langon, 26 degrés sur Bordeaux et sa métropole, tout comme à Libourne ou encore Coutras et Fronsac, 25 sur le bassin d'Arcachon, le Blayais, 23 degrés pour le Médoc cet après-midi. Demain, du beau temps aussi, quelques petites gouttes peut-être sur le littoral, et un week-end pas si mal franchement, selon Météo France. Attention quand même, si vous avez prévu d'aller à la plage, la baignade uniquement entre les drapeaux des postes surveillés, puisque nous sommes en alerte baïne jusqu'à dimanche sur notre département et plus largement sur tout le littoral de Nouvelle-Aquitaine. Sur les routes girondines, je vous le disais, ces difficultés sur les lignes B, D et F du tram. On note toujours là en cours, Nicolas, vous scrutez ça pour nous, la fermeture du pont Chaban Delmas à Bordeaux. C'est pas fini.
6: Non, encore 45 minutes et réouverture juste avant 9h. Donc vous êtes prévenus, évitez le secteur.
5: Effectivement. Et puis si vous pouvez éviter peut-être de prendre la route aujourd'hui, ça sera rouge dans le sens des retours selon Bison Futé. Après les vacances, il faut rentrer. Ben, on fait tous pareil ce vendredi. Bon courage à vous si c'est votre cas.
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5: Avec la joyeuse équipe qui vous accompagne depuis la rentrée.
6: Je vous parie 10 euros qu'on va écouter ABBA.
5: Qu'est-ce qui vous fait dire ça,
6: Nicolas ? Je sais pas, vous jouez ou vous jouez pas ? 10 euros.
5: Non, je joue pas, non. J'ai un petit peu peur.
3: On peut encore changer ?
5: On peut encore changer.
3: On a gagné 10 euros.
5: Michel
3: Jonas. Non, ça les vaut les 10 euros. Quand même. Change pas.
5: Ah bah, the winner takes it all. Et Nicolas aussi, il veut tout récupérer. On vous accompagne jusqu'à 9h. Soyez les bienvenus si vous nous découvrez peut-être à l'instant. Ici, matin, c'est comme ça tous les jours. Il est 8h10. Bon début de journée. On chante maintenant.

0: On va ranger la boule à facettes. Hein. Je suis désolée, Nicolas. Abba.
1: J'adore. C'était top.
0: Ouais, bah oui,
1: merci pour ce bon moment.
0: Avec grand plaisir. Tout ça, c'est grâce à Ici Gironde.
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0: Et ce grand sourire hein, sur vos visages aussi ce matin, bah, malgré ce fichu réveil qui sonne toujours trop tôt. Mm-hmm. Des sourires aussi, grâce à Calogero et Julien Clerc. Ça, c'est la musique qui arrive. On vous gâte tous les matins.
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0: La bonne humeur, c'est sourire donc, Nicolas, et des rencontres aussi tous les matins.
1: Oui, avec des personnalités d'exception. Et vous savez qu'on aime mettre en avant bah, vos initiatives, vos parcours. C'est le cas. Alors, ça va être le cas dans quelques secondes ouais. Avec Cécile de Bordeaux, c'est notre Girondine du jour. Bonjour Cécile, pourquoi est-ce que ça tombe sur vous ce matin ?
4: Bonjour les Girondins, figurez-vous, je suis la Girondine du jour parce que j'ai été en tant que réserviste de Bordeaux Métropole présente sur le parc des expositions pendant les incendies. Et je vais vous raconter mon histoire dans quelques instants.
0: Oui, ce sera avant 8h30. Puis on vous écoute aussi, vous, tous les matins, Nicolas, avec un sujet passionnant. Les vacances.
1: Oui, et on discute évidemment de toutes vos préoccupations, tous les thèmes qui vous concernent au quotidien. Entre 9h et 10h, on vous donne la parole une heure spécialement pour vous.
0: Rien que pour vous.
1: On vous écoute au 05 56 19 10 10. Question toute simple hein, ce matin. On va prolonger l'été. Les vacances pour vous, c'est chaque année en septembre. Vous allez nous dire pourquoi vous avez boycotté juillet, août. Pourquoi vous avez changé vos habitudes. Est-ce que c'est une question d'argent? Moins de monde, voilà.
0: Oui, il y a forcément une raison.
1: Plus d'enfants, plus de vacances scolaires. Donc on peut se caler différemment. Vous témoignez au 05 56 19 10 10 tout à l'heure entre 9h et 10h.
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0: Avant le week-end, c'est jour de match. Ouais. Les amis, il y a l'UBB hein, qui nous attend ce soir à Chabans.
1: Effectivement, ici Gironde, radio officielle de l'UBB dès 18h. Dominique Bourdeau, toute l'équipe de 100% UBB en direct du stade. Et ce match de préparation face à Pau avant la reprise du top 14, on vous invite.
0: Mais oui, vous y serez aussi grâce à nous, puisqu'on va jouer avec vous au cannelé ou pas cannelé pour aller supporter les joueurs de l'Union. Le numéro de téléphone.
1: Deux invitations au 05 56
0: je note.
1: 19 10 10. Bonne chance à tous. On vous attend pour jouer.
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0: On dit stop aux arnaques à 8h18. C'est Aude Razo qui nous rejoint avec des faux mails d'Arty et Cdiscount qui envahissent nos boîtes mails. C'est peut-être d'ailleurs votre cas aussi. Ça a commencé depuis le début de l'été, Aude.
12: Oui, et vous êtes tellement nombreux, vous, les auditeurs, à m'en parler que j'ai décidé d'appeler ça l'arnaque de l'été. Voilà, tout simplement. Ces mails, on va les regarder ensemble. Je vois soit le logo d'Arty, soit le logo Cdiscount. Je vois écrit commande validée, reçu de paiement ou information sur votre panier. Et je vois surtout une liste d'achats assez angoissante. Hein, un smartphone, une PlayStation, un chargeur, bilan des courses. Ça dépend des messages, mais ça va de 1500 à 2000 euros. Dans tous les cas, c'est vraiment beaucoup. Je n'ai jamais acheté tout ça, ça doit être une arnaque, c'est ce que m'écrit Sébastien, un auditeur. Et je confirme, Sébastien, c'est une grosse arnaque. Donc qu'est-ce qu'on fait? On met le mail à la poubelle. Ne vous inquiétez pas, vous ne serez pas prélevé, c'est un tissu de mensonge.
0: Aude, est-ce que des auditeurs se sont fait piéger?
12: Oui, malheureusement, et c'est pour ça que je voulais absolument vous en parler. Ces mails, en fait, ils veulent que vous paniquiez. Ils veulent que vous appeliez un prétendu numéro d'assistance. Je le vois, il est écrit là en très gros, en rouge, tout en bas du mail. Au cas où, dit-il, vous n'êtes pas à l'origine de cet achat. Véronique a appelé ce numéro, c'est une autre auditrice. Et elle me dit que, en discutant avec la personne au bout du fil, elle a compris, elle a réalisé que tout était faux. En fait, cette personne n'est pas du tout là pour aider Véronique. Bien au contraire, elle cherche à lui soutirer des infos pour siphonner son compte en banque. Ne donnez jamais d'informations confidentielles, carte bleue, identifiant, mot de passe à quelqu'un que vous ne connaissez pas, même s'il est très gentil, qu'il vous jure qu'il est là pour aider.
0: Et oui.
12: Cette personne est forcément malhonnête.
0: Bon, on se méfie un petit peu de tout là. Aude Razo, et on y voit plus clair grâce à vous. C'est pas vrai, c'est tous les matins le rendez-vous anti-arnaque à 8h20. Une bonne nouvelle enfin pour le réseau TBM. Alors pas pour toutes les lignes, puisque les lignes B et F restent interrompues entre les quinconces et Berge du Garonne pour la ligne B et la ligne F entre Gare de Bègles et Carl Vernet, mais la ligne D reprend tout doucement entre Cantinol et Hippodrome. C'est ce que nous dit TBM, les transports de Bordeaux Métropole. Ça ne circule pas en revanche sur la ligne D, toujours entre Quinconce et Carl Vernet. C'est un peu compliqué ce matin. Bon courage à vous, on vous accompagne ce matin. Et si vous êtes peut-être à l'arrêt de tram, vous attendez tranquillement le bus relais. Et ben on va écouter Calogero, tiens, volée de nuit, pour vous souhaiter quand même un très bon vendredi. À l'écoute d'ici Gironde.

0: Le talentueux Calogero, volé de nuit sur Ici Gironde, 8h24. On joue ensemble.
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0: Et on ressort les crampons, hein. Le ballon ovale ce soir, retour de l'UBB sur la pelouse de Chaban-Delmas avec un match amical.
3: Face à Pau, et on vous offre vos invitations pour aller au stade ce soir. Bonjour Philippe, vous êtes à Pauillac.
4: Oui.
0: Bonjour Philippe.
4: Bonjour à tout le monde.
0: Match amical pour vous, donc deux invitations. On va jouer au cannelé ou pas cannelé. Vous connaissez le principe, Philippe?
4: Oui.
0: C'est quoi?
4: Si c'est cannelé, on dit. Si c'est Bordeaux, on dit cannelé. Ouais. Si c'est pas Bordeaux, pas cannelé.
3: Tout simplement, impeccable. Nickel. Le thème du jour, vous êtes fan de rugby, j'ai l'impression, et ça s'entend, Philippe.
4: Oui.
3: Ouais, ok. Le thème du jour, les rugbymen passés par l'Union Bordeaux-Bègles, passés par la Gironde ou pas.
4: Oui.
3: 5 secondes, on vous donne des noms de joueurs, vous nous dites si c'est cannelé ou pas cannelé, et il faut nous donner deux bonnes réponses pour remporter vos invitations pour le match.
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0: La pression à son comble. Avant le coup d'envoi, Philippe, pour vous, cette première proposition. Et Mamadou Diaby, c'est cannelé ou pas cannelé?
4: Cannelé.
3: Cannelé, oui, effectivement. Évidemment. Champion d'Europe avec l'UBB en 2025.
4: Oui.
3: Je crois qu'il a raccroché ses crampons,
0: c'est fini. Il a décidé d'arrêter, mais il est revenu en Gironde. Maintenant, il va encadrer les Lyons du Stade Bordelais. Un point pour Philippe, ça rigole pas.
3: Bravo Philippe. Proposition numéro 2. Baptiste Serin, cannelé ou pas cannelé?
4: Cannelé.
0: Mais oui.
3: Un des grands noms passés par l'UBB.
4: Oui.
3: C'était les belles années 2012-2019, effectivement, avec Baptiste Serin qui est né à la Teste de Buch. Pour le sport, on fait la troisième proposition, même si c'est tout bon,
0: alors,
3: si c'est gagné.
0: Ouais. Allez-y. Je la fais, oui, allez.
3: Non,
0: Romain Tamac.
4: Bon. Pas cannelé.
3: Ah ouais, voilà. Pas cannelé, c'est Toulouse, ça. Toulousain pur.
4: Voilà, oui.
3: Impeccable. Félicitations, bravo. Deux invitations pour vous pour le match de l'UBB face à Pau. Vous serez au stade.
0: 19h le coup d'envoi. Et puis pour s'échauffer, vous restez à l'écoute d'Ici Gironde puisque l'émission 100% UBB est en direct depuis le stade Chaban-Delmas. Et vous serez pas loin, Philippe. Gros bisous et bon match. Salut.
4: Oui, merci.
3: À bientôt.
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0: Le Girondin du jour, la Girondine du jour, même avec cette femme que vous allez découvrir avec une vie assez bien rangée, mais surtout cette envie de s'engager, d'aider, c'était le cas auprès de ces Girondins en détresse après les incendies de cet été. Voici son histoire.
5: Bonjour, je m'appelle Cécile, j'ai 45 ans et je suis Girondine depuis 33 ans et j'essaie d'être dans l'action.
6: Cécile habite Bordeaux, elle est fonctionnaire, passionnée de course à pied et de yoga. Elle est réserviste citoyenne depuis 2 ans. Sur cette deuxième promotion, elle est intervenue sur des canicules et effectivement sur le plan d'hébergement des personnes évacuées des incendies du Médoc. Réception des dons, organisation d'un mini-ringiste et distribution auprès des sinistrés. Telles étaient ses missions.
5: J'ai pris la décision de me rendre au parc des expositions en tant que bénévole dès le jeudi en fin d'après-midi après avoir reçu une alerte en fait de la réserve citoyenne de Bordeaux Métropole. Je passe par chez moi, j'enfile ma tenue de réserviste. À l'aller, le ciel est un peu orangé, il y a une ambiance un peu spéciale dans la ville. C'est aussi la suite de nombreuses discussions et avec le besoin de se rendre utile et de ne pas rester effectivement en inertie face à la situation en fait.
6: Et donc effectivement, quand vous arrivez au parc des expositions de Bordeaux-Lac, vous intervenez immédiatement.
5: Donc là, il s'agit d'accueillir du mieux possible les personnes. Et le jeudi soir, c'était beaucoup des personnes qui étaient en camping en fait, des vacanciers. Leur proposer un café, discuter avec eux, leur proposer un repas du soir, organiser en fait tout ça. Et là, on était tout un groupe de réservistes à leur disposition en fait. Oui, je vais appeler Cécile, qui était présente aux côtés des personnes âgées des EHPAD évacués.
7: Oui, bonjour.
5: Bonjour Cécile, comment vas-tu?
7: Ah, très bien, et toi?
5: Très bien, merci. Bah, je me permettais de t'appeler pour voir comment tu allais.
7: Moi, de mon côté, j'en tire une grande fierté.
6: Une belle fierté pour vous, Cécile.
7: Merci.
5: Merci Cécile, je t'embrasse et j'espère à très bientôt, on se rappelle.
7: Avec grand plaisir, à bientôt.
5: À bientôt.
6: Vous avez presque la même voix, on devait vous confondre en plus de vos prénoms.
5: Oui, il y avait à la fin Cécile EHPAD et Cécile Logistique, voilà.
6: En surnom.
5: En surnom, voilà. De manière générale, on est assez alignés entre membres de la réserve de Bordeaux Métropole.
6: Alors, j'imagine que vous avez fait des rencontres exceptionnelles aussi auprès des personnes qui ont été évacuées.
5: Oui, beaucoup de fatigue et puis d'incrédulité. Il y avait cette incertitude qui pesait sur beaucoup, parfois et même très souvent avec des animaux à leur côté aussi. Une incompréhension, de nombreuses rencontres, mais j'ai en tête une dame seule, une dame très âgée avec qui j'ai discuté et qui n'avait pas compris qu'elle ne reviendrait peut-être pas chez elle le soir même.
6: Est-ce que vous avez eu des merci?
5: Oui, certains nous l'ont écrit, on a eu des mots, des personnes qui nous ont laissé des mots. J'ai le souvenir, alors c'était plus léger, mais d'un vacancier qui rentrait chez lui, finalement, en nous disant au revoir, nous a dit qu'il nous mettrait 5 étoiles sur Booking. On a pris ça comme une satisfaction sincère quoi, de sa part.
6: Ils sont 200 réservistes au total à former cette brigade, une sorte d'équipe des hommes et des femmes qui se connaissent. Ces personnes ont permis de créer du lien, d'accélérer l'aide et finalement de rendre le quotidien des Girondins et des touristes évacués le moins compliqué possible.
0: Toutes ces actions et l'onde de solidarité qui se poursuivent, on les met en lumière tous les matins sur Ici Gironde. À suivre, les infos de 8h30.
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0: L'actu locale en Gironde, Kevin Blondel.
10: En quelques instants, le ciel leur est tombé dessus. Un orage de grêle ravageur a frappé plusieurs parcelles du Blayais dans la nuit de mercredi à jeudi. Certains n'auront pas de récolte, d'autres lancent des vendanges en urgence ce matin. On y sera en direct à 9h. Et puis une journée pour se détendre, c'est ce que le Secours Populaire a offert à 150 sinistrés de l'incendie de Somos hier, conviés à Aqualand, à Gujan-Mestras. Eux qui, pour certains, ont tout perdu. Ici Gironde les a accompagnés. Reportage dans un instant.
0: Très bon vendredi. Vous écoutez Ici Gironde, l'actualité aussi en France et dans le monde, le 90 secondes avec Valentin Bertrand, 8h31.
11: 1 300 000 euros récoltés pour les sinistrés du méga-feu de Gironde et notamment les 240 familles dont la maison a été détruite. Sur scène hier soir, Pascal Obispo, Zazie, Julien Clerc ou encore Gims. Ils ont réuni 10 000 spectateurs dans l'Arkea Arena de Bordeaux. Des pare-brises transpercés par la grêle dans le Doubs, des toits envolés en Saône-et-Loire et des arbres couchés sur les voies ferrées en région parisienne. Les orages fulgurants de cette nuit ont fait des dégâts matériels mais pas de blessés graves à signaler. 7 départements de l'Est, du Rhône au Bas-Rhin sont maintenus en vigilance orange jusqu'en début de matinée. Ambiance studieuse à Roland-Garros hier pour le tout premier débat présidentiel. Les 7 principaux candidats conviés devant 6000 patrons et 2 thèmes centraux, les retraites et la dette. Les importations de petits colis en provenance de Chine en baisse de 30 à 40%. Effet direct de la nouvelle taxe européenne de 3 euros entrée en vigueur le 1er juillet pour freiner l'essor des géants du e-commerce et de l'ultra fast fashion. Les routes chargées dès le milieu de matinée. Bison futé hisse le drapeau rouge sur toute la France dans le sens des retours. Les principales difficultés attendues en remontant du sud-est et le long de la côte atlantique dans l'autre sens. Les départs, c'est orange sur la moitié ouest. Une grande parade de voiliers, un feu d'artifice et une minute de bruit au large de Concarneau. Un hommage sera rendu le 15 septembre au skipper et vainqueur du Vendée Globe 2024-2025, Charlie Dalin, 3 mois après son décès début juin à 42 ans d'un cancer de l'estomac.
0: L'info d'ici en Gironde, c'est cette parenthèse offerte aux sinistrés des incendies hier.
10: Près de 150 d'entre eux invités à faire plouf au parc Aqualand à Gujan-Mestras par le Secours Populaire. L'occasion de penser un peu à autre chose entre le traumatisme de l'incendie puis l'après. Stressant aussi pour ceux qui ont perdu leur maison et sont dans des démarches à rallonge. Des habitants du Porche, de Somos, du Temple s'étaient réunis donc pour faire du toboggan et se détendre enfin un peu, Corentin Bémol.
12: Une météo grise et un petit vent frais, alors pour certains, pas de problème.
13: On a pu faire la quasi-totalité de tous les toboggans. C'est vraiment plaisant, il n'y a pas grand monde.
12: Pour d'autres, c'est plus compliqué.
14: Ah, j'ai trop froid, je fais pas les toboggans ni rien.
12: Maëlys habite au Porge, elle se rappelle de cette nuit de juillet.
14: On a été évacués 3 fois sur la même journée. Et en plus, il fallait que je conduise, il y avait la fumée. J'étais fatiguée, c'était en plein milieu de la nuit.
12: Sa maman Séverine veut positiver.
15: Aujourd'hui, un mois après, on se dit bon ben chouette, on est en vie. Ça fait du bien de rencontrer des gens et de passer du temps avec mon amie Cécile, son fils et ma fille. famille. Pour moi, c'est déjà tout gagné pour cette journée, en fait.
12: Un peu plus loin, Etini, 19 ans, habitait au Porge. Elle a perdu sa maison en juillet dans l'incendie et habite depuis à Sainte-Hélène.
16: Dans une location où on nous a loué une maison.
12: Et elle profite de ce moment avec ses amis.
16: Honnêtement, ça fait du bien de pouvoir ressortir, de pouvoir nous redonner le sourire d'une certaine façon et de pouvoir être entre nous, les Porgés, de se rassembler, de voir qu'on est réunis et essayer de remonter la pente petit à petit.
12: Christine, bénévole du Secours Populaire à Brive-la-Gaillarde.
17: Moi, je ne suis même pas de la région, j'arrive de la Corrèze, donc j'arrive même plus à parler, là, je suis dans l'émotion.
12: Elle est venue en Gironde pour aider les sinistrés.
17: J'ai dit autour de moi que j'allais là-bas, donc j'ai récolté des dons. J'ai apporté mes dons, j'ai dit, mais est-ce que vous avez besoin de bénévoles? Ils m'ont dit, certainement. Aujourd'hui, ça me fait vraiment sortir du centre aussi, et ça me fait une bulle, ça me fait respirer. Puis on a d'autres rapports maintenant avec les bénéficiaires, et on parle de choses et d'autres, et pas forcément de ce qui s'est passé, et puis ça fait du bien.
12: Un moment de partage convivial, c'est ce que souhaitait Denis Lolland, secrétaire général de la Fédération de Gironde du Secours Populaire.
18: Une journée de détente, de respiration. Ça nous change des dialogues difficiles, à l'écoute des populations. Ils sont vraiment traumatisés, c'est dur. Là, ça nous change les idées, ça nous donne du bon au cœur.
12: Le Secours Populaire qui se lance aujourd'hui dans une nouvelle mission, emmener une vingtaine de petits Girondins qui n'ont pas pu partir en vacances à Disneyland Paris.
10: Reportage ici Gironde de Corentin Bémol, et le Secours Populaire annonce aussi qu'il va renforcer l'antenne du Porge et en créer une autre du côté d'Arcachon donc. On va vers le beau,
0: oui.
10: Côté météo.
0: Ouais, ouais. Du positif, c'est ce que nous dit Météo France. De larges éclaircies attendues au cours de la journée. Si ce n'est pas le cas chez vous pour l'instant, rassurez-vous, ça va arriver. Il y a potentiellement encore quelques petites gouttes et des nuages sur la Gironde ce matin. Les températures qui vont être plutôt agréables cet après-midi. Si vous avez l'occasion peut-être d'aller vous promener pour ce dernier jour de la semaine. 27 degrés du côté de Sainte-Foy-la-Grande, à Pellegrue-Blasimon. 27 degrés sur le secteur de Langon, tout comme à Landiras, 26 sur Bordeaux et sa métropole, à La Brède ou encore à Saint-Denis-de-Pile et Saint-Émilion, 25 sur le bassin d'Arcachon cet après-midi, 23 degrés pour le Médoc avec un week-end pas trop mal, quelques petites averses peut-être sur le littoral, mais très ponctuellement pendant ce week-end, jusqu'à 29 degrés attendu samedi et dimanche sur la route, sur les routes girondines. Il va y avoir du monde puisque Bison Futé, c'est Valentin, pardon, il y a trop de monde dans ce studio. Et vous le disiez, c'est rouge dans le sens des retour aujourd'hui sur les routes girondines, et on rajoute des difficultés comme ça dès ce matin puisqu'il y a encore quelques minutes de fermeture du pont Chaban-Delmas à Bordeaux depuis 7h34 jusqu'à 8h57, et le réseau TBM qui est lui aussi impacté ce matin, des interruptions notamment sur la ligne B entre Quinconce et Berges de Garonne, également la ligne F entre Gare de Bègles et Carle-Vernet, la ligne D qui est interrompue entre Quinconce et Carle-Vernet, ça reprend tout doucement entre Cantinol et Hippodrome, tout ça à cause d'un incident technique. Bon courage, et puis si vous constatez des difficultés, bien sûr, vous prenez la parole aussi. Vous êtes nos yeux sur les routes au 05 56 19 10 10.
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0: La proposition du matin avec Julien Clerc, messieurs Kevin, Nicolas, si on chantait. Ou
10: si
0: alors
10: on chantait,
0: si on laissait faire.
10: Non,
0: on va laisser faire les professionnels. Monsieur Julien Clerc, sur ici Gironde. Merci les gars.

0: Quoi? Si on chantait, je crois. Julien Clerc, vous essayez de l'imiter, mais vous n'y arrivez pas, Kevin.
1: Bah moi, j'aime bien Julien Clerc.
0: Mais oui, mais aussi, on aime
2: Julien Clerc.
0: Mais oui,
1: ça me rappelle plein de souvenirs sympas.
0: Ah bah tiens, racontez-nous. Non, on n'a pas le temps.
1: Non, vraiment si, pas. Si, je peux vous dire. Non, on n'a pas le temps, mais plein de souvenirs, des vrais souvenirs.
3: Non, on n'a pas le temps.
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0: Et cette joyeuse bande, Kevin, Nicolas, la bonne idée de chanter aussi. Il y a Kim Carnes qui arrive.
1: Un vrai plein de souvenirs aussi, Kim Carnes.
0: On imagine.
1: En voiture, dans la Renault 5 de ma maman, on écoutait Kim Carnes et Julien Clerc.
0: Et ben on va se remettre dans ces
1: elle était rouge, la voiture.
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0: Et cette proposition pour vous.
3: Oula. Ah, moins de souvenirs, Nicolas Favreau.
1: Alors là, aucun souvenir là-dessus, non.
0: Vous ne connaissez pas, non, mais c'est normal. Mais
1: moi,
0: c'est...
1: je suis vieux de l'équipe, moi, j'ai des souvenirs plus anciens.
0: Moi, je suis au milieu. Hein. Bon, ce verre et surtout un concert en vue à Ambès. Ce sera demain, samedi, une grande soirée musicale et festive.
3: Vous verrez Boulevard des Verts en concert, mais surtout, vous découvrirez un trio féminin. Première partie, les Océnous. Au moins, ils se présentent. Grâce fait partie de ce trio à la musique énergique et rythmée. Elle est notre invitée avant 9h. C'est l'événement d'ici à suivre.
0: Ici, c'est le Sud-Ouest. Un info chaque matin chez nous et nos voisins. On part également au Pays Basque, Kevin, où la ministre chargée de la mer est venue parler de la fermeture de la pêche dans le golfe de Gascogne.
3: Fermeture qui concerne évidemment aussi nos pêcheurs en Gironde pour protéger les populations de dauphins. Elle a notamment parlé avec eux des aides pour compenser le prix du gasoil, notamment pour ça. Elle est venue dans la baie de Saint-Jean-de-Luz, où une dauphine est présente depuis l'hiver dernier et fait sensation auprès des touristes et des locaux. L'occasion donc aussi de parler cohabitation entre ces cétacés et les curieux Pauline Fragonas.
6: Évidemment, la ministre s'est posé la même question tout le monde.
7: Bah alors, tout le monde m'en parle, mais est-ce que je vais la voir? Non.
6: Coup de chance. Ou coup monté.
8: Devant les nageurs.
6: La dauphine se faufile entre les nageurs dans l'eau. Les CRS surveillent au loin. Et il n'en faut pas plus à Catherine Chabot pour faire ses petites conclusions.
9: J'ai l'impression que la pédagogie que vous faites ici porte ses fruits. Puisqu'il semblerait que, voilà, il n'y a pas de... Cette dauphine, elle cherche le contact. Mais on voit bien que les gens sont respectueux.
6: Une belle perche tendue au maire de Saint-Jean-de-Luz, Jean-François Irigoyen.
10: L'été s'est très bien passé. Les gens ont été respectueux. Dès qu'elle s'approchait un peu du bord, bon, qu'il commençait à avoir un léger regroupement. Bon, les MNS et CRS cassaient un peu le groupement. Et je veux dire, on a eu aucun problème avec la dauphine durant la saison estivale.
6: La raison, c'est une politique rondement menée depuis plusieurs mois. Pascal Foscave est adjointe à l'environnement et à la biodiversité.
11: On a commencé par communiquer, expliquer aux gens. On a rajouté les services de l'État, les moyens nautiques. Tous nos CRS, tous les jours, étaient sur leur rescue à intervenir quand il fallait mettre les gens à distance et rappeler les messages de bon sens.
6: La dauphine n'a d'ailleurs pas l'air d'avoir très envie de partir. C'est tellement mieux de jouer entre les touristes.
3: Et la ministre Catherine Chabot a aussi annoncé une bonne nouvelle pour les pêcheurs, l'augmentation des quotas de pêche du thon rouge.
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0: Ce vendredi 28 août qui est peut-être synonyme pour vous de fin des vacances, mais j'en vois qui se frottent les mains, car oui, le mois de septembre approche, et les vacances aussi pour certains, Nicolas.
1: Ouais, et le mois de septembre qui séduit de plus en plus de Français, c'est la question du jour. Chaque année, vous partez, alors non pas en juillet ni en août, mais en décalé, septembre, octobre, vous allez nous dire pourquoi. Vous préférez partir donc hors saison. 37% des Français qui privilégient donc septembre désormais pour partir en vacances. Et Marie-Claude qui nous envoie un message sur le Facebook ici Gironde, qui nous dit effectivement, il y a quelques années, on choisissait de partir en septembre parce que c'était moins cher. Le salaire de mon mari, qui était le seul à ramener des sous à la maison, ne nous permettait pas de faire autrement. Et globalement, elle nous dit, on était quand même content avec les années. On a choisi cette période. Moins de touristes, un temps toujours très agréable.
0: C'est vrai.
1: Moins de monde et moins cher. Donc, vous allez nous raconter vos vacances en septembre. Pourquoi vous choisissez ce mois pour vous évader? 05 56 19 10 10. On va en parler ensemble. Ouais. Plein de témoignages entre 9h et 10h avec vos appels au téléphone en direct.
0: Allez, en attendant de partir en vacances, il y en a qui vont revenir de vacances. Cette journée classée rouge dans le sens des retours par Bison Futé. Et puis quelques infos aussi à savoir avant de prendre la route. Cette fermeture du pont Chaban-Delmas à Bordeaux, encore là pour quelques minutes, une dizaine de minutes, avant de pouvoir retraverser la Garonne en empruntant le pont Chaban-Delmas à Bordeaux. Et toujours ces difficultés. Depuis tôt ce matin, c'est franchement la galère sur le réseau TBM, notamment le tram D qui est interrompu entre les stations Quinconce et Carl Vernet. Entre Quinconce et Berge de Garonne, ça c'est pour la ligne B, et la ligne F entre Gare de Bègles et Carl Vernet à cause d'un incident technique. Vous pouvez vous reporter soit sur la ligne C ou soit sur les lignes de bus aussi, hein, sur les secteurs concernés. Bon courage! On est avec vous, et oui, jusqu'à 9h avec une très belle découverte dans quelques minutes. Les Oh C'est Nous qui sont en concert demain du côté d'Ambès, les Odyssées, cet événement auquel vous allez peut-être participer. Mais en attendant, on va continuer avec ces souvenirs. Encore, ça va plaire à Nicolas. C'est Kim Carnes pour vous sur ICI Gironde.

0: n'a pas chanté là sur ces 4 minutes de bonheur avec Kim Carnes, Bette Davis Ice. Vous écoutez Ici Gironde et on chante ensemble 8h50. Événement d'ici, et là aussi on va chanter encore demain soir, Boulevard Désert, le groupe en concert en Gironde pour les Odyssées, ça se passe à Ambès, avec une grosse soirée en perspective et une première partie à ne pas rater. Bonjour Grâce.
1: Bonjour.
0: Vous faites partie du trio Oh c'est nous, et c'est vous qui allez assurer la première partie de cette soirée. Votre univers, c'est cette proposition qui va nous parler à tous.
2: Faut qu'on se prenne en verre.
0: On se prenne un verre. Alors pourquoi pas demain soir avec vous, Grâce. Oh, c'est nous. C'est qui en fait?
1: Et ben c'est nous. Oh, c'est nous. C'est un trio 100% féminin. Donc il y a Carole à la guitare, Lou en percussion, moi au ukulélé, et on chante toutes les trois. Et voilà, on distribue voilà des good vibes. On espère faire un apéro géant et trinquer avec tout le monde à Ambès pour lycée. Et voilà, on fait des chansons pop folk, voilà, solaire, fraîche, dynamique, et on est très contente de participer aux Odyssées demain, juste avant Boulevard Désert.
0: Ah ouais, c'est carrément un univers hein, qui sent bon là, la bonne humeur, se concentrer d'énergie. Et cette première partie, en effet, de Boulevard Désert. Alors c'est un groupe Grâce que vous connaissez bien. Hein.
1: Oui, alors Boulevard Désert, on les a déjà suivis en tournée en première partie de leur zénith. Et donc oui, on les connaît plutôt bien puisque à la suite des premières parties, on a travaillé avec eux ouais. Sur des chansons sur des sessions studio. Il faut savoir que Faut qu'on se prenne un verre, on l'a travaillé en partie avec eux. Alors donc on est hyper contente de ce rendu et de cette collaboration.
0: Alors chanter comme ça, assurer des premières parties d'artistes ultra connus, est-ce que ça met un stress supplémentaire parce que bah vous êtes là aussi pour faire vos preuves, vous faire connaître aussi de ce public, c'est compliqué pour vous ou c'est plutôt un challenge?
1: C'est forcément un challenge puisque c'est aussi des salles dont on n'avait pas l'habitude de faire, des grandes salles, mais c'est que du bonheur en fait parce que on sait que le public de Boulevard Désert est bienveillant et que c'est ça matche très bien avec notre univers, donc là-dessus on n'avait pas de soucis à se faire. C'est vrai que voilà, nous, c'est une chance inouïe qu'on a eu de faire des premières parties, donc voilà, c'est que du bonheur et on a profité un max.
0: Alors, on va continuer, nous aussi, vous découvrir demain pour ces Odyssées à Ambès. Vous êtes donc trois dans ce trio 100% féminin, venu un petit peu de partout de toute la France. Et justement, la France, vous la sillonnez en ce moment. Une grosse tournée là depuis le début de l'année. Et aussi en Gironde, parce qu'il y a le concert samedi. Mais il y en aura d'autres aussi. Ça fait quoi comme ça de partir en tournée, rencontrer le public partout en province aussi?
1: Alors nous, on adore faire de la route et rencontrer les publics partout en France. C'est une source de joie parce qu'en fait chaque concert est différent, chaque public est différent, et donc du coup on est surprise à chaque fois à chaque concert et on voit vraiment la richesse de l'humain et la richesse des territoires en France aussi, et donc c'est une grande joie en fait de pouvoir partager notre musique dans les quatre coins de la France.
0: Vos projets, alors il y a Faut qu'on se prenne un verre là qu'on a écouté il y a quelques secondes qui vient de sortir. Il y a d'autres projets là pour la fin d'année 2026.
1: Alors, on a des nouvelles chansons voilà qui dorment bien au chaud, qu'il faut venir voir en concert parce qu'on les joue en concert. Donc si vous voulez les écouter, il faut venir voir en concert. voilà. Elles sont encore bien au chaud et elles vont sortir tout bientôt. Mais si vous voulez voir en exclu, faut venir en concert.
0: Ben voilà, on a bien compris. Donc demain à Ambès pour les Odyssées, ce grand festival hein, sur le secteur du parc de Cantefred. En plus, il devrait faire beau. C'est gratuit, en plein air, ouvert à tous. Ouais. Un événement incontournable de la fin d'été avec cette belle soirée conviviale Boulevard Désert. Donc et vous, oh c'est nous, ce beau trio féminin. Merci beaucoup, Grâce, d'être venue par chez nous et on se donne rendez-vous demain. Il y aura également un concert à Carbon Blanc le 5 septembre, à Virlade ensuite, en Sud-Gironde le 11 septembre. Bienvenue chez nous en Gironde, Grâce. À très bientôt.
1: Merci beaucoup, à bientôt.
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0: On se fait du bien en musique avec tout plein d'événements à vivre en Gironde et on prend soin aussi de votre santé tous les matins. C'est le docteur Kirzek qui s'occupe de vous, c'est notre médecin maison, consultation gratuite là aussi, avant les infos de 9h. Alors on vous retrouve ce matin docteur et vous allez nous dire comment vieillir moins vite. On est tout oui. Bonjour.
5: Bonjour à toutes et à tous. Le temps passe pour tout le monde, mais saviez-vous que notre corps n'a pas toujours l'âge de notre carte d'identité ? Certaines personnes de 70 ans ont un organisme qui en paraît 65, d'autres c'est l'inverse, ça affiche plutôt 75. Vieillir est inévitable, mais vieillir vite ne l'est pas. De petits ajustements quotidiens peuvent freiner la vitesse à laquelle nos cellules s'usent et nous permettent de garder un corps et un cerveau en forme plus longtemps. Les scientifiques le confirment par des gestes simples quand ils sont associés avec un effet qui est mesurable sur notre âge biologique. Premier réflexe, bouger chaque jour, même un peu. Pas besoin de faire un marathon, une simple marche active de 20 à 30 minutes par jour. Des escaliers plutôt que l'ascenseur, du jardinage ou du vélo pour les trajets courts. L'activité physique régulière améliore la circulation, préserve la masse musculaire, réduit l'inflammation. Et l'inflammation, c'est un grand accélérateur du vieillissement. Deuxième habitude, dormir suffisamment et à horaires réguliers. C'est pendant le sommeil qu'on se régénère. Le cerveau élimine les toxines et les cellules se réparent. Viser 7 à 8 heures par nuit, coucher et lever à peu près à heure fixe, y compris le week-end, et éviter les écrans lumineux, on l'avait dit. Et ensuite, manger varié, coloré, sans excès de sucre, privilégier les légumes, surtout verts, les fruits rouges, les légumineuses, limiter les aliments ultra transformés, ça, c'est une jeunesse préservée.
0: Oui, et avec tout ça, docteur, la question qu'on se pose tous, on peut gagner combien d'années avec tout ça ?
5: Les chiffres sont très impressionnants. En moyenne, cumuler une activité physique régulière, même modérée, plus un sommeil de qualité, plus une alimentation saine, ça peut ajouter plusieurs années d'espérance de vie. L'activité physique, c'est gagner jusqu'à 5 ans, selon certaines études. Pour les plus sédentaires, augmenter son activité pourrait même ajouter près de 11 ans. Sur le sommeil de qualité, on peut gagner et aller jusqu'à 5 ans par rapport à une mauvaise hygiène de sommeil. Et le régime méditerranéen, on gagne entre 3 à 5 ans d'espérance de vie et on réduit de 25% la mortalité, toutes causes confondues. Ce qui est fascinant, c'est que ces bénéfices s'additionnent. Autant les facteurs de risque s'additionnent aussi, mais autant là, les habitudes positives, elles se cumulent et la science montre que l'impact sur votre horloge biologique est bien réel. Alors j'espère que ces quelques chiffres vous donneront encore plus de motivation pour adopter de bonnes habitudes, même avec de petits gestes au quotidien. Et d'ici là, portez-vous bien.
0: Eh ben ça va déjà mieux. Ouais. Merci beaucoup, docteur. Consultation donc tous les matins. À retrouver également sur notre site ici.fr.
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0: Et vous savez quoi, Nicolas ? Ben vous m'avez donné envie de repartir en vacances.
10: J'étais sûr que vous aviez envie de soleil.
0: Je repars.
10: De mer toute bleue, de plage déserte.
0: Exactement.
10: Effectivement. On va en parler avec vos appels en direct. Vous choisissez, c'est un choix assumé. Calculez également de prendre vos vacances chaque année au mois de septembre. Vous allez nous raconter pourquoi, nous faire rêver, nous parler de vos vacances fabuleuses sans foule avec des plages libres.
0: Mais vous aussi, vous avez besoin de vacances.
10: Une eau magnifique. Bah non, mais j'ai pris un bon mois tranquille, mais je suis content de repartir avec vos appels et vos témoignages juste après le journal de 9h. Marico, bon week-end et on se retrouve lundi dès 6h.
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10: Merci d'écouter Ici Gironde, vendredi 28 août, il est 9h. Et on va refaire un point sur le temps dans le journal de Kevin Blondel.
11: On avait eu les canicules, on avait eu les feux, Nicolas, comme si ça ne suffisait pas. On a aussi eu droit à un gros orage dans la nuit de mercredi à jeudi avec beaucoup de grêle, notamment à Blaye, avec par endroits 20 cm d'épaisseur de grêle tombée en l'espace de quelques minutes. Les vignes, et notamment, ont subi de gros dégâts. Certains viticulteurs, ceux qui n'ont pas tout perdu, ont donc décidé de vendanger en urgence dès ce matin pour sauver ce qui peut l'être. Clément Carpentier, vous êtes à Blaye, dans une parcelle en bio, où on vendange depuis 2 heures maintenant. Ça donne quoi?
12: Ah, c'est pas forcément très bon, Kevin. Je vous disais, sur la maturité, c'est pas trop mal, mais c'est surtout sur la quantité hein, que c'est très inquiétant, me disait Nicolas Caro il y a quelques minutes. Normalement, c'est simple, au bout de 4 rangs, la vendangeuse, elle est pleine, Kevin. Et bien là, ça fait déjà une petite dizaine de rangs qu'elle tourne et elle n'a toujours pas vidé ses cuves. Autant vous dire que bah, malheureusement, ça sent pas très bon. On pourrait atteindre les 40% hein, de perte avec le passage de la grêle, donc il y a 48 heures, c'est énorme, évidemment, passer de en gros 20 000 bouteilles produites à 10 000 cette année, c'est dire les conséquences pour les viticulteurs. Et puis, en plus, comme cela ne suffisait pas, Kevin, on a eu le droit à une petite douche il y a quelques instants, autant vous dire que l'eau est tombée à grosses gouttes et on va vendanger de l'eau, me disait malheureusement dépité Nicolas Caro. Bref, vous l'avez compris, Kevin, les éléments se dégènent un peu les uns après les autres ici face aux viticulteurs à Blaye.
11: Courage à tous les viticulteurs concernés, impactés par cette grêle, impactés aussi par les canicules hein, de cet été. Au total en Gironde, pour cet orage dont on parle, la Météo France a relevé 14 379 impacts de foudre dans la nuit de mercredi à jeudi particulièrement. Journée de galère hier en gare de Bordeaux, conséquence d'une panne d'installation électrique à la gare Montparnasse à Paris. Le trafic entre Bordeaux et la capitale a été interrompu dès le matin et a repris dans l'après-midi avec de gros retards. 1 300 000 euros récoltés hier soir lors du concert de soutien aux victimes des incendies. Pascal Obispo, Zazie, Renaud, Gims ou encore Julien Clerc ont chanté devant un peu plus de 10 000 spectateurs à l'Arkéa Arena, salle pleine à craquer. Cet argent, il doit aller aux sinistrés de l'incendie chez nous, mais aussi du Var notamment.
10: Notre invité sur Ici Gironde ce matin, eh bien, il est champion d'Europe et champion paralympique.
11: Frédéric Villeroux, surnommé le Zizou du Cécifoot, était avec nous pour nous raconter un petit peu, lui qui revient tout juste des championnats d'Europe, qu'il a remporté avec les Bleus. Cécifoot, c'est le foot pratiqué par les non-voyants, par les malvoyants. Ils avaient déjà brillé lors des Jeux à Paris il y a 2 ans. On n'a jamais autant parlé d'eux. Et pourtant, Frédéric Villeroux a du mal aujourd'hui à voir du changement dans le quotidien des non-voyants et des malvoyants.
13: Malheureusement, là c'est moi qui parle, hein. Je trouve que malheureusement c'est pas assez, c'est toujours, ça avance petit à petit malheureusement, hein. Mais voilà, ça reste trop peu, grâce au Cécifoot, les personnes en situation de handicap, là sur cette dizaine de jours on a pu être mis en lumière, parce que je pense que on est comme tout citoyen, nous avons du savoir-faire. Nous pouvons être performants dans les choses, dans certaines choses. Donc, je pense que voilà, je pense qu'on a en mérite d'être un citoyen comme tous les autres. Et voilà. Mmh. Après, certes, il y a peut-être des adaptations hein, à trouver et à faire, mais je pense qu'on est comme tout le monde.
11: Frédéric Villeroux, invité d'Ici Gironde, c'est à réécouter en longueur sur ici.fr. Pas encore de décision, toujours pas ce matin pour les Girondins de Bordeaux. Le comité exécutif de la Fédération française de foot s'est réuni pendant 2 heures hier pour parler du sort du club, toujours exclu de toute compétition nationale pour le moment, et qui demande sa réintégration. On n'y voit pas plus clair. Hein. Ce matin, le comité a juste demandé une analyse juridique extérieure suite à l'avis du tribunal de commerce de Bordeaux. Yannick Bru a été agressé, le manager de l'UBB, ciblé par 2 hommes mercredi soir alors qu'il sortait d'un restaurant du quartier des Chartrons. Ils lui ont volé sa montre, une Rolex. Ils se sont enfuis. Yannick Bru a tenté de les poursuivre en claquette. Il s'est blessé à la cuisse. Les deux agresseurs sont toujours recherchés. Et puis, dernier match amical pour l'UBB à 8 jours du top 14. Les rugbymen Bordeaux-Bègles reçoivent Pau ce soir à Chaban, coup d'envoi 19h. L'occasion de revoir quelques internationaux comme Biel-Biarret, Penaud, Deporter, qui n'ont pas été alignés la semaine dernière contre La Rochelle. Ici Gironde en direct du stade Chaban-Delmas pour 100 UBB dès ce soir. Dès 18h, une heure avant le match donc, et puis c'est un gros week-end plus largement de rugby puisque l'Union dispute à Pau aujourd'hui et demain la deuxième étape du Super 7 en rugby à 7, premier match de poule dès 12h45 face aux Barbarians. L'UBB renforcé par la venue de Paulin Riva, capitaine de l'équipe de France, championne olympique à Paris il y a 2 ans.
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11: Côté météo, c'est plutôt pas mal.
10: Oui, et ça va a priori rester une journée plutôt calme. On a débuté ce matin, on avait beaucoup plus de nuages. On se disait, tiens, est-ce qu'on va avoir une matinée plutôt grise? Bah, ça s'est dégagé. Avec toutefois encore donc une alternance d'éclaircies, belles éclaircies et passages nuageux pour ce matin. On a quelques pluies qui touchent, vous l'avez entendu.

0: Du temps pour cet après-midi, donc plutôt une belle journée, belle après-midi. On a encore ce matin ces averses faibles et très localisées. Le vent qui va se renforcer sur le littoral cet après-midi avec des rafales à 55 km/h. Toujours une vigilance jaune pour le phénomène orage et pour les températures maxi. Elles seront comprises entre 24 et 27 degrés.
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0: Et ravi de vous retrouver pour ce vendredi matin, une heure pour discuter ensemble. Le thème, la question qu'on vous propose, la question du jour ce matin, les vacances en septembre. Pour vous, c'est un choix. Chaque année, vous boycottez juillet, août et vous choisissez de partir en décalé. Vous allez nous raconter pourquoi. 37% des Français qui privilégient le mois de septembre pour partir en vacances, hôtel, location, billets d'avion qui affichent des tarifs souvent 20 à 30% inférieurs à ceux de la haute saison et plein d'avantages que vous allez nous détailler au 05 56 19 10 10. On a beaucoup de monde au téléphone. Si vous souhaitez participer à l'émission 05 56 19 10 10, vous avez la parole jusqu'à 10h.
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0: Et à 9h07, retour de la musique avec Daniel Balavoine. Mon fils, ma bataille. Excellent vendredi, merci d'être avec nous.

0: Daniel Balavoine, mon fils, ma bataille. Bonne matinée, il est 9h10.
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0: Et on va reparler des vacances qui se terminent pour certains, qui vont commencer pour d'autres. Les vacances, pour vous, vous les prenez en septembre et vous allez nous raconter pourquoi. Et je vous rappelle ces chiffres, il y a 37% des Français qui privilégient aujourd'hui le mois de septembre pour partir en vacances. Pour eux, juillet, août, bah, ils préfèrent rester travailler. Les hôtels, les locations, les billets d'avion qui affichent des tarifs 20 à 30% inférieurs à ceux de la haute saison. Et puis cette tendance, 60% des réservations pour septembre, eh bien elles sont effectuées avec plus de 90 jours d'avance, donc on n'est plus du tout sur du last minute, mais sur un choix assumé et réfléchi. 05 56 19 10 10, on en parle ensemble ce matin. Premier appel, c'est Marine qui est avec nous. Bonjour Marine.
3: Bonjour.
0: En forme Marine, alors vous partez en septembre régulièrement, de temps en temps, racontez-nous quels avantages vous y trouvez.
3: Déjà, les avantages, au mois de septembre, il y a beaucoup moins de monde sur les routes parce que tout le monde fait la rentrée scolaire. Tous les enfants ne sont pas là et puis les prix, des fois, sont plus avantageux que ça soit juillet ou août.
0: D'accord. Question voilà, budget, c'est important pour vous. Je donnais les tendances. Oui. Tarifs 20 à 30% inférieurs pour les hôtels, les locations, les billets d'avion. C'est quelque chose d'important pour vous, faire des économies.
3: Oui, tout à fait, parce que c'est vrai que malgré tout ce qu'on dit aux infos, c'est vrai qu'au niveau des budgets, maintenant, c'est un peu compliqué pour partir en vacances, quoi.
0: Quel budget vous consacrez, Marine ? Vous travaillez, vous faites quoi, Marine ?
3: Alors, moi, je suis au chômage actuellement.
0: Oui.
3: Du coup, avant, quand je travaillais, c'est vrai que je partais en vacances plutôt au mois de juillet parce que c'était un peu compliqué. Mm-hmm. Mais actuellement, c'est vrai que plus on voit avec l'avance que septembre est plus sympa de partir.
0: Plus abordable.
3: Au niveau du budget.
0: Ok. Et quel budget vous consacrez aux vacances quand vous prenez,
3: vacances,
0: 15 jours? C'est combien vous avez
3: environ. Environ avec des enfants. On va dire 1000 euros environ. Hein.
0: Ok. Oui. Et où est-ce que vous aimeriez partir en septembre, Marine?
3: Moi, en septembre, j'aimerais bien partir tout ce qui est les côtes d'Azur ou Pays Basque, des choses comme ça.
0: Bon, retrouver le sud, la mer Méditerranée ou le Pays Basque et le sud de la région Nouvelle-Aquitaine. Merci, Marine, pour ce premier témoignage au 05 56 19 10 en espérant, je crois que c'est la première fois que vous passez dans l'émission, en espérant vous entendre à nouveau très bientôt. On a Jean-Pierre à Prignac en Médoc. Bonjour Jean-Pierre.
4: Bonjour Nicolas.
0: Alors pour vous, est-ce que vous êtes comme 37% des Français, est-ce que vous privilégiez le mois de septembre pour partir en vacances?
4: Alors je privilégie rien du tout parce que je suis à la retraite, donc je pars quand je veux.
0: Mm-hmm.
4: Mais c'est vrai que bon, nous on est sur Euronat dans le Médoc et on préfère partir avec ma femme, enfin partir, y aller plus souvent en juin et septembre, mm-hmm, parce qu'il y a nettement moins de monde. C'est beaucoup plus agréable. Le pire, c'est le mois d'août. Le mois d'août, c'est très compliqué pour circuler, pour aller à la plage même. Il y a énormément de monde, donc on préfère, c'est vrai, les mois plus creux.
0: D'accord. Il y a du monde là à Euronat encore sur cette fin du mois d'août. Ça va se vider,
4: oui,
0: à partir de ce week-end.
4: Oui, tout à fait. Il y a encore du monde, mais c'est sûr que ça va se vider. Alors là, il va y avoir beaucoup plus de personnes âgées à la retraite ou de personnes avec des enfants en bas âge, mais ça n'a rien à voir avec le mois de juillet, le mois d'août.
0: D'accord, ok.
4: Mais il y a du monde. Cette année, il y a eu beaucoup de monde.
0: Okay.
4: Il y a eu beaucoup de monde cette année.
0: Et au niveau tarif, si je veux passer une semaine de vacances à Euronat en septembre par rapport au tarif des mois de juillet et août, il faut compter quel budget environ? Vous avez une idée, Jean-Pierre?
4: Alors, moi, le premier, je mets chalet en location. J'ai un chalet en location. Septembre, c'est souvent à moitié prix, c'est-à-dire pour deux personnes. Moi, je loue que pour deux personnes. Mm-hmm. L'août, c'est entre 600 et 700 euros la semaine. Et septembre, on tombe à 350 euros.
0: Ouais, 350 euros. C'est intéressant, effectivement. Un sacré rabais. Merci, Jean-Pierre. Merci beaucoup, voilà, pour cet appel. Oui, bonne journée à vous, à bientôt. Suite de vos appels dans un instant, Fred, Marie-Christine, on a beaucoup de monde. Vous prenez vos vacances au mois de septembre, vous nous dites quels avantages vous y trouvez, puis quelles sont les destinations dont vous rêvez pour partir pour ce mois de septembre 2026, 05 56 19 10 10. On écoute Te rencontrer encore, voici Estelle. Oui.

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1: La voix fragile et délicate d'Estelle, te rencontrer encore. Vous prenez vos vacances au mois de septembre. Racontez-nous dans un instant avec nous au téléphone, Marie-Christine et Fred.
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1: Tous les jours, 9h-10h, on discute ensemble avec chaque jour un thème, une question. Et ce matin, les vacances pour vous, chaque année, c'est en septembre. Dites-nous pourquoi. Juste avant de retrouver Fred, il y a Marie-Christine qui nous a laissé un petit vocal sur WhatsApp.
12: Alors bonjour, ici Gironde et bonjour à tous, ravi de vous retrouver. Alors pour les vacances, mais moi c'est toujours octobre. Octobre, décembre, voilà, mais jamais en été. Jamais. Parce que déjà l'été, il y a beaucoup trop de monde. Je vous souhaite une bonne journée. À bientôt.
1: Voilà Marie-Christine via WhatsApp au 05 56 19 10 10 qui décale donc encore plus les vacances octobre et novembre. Merci Marie-Christine. Fred avec nous. Content de vous retrouver, Fred. Bonjour.
13: Bonjour Nicolas, bonjour à l'équipe d'ici.
1: Bon, j'ai lu votre post sur le Facebook Ici Gironde qui m'a fait rire. Vous êtes très tranché, Fred. Vous nous dites pas de gosses, pas de parisiens.
13: C'est ça, exactement. C'est quand même l'avantage de prendre ses vacances. Alors moi, je pars toujours la dernière semaine d'août. Et c'est vrai que c'est plus calme. C'est vrai que vous êtes vous trouvez une place facilement au resto. Vous n'êtes pas obligé de réserver une visite de château 5 jours avant. Enfin voilà, il y a quand même vous avez quand même moins de stress et moins de obligations de s'organiser quoi, okay. Et moins de contraintes, voilà. Okay. Exactement. Et donc c'est vrai que c'est quand même exactement.
1: Mais Fred, on va tenter de décrypter votre poste. Vous dites pas de gosses. Vous avez des enfants ou pas du tout, Fred?
13: Moi j'ai des gosses, ouais, mais ils sont grands maintenant. Alors et j'avoue que une fois qu'ils sont grands, une fois qu'ils ont passé les 20 ans et qu'ils viennent plus en vacances avec vous, supporter ses gosses c'est bien, supporter ceux des autres c'est parfois compliqué.
1: Ouais. Mais c'est un peu triste quand même parce qu'on se dit les vacances en famille quand on est tous réunis, quand les enfants grandissent c'est fini. Partir tout seul comme ça en couple en septembre, ça a un côté un peu tristounet, non?
13: Non, c'est vachement bien en fait. C'est vachement bien parce que du coup on est, on prend notre temps, on n'est pas contraint par justement les gamins qui veulent faire ci, qui veulent faire ça, qui sont pressés. On va faire des choses que les gamins ont pas forcément envie de faire. Pas plus tard qu'hier, on est allé visiter un château. Ça faisait des années qu'on voulait y aller et que les enfants voulaient absolument pas voir ce château-là.
1: C'était lequel? Vous êtes allé où?
13: C'était Azel Rideau. Alors je sais pas pourquoi mes enfants, ça fait plusieurs fois qu'ils voulaient y aller, que je voulais y aller. Celui-là, les branchez pas.
1: Très beau château de la Loire, voilà. Entre parenthèses. Alors, on est loin de la Gironde, mais ça vaut le coup, effectivement, de temps en temps, de faire un petit week-end, faire de la route pour découvrir des lieux comme Azel Rideau. Et concernant les Parisiens, parce que vous nous dites, donc c'est mieux septembre parce qu'il n'y a pas de gosses et il n'y a plus de Parisiens. Là aussi, vous avez une dent contre les Parigots, Fred.
13: Ouais, c'est pas les Parisiens, c'est la caricature
1: c'est
13: de
1: les gens du Nord. Nord. C'est les gens du Nord qui viennent nous envahir.
13: Les gens du Nord, les super urbains qui se croient chez eux partout, qui sont généralement assez impolis, généralement assez sans gêne. Et je trouve que effectivement, on l'a tous vécu l'été quand on va à la plage ou quand on va sur la côte chez nous, ils sont parfois désagréables.
1: Allez, un peu envahissant, on va dire envahissant.
13: Voilà, et on a juste envie de leur dire, mais les gars, détendez-vous, vous êtes en vacances, quoi. Détendez-vous, ça sert à rien de vous garer au plus près de la plage. Allez, vous pouvez marcher 20 mètres et vous garer un peu plus loin. Vous n'êtes pas obligé de vous garer, vous n'êtes pas obligé de klaxonner, d'être désagréable. Voilà. Et c'est vrai moi je prends tout le temps mes vacances la dernière semaine d'août. Et alors cette semaine, on a voulu faire la première semaine de septembre, mais je vous cache pas que c'était quand même un semi-échec parce qu'on s'attendait à payer beaucoup moins cher. Et en fait, première semaine de septembre est quasiment aussi cher que la dernière semaine d'août.
1: Okay, bon.
13: Donc voilà.
1: Il aurait fallu partir un peu plus tard en fait. Hein.
13: Exactement, mais je repartirai au mois d'octobre, rassurez-vous.
1: Enfin, super, merci. C'était le coup de gueule de Fred de Vert sur Ici Gironde. Merci Fred, bonnes vacances.
13: Merci.
1: À bientôt.
13: Merci beaucoup.
1: Dans un instant, Jean-Marc. Et on passera, tiens, un coup de fil également à Emeline Azra, qui est la directrice de l'office de tourisme du Médoc Atlantique. Le Médoc a beaucoup souffert avec les méga-feux cet été. Et vous allez voir, l'été continue en Médoc au mois de septembre avec plein de belles choses à découvrir. On sera avec elle au téléphone tout à l'heure à 9h35. Earth, Wind and Fire avec Let's Groove. Pour participer à l'émission, 05 56 19 10 10, comme Fred, vos vocaux comme Marie-Christine, sur WhatsApp au même numéro de téléphone. Bonne matinée à tous.

0: Let's groove le funk d'Earth, Wind and Fire à 9h28.
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0: Et vous, vos vacances, vous avez choisi de les prendre au mois de septembre. Moins de monde, moins cher, une météo souvent d'ailleurs très agréable. Et vous nous racontez pourquoi et quelles sont les destinations que vous privilégiez pour vos vacances au début de l'automne. Jean-Marc est avec nous au téléphone. Bonjour Jean-Marc.
3: Bonjour Nicolas.
0: Alors vous aussi, vous prenez vos vacances chaque année au mois de septembre et vous n'y voyez que des avantages.
3: Ah oui, on n'y voit que des avantages. Il y a moins de monde. On peut profiter des monuments, on peut profiter des plages, c'est tout bénef. Et en plus, tout le monde est à l'aise et décontracté, les commerçants, ils s'ouvrent, ils sont moins stressés, donc du coup, c'est franchement que du plaisir. Et en plus de ça, c'est vrai que c'est beaucoup plus calme, quand on n'a pas d'enfants, de pouvoir profiter des tarifs qui sont un peu moins cher, même si tout le monde a bien compris maintenant qu'il y avait un pouvoir d'achat, vous l'avez dit tout à l'heure, les gens prévoient bien à l'avance, alors là, comme 7 ans maintenant. Oui. Donc du coup, les prix ont quand même augmenté, mais ça reste quand même un vrai plaisir que d'être en vacances à 7 ans, même si il fait mieux un peu plus tôt. Oui. Mais de toute façon, on vit différemment. Les gens qui prennent leurs vacances en septembre ne viennent pas chercher la même chose que ceux qui prennent leurs vacances en juillet.
0: Justement, je redonne le chiffre, parce que c'est intéressant, cette tendance, c'est nouveau hein, depuis une dizaine d'années. Aujourd'hui, il y a 60% des réservations pour septembre qui sont effectuées plus de 90 jours à l'avance. Ça veut dire qu'on n'est plus du tout sur le last minute, mais c'est vraiment un choix assumé, réfléchi de partir après les autres. Où est-ce que vous partez, vous, Jean-Marc, d'ailleurs ?
3: Alors, cette année, on reste local, à l'île de Ré.
0: Oui.
3: On va profiter de la nature, de la fraîcheur, du vélo. Voilà, on reste sur le coin. Sinon, après, c'est toujours essayer d'aller faire soit de la montagne, soit de la mer sur la Côte d'Azur. Mais on reste français.
0: Voilà. Ok, merci Jean-Marc. Merci beaucoup.
3: Merci à vous.
0: Pour ce témoignage au 05 56 19 10 10. Et bonne suite d'émission. Et je vous lis le poste de René qui est arrivé à l'instant, qui nous dit: nouveau retraité, je pars en voyage pour mon anniversaire à partir du 14 septembre du côté de Saint-Raphaël sur la Côte d'Azur. René Obouska, merci pour le message via WhatsApp au 05 56 19 10 10. D'autres témoignages, vous partez en vacances au mois de septembre. Racontez-nous où, combien ça vous coûte. 05 56 19 10 10.
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0: Une idée de sortie ce vendredi et demain samedi, le château Trianon à Saint-Émilion qui vous accueille pour un festival. Le festival s'appelle les Vendanges Nocturnes et pendant deux jours, la propriété, ce château Trianon, se métamorphose pour un festival solaire et festif. Alors il y a de la musique, programmation qui mélange le funk, la soul, musique afro, disco et électro. Vous avez également des DJ sets pour danser après les concerts. Vous profitez des espaces détente au milieu des vignes. On peut faire des parties de pétanque, se régaler avec de la cuisine au brasero, un bar à huîtres et bien sûr les cuvées du château Trianon à Saint-Émilion. C'est ce soir et demain. Il y a d'ailleurs des navettes aller-retour prévues depuis le centre de Bordeaux. Vous réservez vite vos places sur le site de la propriété Château Trianon à Saint-Émilion. C'est la deuxième édition des Vendanges Nocturnes avec Ici Gironde.
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0: Et dans un instant, suite de vos appels en direct, vous avez choisi chaque année de partir en vacances après les autres, au mois de septembre, en décalé. Quels avantages vous y trouvez? Quel budget vous y consacrez? Quelles sont vos destinations favorites? 05 56 19 10 10. On va passer un coup de fil dans un instant à l'Office de Tourisme Médoc-Atlantique. Vous allez voir qu'après effectivement les gros incendies de cet été, les mois de juillet et août qui ont été difficiles, le mois de septembre, ça va être le mois de la renaissance en Médoc avec un très beau programme que va nous détailler Emeline Azra au téléphone dans quelques instants.
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0: Et une chanson qui va vous donner envie également de partir. De vous évader, voici Le Long de la Route, c'est Zaz.

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1: Et la question du jour, chaque année, vous prenez vos vacances en décalé au mois de septembre, vous partez après les autres. Dites-nous quels avantages vous y trouvez. On va partir en Médoc. Alors, je ne vous apprends rien. Le mois de, en tout cas, l'été a été très compliqué en raison du méga feu de Somos qui a occasionné de nombreuses annulations et déprogrammations. Mais on vous rassure, l'été est loin d'être terminé et on a choisi de passer un coup de fil ce matin à Emeline Azra. Bonjour Emeline.
4: Bonjour Nicolas, bonjour à toutes et à tous.
1: Merci d'être avec nous. Je vous présente, vous êtes la directrice de l'Office de tourisme Médoc Atlantique. Je le disais, un été difficile, mais le mois de septembre est là et on va le prendre évidemment avec beaucoup d'optimisme. Il se passe plein de choses en Médoc et on a choisi avec vous de mettre un coup de zoom sur les temps forts et ce qui nous attend sur le littoral, dans le vignoble, le long de l'estuaire. Il y a plein de belles choses à découvrir pour le mois de septembre.
4: Effectivement, et c'est pas pour rien qu'on parle d'été indien, parce qu'en général, on a toujours la chance d'avoir un temps magnifique et de pouvoir profiter de toutes les animations qui se poursuivent dans le Médoc tout au long du mois de septembre. Et peut-être pour commencer, parce que c'est le premier événement qui va nous attendre d'ici quelques jours, c'est le fameux marathon des châteaux du Médoc.
1: Incontournable ce marathon.
4: Tout à fait. Ouais. Qui fête ses 40 ans cette année, sous le thème des années 80. Je pense qu'on va avoir de la paillette, du legging fluo, une ambiance formidable comme tous les ans, donc l'occasion de venir faire la fête dans le vignoble médocain dès le 5 septembre, donc dans très très peu de temps.
1: Et il y aura des milliers de coureurs déguisés pour ce 40e marathon du Médoc. Ça c'est pour les sportifs, évidemment les sportifs et les amoureux de viticulture, parce que la course sillonne les plus beaux vignobles, les plus beaux châteaux du Médoc. Qu'est-ce que vous avez d'autre comme coup de cœur, Emeline Azra?
4: Alors, comme coup de cœur pour continuer l'été, puisqu'on était dans les vignobles, c'est vous parler d'un événement qui se passe tout au long de l'été, qui se poursuit là sur début septembre dans les châteaux, ce sont les After Beach. Mmh. L'idée, c'est de vous accueillir en fin de journée dans les châteaux, vous faire passer un moment convivial avec les propriétaires. Bien sûr, on découvre ce que c'est de faire du vin. En plus, là, à l'approche des vendanges, il y a une effervescence assez notable dans les châteaux. Par exemple, rendez-vous le 3 septembre au château Carménère à Pauillac ou encore le 10 septembre sur l'île de Papiras. Donc ça, c'est des temps très agréables pour profiter encore en fin de journée, déguster des vins qui ont du caractère et puis juste profiter tous ensemble. D'accord. Donc ça, c'est du côté... Du côté des vignobles.
1: Oui, de Patiras, notamment sur cette belle île, sur l'estuaire de la Gironde. Et pour parler de tarifs, parce que je disais, les hôtels, locations, affichent des tarifs souvent 20 à 30% inférieurs à ceux de la haute saison. Vous le remarquez, là, pour le mois de septembre, on peut faire de belles affaires en partant, je sais pas, sur Lacano, Ourpin, Soulac, Montalivet.
4: On peut faire de bonnes affaires, c'est le moment de partir pour des plus petits prix ou alors pour, avec des tarifs équivalents, se faire plaisir dans des gammes un petit peu plus supérieures à ce qu'on aurait eu pendant l'été. Et puis surtout, c'est profiter de l'ensemble du Médoc avec un petit peu moins de monde, pour en prendre son temps quand on veut découvrir, avoir aussi le temps d'échanger avec tous les passionnés qui sont sur le territoire, que ce soit les restaurateurs, ceux qui vous proposent des activités de loisirs, les propriétaires viticoles, ceux qui tiennent des lieux emblématiques comme par exemple le phare de Grave au Verdon-sur-Mer qu'il est toujours temps de découvrir. Et c'est ce rythme un petit peu plus doux,
1: cool, ouais.
4: Qui fait tout le charme de l'automne. Les vagues qui sont notamment normalement de retour toujours à l'automne à l'océan et dont on peut profiter pour surfer ou pour faire du wave ski. Ce week-end, vous avez le championnat de France de wave ski à Lacano. Wave ski qui est un mélange entre du surf et du kayak. C'est assez impressionnant. Donc voilà, l'occasion de découvrir des nouvelles choses et de profiter un peu différemment.
1: Et du Médoc Atlantique et du Médoc viticole. Merci Emeline Azra. On rappelle, il y a évidemment plein d'infos sur le site de l'Office de tourisme Médoc Atlantique. Et puis ce qu'on peut faire pour ceux qui ont déjà pris leurs vacances, pourquoi pas d'ailleurs pour les Bordelais, les Girondins qui nous écoutent et les autres, un petit week-end en Médoc, ça peut être aussi sur deux jours avec plein de belles découvertes à faire. Merci Emeline Azra, à bientôt.
4: Merci beaucoup, à bientôt.
1: Et vive le Médoc. Dans un instant, Patrick au téléphone, on sera également avec Patrice, Stéphanie, beaucoup d'appels sur ces vacances que vous prenez en décalé au mois de septembre pour participer à l'émission, le 05 56 19 10 10. Elle avait croisé des chanteurs connus 6 mois avant la sortie du disque et elle leur avait dit écoutez, écouté la radio au mois de novembre et elle avait dit à ses chanteurs, je vais tout défoncer. Tout le monde lui avait dit, qu'est-ce que tu racontes? Ça a donné un bel ouragan. Voici Stéphanie de Monaco.

0: Ouragan avec Stéphanie de Monaco, 1986 pour la sortie de cet immense tube. Côté musique, dans un instant, Roxette, et on fera un petit tour du côté de la Corse.
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0: Tous les jours, on commente ensemble un thème d'actu, une question, et ce matin, on s'interroge sur cette nouvelle tendance. Vous êtes de plus en plus nombreux à prendre vos vacances au mois de septembre. Alors, un mois de septembre plébiscité par les seniors, les couples sans enfants, les actifs également en télétravail qui bénéficient d'un peu plus de flexibilité, qui aménage donc un temps de travail et un temps de repos. Et je vous donne, tiens, les destinations de voyage préférées des Français au mois de septembre. L'Italie du Sud, la Grèce, l'Espagne, le Portugal ou encore les îles Baléares. Patrick, vous allez où, vous, au mois de septembre? Bonjour.
4: Bonjour, bonjour Nicolas, bonjour à tous. On va sur l'île d'Oléron.
0: Sur l'île d'Oléron, très sympa l'île d'Oléron. C'est une habitude que vous avez prise depuis longtemps?
4: Non, il y a très longtemps qu'on était, on y allait autrefois, et puis là, depuis quelques années, on n'y était pas retourné. Mmh. Et donc, cette année, on a décidé d'y aller. Là, on partira dans quelques jours, là, une petite semaine, dans un camping. On a loué un mobile.
0: Super. Et les vacances en septembre, c'était quelque chose. Alors, il faut distinguer. Vous êtes à la retraite, hein, Patrick, je crois. C'est ça?
4: Oui, nous, on est à la retraite. Mais c'est... de toute façon, quand je travaillais,
0: Vous y pensiez déjà? C'était la question que je voulais vous poser. Voilà, est-ce que souvent on se dit, on est obligé de se caler sur les vacances scolaires, il y a quand même beaucoup de contraintes, les tarifs qui sont pas les mêmes, et finalement on se dit vivement la retraite, que je puisse partir en juin, en septembre, en tout cas en décalé.
4: Moi, dès que les enfants ont été grands, et on partait toujours en décalé. Soit fin mai, début juin, et après on partait deux fois. Une petite période aussi en mai-juin, et une autre période en septembre, une semaine par là, en général moins loin.
0: Ça vous coûte combien une semaine sur l'île d'Oléron au mois de septembre en camping, enfin en mobilhome?
4: C'est dans les presque pas loin de 600 euros quand même.
0: Ouais, et je pense que sur les mois de juillet et août, on est quasiment au double sur l'île d'Oléron.
4: Ouais, certainement, ouais, okay. À peu près. Ouais.
0: Et ce serait quoi votre destination de rêve au mois de septembre? Je vous donne un billet open, vous pouvez aller où vous voulez. Où est-ce que vous partiriez?
4: Oh là là.
0: Vous avez plusieurs bonnes idées, vous. Hein.
4: Ouais. L'Argentine.
0: L'Argentine. Pourquoi l'Argentine, Patrick?
4: Je sais pas. Mais bon, je vais pas mentir, j'y suis déjà allé. Et c'est un pays qui m'a fasciné.
0: Ok, envie de retourner en Argentine. Ouais. C'est vrai que quand on voit les photos, paysages magnifiques, culture aussi, les liens entre l'Argentine et la région, puisqu'il y a beaucoup de Basques qui partaient, et d'ailleurs de Bordelais aussi, qui partaient depuis le port de Bordeaux et qui partaient émigrer en Argentine pour tenter de faire fortune.
4: C'est une belle saga. J'ai quelqu'un de ma famille, parce que j'ai fait un peu de généalogie, qui est parti en Argentine. C'est le père de mon arrière-grand-mère.
0: Okay.
4: Le frère de mon arrière-arrière-grand-mère.
0: Est-ce qu'il est revenu plus riche qu'il n'était parti?
4: Je ne sais pas.
0: Vous savez pas?
4: Je sais pas. Je crois que j'ai fait quelques recherches. Apparemment, la famille est toujours sur... ils sont pas loin de alors, je sais plus. C'est un petit village, Porto Mino, un nom comme ça.
0: D'accord, ok. Bon, Patrick, prochaine destination, l'Argentine. Merci pour le coup de fil au 0556.
4: Je vous en prie. Passez une bonne journée, de bonnes vacances à tous ceux qui y sont encore.
0: Ouais, merci. 56, 19, 10, 10. Dans un instant, Patrice et Stéphanie au téléphone juste après. Roxette.

0: groupe suédois Roxette qui avait décroché pas mal de hits dans les années 90, classé 19 fois dans les 40 premiers du top britannique, et avec notamment ce grand grand tube Listen to Your Heart, Roxette sur ICI Gironde, sorti en 88.
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0: Et pour certains d'entre vous, les vacances qui vont commencer au mois de septembre, vous avez choisi de partir en décalé. Vous ne prenez pas vos vacances au mois de juillet ou au mois d'août, et vous témoignez au 05 56 19 10 10. Alors parfois c'est un choix, parfois des vacances décalées et contraintes. On va prendre Patrice au téléphone ce matin. Bonjour Patrice.
3: Oui, bonjour.
0: Alors vous partez quand vous ?
3: Alors on part une semaine là dans le sud, lundi, pardon.
0: Mmh, oui.
3: Nous, c'est que au mois de juillet, mon épouse était en congé. On avait nos quatre petits enfants. Mmh. Après, au mois d'août, elle a repris le travail. Et puis, il y a eu l'épisode qu'on connaît des incendies. Donc, on a décidé de prendre un petit peu de recul par rapport à tout ça. Quoi.
0: Ouais, par rapport à un été qui a été particulièrement difficile. Vous consacrez quel budget pour des vacances, Patrice, vous, en moyenne?
3: On a 300 euros de location pour la semaine. Mmh. Après, bon, on fait nos courses, on vit normalement.
0: D'accord, ok. Les raisons principales quand vous décalez, c'est moins cher ou moins de monde, des vacances un peu plus tranquilles?
3: Non, si l'été, comme on profite de nos petits-enfants et après on profite en habitant à l'Escaperé, on est quand même assez gâtés. Mmh. Donc après, on part un peu en décalé parce qu'il y a moins de monde. Les locations sont un peu moins chères, mais bon, c'est pas vraiment la cause.
0: La raison principale. C'est quoi votre voyage de rêve, Patrice? Même question que celle que j'ai posée à Patrick il y a quelques minutes. Patrick nous disait, pour lui, ce serait l'Argentine. Où est-ce que vous rêvez d'aller?
3: Ah, ben, on a un projet d'aller passer une dizaine de jours en Martinique, là. Fin d'année ou début d'année.
0: Bon, impeccable, joli programme. Vous nous enverrez une carte postale. Merci Patrice, à Lèche-Cap-Ferret, pour ce dernier coup de fil. Le message de Stéphanie qui nous dit: on part en Crète à la mi-septembre après un été intense. Stéphanie qui nous dit professionnellement, du fait que je travaille dans le secteur de la forêt, et elle nous dit en général ce sont deux semaines au soleil. Cette année ce sera plus réduit, une semaine donc en Crète et le reste en local. Merci pour vos appels en direct ce matin, tous vos posts et puis vos interventions en direct. On se retrouve lundi matin. Lundi, nous parlerons de vos plus beaux souvenirs de vendange au 05 56 19 10 10. Direction la Corse avec Voce Ventù et Jennifer. Il y a le concert ce soir, Mezzu Mezzu, musique corse sur France 3 à 21h.

0: Et la Corse à l'honneur avec la diffusion ce soir du concert enregistré à Marseille. Hommage aux polyphonies corse sur France 3 à 21h avec ici tout le réseau évidemment qui aime la musique corse plein de soleil. Ça fait du bien. Bonjour Philippe Vigier.
1: Bonjour Nicolas Fauveau.
0: On se retrouve en deux temps. Ici ça marche et puis le quiz évidemment tout à l'heure entre 11h et midi.
1: Ici ça marche avec Wilfried Lazzaro puisque nous sommes vendredi et une association qui est mise à l'honneur. On va parler de la transhumance donc qui arrive à IAS le samedi, le dimanche 27 septembre prochain. C'est juste après les infos.
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1: Ici Gironde, il est 10h. Infos, Kevin Blondel.
3: Sauver ce qui peut encore l'être. Branle-bas de combat dans les vignes du Blayais ce matin après l'orage de grêle qui a fait des ravages. Dans la nuit de mercredi à jeudi, jusqu'à 20 cm de grêlons amassés au sol par endroits et des vignes qui ont souffert. Certains ont tout perdu, d'autres tentent donc de limiter la casse là depuis Potrominet. Certains viticulteurs ont commencé à vendanger dès l'aube avec pour le moment des rendements très très faibles. C'est en tout cas ce qui nous remonte du terrain en ce moment. 1 300 000 euros récoltés hier soir lors du concert de soutien aux victimes aux incendies. Pascal Obispo, Zazie, Renaud, Gims ou encore Julien Clerc ont chanté devant un peu plus de 10 000 spectateurs à l'Arkéa Arena, salle pleine à craquer. Cet argent, il doit donc aller aux sinistrés de l'incendie de Somos chez nous, mais aussi de celui du Var notamment. Pas de décision à l'horizon pour les Girondins de Bordeaux. Le comité exécutif de la Fédération Française de Foot s'est réuni pendant 2 heures hier pourtant pour parler du sort du club, toujours exclu, je vous le rappelle, de toute compétition nationale pour le moment et qui demande sa réintégration. Alors on n'y voit pas plus clair ce matin. Le comité a juste demandé une analyse juridique extérieure suite à l'avis du tribunal de commerce de Bordeaux. Il a déclaré, je vous le rappelle, en début de semaine, que le plan de continuation des repreneurs est viable. Yannick Bru agressé, le manager de l'UBB ciblé par deux hommes mercredi soir alors qu'il sortait d'un restaurant du quartier des Chartrons. Ils lui ont volé sa montre, une Rolex, ils se sont enfuis. Yannick Bru a alors tenté de les poursuivre en claquette. Il s'est blessé à la cuisse. Les deux agresseurs, eux, sont toujours recherchés. Et puis, dernier match amical pour l'UBB à 8 jours du top 14. Les rugbymen Bordeaux-Béglet reçoivent Pau ce soir à Chaban. Coup d'envoi 19h, l'occasion de revoir quelques internationaux comme Bielbiaré, Penaud, Deporter ou encore Woki qui n'ont pas été alignés la semaine dernière contre La Rochelle. Ici Gironde en direct du stade Chaban-Delmas ce soir pour 100 UBB dès 18h. Gros week-end de rugby, hein, plus largement, puisque l'Union dispute aussi à Pau. Aujourd'hui et demain, la deuxième étape du Super 7 sur rugby à 7. Premier match de poule là à 12h45 face aux Barbarians. L'UBB renforcé par la venue de Paulin Riva, capitaine de l'équipe de France, championne olympique à Paris il y a 2 ans. Mais vous n'aviez pas oublié Philippe, évidemment.
1: Bah non, bien sûr que non.
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3: La météo, ça va aller de mieux en mieux, non?
1: Le ciel est nuageux avec quelques éclaircies, effectivement, mais aussi des averses. On respire un peu avec des températures maximales aujourd'hui entre 24 et 27 degrés, des amplitudes de température moins importantes, puisque demain, au lever du jour, les minimales seront comprises entre 16 et 18 degrés, 20 degrés sur le bassin d'Arcachon. Ensuite, la matinée va bénéficier de jolies éclaircies qui vont s'élargir encore au cours de l'après-midi. Température maximale pour demain sur la majeure partie du sud du département, 27 à 30 degrés, entre 25 et 26 degrés sur le Médoc et le Blayais. Dimanche, le soleil s'installera en général pour la journée. Il faudra toutefois attendre sur le littoral que les éclaircies fassent suite aux rares averses. Température maximale pour dimanche, autour de 26 à 29 degrés, 22 degrés sur le littoral.
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1: Vos idées, vos initiatives, vos solutions se racontent chaque matin sur votre radio locale, ici Gironde, ici ça marche, c'est de 10h à 11h et en replay sur votre application ici à télécharger gratuitement. Et le vendredi, c'est Wilfried Lazzaro qui vient mettre en avant une association. Bonjour Wilfried.
5: Bonjour Philippe, bonjour à tous.
1: Merci d'être avec nous. Alors présentez-nous l'association que vous allez nous faire découvrir aujourd'hui.
5: Alors certains d'entre vous ont profité de l'été pour participer à des fêtes traditionnelles. Alors ce matin, on prolonge un peu ce plaisir des belles fêtes rurales avec la transhumance d'Ayas près de la Réole. Elle aura lieu donc fin septembre et Bernard Sahin est l'un de ceux qui la font vivre chaque année. Bonjour Bernard.
6: Bonjour Wilfried, merci de nous accueillir ici Gironde.
5: Alors vous allez nous raconter comment on organise un tel rassemblement dans un petit village de 800 habitants et puis à 10h30 nous aurons au téléphone un grand témoin, lui aussi très impliqué dans cette transhumance d'Ayas. Il nous expliquera pourquoi là aussi ça marche. Mais je ne vous dis pas encore qui c'est Philippe, c'est une surprise. Restez avec nous jusqu'à 10h30.
1: La transhumance d'Ayas à l'honneur ce matin dans Ici ça marche sur Ici Gironde.
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1: Michel Delpech, la version originelle de sa chanson Le Loir-et-Cher.

0: décision, c'était Michel Delpech, le Loir-et-Cher.
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0: Le vendredi dans Ici ça marche, c'est Wilfried Lazzaro qui vient mettre en avant une association aujourd'hui, l'arrivée de la transhumance qui accompagne et accueille cette tradition ancestrale. La transhumance qui arrive à Ayas le dimanche 27 septembre. Wilfried, vous êtes donc ce matin avec Bernard Sahin.
3: Effectivement, Bernard, pour commencer, racontez-nous cette journée de la transhumance à Ayas. Qu'est-ce qu'on va découvrir si le public vient le 27 septembre?
4: Alors tout d'abord, en tout début de matinée, vers les 8h, il y a une randonnée qui est organisée, qui part donc du village de devant la mairie, devant l'église d'Ayas, pour aller rejoindre le troupeau qui, lui, va arriver à la commune à côté, à Sigalens, où la mairie de Sigalens offre aux marcheurs le café et une petite collation. Ensuite, tout le monde revient, bien sûr, la randonnée, enfin, ou la transhumance, le parc des Hautes-Pyrénées, pour arriver à Ayas à pied. D'accord? Donc, ils reviennent sur Ayas vers les midi. Et là, bien sûr, la municipalité offre le pot. Ensuite, vous avez donc des exposants de toutes sortes. Vous avez aussi donc des traiteurs qui proposent donc à manger. Ensuite, dans l'après-midi, vous avez des groupes folkloriques. Vous aurez un tondeur de moutons professionnel qui va nous faire donc une démonstration, qui est aussi de la commune d'Ayas. Et ensuite, grand scoop, nous organisons pour la première fois une première mondiale, puisque ça n'existe pas encore, le premier Open de France du lancer de pelote de laine que nous allons confectionner avec amour, avec de la vraie laine de mouton. Voilà, et ouvert pour les du plus petit au plus grand, ou au plus jeune au plus vieux, voilà.
3: C'est déjà un beau programme, je suppose que ça doit être une sacrée organisation de faire tout ça.
4: C'est un pet de stress.
3: Tout le monde participe dans le village, je suppose.
4: Alors, j'espère que tout le monde va participer. On a fait un test il y a quelque temps pour voir si ça pouvait être réalisable, rigolo, ludique. Tous les participants ont bien aimé, se sont bien amusés. Voilà.
3: Je suppose que ça doit être une belle émotion quand, après toute cette organisation, vous voyez le troupeau arriver à Ayas.
4: Alors, bon, ça, on est un peu habitué, donc, comme ça fait déjà plus de 20 ans que l'histoire existe, voilà. Donc, à ce niveau-là, ça va. Voilà. Là où ça sera un peu plus d'émotion, c'est dans l'après-midi, avec notamment notre nouveau sport. Voilà.
0: La suite de ce rendez-vous qui aujourd'hui met en avant cette transhumance, et justement, on va en parler de ce nouveau sport quand même, ça va bien, bien sympathique. Avec vous, Wilfried, et votre invité, Bernard Sahin, président de l'association de l'arrivée de la transhumance d'Ayas, après la très engagée Manon Lisa, qui ne mâche pas ses mots dans cette douce balade rythmée par la musique géniale de Manu Chao, Le Petit Pêcheur.

0: Manon Lisa, le petit pêcheur sur les 6 Girondins, si ça marche. C'est chaque jour de 10h à 11h, vos belles histoires qui se racontent avec votre radio locale ici. Et le vendredi, Wilfried Lazzaro invite une association à présenter ses actions. Aujourd'hui, l'assaut de l'arrivée de la transhumance d'Ayas. Et oui, dans une minute, nous allons continuer avec votre invité Wilfried à découvrir pourquoi il y a une vingtaine d'années, Ayas a remis au goût du jour cette transhumance.
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0: Vous avez mis en place une action pour améliorer la vie des Girondins, ça nous intéresse. Ici Gironde en parle avec vous tous les matins dans Ici ça marche, et le vendredi c'est une association locale qui est mise à l'honneur par Wilfried Lazzaro. Wilfried, aujourd'hui vous nous présentez une tradition qui avait été oubliée pendant quelques années et qu'un berger d'Ayas a réhabilité, c'est ça ?
6: C'est ça. Mais ça a toujours existé en fait dans ce village d'Ayas, mais effectivement c'est remis au goût du jour par une association qui a été créée en 2016. Bernard, en première partie d'émission, vous nous avez très bien expliqué tout ce qu'on va retrouver à l'arrivée de cette transhumance à Ayas, les moutons, les grandes tablées, les musiques folkloriques et une nouvelle boisson, mais dont vous avez le secret. D'où vient pour vous cet attachement à cette tradition ? Pourtant, vous n'êtes pas natif de la région.
7: Non, non, je suis originaire du Gard, plus exactement Villeneuve-les-Avignon, là où je suis né. Et où ma famille, on va dire, a été partie prenante pour, pareil, dans une association qui s'appelait la Fête de la Saint-Marc, qui existe toujours. Donc Saint-Marc, dans le sud-est, c'est le patron des vignerons. Et où moi, après mes parents, ou entre autres, j'ai présidé cette association-là. Voilà.
6: Et pour vous, qu'est-ce que ces fêtes de village créent encore chez tout le monde ?
7: Ben en fait c'est la tradition, c'est le fait de perpétuer des histoires, c'est le fait de que surtout ça tombe pas dans l'oubli. Le plus compliqué c'est pour arriver à trouver des jeunes qui veuillent reprendre le flambeau, mais ça je pense que c'est pas propre à notre association, mais voilà, donc d'où notre manque, on va dire presque chronique, de bénévoles. Voilà, ça me parlait que cette année, on est un peu aussi à la recherche d'artisans locaux pour un peu étoffer, parce que ben, je ne sais pas si c'est parce que le carburant a augmenté fortement, ou si c'est parce qu'on a des villages qui organisent aussi en même temps que nous leurs manifestations, et que certains, a priori, sont plus intéressés pour aller au plus près que pour venir chez nous.
6: Donc, bénévoles et artisans, contactez l'association de l'arrivée de la transhumance d'Ayas. Franchement, avec... On le voit, des difficultés dans les villages, organiser des choses. Il n'y a pas beaucoup de moyens non plus. C'est vraiment, tout le monde se débrouille. Est-ce que des fois, vous ne vous dites pas, allez, je laisse le gant et...
7: Alors, bon, pour l'instant, on est quand même bien aidé par la municipalité. Voilà. On essaie petit de faire venir ou de que les autres associations, parce que Dieu sait si elles sont nombreuses à Ayas, veuillent bien nous déléguer... ne serait-ce qu'une personne par association pour étoffer donc notre préparation de la manifestation. Qu'est-ce que je peux vous dire d'autre ? C'est compliqué, quoi. Enfin, c'est pas simple de faire venir les gens.
6: Mais vous y êtes attaché.
7: Oui, parce que j'ai toujours vécu ce genre de choses, quoi.
0: Voilà. Wilfried, ben vous avez qu'à devenir bénévole dans l'association, hein, puisqu'il rejette cette association des bénévoles.
6: Mais j'y serai.
0: La suite de la présentation de la transhumance d'Ayas du dimanche 27 septembre dans ce Ici ça marche d'Ici Gironde, après le morceau de Supertramp que les porgers apprécient particulièrement après les sécheresses et les incendies où le manque d'eau a été criant « It's raining again ».

0: It's raining again, Superturm sur Ici Gironde.
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0: Dans Ici, ça marche, ce vendredi, Wilfried Lazzaro, vous êtes avec le président de l'association qui encadre l'arrivée de la transhumance d'Ayas.
3: Et oui, Bernard, ça, on va conclure, mais avant ce matin, Bernard, vous m'avez demandé d'être accompagné de quelqu'un qui vous est précieux dans l'organisation de cette arrivée de la transhumance à Ayas, c'est Jackie Buzos. Bonjour Jackie.
4: Bonjour Wilfried.
3: Vous nous avez rejoint en studio. Vous êtes l'ancien président de cette association. Vous êtes même le fondateur de cette nouvelle organisation de la transhumance depuis 2016. Vous êtes l'historique, la mémoire. Ça vous fait quoi, Jackie, de voir justement que tous ces gens se mobilisent derrière votre idée et reprennent le flambeau?
4: Bon, il est bien évident que l'association a été créée en 2016. La transhumance existait avant, existait depuis les années 2000, mais c'était géré avant par la Chambre d'agriculture de la Gironde. Et en 2016, on a décidé donc de créer cette association pour impliquer davantage la commune et les gens d'Ayas. Et c'est sûr que quand on voit que son bébé, si on peut dire, est repris en main par d'autres personnes derrière, puisque moi, au bout de 8 ans, pas par lassitude, mais enfin bon, je pense que pendant 8 ans, on avait bien donné. Bon, Bernard, bon, c'est pas par hasard qu'il a repris, puisqu'on était en très bonne relation, et puis je cherchais quelqu'un de confiance pour reprendre cette association, donc je lui ai confié les rênes, et ça fait énormément plaisir de voir que non seulement ça a été repris, et il cherche la preuve avec à améliorer les choses, à faire évoluer les choses, donc ça fait plaisir, quoi.
3: En quelques mots, Bernard Saint, pour conclure, comment les auditeurs d'Ici Gironde peuvent-ils vous aider ou quel message souhaitez-vous leur adresser ce matin?
5: Alors, ils peuvent nous contacter à travers notre mail qui est donc transhumance.ayas@gmail.com ou bien sur mon téléphone si il faut leur donner.
3: Ils appelleront la station.
5: Donc, encore une fois, on est à la recherche de bénévoles et on est à la recherche cette année de quelques commerçants, surtout artisans locaux. Voilà.
3: Merci beaucoup Bernard Saint, merci beaucoup Jackie Buzos.
0: Et avant de continuer à découvrir cette transhumance, parce que ça, on n'en a pas fini, hein, Wilfried, on va parler vin, on va vous intéresser au nouveau millésime qui arrive à Saint-Émilion. Et pour y arriver, on retourne dans l'ambiance d'un soir de pluie avec Blues Trottoir.

0: Ici Gironde, c'était Bleu Trottoir, un soir de pluie. Je vous amène célébrer l'arrivée du nouveau millésime au cœur des vignes de Saint-Émilion.
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0: Dès ce soir, ce vendredi et demain, samedi, le château Triano à Saint-Émilion vous accueille pour la deuxième édition des Vendanges Nocturnes. Pendant deux jours, le domaine se métamorphose en un festival solaire et festif, avec des soirées très rythmées. Côté musique, il y en aura pour tous les goûts, avec une programmation internationale mêlant funk, soul, afro, disco et électro. Sur scène, vous retrouverez notamment l'incontournable Guts, ainsi que les New Yorkais de Comics Garden Experience et Bobby Groove pour vous faire passer une soirée de rêve. Entre deux DJ sets, profitez des espaces détente au milieu des vignes, jouez la pétanque et régalez-vous avec de la cuisine au brasero, un bar à huîtres et bien sûr les cuvées du château. Ce festival au château Trianon, il est ouvert à toute la famille et pour accéder à ses vendanges nocturnes, il y a même des navettes aller-retour prévues depuis le centre de Bordeaux. Réservez vite vos places.
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0: Et on va retrouver Wilfried Lazzaro et le président de l'association de la transhumance d'Ayas, qui lui a réservé d'ailleurs, Wilfried, une petite surprise. Ce sera après avoir écouté la magnifique balade de Pascal Obispo, Lucie.
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1: Ici Gironde, c'était Pascal Obispo, Lucie.
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1: Ici, ça marche. Le vendredi, c'est une association qui vient présenter ses actions à Wilfried Lazzaro. Aujourd'hui, l'association qui accompagne l'arrivée de la transhumance à Ayas. Vous êtes avec le président Wilfried Bernard Sahin.
4: Bernard Sahin et Jackie Buzos, le fondateur de cette association. Merci d'être resté avec nous. Je vous avais promis un invité surprise. C'est quelqu'un qui connaît bien Ayas et ses habitants. On va lui demander ce que cela représente, cette journée pour la commune. Notre grand témoin aujourd'hui est le maire d'Ayas, André-Marc Barnett, que nous retrouvons par téléphone. Bonjour monsieur le maire.
5: Bonjour.
4: Merci d'être sur Ici Gironde. En préparant cette émission, Bernard Sahin m'a expliqué tout ce que la commune fait vraiment pour que cette tradition perdure. Quand cette transhumance arrive à Ayas, qu'est-ce que ça représente pour le village ?
5: Écoutez, ça représente une grande fête de la ruralité, puisque Ayas est un petit village rural. Et que la transhumance, c'est une tradition ancestrale. Depuis la nuit des temps, les bergers allaient dans les Pyrénées l'été pour pouvoir faire paître leurs moutons. Et donc, c'est une continuation de cette tradition. Et dans ces petits villages ruraux, nous sommes très attachés aux traditions. Donc, la transhumance en fait partie. C'est une grande manifestation qui nécessite pour nous beaucoup de moyens, puisqu'il y a beaucoup de monde. Et tous les ans, il y a beaucoup de monde. Et donc, effectivement, il y a une association qui s'en occupe pour l'arrivée de la transhumance. Et il y a également la commune qui, bien entendu, soutient complètement cette association de manière à permettre la réalisation d'une belle journée. Et en général, c'est une belle journée avec des artisans, avec... voilà. Monsieur... Donc, c'est l'arrivée de la transhumance, mais c'est aussi pour moi la fête de la ruralité, puisque dans nos petits villages, vous savez, la ruralité, c'est la convivialité, c'est le bien-vivre. Et tout ça nous permet de, et bien entendu, la commune soutient ce genre d'initiatives qui sont des initiatives qui sont héritées du passé, finalement.
4: Oui.
5: Voilà. Et donc, vous avez... c'est à la fois le passé et à la fois la modernité, mais nous entendons continuer.
4: Vous avez le sentiment que, année après année, ça se développe et ça dépasse largement les frontières du village ?
5: Bah, écoutez, vous savez, pour nous, c'est une énorme manifestation, parce que c'est d'abord, c'est la plus grosse de l'année. Et on peut estimer, certaines années, bon, c'est un peu influent avec le temps, etc., etc. Mais on peut estimer qu'à chaque fois, il y a au minimum 5000 personnes, quoi. Donc 5000 personnes pour un village de 800 habitants, c'est tout simplement énorme, quoi.
4: Merci.
5: Donc, voilà.
4: Merci beaucoup pour ce clin d'œil, monsieur le maire André-Marc Barnett. Et on sera là le 27 septembre pour l'arrivée de la transhumance à Ayas avec Bernard Sahin.
5: Super.
4: Et Jackie Buzos.
1: Et les bergers.
5: Mais on vous attend
1: avec plaisir.
4: Et citons le berger. Citons le berger. Alors, je m'y risque pas sur le nom.
1: Ah, si, si.
4: Xumin.
5: Bon, alors, le berger, Iribéry. C'est Stéphane Iribéry, qui est le père qui a commencé, il y a 20 ans. Et maintenant, c'est Pauline et Xumin. Xumin, c'est son fils qui perpétue cette tradition. Et qui sont installés dans la montagne, là, depuis 3 mois. Qui vont commencer bientôt à rentrer.
4: Merci, monsieur le maire.
1: Merci. Voilà. La suite de cette matinée, nous allons voir ce que les Bordelais pensent de ces fêtes locales qui perdurent dans le monde rural. Ce sera juste après Michel Berger, les Princes des Villes sur Ici Gironde.

0: Michel Berger, c'était les princes des villes dans cette matinée d'ici Gironde. Problème sur la route, difficulté au niveau de l'échangeur de la 660 de l'autoroute d'Arcachon et de la 63 en rentrant sur Bordeaux. Vous êtes ralenti et puis les ralentissements, eh bien, ils sont fréquents sur cette autoroute jusqu'à la 63, jusqu'à la roquette bordelaise. Essayez de l'éviter absolument. Préférez peut-être la D1010, l'ancienne route de Bayonne, pour rentrer sur Bordeaux par Gradignan. Et si vous rentrez par du bassin d'Arcachon, c'est plutôt par Marcheprime, Biganos, Marcheprime et Toctouco pour rentrer sur Bordeaux.
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0: Avec Wilfried Lazzaro, on découvre depuis 10h l'association qui accompagne l'arrivée de la transhumance à Ayas le dimanche 27 septembre. Mais pour l'heure, on voit ce que pensent justement les Bordelais des fêtes et concours locaux. Nous sommes allés recueillir vos avis sur ces pratiques dans les rues de Bordeaux.
3: Mon festival préféré reste le festival ODP. On y va presque toutes les années avec mon fils et ça nous procure beaucoup de joie, beaucoup de plaisir. On y retrouve des amis, on passe une super bonne soirée, voire plusieurs bonnes soirées. Et surtout, en plus de ça, on œuvre pour un objectif pour des enfants, donc c'est plutôt chouette.
4: Il y a les festivals et aussi les fêtes de village. Est-ce que ça rassemble ?
3: Essentiel. Sinon, on serait tout seul et en fait, c'est bien de se retrouver.
5: Alors moi, ce sera plutôt les fêtes de Bayonne parce que c'est un grand rassemblement où on fait la fête tous ensemble.
4: Vous faites le déplacement à l'occasion, mais dites-moi, les fêtes de village aussi sont importantes ?
5: De se réunir entre villageois parce qu'en fait, avec la vie qu'on mène tous ensemble, on a du mal à se croiser et là, du coup, ça fait revivre l'esprit de village.
6: Une forme de convivialité autour d'un patrimoine et d'un secteur. Et je trouve que c'est intéressant, ouais, pour les gens qui veulent y participer. Oui, je trouve ça très très bien. Ouais.
7: Quelques fêtes locales dans les Landes, des férias. Je connais tout ce qui est lancé de tongs et des fêtes aussi en rapport avec les châteaux viticoles dans le Périgord, ceux qui produisent du vin. Voilà.
4: Et les 24 heures du swing à Montségur, vous connaissez ?
7: De nom, je crois seulement. Voilà. Oui, je pense que c'est tout à fait important. C'est des lieux de convivialité pour les touristes. Pour découvrir, mais aussi pour les gens qui habitent là à l'année, c'est super important. Je connais aussi les marchés gourmands, ce qui marche plutôt bien, qui se multiplient. Je pense qu'ils ont une longue vie devant eux.
0: Voilà. Ouais, longue vie devant eux de ces fêtes locales. On va récapituler le programme de l'arrivée de la transhumance d'Aias du dimanche 27 septembre, après l'ex-chanteur du groupe italien Damiano David. C'est Next Summer sur Ici Gironde.

0: C'est Jérôme, c'était Damiano David, Next Summer. Nous avons suivi ces bergers ce matin, cette transhumance qui marque le retour au bercail après l'estive. Ce matin, avec vous, Wilfried Lazzaro, nous avons vu comment se prépare ce retour en Gironde.
1: C'est ça, c'est l'arrivée de la transhumance à Ayas. Ayas, entre la Réole, Langon, limite Lot-et-Garonne. On a compris, Bernard Sahin, vous qui êtes le président de cette association, que finalement, derrière les moutons, derrière la fête et toute cette organisation, il y a une histoire de transmission, des bénévoles engagés et beaucoup de liens entre les habitants dans ces moments festifs. Merci, Jackie Buzos, d'avoir été également avec nous. Et on se donne rendez-vous le 27 septembre à Ayas. Notez-le sur vos tablettes.
0: Et ce sera la 26e, c'est ça, transhumance des bergers d'Ibérie. Elle se terminera donc ce dimanche 27 septembre à Ayas, dans ce beau sud Gironde. Merci Wilfried.
1: Merci Philippe.
0: De nous avoir plongé dans cette tradition. Dans moins de 5 minutes, on fait connaissance avec Sébastien et son ânesse qui contribuent au nettoyage de notre littoral. Vous allez voir pourquoi.
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0: Cet été, si vous avez eu la chance d'aller à la plage, les avez-vous trouvés propres? Les vacanciers ont-ils été plutôt citoyens? Ont-ils bien ramassé leurs déchets? La question de la propreté des plages revient chaque année à Ajaccio. Un habitant a décidé d'agir à son échelle pour continuer et contribuer surtout au nettoyage du littoral d'une manière pour le moins originale. Robin Bernot.
6: En Corse, un homme ramasse les déchets sur la plage accompagné d'un âne.
7: Bah, je trouve que c'est une bonne initiative de sa part.
6: Depuis 4 ans maintenant, Sébastien sillonne les plages d'Ajaccio accompagné de ses ânes pour ramasser les déchets abandonnés sur le sable. Et notre journaliste Julia Beaufils l'a suivi lors d'une tournée matinale accompagnée de Sidonie, une ânesse de 24 ans. Et parmi les déchets que Sébastien ramasse le plus souvent...
8: Alors les gens laissent de plus en plus carrément leur reste de pique-nique. Après les mégots, j'en ramasse une partie, mais je peux pas dire que je les ramasse tous. Après, on sent la vie nocturne, quoi. Quand on tombe sur une zone où il y a eu du protoxyde d'azote, à la bouteille, tous les ballons, des fois on trouve des dessous féminins. Et puis dans cette zone, il y a des vieilles décharges, si vous voulez, qu'on ne voit pas, qui sont dans le maquis. Et à l'occasion des orages ou quand un sanglier les exhume, il y a des vieux déchets, donc bon, c'est facile à reconnaître, les vieux modèles de bouteilles de bière, des cassettes audio. Et là, regardez, du papier aluminium, encore du papier toilette. Tout ce qui est morceaux de verre, on essaie de vraiment pas en laisser.
6: Après 2 heures passées sur la plage, 7 kilos de déchets ont ainsi été collectés et plusieurs personnes ont été sensibilisées à la protection de notre environnement. Alors ici, ça marche. Et vous, qu'en pensez-vous?
7: Bah, c'est une super initiative. En plus, Ajaccio, c'est un endroit que moi, j'aime trop.
6: Pour Ilona, c'est avant tout à chacun d'être plus attentif.
7: Il faut qu'on fasse plus attention. Donc, c'est bien qu'il y ait quelqu'un qui prenne l'initiative de le faire. Et puis, même avec son âne, forcément. Trop mignon.
6: Alix, elle, évoque simplement une question de bon sens.
9: Déjà, les personnes de base qui vont à la plage devraient nettoyer et pas laisser leurs déchets, c'est une des règles principales.
6: Mais alors, sommes-nous assez vigilants?
9: Bah, moi, je fais toujours gaffe, c'est comme en montagne, de toujours ramener tous mes déchets et pas les laisser, c'est comme sur les sentiers, même s'il y a des poubelles, c'est toujours compliqué de devoir avoir des entretiens, de devoir les ramener, alors que là, de tout prendre ses déchets et les ramener chez soi, ça, c'est quand même beaucoup plus facile pour les autres.
6: Et les gens le font?
9: Non. Bon, trop peu. J'ai vu beaucoup trop de déchets sur les plages qui traînent, même pour les animaux.
6: Et est-ce que l'actualité de cet été pourrait contribuer à faire émerger, à développer ce type d'initiative?
7: À titre personnel, les incendies, les canicules, ça m'a marqué. Donc effectivement, je pense que d'autant plus avec tout ce qui se passe actuellement, c'est des initiatives qui devraient être mises en place.
6: Aujourd'hui, les déchets ramassés par Sébastien et ses ânes sont ensuite triés, puis déposés en déchetterie. Une partie est ainsi valorisée, tandis que l'autre se retrouve enfouie.
0: Et pour découvrir Sébastien et son année Sidonie, rendez-vous sur notre compte Instagram @ici_officiel et nous avons partagé le reportage vidéo d'ici RCFM. Louane, jour 1 sur ICI Gironde avant les infos.

Ici Gironde, c'était Louen. Jour 1, la suite de cette matinée, c'est le final du quiz Gironde. Nous allons savoir qui va avoir la chance d'amener la personne de son choix en week-end à La Rochelle pour vivre au plus près l'édition 2026 du fameux salon nautique Le Grand Pavois. 05 56 19 10 10 pour tenter votre chance. Vous vous inscrivez maintenant aux manches du jour. Avant un retour sur l'info, on écoute Alphaville, Big in Japan.

0: Alphaville, Begin Japan, le coup de Giron, après les infos 05 56 19 10 10 pour tenter de gagner 3 jours à La Rochelle.
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0: Ici Gironde, il est 10h. 11h, pardon. Les infos, Elodie Touché.
2: C'est une course contre la montre qui s'est engagée ce matin dans les vignes du Blayais pour sauver ce qui peut encore l'être après l'orage de grêle qui a fait des ravages dans la nuit de mercredi à jeudi. Les vignes ont souffert, déchiquetées par endroits, certains ont tout perdu, d'autres tentent le tout pour le tout et ont lancé les vendanges dès ce matin, mais les rendements elles sont quand même très faibles. Nous y reviendrons dans le journal de midi sur ici Gironde. La solidarité a parlé et permis de récolter 1 300 000 euros hier soir lors du concert de soutien aux victimes des incendies. Pascal Obispo, Zazie, Renaud, Gims ou encore Julien Clerc ont chanté devant un peu plus de 10 000 spectateurs à l'Arkea Arena. Salle pleine à craquer. Cet argent doit aller aux sinistrés de l'incendie chez nous, mais aussi de celui du Var ou encore des Pyrénées-Orientales. Pas de décision à l'horizon pour les Girondins de Bordeaux, en tout cas pas dans l'immédiat. Le comité exécutif de la Fédération française de foot s'est réuni pendant 2 heures hier pour parler du sort du club, toujours exclu de toute compétition nationale pour le moment et qui demande sa réintégration. Le comité a juste demandé une analyse juridique extérieure suite à l'avis du tribunal de commerce de Bordeaux qui a déclaré que le plan de continuation des repreneurs était viable. Dernier match amical pour l'UBB à 8 jours du top 14. Les rugbymen Bordeaux-Béglet reçoivent Pau ce soir à Chaban. Coup d'envoi à 19h. L'occasion de revoir quelques internationaux comme Biel Biarré, Penaud, Deporter ou encore Woki qui n'ont pas été alignés la semaine dernière contre La Rochelle. Ici Gironde, elle sera en direct du stade Chaban-Delmas ce soir pour vous faire vivre ce match. Et pour 100% UBB, rendez-vous à partir de 18h. Et puis l'UBB a dévoilé ce matin son nouveau maillot domicile, maillot Bordeaux et rose, avec le lion et le liseré jaune et noir sur le col qui rend hommage au stade bordelais. Et celui à l'extérieur avec le damier bleu et blanc sur la manche et le col. Et lui pour le CABBG, deux maillots créés pour les 20 ans de l'UBB et de la fusion des deux clubs.
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2: Ça va aller un peu mieux cet après-midi,
0: oui,
2: un peu plus d'éclaircies.
0: Plus d'averses et des éclaircies qui vont se développer. On respire aussi un peu avec des températures maximales entre 24 et 27 degrés. Des amplitudes de température moins importantes puisque demain au lever du jour, les minimales seront comprises entre 16 et 18 degrés, 20 degrés sur le bassin d'Arcachon. Ensuite, la matinée va bénéficier déjà de jolies éclaircies qui vont s'élargir encore au cours de l'après-midi. Des températures maximales pour demain sur la majeure partie sud du département de 27 à 30 degrés dans les forêts autour de Capsio et puis entre 25 et 26 degrés sur le Médoc et le Blayais. Dimanche, le soleil va s'installer en général pour la journée. Il faudra toutefois attendre sur le littoral que les quelques rares averses possibles en début de journée cessent. Température maximale pour dimanche autour de 26 à 29 degrés et 22 degrés sur le littoral.
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0: Et vous jouez depuis lundi au quiz 100% Gironde pour gagner votre séjour VIP au Grand Pavois à La Rochelle, le Grand Pavois de La Rochelle du 25, 26 et 27 septembre. C'est le grand rendez-vous nautique de la rentrée, le salon qui accueille les passionnés de bateaux et de mer au port des Minimes, avec des bateaux à terre et à flot et de nombreux espaces dédiés à toutes les pratiques nautiques. On vous invite non seulement au salon, mais aussi à une sortie en mer. Vous serez hébergé à l'hôtel Yachtman au cœur de la vieille ville. Et pour gagner, il faut jouer. Pour jouer, il faut tenter sa chance dans l'une des trois manches du jour. 05 56 19 10 10 pour y participer.
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0: Et avant de commencer à jouer, voici Julien Doré, nous sur Ici Gironde.

0: De 3 jours hein, dans la cité côtière, un très beau cadeau pour prolonger les vacances de l'été, un véritable pack VIP pour 2 personnes à La Rochelle pour profiter du Grand Pavois et découvrir la ville depuis la mer avec hôtel, balade en catamaran et bien sûr vos passes pour le salon nautique au port des Minimes pendant 3 jours. Je vous rappelle que ce sont les dernières occasions d'accrocher le tirage qui est prévu juste avant midi et qui va choisir parmi les qualifiés de la semaine celle ou celui qui profitera de ce magnifique cadeau. Vous avez encore 3 chances. Pour ce, il faut participer à l'une des 3 manches du jour 05 56 19 10 10. On vous attend. Ah bah tiens, la première chance, c'est Cyril qui l'accroche. Bonjour Cyril.
1: Bonjour Philippe.
0: Vous êtes au Bousca, ou peut-être pas au Bousca, là, vous êtes plutôt sur la route, non?
1: Ouais, j'arrive à ma base.
0: Bon, très bien. Bon, Cyril, vous connaissez le principe du jeu. Je pense qu'on vous a eu cette semaine, hein, si je me souviens bien.
1: Non, pas du tout.
0: C'est où tu parles. Allez.
1: Non, pas du tout.
0: C'était pas le même vraiment. Cyril, alors?
1: Non, c'était pas le même, non. Alors, désolé.
0: Vous faites quoi comme travail, vous?
1: Moi, je suis transporteur. Je travaille dans le transport.
0: Eh bien, il y avait un Cyril qui travaillait dans le transport aussi, qui a joué avec nous.
1: Ah, ben,
0: c'est pas le même. En fait, pour travailler dans le transport, en Gironde, il faut s'appeler Cyril. Hein, c'est ça.
1: Exactement.
0: Oui, c'est plus facile.
1: C'est tout à fait ça.
0: Bon, le principe du jeu, 3 questions sur la Gironde pour commencer à jouer. Donc, avec un petit point pour chaque bonne réponse et puis le crash test derrière pour essayer de faire le plus de points possible. C'est celui qui fait le plus de points qui sont tous qualifiés pour le tirage de tout à l'heure, juste avant midi. Bon, on y va. Éteignez votre marche arrière parce que ça fait du bruit. Hein. Il y en a marre maintenant, Cyril.
1: Ça y est, c'est fait.
0: Merci, c'est gentil. Première question. Dans quelle commune du bassin d'Arcachon se trouve un ovniport? À Arcachon, à Arès ou à Audenge?
1: Je dirais Arès.
0: Exactement, allez, pif un point. Ça va vite avec vous. Moi j'aime bien les transporteurs, ils vont vite. Deuxième question, aux Jeux Olympiques d'été 2024, 2 Girondines sont reparties avec des médailles d'argent, dont Valériane Ayahi. Est-elle championne de tir, de basket ou de volley?
1: De basket.
0: Oui, bordelaise qui s'est expatriée à Prague pour sa carrière. Sans faute, on en est persuadé, Cyril. Avec cette 3e et dernière question, la dite grosse cloche de Bordeaux se trouve dans quelle rue à Bordeaux? La rue Georges Bonnac, la rue Saint-James ou la rue de la Devise?
1: La rue Saint-James.
0: Ah oh, bon, c'est un sans faute. Il est bon, ce Cyril. Bon, bah bravo, c'est super. Ça fait 3 points. 3 points. Allez, votre crash test dans moins de 5 minutes après avoir écouté U2 One sur SI Gironde.

0: U2ONE sur Ici Gironde.
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0: Et depuis lundi, entre 11h et midi, dans le quiz 100% Gironde, on met en jeu un séjour à La Rochelle à l'occasion du salon nautique Le Grand Pavois. Un séjour pour deux personnes les 25, 26 et 27 septembre, comprenant deux nuits à l'hôtel Le Yachtman au cœur de La Rochelle, mais aussi deux entrées au Grand Pavois de La Rochelle, le fameux salon nautique, et puis une sortie en mer de 2 heures en catamaran à voile, une navigation dans la rade de La Rochelle avec notamment une vue imprenable sur les îles, l'île de Ré, l'île d'Aix, l'île d'Oléron, ainsi que sur le fort Boyard. Nous jouons normalement avec Cyril Dubouscat, qui est transporteur, qui vient de rentrer à sa base et qui malheureusement nous a quittés, je ne sais pas pourquoi, apparemment un petit problème de téléphone. On va essayer de le retrouver. En attendant, on va se retrouver dans une petite minute pour donc jouer avec notre ami Cyril, qu'on espère retrouver.
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0: Et la bonne humeur avec le quiz 100% Gironde qui se poursuit sur Ici Gironde. On a retrouvé Cyril, ça c'est la bonne nouvelle. Cyril Dubouscat, qu'est-ce qui vous est arrivé, Cyril?
7: Je sais pas, il y a eu une déconnexion, je comprends pas.
0: Moi non plus. C'est bizarre tout ça.
7: C'est des hasards, c'est comme ça.
0: Je rappelle que vous avez 3 points, vous avez fait un superbe Gironde test. Est-ce que vous allez faire aussi bien au crèche test, ou mieux même, pour faire monter votre score? Je rappelle que c'est celui qui fait le plus de points qui se retrouve qualifié pour le tirage qui aura lieu tout à l'heure, et tirage qui aura lieu entre tous les qualifiés de la semaine. On y va pour votre crèche test?
7: Allez, c'est parti.
0: Alors, vous allez me donner des mots d'objets ou de liquides ou autres qui soient en rapport avec... la mousse. Top chrono, c'est parti, 20 secondes.
7: La mousse.
0: Oui.
7: La bière, le champagne.
0: Oui.
7: La limonade, le Perrier, la... je sais pas.
0: Ça ne fait pas que se boire, la mousse.
7: Ouais, mais on est dans une bonne région. Hein.
0: J'y crois pas, il nous a dit que des trucs qui se buvaient. Alors, le savon, ça mousse un peu quand même. Hein. Le liquide vaisselle, l'écume. Qu'est-ce qu'il y a? Le dentifrice le matin. Votre shampoing aussi. Et le blanc d'œuf, quand vous faites des blancs en neige. 1, 2, 3.
7: Pas très bon cuisinier.
0: Oui, je vois bien. 1, 2, 3, 4. 4 et 3, 7, qui n'est pas un score ridicule. Hein. Ça peut tenir. Ça peut tenir. Ou pas. Évidemment, c'est toujours le problème. Bon, en tout cas, merci d'avoir joué avec nous. Je vous souhaite une excellente journée. Si je ne vous revois pas tout à l'heure pour le tirage, bien sûr. À bientôt, Cyril.
7: Parfait. Merci, au revoir.
0: À vous de tenter votre chance. Il n'en reste que 2 avant le tirage de fin de semaine, juste avant midi. Sont déjà qualifiés Yann de Salonne, qui a joué lundi, Armel de Mâcon, qui s'est qualifié mardi, Christophe de Léognan, qui a tenté sa chance mercredi, et Dominique d'Ambarès et Rose d'Anderneuse, qui ont joué hier matin. 05 56 19 10 10 pour tenter de gagner ces 3 jours à La Rochelle à l'occasion du salon nautique Le Grand Pavois. On vous attend. Soirée mondaine, c'est Aurélien sur ICI Gironde.

0: Ici Gironde, c'était Auria qui, avec ce Soirée mondaine, raconte le monde à sa manière.
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0: Et on vous invite cette semaine dans ce quiz 100% Gironde à un séjour au salon nautique de La Rochelle, le fameux Grand Pavois de La Rochelle. C'est pour deux personnes, le Grand Pavois de La Rochelle qui est l'un des grands rendez-vous nautiques de la rentrée. Salon qui accueille les passionnés de bateaux et de mer au port des Minimes, avec des bateaux à terre mais aussi à flot. Vous allez pouvoir apprécier les plus beaux multicoques, les nouveaux équipements, l'actualité de la pêche, les croisières bien sûr, mais aussi les innovations durables. Vous pourrez essayer des bateaux et vous profiterez aussi de l'espace Sortez en mer ou encore Osez le bateau. 3 jours pour découvrir le salon mais aussi profiter de balades en bateau. Le gagnant sera logé dans l'une des très belles chambres de l'hôtel du Vieux-Port, le Yachtman. 05 56 19 10 10 pour essayer d'accrocher ce séjour. Et c'est Corinne qui tente sa chance maintenant. Bonjour Corinne.
3: Bonjour.
0: Comment ça va Corinne?
3: Très bien.
0: Vous êtes à Camba.
3: Oui.
0: Sur les hauteurs.
3: Oui.
0: Eh oui. Vous auriez pu être en bas aussi, mais vous êtes sur les hauteurs, vous, Corinne.
3: Oui, oui, c'est bien en haut.
0: C'est bien d'être en haut. Et vous faites quoi à Combes?
3: Je suis retraitée depuis un an.
0: Bah alors, nickel. Vous faites quoi de votre retraite? Vous êtes submergée, bien sûr, de boulot.
3: Bien sûr.
0: Et oui, évidemment.
3: Comme tous les retraités.
0: Est-ce que vous êtes partie dans une association, ce genre de choses?
3: Non, parce que j'ai contacté deux associations, elles ne veulent pas.
0: Elles veulent pas de vous.
3: Elles veulent rester entre elles, donc c'est pas grave.
0: Mais qu'est-ce que c'est ce bazar? Mais franchement, elles sont.
3: Je m'occupe autrement.
0: On est toujours en train de dire qu'il manque de bénévoles et elles vous acceptent pas.
3: Eh ben oui.
0: Mais franchement.
3: Eh ben oui.
0: Corinne. Non. Mais Corinne. Moi, je vous en trouver des assos, vous allez voir. Bon, Corinne, première question. Vous savez que le score à battre est donc de 7 points. C'est Cyril qui le détient, du Bouscat.
3: Oui.
0: Il va falloir faire mieux. Donc, un bon Gironde test pour commencer, ça serait bien. OK?
3: On va essayer.
0: Allez, 3 questions sur la Gironde. Première question. Quel est le nom du rouget pêché tous les ans de façon éphémère dans le bassin d'Arcachon? Est-ce le rouget vendangeur, le rouget pêcheur ou le rouget éclaireur?
3: Le premier, vendangeur.
0: Oui, et pourquoi? Parce qu'il se pêche pendant la vendange. La pêche du rouget vendangeur est éphémère, 3 semaines, pas plus, pour ce poisson phare du bassin d'Arcachon. C'est 3 semaines qui se déroulent pendant la période des vendanges. Donc la période, eh ben c'est en ce moment. Enfin, on ne sait pas trop en fait. Parce que est-ce que ça a commencé le rouget? Je ne sais pas. En tout cas, les vendanges, elles ont commencé. Deuxième question. Dans quelle commune a lieu chaque année, à la fin de l'été, le festival Paille et Ripaille? À La Réole, à Langon ou à Sainte-Foy-la-Grande?
3: Langon, je pense.
0: Exact. Le festival Paille et Ripaille qui débute ce soir justement au Parc des Vergers à Langon avec 2 soirées placées sous le signe des années 80. Vous y serez peut-être. Allez-y, vous verrez. Comme ça, au moins, vous n'hésiterez plus sur cette question. Troisième et dernière question. Oui. En kilomètres, j'ai bien dit en kilomètres, quelle est la distance entre Bordeaux et Arcachon via l'A63 et l'A660? 25 km, 45 km ou 65 km?
3: 45?
0: Et non, c'est un peu plus long. Alors, effectivement, ça va vite, mais les 65 km, il faut bien les faire quand même. C'est 65 km. Donc, on reste à 2 points. Bon, allez, 2 points, c'est pas mal quand même. Ça
3: ouais,
0: va. Il en reste 5 à faire pour régaler Cyril. Et un peu plus, si vous voulez le dépasser, l'éliminer. Hein? Vous avez un thème particulier sur lequel vous aimeriez tomber dans votre crash test?
3: Non.
0: Non? C'est quoi vos passions, vous?
3: Peut-être les vacances, la mer.
0: C'est les vacances.
3: Ou les voyages, peut-être, les voyages.
0: Ouais, ben non, pas du tout, ça sera pas ça, bien sûr. Allez, vous restez avec moi, vous allez faire fructifier ces premiers points avec votre crash test, ce sera après Black Wonderful Life sur ICI Gironde.

0: Gironde, c'était Black Wonderful Life, la suite du quiz Gironde avec Corinne qui va tenter de faire mieux que Cyril pour essayer d'accrocher le tirage de fin de semaine qui choisira le gagnant du séjour à La Rochelle, c'est dans 5 minutes. Mais pour l'heure, je vous intéresse à un atelier de réparation de vélo à Gradignan.
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0: Vous avez pris de bonnes résolutions pour la rentrée, comme faire un petit peu de sport et utiliser moins votre voiture. Le vélo, c'est génial, mais il arrive souvent quelque chose, il faut le réparer. Et là, c'est là qu'il reste à prendre la poussière dans le garage. Alors, pas de soucis pour vous qui habitez Gradignan. La ville organise un atelier participatif et entièrement gratuit de réparation de vélo samedi prochain, le 29 août, c'est-à-dire demain, de 9h à midi. Place Bernard Roumégou, grâce à l'atelier mobile de l'association Études Récup. Vous aurez accès à tout l'outillage nécessaire et surtout aux conseils d'experts. L'idée n'est pas de faire réparer à votre place, mais bien d'apprendre à le faire vous-même pour devenir autonome, faire des économies et adopter un réflexe écolo en évitant le gaspillage. Si vous n'êtes pas disponible ce samedi, pas de panique, la Maison du Vélo vous accueille aussi tous les mercredis après-midi, avenue Jean Larieux à Gradignan. Découvrez la joie du vélo pour une rentrée qui va se passer comme sur des roulettes.
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0: La suite de cette matinée, c'est le crash test de Corinne dans le quiz 100% Gironde. Corinne, toujours à fond,
3: oui.
0: C'est bon, vous êtes toujours là.
3: Oui,
0: on
3: ne
0: vous a pas perdu comme
3: oui.
0: Cyril tout à l'heure. Bon ben, vous restez avec moi, ce sera dans un instant après Indochine et Troisième Sexe.
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0: troisième sexe sur Ici Gironde. Des problèmes de circulation, c'est le retour des vacances, le dernier, alors on va pas dire chassé croisé, hein, c'est plus que le chassé, puisque vous remontez tous vers chez vous avec des difficultés sur la 63, depuis l'échangeur avec l'autoroute d'Arcachon, la 660, jusqu'à la rocade bordelaise, vous roulez un accordéon, et bien sûr, vous essayez d'éviter ce problème, vous passez par exemple par la D1010, la route de Bayonne, et vous tombez sur un nouveau bouchon à l'entrée du Barp en direction de Bordeaux, sur la D1330, c'est-à-dire l'ancienne route d'Arcachon, bah là ça roule plutôt pas mal du côté de Marcheprime, donc n'hésitez pas à vous diriger vers cette route pour entrer sur l'agglomération bordelaise.
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0: Le quiz d'Ici Gironde, doté cette semaine d'un week-end pour deux au Grand Pavois de La Rochelle, hébergement en hôtel compris, balade en bateau et bien sûr, entrée au salon pendant trois jours. C'est Corinne qui est en train d'essayer de se qualifier pour le tirage qui choisira juste avant midi le grand gagnant de ce cadeau. Et pour l'instant, Corinne, vous avez deux points. C'est pas mal déjà.
3: Ouais.
0: Bon, le score à battre est de 7 points. C'est Cyril qui le détient au Bouscat. On y va pour votre crash test.
3: Oui.
0: 20 secondes pour me citer le plus d'objets en relation avec la pêche. Allez, top.
3: La canne à pêche, le fil, la bobine, le moulinet, les hameçons, les appâts, les plans, les flotteurs, les sondes.
0: C'est pas mal, c'est pas mal du tout. Mais qu'est-ce qu'on va faire quand on va à la pêche ?
3: On fait des temps.
0: On va pêcher le.
3: Le poisson.
0: Et ben voilà ! Il n'y a même pas du poisson. 1, 2, 3, 4, 5, 6, 7, 8, 9. 9, 10, 11. C'est pas mal, c'est vous qui passez en tête.
3: Ah, bien.
0: Oui, bien, mais il reste quand même un candidat.
3: Eh bien oui, ouais.
0: Bah oui. Bon, alors peut-être à tout à l'heure, Corinne. On va voir ça.
3: D'accord.
0: Merci en tout cas. Belle journée si je vous revois pas. La suite et la fin de ce quiz 100% Gironde avec le dernier candidat de la semaine. Ce sera peut-être vous. Hein. 05 56 19 10 10. Dernière chance d'accrocher ces trois jours à La Rochelle. Une histoire de rupture pour le dernier titre d'Abel Bent en attendant. C'est Pourquoi tu restes. C'est Ici Gironde. Bonne fin de matinée. Pourquoi

0: Pourquoi tu restes, le nouveau titre d'Amel Bent, à l'instant sur Ici Gironde.
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0: Le quiz 100% Gironde, on va bientôt connaître le premier gagnant de cette nouvelle saison du quiz 100% Gironde. Mais avant le tirage, il faut encore qualifier un dernier candidat. Et pour l'instant, c'est Corinne, pardon, à Combes avec ses 11 points qui seraient qualifiés. Mais Eric va tout faire pour lui chipper la place. Bonjour Eric.
3: Bonjour Philippe.
0: À la Ruscade, ça se passe bien, tout va bien?
3: Oui, impeccable.
0: Vous êtes super. Heureux?
3: Ah oui, tout heureux, oui.
0: Oh, bon, tout va bien. Je vous rappelle que vous jouez pour gagner 3 jours au Grand Pavois de La Rochelle. On vous offre les entrées au salon, mais aussi une balade en catamaran au large de La Rochelle pour découvrir les îles de Ré, d'Oléron, d'Aix. L'hébergement est assuré par l'hôtel du vieux port de La Rochelle, le Yachtman. Pas mal tout ça quand même, hein?
3: C'est très bien, oui, c'est formidable.
0: Très, très bien. Bon, pour ce, il faut donc faire mieux que Corinne avec ses 11 points. Voici votre première question. Dans quelle commune des bords de Garonne se trouve le château des ducs d'Épernon? Cadillac, Langon ou Beautiran?
3: Cadillac.
0: Exact. Et jusqu'au 15 novembre, l'exposition Drôle de meubles au château ducal présente des biens nationaux déclassés et complètement transformés par des artistes contemporains. Ça fait un point. Deuxième question. Comment se nomme la spécialité gourmande et sucrée de Saint-Émilion? Le Puy d'Amour, le macaron ou la dune?
3: Macaron.
0: Oui, macaron de Saint-Émilion qui fête ses 400 ans cette année. Troisième et dernière question. Quelle est la plus petite île cultivée de l'estuaire de la Gironde? L'île Margot, l'île Nouvelle ou l'île de Patiras?
3: Je dirais Patiras.
0: Non, c'est Margot. Également appelée l'île de la Tour du Mont. Alors, on reste à 2 points. C'est bien. Dernière épreuve, donc, ce sera votre crash test. Il arrive après Quarterflash, Harder in My Heart.
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0: Quarterflash, Harden My Heart sur ICI Gironde. La fin de notre jeu qui est doté cette semaine de 3 jours à La Rochelle. Le quiz Gironde, ce sera dans un instant avec le crash test de Corinne.
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0: Ah ben non, c'est tout de suite d'ailleurs, on arrive à la fin de ce jeu. D'abord pour aujourd'hui, votre crash test Corinne, on va y aller. Hein, et ensuite, on connaîtra qui a gagné donc ce séjour. C'est Eric. Voilà, je suis perdu là. Je suis où là en fait, Eric? Complètement perdu. Ça, ils m'ont tout changé aussi, alors évidemment.
2: Mais c'est vendredi, c'est normal.
0: Et oui, et oui, et oui. Bon, Eric de la Rusquette, vous avez déjà 2 points, je le rappelle. Voici donc votre crash test qui va vous permettre peut-être de dépasser Corinne avec ses 11 points. On y va, Eric?
2: On y va.
0: Alors, citez-moi un maximum de choses que vous pouvez trouver dans un restaurant.
2: Restaurant, alors des fourchettes, des cuillères, des couteaux, des assiettes, des plats, des serveurs, des clients, des tables, des chaises, un cuisinier, le responsable, le menu, de la nourriture, et puis quoi d'autre, c'est bon.
0: C'est pas mal hein, déjà, 1, 2, 3, 4, 5, 6, 7, 8, 9, 10, 11, 11, et les deux petits points ça fait 13. Donc c'est vous, Eric.
2: Ah, très bien. Bon. Impeccable.
0: Allez, restez dans un coin. Hein,
2: oui, d'accord. Oui. D'accord.
0: Eric, vous rejoignez donc les qualifiés de la semaine. Yann de Salonne, qui a joué lundi. Armel de Macou, qui s'est qualifié mardi. Christophe de Léognan, qui a tenté sa chance mercredi. Et puis, Dominique d'Embarras et Lagrave et Rose d'Andernos, qui ont joué hier. Hein, ils avaient fait ex-aequo, donc il y avait 2 qualifiés. Alors, qui de ces 3 candidats va repartir avec en poche ces 3 jours à La Rochelle? Les noms sont dans mon chapeau. Bonjour Anaïs Lheureux.
3: Bonjour.
0: Vous êtes commissaire du Salon du Grand Pavois de La Rochelle et vous allez m'aider bien sûr à réaliser ce tirage. D'accord?
3: Avec grand plaisir.
0: Alors, je touille les petits papiers où sont inscrits les noms des qualifiés de la semaine et vous allez me dire stop tout simplement quand vous voulez. On y va? Allez, c'est parti.
3: Allez. Stop.
0: Ah, voici. Donc, je m'arrête sur ce petit papier que je remets à Cathy, notre chargée d'accueil, qui s'empresse d'appeler l'heureux gagnant. Un séjour VIP donc pour 2 personnes au Grand Pavois de La Rochelle. Le commissaire du Salon du Grand Pavois de La Rochelle, je suppose que vous avez beaucoup de choses encore à préparer avant la date fatidique, à la fin du mois de septembre.
3: Absolument, on est dans la dernière ligne droite des préparatifs pour que le salon ouvre sous les meilleurs auspices le 22.
0: Alors, qu'est-ce qu'il y aura de nouveau peut-être cette année dans ce Grand Pavois?
3: Alors cette année, on a pas mal de nouveautés, dont 2 espaces, celui par exemple Sortez en mer, qui est un espace où les visiteurs du salon pourront venir et essayer différents types de bateaux, bateaux à voile, à moteur, même un dracard cette année, pour faire un petit tour dans le Pertuis Rochelet. Bien. Voilà, c'est très sympa. Et également un espace Oser le bateau qui s'adresse plutôt aux primo-accédants avec des bateaux de moins de 25 000 euros et tout pour débuter dans le nautisme.
0: Ah ben c'est génial. Bon, nous avons notre gagnant. Il s'agit de... Bonjour.
4: Bonjour.
0: C'est qui?
4: C'est Yann.
0: Ah ben voilà, Yann. Eh ben félicitations Yann, vous venez de gagner un séjour VIP pour 2 personnes au Grand Pavois de La Rochelle les 25, 26 et 27 septembre. Je vous laisse avec Anaïs, la commissaire du salon, qui va vous expliquer ce que vous avez gagné.
4: Ok, super.
0: Anaïs.
3: Bonjour Yann et félicitations. Alors, vous avez donc gagné un séjour pour 2 personnes de 2 nuits, du vendredi 25 au dimanche 27 septembre, à l'hôtel 4 étoiles Le Yachtman, qui se situe sur le vieux port de La Rochelle, ainsi que les entrées au Salon Nautique International Grand Pavois La Rochelle, avec un accueil privilégié le dimanche matin pour un petit déjeuner vu sur les pontons, suivi d'une sortie en mer de 2 heures à bord d'un catamaran à voile.
0: Alors Yann,
4: super.
0: C'est pas beau tout ça?
4: Ouais, c'est génial, c'est top.
0: Vous irez avec qui? Vous irez avec qui, dites-moi Yann?
4: Je pense Mélanie.
0: Très bien Mélanie, elle doit être contente cette Mélanie. Bon, je compte sur vous Anaïs pour recevoir bien tout ce beau monde, mais je suis certain que ça va bien se passer, c'est évident. Et merci encore pour ce beau cadeau Anaïs.
3: Va bien se passer, on est ravis d'accueillir Yann.
0: On rappelle les dates du Grand Pavois de La Rochelle?
3: Oui, c'est donc du 22 au 27 septembre 2026.
0: Eh ben, on y sera. Merci beaucoup, Anaïs. Et belle journée à vous. Et bon séjour, Yann, en tout cas. À très bientôt. 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Avant le journal de la mi-journée, c'est Kassav sur ICI Gironde.

0: L'énergie du Zouk avec Kassav sur ICI Gironde. La suite de cette matinée, c'est la dernière d'Otake. Je vous retrouve dès 13h30 pour vous accompagner en musique. Merci de votre fidélité.
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2: Des vendanges lancées en catastrophe dans le Blayais pour sauver ce qui peut encore l'être après l'orage et le déluge de grêle qui s'est abattu sur le secteur dans la nuit de mercredi à jeudi. Certaines vignes ont été entièrement détruites, d'autres ont essuyé d'importants dégâts, des grappes déchiquetées parfois par les grêlons. Mais plutôt que de se résigner à tout perdre, certains châteaux ont donc attaqué ce matin les vendanges en urgence. C'est le cas de Nicolas Carreau du château L'Escadre, 62 hectares de vignes, dont 4 en bio, complètement ravagé.
3: Dans le bas de combat, on a rappelé les personnes qui étaient en congé. Moi-même, j'étais encore en congé. On est vite rentré. On a terminé de préparer le matériel léché, puisqu'on s'attendait à vendanger que dans 10 jours. Donc, on avait encore un peu de temps pour préparer tout ça. Donc, hier, en urgence, on a préparé le cuvier, les matériels. Et puis, aujourd'hui, on y est là.
4: Pour que les gens comprennent bien, en gros, vous avez 48 heures là pour essayer de sauver la vigne, c'est ça ?
3: Ouais, c'est toujours compliqué de donner un chiffre exact, mais effectivement, il faut aller au plus vite parce que les baies qui ont été touchées par la grêle perdent du jus. Le jus, il est certainement en grande partie déjà parti, mais maintenant, c'est des portes ouvertes aux maladies, donc on risque de voir le raisin pourrir. Et effectivement, après, ça va dépendre des conditions météo. Si on part sur du sec, chaud, beau, avec du vent, la maladie va pas trop se développer. Si au contraire, on a de l'humidité et une chaleur humide, oui, là, ça peut aller très vite. Ouais.
2: Nicolas Carreau du château L'Escadre à Blaye qui a donc lancé ses vendanges en urgence et vous retrouvez les images, les vidéos de ces vendanges sur ici.fr.
0: La générosité au rendez-vous pour les sinistrés des incendies.
2: Avec 1 300 000 euros récoltés pour les sinistrés hier soir lors du concert de solidarité donné par une quinzaine d'artistes. Pascal Obispo, Zazie, Renaud Gims ont fait danser et chanter la salle de l'Arkea Arena. 10 000 personnes conquises, Marie Métrici.
5: C'est lui le chef d'orchestre, Pascal Obispo, tout juste sorti des dernières répétitions. Un peu fatigué après des semaines de travail.
6: Ça va les répétitions ?
7: Oui, ce que j'ai dit depuis deux jours, c'est l'aventure humaine. Donc une aventure humaine, ça passe par des hauts, des bas, mais c'est toujours... Il y a beaucoup de solidarité, en fait, ça nous donne beaucoup d'énergie.
5: Propriétaire d'une villa au Cap Ferret, les images du méga-feu de Gironde, des destructions qu'il a engendrées l'ont touché de près. Il lance l'idée début août, contacte le festival ODP Talence, organisé au profit de l'œuvre des pupilles des pompiers. Le directeur de l'association, Sébastien Lussanier, et tous les bénévoles décident alors de se joindre au projet.
8: Pour écouter les professionnels du spectacle autour, visiblement, c'était pas une chose simple à faire. Je vous confirme, ça n'était pas.
5: Un coup de force, la salle de concert, le personnel, les hôtels, tout a été pris en charge par des partenaires.
2: 10 000 personnes qui ont effectivement suivi donc le concert de solidarité hier qui a été donné à l'Arkea Arena par des artistes solidaires. 1 300 000 euros qui sont reversés aux sinistrés des incendies chez nous, mais aussi ailleurs en France, dans le Var ou dans les Pyrénées-Orientales par exemple. Pas de décision à l'horizon pour les Girondins de Bordeaux, en tout cas pas dans l'immédiat. Le comité exécutif de la Fédération française de football s'est réuni pendant 2 heures hier pour parler du sort du club qui est toujours exclu de toute compétition nationale. Il a juste demandé une analyse juridique extérieure sur le plan de continuation des repreneurs Sparta Capital, le plan qui a été validé par le tribunal de commerce de Bordeaux.
0: Dernier match amical pour l'UBB.
2: À 8 jours du top 14, les rugbymen Bordelot-Béglet reçoivent Pau ce soir à Chaban avec le renfort de quelques internationaux. Biel Biarré, Penaud, Deporter ou encore Woki. ICI Gironde, elle sera en direct du stade dès 18h dans 100% UBB avant le coup d'envoi du match. Donc, qui sera donné à 19h. L'UBB qui a dévoilé aussi ce matin son nouveau maillot domicile, maillot Bordeaux et rose avec le lion et le liseré jaune et noir sur le col. Objectif de podium en aviron pour la Libournaise Ezekia Perron au championnat du monde d'aviron à Amsterdam. Associée à Emma Cornelis, elle dispute à 16h30 la finale du 2 sans barreur. L'an dernier, les deux jeunes femmes avaient décroché l'argent aux mondiaux de Shanghai.
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2: Et donc le retour des éclaircies annoncées cet après-midi.
0: Oui, il n'y a qu'à tourner la tête, on regarde par la fenêtre et effectivement il y a du soleil. On respire un petit peu et des températures maximales entre 24 et 27 degrés. Ensuite, pour demain, la matinée bénéficiera déjà de jolies éclaircies qui vont s'élargir encore en cours d'après-midi. Des températures maximales pour demain sur la majeure partie sud du département, comprises entre 27 et 30 degrés. Et puis entre 25 et 26 degrés sur le Médoc et le Blayais. Et puis un aperçu du temps qu'il fera dimanche, c'est le soleil qui va s'installer en général pour la journée. Il faudra toutefois attendre sur le littoral que les quelques rares averses possibles en début de journée cessent. Cette température maximale pour dimanche autour de 26 à 29 degrés, 22 degrés sur le littoral. 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
10: Bonjour à toutes et à tous. J'espère que vous allez bien. Bon courage si vous êtes sur la route. Bison futé, voie rouge dans le sens des retours. Et ce, dans toute la France. Aujourd'hui, dans les meilleurs moments au taquet avec Valérie Davido et Eric Bastien, nous serons avec Jean-Pierre qui est très soigneux, Florence qui cuisine quand elle est énervée, Mathieu qui s'est endormi dans un train et plein d'autres histoires sur votre radio ici.
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10: Et nous commençons en musique avec Joe Dassin, retour en 1973. Salut les amoureux sur votre radio ici.
11: Les

0: se passe un peu trop bien.
1: Salut les amoureux, Joe Dassin sur votre radio ici. Et salut à Jean-Pierre d'ici Touraine, qui est soigneux, mais vraiment très soigneux. Et Florence d'ici Pays de Savoie, qui a une habitude pour calmer ses nerfs, ce qui a amusé Eric Bastien et Valérie Damido sur votre radio ici.
2: Avec Jean-Pierre et Florence. Alors Jean-Pierre qui habite à La Riche. Jean-Pierre, on l'a vu, hein, il était éducateur pour les jeunes, pour les métiers du bâtiment. Donc du coup, il bricole beaucoup. Tu fais tout. Allez, l'électricité, le carrelage, la menuiserie, tu fais tout chez toi.
3: J'en ai fait beaucoup, j'en fais plus beaucoup maintenant. Je suis plus aussi jeune, on va dire ça comme ça. Mais il bricole encore un peu.
2: Ah, quand même. Et dis donc, t'as construit quand même le studio de ton fils.
3: Et j'ai fait ma maison.
2: Oh là là, bah dis donc, quand même, c'est pas mal.
3: Oui, c'est pas mal.
2: Bah, sois pas modeste, s'il te plaît, c'est très bien.
3: D'accord.
2: Alors, t'as l'air hyper sympa comme ça, mais il paraît qu'on est hyper maniaque.
3: C'est une réalité.
2: Alors Jean-Pierre, il paraît qu'on n'aime pas quand tout traîne, hein. On range tout, tout doit être rangé, on n'a pas le droit de manger dans la bagnole, la bagnole elle doit être propre, comment ça se passe au quotidien?
3: Ben, ça se passe, maintenant ça se passe mieux qu'avant.
2: C'est-à-dire?
3: Au début c'était compliqué, bon maintenant ça va un petit peu mieux, pas beaucoup mieux même.
2: Pourquoi t'es si maniaque? C'est quoi le problème?
4: C'est un homme.
3: J'ai toujours été, quelque part, même quand j'étais gamin, pour dire un petit peu, j'avais une mobilette en fin de compte que j'ai gardée, je ne sais plus, 3-4 ans, mais au bout de 4 ans elle était encore neuve. Je l'ai revendue, c'est bien sûr d'occasion, à part les kilomètres au compteur, mais au niveau de l'état, c'est pas une blague, hein. Il n'y avait pas une griffe.
2: Ouais, mais tu ranges tout. Ouais, mais tu ranges tout.
4: Tu vois, ça vient de l'adolescence. Ça vient de la mobilette. Ça vient de là. Voilà.
2: Et voilà.
3: Là, peut-être auparavant, parce qu'avant la mobilette, il y avait le vélo. C'était déjà pareil avec le vélo, mais bon.
2: Bah, t'es soigneux. Qu'est-ce que tu veux que je te dise? Voilà, c'est pour ça que t'habites à La Riche. Alors.
3: D'accord.
2: T'es riche. Tu es riche de toutes ces choses que tu conserves. Mon chaton, t'as pas de point. Et Florence, elle a déjà un point. Alors, tu vas me marquer ce deuxième point.
3: Enfin,
2: ce premier point. Tiens, je mets une petite chanson. Alors, on va parler d'oiseaux. Écoute bien cette question. Un albatros, tu vois ce que c'est qu'un albatros?
3: Je vois ce que c'est un albatros.
2: Alors, il paraît qu'un albatros, ça peut voler des mois, voire des années sans toucher terre. Est-ce que c'est vrai ou faux? Top chrono, 5 secondes. Est-ce que Alors?
3: Oui, je dirais oui.
2: Eh ben, t'as bien raison. Parce qu'ils peuvent totalement rester des mois en vol grâce au vent marin, au vol plané. Il y a certains jeunes albatros qui passent vraiment des mois, voire des années sans revenir à terre. Bon, ils se posent parfois sur l'eau et puis ils chopent un poisson, mais c'est vrai. Premier point pour Jean-Pierre.
4: C'est Bernard et Bianca qui volaient sur un albatros, je me souviens.
2: Absolument.
4: Ouais, c'est ça, hein, c'est ça. Bien. Florence, avec ici Pays de Savoie, qui a déjà un point. Ah, Florence, en Haute-Savoie, qui est en voiture, qui revient d'un mariage un petit peu plus tôt. Pourquoi? C'était pas bien le mariage? Ou c'était prévu comme ça?
5: Non, c'était bien en fait, mais c'est parce que j'ai un rendez-vous chez le dentiste ce soir et il a été avancé.

0: rendez-vous.
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2: Rendez-vous chez le dentiste.
1: C'est sympa, ça, le dentiste.
2: J'ai tellement d'empathie pour toi.
1: C'est une petite vérification ou on est sur... Il y aura un peu de bricolage.
0: Non, c'est juste retirer un fil.
1: Ah bon, ça va, un petit fil, bon, ça va aller. Alors, quelques éléments de ta vie, tu bricoles pas trop, bon, tu sais quand même monter un petit meuble, mais t'es pas plus manuel que ça, hein, Florence,
0: pas particulièrement.
1: Ce que tu aimes faire. En revanche, tu adores cuisiner, mais tu adores cuisiner quand tu es dans un état particulier. Lequel ?
0: Quand je suis énervée.
1: C'est ta méthode à toi pour te détendre, quoi. T'es vénère, tu vas cuisiner.
0: Voilà, c'est ça, il faut que je me défoule.
1: Alors, tu fais quoi comme plat bien énervé ?
0: Quand je suis énervé, ben, je peux faire des ratas, je peux faire un ragoût, un bœuf carotte. Tout ce qui passe dans le frigo, en fait, il faut que je prépare.
1: Ah oui, c'est pas mal, ça, du pain perdu, des plats du Nord.
0: Ouais,
1: pourquoi tu fais de la carbonade flamande et des plats du Nord alors que tu es en Haute-Savoie ?
0: En fait, à la base, j'étais de Lille.
1: Ah, voilà,
0: les carbonates, c'est notre région,
1: en
0: fait.
1: Ah, ok, je comprends. Tiramisu, pudding, cookie, pain perdu, salade de fruits. Joli, joli, tout ça, c'est les bonnes choses que tu sais faire. Florence, sauras-tu marquer un point de plus ? On va le savoir tout de suite en écoutant l'idole de ma jeunesse. Dorothée, avec ses petites chaussettes rouges et jaunes à petits points. On va parler de chaussettes. Écoute bien cette question, Florence, pour un point. Albert Einstein portait toujours des chaussettes dépareillées. Est-ce que c'est vrai ou faux ? Selon toi, 5 secondes, top chrono. Albert Einstein portait toujours des chaussettes dépareillées.
0: Ouais, moi, je dirais vrai.
1: C'est faux. Albert Einstein ne portait pratiquement, en fait, jamais de chaussettes parce qu'il trouvait tout simplement ça inutile et ça datait de l'enfance.

0: 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Valérie Damido et Eric Bastien sont maintenant avec Stella et Guillaume pour un quiz musical. 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Écoutez bien, serez-vous aussi fort qu'eux sur votre radio ici?
1: Ici, nous sommes avec Stella qui joue avec ici Paris-Île-de-France contre Guillaume qui joue avec ici Champagne-Ardennes. Stella, un point. On va pas s'emballer non plus, c'est pas dingui-dingo,
2: non, c'est pas
1: chérie.
2: Ouf. Pas dingue non plus.
1: Tu as marqué, t'adores chanter, tu aimes la musique,
3: oui.
1: Tu fais partie d'un chœur de gospel.
3: Oui.
1: Ça fait 20 ans que tu chantes.
3: Oui, c'est vrai.
1: Alors, t'as même fait des concerts, allez, Nîmes, Calais, tu fais des mariages, tout ça.
3: Exact.
1: Bon, mais
3: Je chante aussi du pop rock, du Adele, enfin voilà, je fais plein de choses.
1: Eh ben voilà, bah c'est bien ça. Donc ça veut dire que tu connais un petit peu les chansons, quoi.
3: J'espère, oui. Alors pas tout, hein, mais oui.
1: Non, non, on va pas dire j'espère. Tu sais qu'avec moi, c'est la team winner, c'est Damido Land.
3: Oui,
1: ici,
3: oui,
1: hein.
3: Allez, c'est parti.
1: Alors, je t'explique.
3: Je croise les doigts.
1: Mais bien sûr, croise tout ce que t'as. Alors, les deux mots manquants. C'est-à-dire que tu vas voir la chanson, paf, elle se déroule, et à deux endroits, elle va s'arrêter, tu vas entendre poète, et tu devras me donner les deux mots. Là, on écoute une. Voilà, il y en a deux à trouver, chérie. Hein. Attention, écoute bien, c'est une chanson de Serge Gainsbourg.
4: Élisa.

0: mes cheveux.
1: Lisa, alors Elisa, oh. Saute-moi au cou.
2: Parfait. Je la connais.
1: Eh ben vas-y, c'est quoi, Elisa, des poux.
2: Elisa, cherche-moi des poux, Elisa. Elisa,
1: Elisa, cherche-moi au cou, Elisa.
2: Ah, c'est ça.
1: Elisa. Eh oui, bravo. Cherche-moi des poux et mets tes doigts dans
2: la jongle. Voilà. Tes cheveux. Mes cheveux, plutôt.
1: Ça fait trois pour toi. Bravo.
3: Guillaume, est-ce que tu...
2: Ah, deux points, ouais.
3: Mais... Guillaume qui n'a pas de points. Faut que je la dise combien de fois, cette phrase, Guillaume?
1: Et voilà, c'est reparti pour le management toxique.
3: C'est mon coaching, coaching à moi.
1: On voit qu'est-ce que ça donne. Hein.
3: Dis-moi, mon Guillaume, est-ce que tu les avais, les deux mots, là, sur Serge Gainsbourg?
4: Oui. Ah, oui.
3: Peut-être encourageant pour nous. Cela dit, tu vas pas tomber sur ce titre-là. Donc, on va voir. Guillaume, qui est très sympathique, qui, depuis tout à l'heure, vous a dit qu'il cherchait un emploi dans le téléconseil. N'hésitez pas à nous joindre à la radio, hein, si vous voulez lui donner un coup de main. Qui fait des belles pâtisseries avec ses mots, mais qui est fan de Dragon Ball Z.
4: Eh oui.
3: Eh ouais, t'es 40 ans, t'es génération Club Do à fond, toi.
4: Club C'est ça, Do exactement.
3: Bah attends,
4: exactement.
3: Mais j'avais la carte d'anniversaire.
4: Qui n'a pas connu Club Dorothée?
3: Bah, évidemment, mais j'avais ma carte d'anniversaire. Tu l'avais, ta carte de membre, ou pas,
4: Guillaume? Alors, j'avais pas ma carte de membre à ce moment-là. Mais par contre, j'ai pu l'avoir parce qu'ils avaient ressorti tout un album collector de Génération Club Dorothée où ils avaient refait exprès la carte de membre, vraiment la vraie carte de membre du Club Dorothée.
3: Et la collector, je suis d'accord. T'as des objets, t'as des tasses, des verres, des maillots,
1: et
3: des
1: t'as
3: jeux.
1: Et t'as surtout un quiz musical à trouver.
3: Tout ce qu'il a sur Dragon Ball Z. Vous savez, on n'est pas pressé parce qu'on sait qu'on a les bonnes réponses. Ça va être rapide.
1: Oui, bien sûr.
3: Non, attends, ça va être rapide.
1: Allez, vas-y.
3: Voici Gigi Lamoroso. C'est Dalida. La chanson s'arrête à deux reprises. 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

0: Alors, arrive à Gigi l'Amoroso, croqueur d'amour, l'œil de velours, comme une... Est-ce que tu as une petite idée? On peut lancer le chrono.
1: Mais comme une caresse.
0: Comme une caresse, Gigi l'Amoroso, toujours vainqueur, parfois sans...
1: Sans peur.
0: Sans peur. Mmh. Donc caresse et peur. Vérifions. Oui.
2: Arriva Gigi l'Amoroso.
0: C'est très bien, bravo.
3: Gigi l'Amoroso, toujours le vainqueur, parfois sans cœur.
2: Ah, mais c'est sans cœur.
0: Sans cœur.
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0: Queen dans la playlist de votre radio ici. Dans quelques instants, c'est votre agenda avec des activités et des bons plans près de chez vous. Puis retour de la musique avec France Gall sur votre radio ici.
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6: Je vous propose d'amener vos enfants, glisser leurs mains dans la paille, nourrir les animaux et découvrir la vie à la campagne demain à Saint-Germain-de-la-Rivière. La ferme locale propose le stage Petit Fermier, un atelier pédagogique accessible dès 5 ans. Durant cette matinée, les plus jeunes plongent dans le quotidien de la ferme en découvrant les besoins des animaux. Moment de caresse et de brossage au calme, sans oublier le moment fort du nourrissage. L'expérience se termine par un atelier créatif et la fièvre mise de diplôme, le diplôme du petit fermier. C'est une très belle sortie nature à partager en famille pour déconnecter une dernière fois avant la rentrée avec vos enfants et vos petits-enfants. Pensez à réserver votre place pour ce samedi, donc demain, auprès de la commune de Saint-Germain-de-la-Rivière.

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2: Jusqu'à 13h, ce sont les meilleurs moments d'Otaka avec Valérie Damido et Eric Bastien. De quoi vous donner le sourire à l'heure du déjeuner ou si vous êtes coincé sur la route. Nous les retrouvons avec deux nouveaux candidats juste après France Gall, tout pour la musique sur votre radio ici. Et très belle journée.

0: pour la musique dans la bande son d'ici. Nous sommes maintenant avec Mathieu d'Issy-Lorraine qui raconte à Valérie Damido et Eric Bastien où il s'est réveillé après s'être endormi dans un train. Et Émilie d'Issy-Poitou qui aimerait beaucoup déjeuner avec un célèbre DJ français.
1: Alors Mathieu, il paraît que quand tu avais 17 ans, tu étais au lycée militaire d'Issoire. C'est ça ?
2: Tout à fait.
1: Et pour rentrer chez toi, tu dois prendre le train de nuit, voilà, forcément un jour...
2: La région Auvergne étant bien desservie par la SNCF.
1: Ouais, bah oui, ça.
2: Parce qu'Éric me contredit.
3: Alors, tu vas te détendre car je suis auvergnat.
1: Mais bah c'est pour ça qu'il t'a dit ça.
3: Mais je confirme ce que tu dis, c'est quand même compliqué.
1: C'est très compliqué. Alors, qu'est-ce qui s'est passé ?
2: Eh ben, en prenant le train de nuit à 12h30, je me suis endormi et je me suis réveillé, en fait, dans le dépôt des trains. Le train est arrivé en gare et était reparti au dépôt.
1: C'est le début d'un film d'horreur, ça. Tu sais, ça peut faire un film d'horreur, hein.
3: C'est l'Auvergne.
1: C'est l'Auvergne. Dans un hangar, t'es paumé et là, c'est le drame. Alors, qu'est-ce qui s'est passé? Parce que tu peux pas sortir du hangar.
2: Ben, en fait, déjà, je me questionnais savoir où je me trouvais. Et je suis sorti du train et par chance, j'ai vu un technicien sur le quai. Qui lui aussi se demandait ce que je faisais là. Donc je lui ai expliqué que je me suis endormi et je me suis réveillé là.
1: Et ben voilà.
2: Et il a réussi à me ramener par un dédale de couloir à la gare. Et j'ai réussi à avoir ma correspondance.
1: Et ben tu es très chanceux, joue au loto cette semaine. Alors, mon chat...
3: Sortira-t-il de la maison des secrets? La réponse la semaine prochaine.
1: Ah bah, la maison des secrets, ça a démarré hier, les gars. Alors, Mathieu, tu as 4. Écoute bien, là, je vais te proposer une question à choix multiple. Je te pose la question, je te fais des propositions de réponses. Tu auras 10 secondes pour me donner ton choix et remporter 3 points. Tiens, une petite ambiance. My pocket. Alors, écoute bien, aujourd'hui, le 24 juin, c'est le lancement des soldes d'été. Ça va durer jusqu'au 21 juillet. Alors, petite question. Selon une récente enquête, quel budget les Français prévoient-ils de consacrer en moyenne aux soldes d'été? Alors, écoute bien ce que je te propose. Combien ils veulent claquer d'oseille? 133 euros. 183 euros. 233 euros. Pas un centime, c'est des radins comme Éric Bastien. Bah oui. Alors, combien ils vont claquer les Français? En solde d'été, 133, 183, 233 ou pas un flèche. Top chrono, 10 secondes.
2: J'irais 233.
1: Tu dirais 233. Et ben, t'as totalement raison. Oui, exactement. Et c'est en baisse par rapport à l'année dernière. C'était 307. Bon, bah voilà. Allez, bonne solde à tous. Ça te fait 7 points, mon petit chat.
3: Tu vas aller faire les soldes, Émilie? À Itoy, dans la Vienne?
4: Un petit peu, ouais, je pense.
3: Ah oui, tu vas aller t'acheter une clim. Je vous rappelle qu'Émilie nous nargue avec sa clim depuis...
1: Excuse-moi, on est dans un studio climatisé, donc...
3: Oui, enfin, il y a beaucoup de monde, là, donc il fait un peu plus chaud.
1: Tu vas arrêter de faire la dicose, là, t'es dans un studio climatisé, tu travailles ici toute la journée, tout va bien.
4: Et alors, en plus,
3: on a du... Comment ça s'appelle, ça? C'est bien, ça.
1: Un brumisateur.
3: Un brumisateur, c'est parfait. Émilie, on a fait un peu connaissance avec elle. Un fils s'appelle Abel, elle est paxée à Quentin, on l'appelle Magic Mimi. Ça c'est pour tous les collègues. Et alors, on a découvert que si il y avait un artiste à qui tu pourrais déjeuner là pour 13 heures, ce serait qui?
4: Ça va bien, David Guetta.
3: Oui. Alors tu l'as vu en concert ou pas?
4: Oui. Ouais, j'ai eu la chance de pouvoir le voir au Stade de France.
3: Bah là, il y a quelques jours alors.
4: Exactement.
3: Et alors, c'est comment?
4: Incroyable. Vraiment, ouais. Ah oui.
3: Et t'aimerais parler avec lui? Qu'est-ce que je sais pas, vous pourriez parler de quoi si t'étais avec lui à 13h? Qu'est-ce que t'aimerais lui dire?
1: La cuisine.
4: Savoir un petit peu tout, ouais, sa vie, comment il compose, comment il crée, s'il compte revenir en France quand même.
3: Bien sûr, ah bah oui, bonne question. Parlons de ta rencontre avec Quentin, et alors là, on va aller dans le vintage, dans la nostalgie.
4: Rencontre au lycée, en effet. Ça fait quelques temps maintenant.
3: À la cafette. C'était au lycée. Alors, vous étiez dans la même classe ou pas du tout?
4: Non, pas du tout. Non, il a un an de plus quand même.
3: Et alors, vous êtes rencontrés, mais au lycée où ça? Au foyer? Dans la cour?
1: À la cafette, elle vient de te le dire.
3: Non, c'est moi qui ai dit. Elle dit à la cafette.
1: Elle l'a dit.
3: Ah ouais?
4: À la cause.
1: Voilà.
3: Je coûte rien. Mais c'est comme dans la série, genre, voilà, bisous, bisous, tout ça. Il y avait le mec avec les bretelles, l'autre avec ses couettes.
4: On s'est rencontrés à la pause, tout simplement. Il était un peu plus vieux. J'avais envie de le découvrir.
3: Ah bah oui.
4: Et ça a bien matché.
3: Et ça fait combien de temps que tu es avec lui, là, du coup?
4: Ça fait plus de 15 ans. Hein.
3: 15 ans, dis donc, bah, bravo. Petit mariage ou non, pour l'instant vous êtes paxé. On en reste là, c'est bien, c'est une bonne formule.
4: On en reste là, c'est très bien.
3: D'accord.

0: Un des derniers titres de Teddy Swims, Mr. Know It All, dans la playlist d'ici. Valérie Damido et Eric Bastien sont toujours avec Mathieu d'ici Lorraine, qui a un talent inutile qu'on vit fortement Eric et Émilie d'ici Poitou, qui est tête en l'air, et ce, assez souvent.
1: Ah, nous sommes au taquet avec Mathieu qui a 7 et Émilie qui a 6. Alors, voilà, j'ai une fois de plus une petite anecdote qui va faire plaisir. Ce n'est pas le premier candidat qui a ce talent inutile, mais c'est un talent inutile que Eric Bastien ne comprend pas. Parce que Mathieu, ton talent inutile, c'est que tu es super souple. Tu peux mettre tes mains à plat par terre avec les jambes tendues. C'est vrai ?
2: C'est vrai, c'est vrai.
1: Tu sais que c'est le rêve d'Eric Bastien de faire ça.
3: C'est quoi l'intérêt surtout ?
1: Il n'y a pas d'intérêt, c'est juste pour être souple, avoir un corps souple.
3: Ah oui, d'accord.
1: Voilà. Donc, il en rêve. Hein. C'est-à-dire que dès qu'il y a un auditeur qui a ce talent, après, il est là, il essaye. Et je voudrais le filmer parce que ce serait drôle, mais bon, je n'ose pas.
3: Ouais, vidéo gag n'existe plus. Donc.
1: C'est vrai. Alors, il paraît qu'un jour, tu pars en vacances aux États-Unis avec un copain et tu as fait du camping primitif, donc du camping sauvage, en fait.
2: C'est tout à fait ça, oui.
1: Alors.
2: En fait, c'est.
1: Raconte.
2: Du camping primitif. Le camping primitif, en fait, on va dans une forêt, il y a rien en fait, il y a juste des toilettes sèches où il y a un écriteau sur le toilette où c'est écrit faites attention aux serpents, regardez bien s'il y en a pas un dans le fond.
1: Oh my god.
2: Et aussi autour du terrain de camping, enfin il y a des écriteaux qui nous disent de se méfier des ours et de laisser la nourriture dans les voitures pour éviter qu'on se retrouve avec un ours dans la tente.
1: Oh bah, hey,
3: mais je croyais que tu voulais être un ours.
1: Bah, de toute façon, oui, tu comprends l'ours, toi.
2: Bah, moi, je comprends l'ours.
1: Bah, évidemment, donc t'avais rien à craindre. Mais alors, du coup, t'as passé combien de temps dans ce camping primitif ?
2: On a passé 2 nuits.
1: Ouais, parce que quand même, c'était un peu flippant quand même.
2: Ouais, disons qu'on n'a pas bien dormi parce qu'à chaque craquement de branche, on s'inquiétait un peu quand même.
1: Bah oui, tu m'étonnes. Tiens, voilà un coyote. Oh, un ours. Bon, il vaut mieux aller faire autre chose. Bien, écoute-moi. Tu es en tête, tu peux effectivement marquer 5 points de plus. Je pense que tu vas réussir parce que tu es brillant. Et donc, on va y aller avec la question cash, une ambiance.
4: Chez le coiffeur, je suis allé afin de soigner ma crinière. Le patron sans plus de.
1: Alors, chez le coiffeur, comment ça s'appelle quand on fait des fines mèches de cheveux pour éclaircir, pour qu'elles se fondent naturellement dans la masse? Chez le coiffeur, quelle technique consiste à éclaircir des fines mèches de cheveux pour qu'elles se fondent naturellement dans la masse? Comment ça s'appelle quand on fait des fines mèches? Top chrono, 10 secondes.
2: Un balayage?
1: Et ta ta ta ta ta ta ta ta ta ta ta ta ta ta ta ta ta ta. Bien évidemment, tu as 5 points de plus, tu as 12, bravo.
3: Ah, il a fait un sans faute là, Émilie. Hein.
1: Oui, sans faute.
3: Ah oui,
1: sans faute.
3: Émilie, là. Bon, on a 5 points à prendre dans un instant, ce qui est pas mal, ça nous ramènerait à 11. Alors ok, il aurait toujours la tête, mais on a le bingo avant 13h qui peut te permettre d'être avec nous vendredi et de m'offrir 3 candidats déjà pour la semaine. Émilie, alors on est un petit peu tête en l'air ?
5: Un peu, oui.
3: Bon, un peu, un petit peu gauche, hein. J'ai quelques exemples. Bon, déjà, tu casses souvent des affaires. Déjà.
5: En effet.
3: Ça arrive. Émilie, un jour, tu étais au bar avec ton fils et ton chéri, puis vous êtes partis, vous promenez, et le téléphone de ton chéri a sonné. Qu'est-ce que t'as découvert ?
5: Eh ben, j'ai découvert qu'une personne appelait mon contact d'urgence pour lui dire qu'ils avaient retrouvé un téléphone et c'était le mien, en effet.
3: Voilà,
5: ça faisait plus de 10 minutes qu'on était partis.
3: Un petit peu tête en l'air, tu laisses ton téléphone au bar. Ça s'arrête pas là, on peut remettre la musique, oui. Lors d'un déjeuner professionnel, tu pars sans ton sac à main, tu le laisses au resto.
5: En effet, ouais, ça m'arrive souvent.
3: Non mais souvent, il paraît que ça t'est arrivé une dizaine de fois quand même de laisser ton sac.
5: Oui, ça m'arrive fréquemment, oui. En effet, je pars, je pense à autre chose, voilà, je parle avec les gens et voilà.
3: Non, c'est pas fini, elle a oublié les clés sur la porte de la maison. Alors, ça fait très tête en l'air. Tu t'es retrouvé en dehors de ta maison avec les clés, dans le froid, avec ton fils qui avait 3 ans. Qu'est-ce que t'es obligé de faire quoi ? Un serrurier ?
5: Oui, en effet, t'as dû faire appel à un serrurier en urgence.
3: Ben oui, ça t'a coûté une fortune, tout ça en plus.
5: Oui.
3: Oh là là là là.
5: Un vrai agacement, être dans le froid et payer en urgence.
3: Je vois ça, je comprends. Bon, Émilie, allez, on se le tente là. 5 points à prendre avec un petit extrait.
4: Que va-t-on manger ?
6: Des nouilles.
4: Mais hier déjà.
6: Des
3: On parlait des pâtes que tu sais faire parfaitement bien avec des sauces. T'en as parlé tout à l'heure. Voici ta question, elle vaut 5 points. C'est une question cache. Comment appelle-t-on les pâtes en forme de papillon ou de nœud papillon? Comment elles s'appellent? Top chrono, 10 secondes. Émilie, les pâtes en forme de papillon.
6: Farfalle.
3: Oh, t'as été les chercher loin, celle-là. Hein. Mais oui, c'est ça. Bah oui, c'est les pâtes italiennes, les farfalle.
0: Les farfalle, ah, ça veut dire papillon peur. En italien.
3: Mais bien sûr.
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0: Je m'en vais. Vianney qui repart en tournée à partir de mars 2027. Première date à Reims, Paris et Maxéville. Dans une poignée de secondes, Valérie Damidot et Eric Bastien seront avec Anne-Sophie, d'ici Lorraine, qui se trompe de destinataire en envoyant un texto. Ça nous est tous arrivé. En même temps, voilà, et Stéphane qui a tendance lui aussi à être maladroit. À tout de suite sur votre radio ici.
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3: Alors, on va parler d'un truc qui m'a fait crever de rire parce que c'est arrivé à moult amis à moi. Anne-Sophie, c'est ma petite chèvre de la semaine. Parce que elle rencontre le fils d'un patient avec qui elle sympathise. Voilà, et puis elle le voit à l'extérieur et là, elle se rend compte que le gars, il est assez imbu de sa personne. Il dit toujours, ah, moi, je, ta, ta, ta. Et là, qu'est-ce qui se passe? Ta copine t'envoie un texto pour te dire ça s'est passé comment?
4: Et là. Voilà. Et là, je réponds à ma copine, enfin, je pense répondre à ma copine en disant, oh, la cata, laisse tomber, j'ai une fille, t'as papa qui se la pète, vraiment un trou du cul. Et je reçois la réponse, et la réponse, en fait, eh ben, c'était lui. Et je lui avais envoyé à lui le message.
3: Et il a répondu quoi, lui?
4: Il a répondu, oh, ben, c'est bien, maintenant, je sais ce qu'il en est, à jamais.
3: Oh mon dieu.
4: Ah oui. Quand j'ai raconté ça à ma copine, puisqu'on a ri. Après, ce moment, j'étais pas.
3: Bah oui.
4: Mais après, j'ai dit, oh, puis après tout, bon, pas trop pis, c'était fait.
3: Bon, tu l'as jamais revu ou pas?
4: Non, je l'ai jamais revu.
3: Oh, bah oui, tu m'étonnes. Oh mon dieu. Bah oui. C'est-à-dire que c'est vraiment un fils à papa qui se la pète. Bon,
4: oui. Oh ouais, ouais. J'aime pas les gens qui se la racontent comme ça. Non, non, moi j'aime bien les gens simples.
3: Eh bah, t'as bien raison, ma chérie. Moi non plus, j'aime pas les gens qui se la pètent. Alors.
4: Voilà, exactement.
3: Par contre, là, excuse-moi, mais avec ma réalisatrice Céline, on a eu un petit moment de...
5: De fraîcheur.
3: Non, non, d'angoisse. Parce que figure-toi que ma petite Anne-Sophie, elle a un talent inutile.
5: Ah.
3: Elle tord ses bras à 90 degrés à l'envers. C'est-à-dire, tu peux m'expliquer comment tu fais?
4: En fait, si tu veux, par exemple, si je pose mes mains à plat sur une table, la partie de devant le coude, en fait, et le coude vont se tordre et repartir de l'autre côté.
3: Ah my God. Mmh.
4: C'est une malformation de naissance.
5: Ah. On a essayé, mais...
4: Quand je fais ça à la maison, mon mari, il est dégoûté. Mes enfants aussi, elles partent en courant. Ah, c'est dégoûté ce que tu fais, maman.
3: En régie, il y a Roxane qui a la technique qui fait... Moi aussi, ça, c'est mon truc. Bah, tu nous montreras comment c'est, Roxane, qu'on puisse voir en vrai. Voilà.
4: C'est bizarre, ça fait bizarre.
3: Ok, ça fait bizarre.
5: On travaille avec des gens strange un peu.
3: Ouais, mais moi, j'adore. Ouais. Alors, ma chérie, écoute bien. Là, t'as 6 points, t'es en tête. Je vais te donner l'opportunité d'en marquer 5 de plus. Grâce à la question cash et cette petite musique. Téléphone, on aime, c'est bon.
5: C'est un père à Stéphane qui adore Robert.
3: Ah, j'adore. Alors, ma petite Anne-Sophie, quel est le surnom du ministère français de l'économie et des finances? Quel est le surnom du ministère? Écoute bien, le ministère français de l'économie et des finances. On lui donne un nom plus court. Top chrono, 10 secondes. On dit...
4: Oh,
3: ah si. Si, chérie.
4: Des finances.
3: On sait bien...
4: Les impôts?
3: Ah non, on n'appelle pas ça les impôts. On appelle
4: l'économie
3: ça...
4: Les finances.
3: On appelle
4: les
3: ça...
4: Les finances publiques.
3: Bercy. On appelle ça Bercy. Mmh. Parce que leurs bureaux sont à Bercy.
5: Et merci beaucoup, hein.
3: Oh là là, bon allez, je te...
5: Ta femme travaille à Bercy, je la suis parfaitement.
3: Bon, tu restes en tête avec 6 points.
5: Faites attention, ma femme travaille à Bercy, faites attention à les dossiers.
3: Faites attention à...
5: Ah, excusez-moi, nous repartons en direct, retrouver notre reporter depuis la Grande Couronne en direction de Paris. Stéphane, comment ça va dans le train?
6: Ça va super bien, en plus il y a la clim, alors c'est bien.
5: Parfait, on est où là? Parce qu'on sera... Alors, pour ceux qui nous rejoignent, on s'approche de la Tour Eiffel, c'est là que tu vas.
6: Oui,
5: on en est où,
6: et là je suis à Rosa Parks, qui est juste avant Magenta.
3: Ah bah ça va, t'as encore un petit 20 minutes quand même.
5: Ça part pas grand monde tout ça, mais t'es pas loin. En gros,
3: t'arrives.
5: On y croit, il nous reste quelques minutes avant d'arriver au pied de la Tour Eiffel. Oula, Oula. Oui, oui. Ou je sens le coup de frein.
3: Ah bah c'est le métro là.
5: Bon Stéphane, alors bougeons avec toi depuis tout à l'heure. Stéphane, des petits soucis quand même, un petit gaffeur aussi hein, Stéphane.
3: Ah oui.
5: Stéphane est dans une grande surface, il y a un monsieur qui propose de déguster du nougat. Qu'est-ce qu'il dit Stéphane?
6: Non merci, je suis pas très fromage.
3: Voilà. Ah bah oui bien sûr.
5: Mais oui le gars ne sait pas reconnaître du nougat du fromage. Bon voilà, non mais ça s'arrête pas là. Au cinéma, bon, Stéphane, il voudrait bien entrer dans une salle hein, si le film a commencé. Mais qu'est-ce qu'on t'a dit?
6: Je travaille pas ici, monsieur.
5: Voilà, parce qu'il demande. Il dit, est-ce que je peux rentrer? Est-ce que je peux aller là? Le film doit. Non, je ne travaille pas. Voilà. Puis c'est comme ça, tout le temps comme ça. C'est pas fini. Il mange une galette des rois au boulot, alors qu'il a un plombage. Bah. Le plombage, il saute.
6: Voilà, à cause de la fève.
3: Ah, t'as croqué la fève.
5: Eh oui, alors du coup, il y a du sang un petit peu partout. Il a fallu aller chez le dentiste. Et après, tu travaillais. Le patron, il a pas aimé. Hein.
6: En plus, devant le directeur qui faisait un discours pour la nouvelle année.
5: Bon, je crois que je vais arrêter là parce qu'on a bien senti que. Voilà, du bon Pierre Richard quand même. Hein.
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0: Waterloo. Et voilà, c'était le dernier jour des meilleurs moments d'Au Taquet. Un grand merci à tous les candidats qui ont joué avec nous pendant 2 ans. Vous étiez vraiment top. C'était un plaisir d'échanger avec vous. J'embrasse Valérie Damido, Eric Bastien, mais aussi Romain Bertèche, réalisateur de la première saison, Céline Lebras, réalisatrice de la seconde et du best-of de cet été, sans oublier Gwenaëlle Coupez qui s'est occupée des candidats cette année. Dès lundi, vous avez rendez-vous avec Enora Malagré pour une nouvelle émission à partir de 12h05. Bonjour Enora.
1: Bonjour Catherine.
0: On vous doit bien ça, c'est la nouvelle émission.
1: Absolument.
0: Qu'est-ce qui va se passer à partir de lundi?
1: On va y distiller des bons plans conso, on fera évidemment, on permettra à nos auditrices, nos auditeurs d'éviter les arnaques, on parlera vie quotidienne, santé, on aura aussi Pierre Fabin qui est très connu sur cette station, qui nous parlera aussi des animaux.
0: Oui, parce que vous serez entourée Enora, vous n'êtes pas toute seule.
1: Je ne suis jamais seule moi, je préfère largement être entourée, donc ça sera une joyeuse émission de bande, une émission qui j'espère rendra service à nos éditrices, et aux auditeurs, parce qu'on leur doit bien ça.
0: Oui, et puis les auditeurs pourront d'ailleurs vous appeler pour vous poser des questions.
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1: Valère Coréard, Elsa Wolinski, Gérald Kirzek et Pierre Fabin.
0: Et puis peut-être des invités surprises, on ne sait jamais.
1: Et surtout les auditeurs et les auditrices qu'on prendra tous les jours et qui feront partie de l'émission.
0: Et bah parfait, à lundi Enora.
1: Merci Catherine.

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1: Très bonne fin de semaine avec votre radio ici. Il est 13h. Les informations, Cyril Ardo-Redon. Bonjour Cyril, pardon.
2: Bonjour Catherine, bonjour à tous.
1: À la une de l'actualité, l'heure est au bilan après les importants orages d'hier soir.
2: Des maisons et des voitures abîmées, notamment dans le Doubs. Nous serons dans la commune de Poligny-Luzan dès le début de ce journal. À la une également, 60 hectares parcourus par les flammes en Haute-Corse. L'incendie est désormais fixé. Les conséquences de la sécheresse et de la canicule de cet été sur l'agriculture. La ministre dévoile ses priorités avant la présentation d'un plan la semaine prochaine. La rentrée perturbée dans la Sarthe après la cyberattaque qui a visé l'éducation nationale fin juillet, à quelques jours du retour de l'école. Des enfants n'ont toujours pas pu être inscrits. Et puis, profiter pleinement d'un concert quand on est mal ou non-voyant. Le Festival Rock en Seine près de Paris propose chaque soir un spectacle en audiodescription.
1: Dégâts importants après les orages hier soir.
2: Reprise progressive du trafic des trains après des perturbations et des interruptions en gare de Laval, sur la ligne Rouen-Amiens ou encore sur le RERC en Île-de-France. Des arbres à terre dans plusieurs départements. L'Île-de-France et l'Est du pays particulièrement touchés. Des voitures et des toitures ont été abîmées par de très gros grêlons dans le Doubs. C'est le cas notamment à Poligny-Luzan, pas très loin de Besançon, où l'or a retrouvé des grêlons jusque dans son sous-sol.
3: Tout est détruit, tout est dévasté. Ben, en fait, il n'y a pas de mots, quoi, à part l'apocalypse quand on rentre du travail où il n'y a plus rien. Et le pire, ça va être à venir.
4: J'ai vu que vous avez déjà des bâches sur votre toit, c'est ça?
3: Oui, on les a mis hier soir avec mon compagnon parce que ça coule dans la maison. Donc, on n'a pas le choix, il faut bien protéger un minimum ce qu'on peut essayer de sauver. Parce que là, même l'intérieur a subi, en fait. Donc, de gros dégâts, hein, un abri piscine en moins, donc ça fait toujours mal. Des clôtures qu'on s'était fait embêter à faire, mais qu'il n'y en a plus. On peut faire du petit bois.
2: Laure, habitante de Poligny-Luzan, dans le Doubs, au micro d'ici Besançon. À Montegrosso, en Haute-Corse, ce sont 7 maisons qui ont été détruites, ainsi que 10 voitures et 5 bungalows. Et cette fois-ci par les flammes, un incendie impressionnant, désormais fixé, qui a parcouru 60 hectares. Clémence Gourdon-Négrini, vous vous êtes rendue sur place.
5: Ah, c'est bon, là, la maison, là, celle-là, a été sauvée. Il y en a bien une trentaine qui ont été sauvées.
6: À quelques mètres de là, une autre maison, elle est détruite, oui, comme éventrée par les flammes. Pour son propriétaire, l'état de choc, les interrogations sur les démarches à effectuer. Il en discute avec le sous-préfet de Calvi, venu à la rencontre des sinistrés, mais ne souhaite pas s'exprimer au micro. Un peu plus haut, la maison de Marie-Dominique a été épargnée. Elle l'a construite il y a plus de 50 ans avec son ex-mari.
7: Tout était très bien nettoyé tout autour, et puis j'avais les deux jolis chalets que j'adorais et qui ont brûlé. J'ai sauvé mes petites brebis, je les ai rentrées à la maison.
6: Elle, en s'échappant, a frôlé le drame.
7: Les flammes étaient sur le chemin, et là, ma voiture a pris feu à l'arrière, et c'est les pompiers qui m'ont sauvée.
6: Comme dans tout le reste du hameau, l'électricité a sauté. Alors Marie-Dominique va aller dormir chez des proches, du moins essayer, malgré le choc.
7: Je suis un peu perdue là, mais c'est comme ça. Il y en a d'autres, je ne suis pas la seule. Il y a les 7 maisons qui ont brûlé, alors moi la mienne n'a pas brûlé, alors vous voyez, c'est encore une chance.
6: Bien moins visible que les dégâts matériels, les conséquences psychologiques peuvent être importantes et doivent bénéficier d'une prise en charge rapide pour éviter qu'elles ne s'installent dans la durée.
2: Le reportage ici RCFM de Clémence Gourdon-Négrini. Aujourd'hui, les deux départements corses sont en vigilance orange canicule selon Météo France. À Bordeaux, le grand concert SOS Solidarité Incendie organisé hier soir a permis de récolter 1 450 000 euros, disent les organisateurs. Spectacle avec Renault, Zazie, Gims ou M. Et tous les bénéfices sont reversés à la Fondation de France pour venir en aide aux sinistrés des feux de l'été en Gironde. On évoquait il y a un instant la canicule en Corse, mais au cours de cet été, c'est bel et bien tout le pays qui a été concerné par des chaleurs extrêmes et d'importantes sécheresses, si bien que notre agriculture traverse une crise d'une gravité exceptionnelle, dit la ministre de l'Agriculture, Annie Genevard. Elle doit dévoiler la semaine prochaine un plan d'urgence et vient de présenter ses priorités.
8: Il faut effectivement des aides financières, des aides réglementaires, des allègements réglementaires. L'idée, si vous voulez, c'est d'abord d'épauler les agriculteurs dans un moment où ils souffrent particulièrement, où ils voient le travail d'une année réduit à néant pour certains. Et surtout, de permettre la relance de la production pour l'année prochaine. Il faut pouvoir acheter des semis, il faut pouvoir acheter des plants, il faut pouvoir acheter des engrais. Le message que j'adresse aux agriculteurs, c'est que notre objectif, c'est d'épauler la trésorerie des exploitations les plus fragiles ou celles qui menacent de l'être. Et puis avec une attention particulière portée aux jeunes agriculteurs qui viennent de s'installer dans le métier, qui ont contracté des emprunts, qui doivent continuer leur activité, ceux-là auront toute mon attention.
2: Annie Genevard, la ministre de l'Agriculture. Au Népal, le bilan des victimes de la gigantesque crue de mercredi monte à 538 morts, indiquent les autorités. En Chine, les autorités font état de 5 morts sur le territoire du Tibet. Il y a toujours plus de 1400 disparus.
1: 13h05, 3 plaintes déposées contre Anne Hidalgo, l'ancienne ministre de Paris, et Patrick Bloche, son ex-premier adjoint.
2: Ce sont des familles d'enfants victimes d'agressions sexuelles scolarisées à l'école Sainte-Dominique, dans le 7e arrondissement de la capitale, des faits commis sur le temps périscolaire. Dans cet établissement, deux animateurs ont été mis en examen fin mai et placés en détention provisoire. Selon les familles, les deux élus avaient connaissance depuis des années de ces agissements. Et justement, cette question des violences sexuelles dans le périscolaire, mais aussi celle de l'éducation ou de l'interdiction des réseaux sociaux, font l'objet d'une grande consultation de votre radio ici, avec France Télévisions. Dites-le ici, chaque mois, avec une thématique. En cette année présidentielle, c'est en partenariat avec l'Institut Odoxa. Exprimez-vous sur notre site ici.fr en bas de chaque article. Après la cyberattaque qui a visé l'éducation nationale fin juillet, les services informatiques restent par endroits perturbés. C'est le cas à quelques jours de la rentrée dans la Sarthe. Les boîtes mail des enseignants sont volontairement bloquées et du côté des familles, il y a des difficultés pour les inscriptions. C'est le cas d'Alice, dont la famille change d'école cette année.
9: J'ai ma petite fille qui va rentrer au CP. On a fait une préinscription à la ville du Mans. Malheureusement, avec la cyberattaque, on ne peut pas l'inscrire en direct à l'école. On va devoir certainement faire des formulaires papier et il en est de même pour tout ce qui est périscolaire. On n'arrive pas à joindre l'école pour le moment. Ce que l'on va faire, c'est qu'on va imprimer tous les papiers pour faire une inscription et tenter de se rendre à l'école demain. Ça rajoute beaucoup de stress. Déjà que c'est pas facile, c'est une étape particulière et de déménager et une rentrée scolaire en CP pour une enfant. Donc ça nous rajoute, nous en tant que parents, beaucoup de stress, de pas savoir où va être notre enfant, si elle va pouvoir bien manger, si le soir elle va pouvoir bénéficier du périscolaire, et également on aimerait bien lui acheter ses petites fournitures scolaires avant mardi prochain.
2: Alice, maman d'une petite fille dans la Sarthe, au micro d'Issimène. Et qui dit rentrée scolaire dans quelques jours dit et du monde sur la route ce week-end. Les difficultés ont déjà commencé. La France entièrement rouge dans le sens des retours aujourd'hui. La moitié ouest du pays en orange pour les départs. Ce sera orange demain dans tout le pays dans le sens des retours.
1: Quand les personnes aveugles et malvoyantes profitent pleinement des concerts.
2: Pour la première fois au festival Rock en Seine près de Paris, un concert chaque soir est audio.

0: arrive avec ses musiciens.
1: Il a donc des cheveux, des mèches rebelles dans tous les sens qui lui tombent sur les oreilles et sur la nuque. Et sur le front, là, il vient de nous demander comment ça allait.
0: Morgane décrit et Justine est ravie de tant de précision.
2: Les gestes de Joe, ça, c'est vraiment quelque chose que je ne peux pas voir forcément.
1: Il vient de faire une galipette en avant, il s'est jeté sur la scène.
0: Plus d'une heure de concert où l'ambiance, les jeux de lumière, les couleurs, tout est décrit. Un travail très intense pour l'audiodescripteur.
1: Je dois sortir ces phrases, les formuler dans ma tête, déterminer si elles sont pertinentes et hop, les lancer, quoi, sans buter dessus.
3: On se rend compte que c'est vraiment aussi un plus indéniable.
0: Anne-Gaëlle Tardieu est la référente de l'association Valentin Aoui. Avec ses dispositifs, elle veut lutter contre l'isolement des personnes aveugles et malvoyantes.
3: On fait partie de cette société, on n'est pas à côté. Et l'inclusion, il faut que ce soit presque plus un sujet un jour.
0: Pour Justine, le test est réussi. Elle a déjà hâte du prochain concert.
4: Et Justine revient ce soir pour décrire, pour audio-décrire le concert du groupe australien Nick Cave and the Bad Seed avant The Cure en clôture de Rock en Seine dimanche. Elle se prépare une série de 16 concerts. J'irai où tu iras, là où elle va, c'est à Paris. Céline Dion est arrivée ce matin en France, à l'aéroport du Bourget. Premier concert dans deux semaines, le 12 septembre à la Défense Arena. Ça va durer jusqu'au 17 octobre, au rythme de 3 spectacles par semaine, avant son retour pour 10 autres dates en mai prochain. Et puis les inscriptions pour assister aux célébrations du Pape à Lourdes fin septembre sont désormais closes, indique le sanctuaire Notre-Dame de Lourdes. 150 000 fidèles sont attendus. La visite débutera le 25 septembre. Septembre à Paris avec une veillée pour les jeunes, puis une messe avec 500 000 personnes sur les Champs-Élysées. Le déplacement prendra fin à Metz en Moselle.
5: Merci Cyril Ardorodon et on vous retrouve à 14h pour la suite des infos. Alors si vous avez envie de changer d'air, de repartir en vacances ou de découvrir un nouvel endroit, dans moins d'une minute nous partons dans le Luberon pour découvrir l'envers des décors de cinéma sur votre radio ici.
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5: Vous êtes déjà en train de penser à vos prochaines vacances et pourquoi ne pas partir dans le sud? Dans le Luberon exactement, massif magnifique avec ses villages perchés qui attirent les tournages de séries télé et de films et on comprend pourquoi. Il y a aussi une très bonne huile d'olive et des petites choses à grignoter.
8: Le Luberon, c'est ce coin paisible du sud de la France, avec ses villages perchés, ses champs de lavande et ses cigales. Un décor digne des œuvres de Marcel Pagnol, qui attire depuis plus de 40 ans des cinéastes du monde entier. Et moi, j'ai envie de vous faire découvrir ce Luberon authentique, presque figé dans le temps, avec ses places de village à l'ombre des platanes, ses rues étroites et ses vallées gorgées de soleil. Et à la fin de cet épisode, vous découvrirez comment il est possible de se retrouver dans un décor de film sans même le savoir. Je m'appelle Maxime Perron et je suis animateur à ICI Vaucluse. Et si j'adore le Luberon, c'est parce que ça m'évoque mes souvenirs d'enfance. Dans la ferme familiale, près d'Apt, chez ma mamie, mamie Cocotte, avec son tilleul, sa balançoire, ses poules évidemment et ses champs d'asperges. C'est un lieu où je me sens bien, où je prends mon temps. Et à chaque fois que je viens ici, j'ai toujours l'impression d'être surpris et de découvrir des coins cachés. Bienvenue dans Partir, le Luberon, l'envers des décors de cinéma. Notre point de départ, c'est le village perché de Gordes. Nous sommes aux portes des Luberons. Alors je ne sais pas si vous le saviez, mais il y en a plusieurs. Le petit, le grand et l'oriental. En fait, le massif montagneux du Luberon se scinde en trois parties. On y retrouve donc des paysages différents et surtout plusieurs façons de vivre. Par exemple, le petit est assez touristique avec cette image de carte postale, alors que le grand et l'oriental sont plus tranquilles, plus sauvages. Quand on monte sur le belvédère du rocher Bel Air, situé en face de Gordes, on a un panorama à couper le souffle sur tout le village. Les maisons sont accrochées à la montagne à plus de 300 mètres de haut. Et en toile de fond, on peut observer tout le Luberon et le mythique Mont Ventoux. C'était pas pour rien que Gordes est l'un des plus beaux villages de France.

0: En 2023, il était même considéré par un magazine américain comme le plus beau village du monde. Alors quand vous êtes sur le Belvédère, impossible de ne pas repartir sans prendre une photo. C'est le plus beau point de vue de cet endroit. Pour venir jusqu'ici, vous pouvez venir en train jusqu'à Cavaillon et terminer votre trajet en bus. Mais je vous conseille de venir en voiture, c'est beaucoup plus pratique, surtout si vous voulez visiter d'autres coins du Luberon. Pour vous garer, je vous conseille le grand parking du Réservoir, proche du centre-ville. Comptez 8 euros pour 4 heures de stationnement. Par contre, je vous déconseille de vous aventurer en voiture dans le centre-ville, car il est presque entièrement piétonnisé. Les places de parking sont donc rares, mais cela dit, c'est plutôt agréable quand on s'y promène à pied. Lorsque vous êtes à Gordes, je vous conseille d'arpenter les petites rues selon votre instinct. De toute façon, tous les chemins mènent à une vue à 360. C'est le cas par exemple à la terrasse du Cercle des Républicains, un café local où vous pourrez voir le côté vertigineux du village à flanc de falaise. C'est impressionnant. Au fait, si vous êtes adepte de la série Netflix, Emily in Paris, le village de Gordes devrait vous sembler familier. Plusieurs scènes de la saison 3 ont été tournées dans la région. C'est d'ailleurs ici, chez le boulanger de Gordes, que l'actrice Lily Collins a goûté, selon elle, les meilleurs croissants de France. Les habitants racontent même qu'elle a imposé à la production d'acheter tous les jours des centaines de croissants pour toute l'équipe de tournage. Alors si vous voulez visiter le Luberon dans les pas d'Emily in Paris, sachez que des tours opérateurs proposent des excursions spécifiques. Juste à côté du village se trouve l'abbaye de Sénanque, au creux d'une vallée. Une poignée de moines vit ici, dans cet édifice du XIIe siècle, face à un immense champ de lavande, bien ordonné, en rang. Pour moins de 10 euros, la visite du cloître est possible, en silence ou presque, car les moines vivent et travaillent ici. Vous en croiserez sans doute. Avant de partir, arrêtez-vous à la boutique du monastère. Biscuits, huile essentielle, huile d'olive, ou encore ces fameux bonbons au miel que ma maman m'achetait quand j'étais petit. Ce sont uniquement des produits locaux. Mais je vous ai promis de vous faire découvrir un Luberon encore plus authentique, là où le temps s'est comme arrêté. On y va tout de suite.
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0: Ici, on est donc à Grandbois, dans le Grand Luberon, à une heure de route de Gordes. Nous sommes dans un village perché, rustique, avec ses maisons en pierre, ses ruelles et son atmosphère calme et tranquille. Non loin de la place de la mairie, il y a un commerce qui fait à peu près tout, boulangerie, épicerie, café, avec ses clients qui papotent au soleil sur deux chaises en plastique. Il y a aussi deux restaurants et un artisan, pas plus, pas moins. Sur la place, ouvrez bien l'œil. Certains détails devraient vous interpeller comme la fontaine, la belle mairie au volet bleu lavande, ou encore l'église du XIe siècle, juste derrière nous. Si vous avez regardé les films La gloire de mon père ou Le château de ma mère, inspirés des romans de Marcel Pagnol, ça devrait vous dire quelque chose. Et oui, c'est bien cet endroit qui a été choisi pour incarner le village de la Treille, où Marcel Pagnol passe ses vacances. D'ailleurs, la fontaine au centre est encore surnommée Fontaine aux Bartavelles, comme dans les films d'Yves Robert. Au-delà de la référence cinématographique, je vous conseille de prendre quelques instants pour profiter de la sérénité du lieu. Ici, rien n'a bougé. On pourrait presque se croire à la fin du 19e siècle ou au milieu des années 50. Les lampadaires sont dans leur jus, pas de fil électrique, les façades et les volets des maisons sont authentiques, comme ceux de Christine et Patrick, le couple de boulangers. Leurs pains se sont d'ailleurs retrouvés dans le dernier film de Christophe Baratier, Le Temps des Secrets en 2022. Il faut dire que les 400 habitants du centre ancien du village sont plutôt habitués à être sous le feu des projecteurs. Imaginez, un habitant sur deux a déjà été figurant pour les besoins d'un film. Ce caractère authentique, c'est justement ce qui séduit les réalisateurs. Anne-Cécile Sélimon-Paul est chargée de mission à la commission du film Luberon-Vaucluse. En fait, son travail, c'est de dénicher des lieux de tournage dans la région.
2: On a une chance de dingue dans le Luberon et dans le Vaucluse, c'est qu'on a des décors dans leur jus. Ce qui fait que j'ai beaucoup de tournages d'époque. C'est des masses, c'est des bastides, mais aussi des places, parce que les maires, ils font attention de ne pas avoir de pollution visuelle dans leur village. On a aussi des tournages américains qui sont importants. Par exemple, les décors qui sont recherchés aussi, ce sont des décors trichés. Ici, par exemple, à Lourmarin, au château, on a triché l'Italie. Pour The Serpent Queen, c'était la, la jeunesse de Catherine de Médicis. J'ai même triché la mer. Oui, on peut tricher la mer. Par exemple, l'étang de la Bonde, il y a un petit côté qui fait marécage, ça fait un peu mangrove. Donc, on peut tout à fait s'imaginer quelque part dans les îles.
0: À 20 minutes de Grand-Bois, il y a un endroit que j'apprécie vraiment et qui est lui aussi resté figé dans le temps. C'est la petite église de Vaugine, lumineuse, sobre, posée là, à l'entrée du village, au milieu d'un champ, avec ses platanes centenaires tout autour. Elle a vu des scènes cultes, comme le mariage de Manon des Sources, incarné par Emmanuel Béart, ou encore la scène finale du film avec Yves Montand.
2: On est sur ce banc mythique où était assis Yves Montand pour Manon des Sources. Rien n'a bougé, en fait, si on pouvait interroger les arbres et nous raconter comment s'est passé le tournage.
0: Si vous vous asseyez sur ce banc mythique, vous pourrez observer le point de vue qu'il offre sur l'église. Elle est dorée au coucher du soleil, et les jours de Mistral, on est bercé par le bruit du vent qui s'engouffre entre les feuilles de platane. Cet endroit me procure un sentiment de quiétude. Je m'y sens bien. On se dirige à présent à Ansuisse, dans le sud Luberon, à 10 minutes de Vaugine. Le village est perché sur une petite butte. Il est surplombé par un imposant château médiéval, et juste en contrebas, il y a l'église Saint-Martin d'Ansuisse, plus discrète. À l'intérieur, elle reste sobre, mais ce qui est marquant, c'est l'intimité et le calme qui y règnent. Et pour l'anecdote, c'est ici que le mariage de Manon des Sources et le prêche du curé ont été tournés. Auteuil, Béart, Montand, Depardieu, ils étaient tous là et rien n'a bougé. Ne partez pas d'ici sans votre bouteille d'huile d'olive. C'est l'or vert du Luberon. Et pour rester dans le thème, prenez le temps d'emporter un gibassier. C'est une sorte de fougasse sucrée fabriquée uniquement dans le Luberon à base d'huile d'olive. Je n'oublie pas non plus les croquants, des biscuits secs à l'amande fabriqués par quasiment tous les boulangers du coin. Mais ouvrez bien les yeux avant d'en commander un. Et oui, au début de cet épisode, je vous avais dit que je vous dirais comment il est possible de se retrouver dans un décor de film sans même s'en rendre compte. Si les habitants sont habitués à accueillir des tournages et parfois même à y prendre part, faites attention lors de votre visite à ne pas vous laisser avoir par un décor un peu trop réaliste.
2: On était à Saignon, j'étais sur le tournage et puis ils avaient recréé un bar. Il n'y a pas de bar à Saignon en fait, sur la petite place avec la fontaine et tout. C'est souvent on recrée des bars là. Et donc un café. Et il y avait des touristes hollandais qui sont arrivés avec leur vélo et qui se sont assis là et ils attendaient qu'on les serve. Il a fallu que le régisseur général leur dise en fait c'est un tournage.
0: On prend maintenant la direction de Cucuron, un endroit on ne peut plus romantique. La particularité du village, c'est son immense étang de 60 mètres de long sur 15 mètres de large, bordé d'immenses platanes. Cucuron, un nom tout mignon qui a été le décor de la romance américaine A Good Year, réalisée par Ridley Scott avec Russell Crowe et Marion Cotillard. Si vous avez encore un peu de temps devant vous, si votre week-end n'est pas terminé, j'ai une dernière idée pour vous. On va prendre le volant d'une deux chevaux et parcourir les routes à travers les champs du Luberon.
3: Allez, c'est parti, on y va.
0: On est maintenant entre Cucuron, Saint-Martin-de-la-Brasque et Ansuisse, au volant de Cathy. C'est le nom de cette élégante deux chevaux des années 70, d'un bleu couleur ciel de Provence. À son volant, Adrienne Boulet-Vadreau, cette Luberonnaise, a créé avec son mari Damien l'entreprise Oh My Dush en 2020. Leur voiture, 17 au total, c'est comme leur bébé, ils leur parlent et les chouchoutent. Toute l'année, le couple fait découvrir les coins cachés qu'ils aiment tant dans le Luberon. Au fil des saisons, il est possible de prendre les petites routes du Luberon, les cheveux au vent, direction non assistée, quatre petites vitesses, et c'est le début de l'aventure à 60 km/h.
3: Ici, c'est un endroit que j'affectionne particulièrement parce que c'est un champ de cerisiers par milliers. Et de l'autre côté, on a des champs d'amandiers par milliers. Et quand les fleurs elles poussent, c'est magnifique. C'est blanc. Voilà, c'est blanc, c'est blanc, c'est blanc. C'est superbe. Tu peux te promener ici et t'as l'impression que c'est l'infini. Quoi. Moi, j'emmène les filles souvent là et c'est dingue. C'est dingue complètement. Quoi.
0: À côté de tous les villages du Luberon qui attirent les réalisateurs du monde entier, la deux chevaux n'est pas en reste. Elle est aussi une vraie star du cinéma. Elle apparaît dans pas moins de 141 films. Alors, Je ne sais pas pour vous, mais pour moi, la deux chevaux la plus culte, c'est sans hésitation celle de la Bonne Sœur, dans Les Gendarmes de Saint-Tropez. Vous savez, quand elle file à toute allure, avec un Louis de Funès peu rassuré. Avant de prendre la route, assurez-vous d'avoir un chapeau et au moins 4 litres d'eau. L'été, la chaleur et le soleil cognent assez fort dans les voitures. Comptez environ 200 euros la journée pour une sortie en deux chevaux, avec un pique-nique composé de produits locaux que vous pourrez par exemple déguster face au château de San, au bout d'une grande allée de cyprès. Vous pourrez aussi apercevoir l'un des derniers moulins de Provence, mais ça, vous le découvrirez quand vous viendrez.
4: Sans faute, promis. Merci à Maxime Perron d'ici Vaucluse. 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Musique maintenant avec Alain Souchon, Full Sentimental sur votre radio ici.

0: Souvenir de 1983, foule sentimentale d'Alain Souchon. Alain Souchon qui sera en concert le 12 septembre dans la cour du Château Royal de Blois aux côtés d'autres artistes. Et maintenant, la musique continue sur votre radio locale ici. Je vous souhaite un très très bel après-midi.
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3: Bonjour, je suis ravi de vous retrouver dans cet après-midi d'ici Gironde. Il y a encore plein de belles choses au programme de ces prochaines minutes. Beaucoup de bonne humeur, un cocktail d'infos bien de chez nous et de chansons qui ont et continuent à marquer votre vie, à l'image du prochain morceau que vous allez apprécier, le Sauver l'amour de Daniel Balavoine. Mais pour l'heure, je vous amène dans le vignoble de Saint-Émilion.
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3: Célébrer l'arrivée du nouveau millésime au cœur des vignes, ça vous tente. Dès ce soir, ce vendredi et demain, samedi, le château Trianon à Saint-Émilion vous accueille pour la deuxième édition des Vendanges Nocturnes. Pendant deux jours, le domaine se métamorphose en un festival solaire et festif, avec des soirées très rythmées côté musique. Il y en aura pour tous les goûts, avec une programmation internationale mêlant funk, soul, afro, disco et électro. Sur scène, vous retrouverez notamment l'incontournable Guts, ainsi que les New Yorkais de Comics Garden Experience et Bobby Groove pour vous faire passer une soirée de rêve. Entre deux DJ sets, profitez des espaces détente au milieu des vignes, jouez à la pétanque et régalez-vous avec de la cuisine au Brasero, un bar à huîtres et bien sûr les cuvées au château. Le festival au château Trianon s'est ouvert à toute la famille et pour accéder à ses vendanges nocturnes, il y a même des navettes aller-retour prévues depuis le centre de Bordeaux.
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Gironde, c'était Daniel Balavoine, Sauver l'amour. Chaque jour, ici Gironde part à la rencontre d'une Girondine, d'un Girondin qui fait briller notre région hors du commun. Une belle histoire, un beau portrait. Aujourd'hui, nous allons faire connaissance avec Céline, réserviste métropolitaine durant les incendies. Avant, je vous laisse avec les interrogations de Marine Escroc.

0: Ces Girondins, c'était les débuts de Police, Walking on the Moon. Les Girondins sont attachants et on vous le prouve tous les jours. Aujourd'hui, avec Olivier Cabrolier, nous découvrons le quotidien de Céline.
1: Bonjour, je m'appelle Cécile, j'ai 45 ans et je suis girondine depuis 33 ans et j'essaie d'être dans l'action.
2: Cécile habite Bordeaux, elle est fonctionnaire, passionnée de course à pied et de yoga. Elle est réserviste citoyenne depuis 2 ans. Sur cette deuxième promotion, elle est intervenue sur des canicules et effectivement sur le plan d'hébergement des personnes évacuées, des incendies du Médoc. Réception des dons, organisation d'un mini-ringis et distribution auprès des sinistrés. Telles étaient ses missions.
1: J'ai pris la décision de me rendre au parc des expositions en tant que bénévole dès le jeudi en fin d'après-midi après avoir reçu une alerte en fait de la réserve citoyenne de Bordeaux Métropole. Je passe par chez moi, j'enfile ma tenue de réserviste. À l'aller, le ciel est un peu orangé, il y a une ambiance un peu spéciale dans la ville. C'est aussi voilà, la suite de nombreuses discussions et avec le besoin de se rendre utile et de ne pas rester effectivement en inertie face à la situation en fait.
2: Et donc effectivement, quand vous arrivez au parc des expositions de Bordeaux-Lac, vous intervenez immédiatement.
1: Donc là, il s'agit d'accueillir du mieux possible les personnes. Et le jeudi soir, c'était beaucoup des personnes qui étaient en camping, en fait, des vacanciers. Leur proposer un café, discuter avec eux, leur proposer un repas du soir, organiser en fait tout ça. Et là, on était tout un groupe de réservistes à leur disposition, en fait. Oui, je vais appeler Cécile, qui était présente aux côtés des personnes âgées des EHPAD évacués.
3: Oui, bonjour.
1: Bonjour Cécile, comment vas-tu?
3: Ah, très bien, et toi?
1: Très bien, merci. Bah, je me permettais de t'appeler pour voir comment tu allais.
3: Moi, de mon côté, j'en tire une grande fierté.
2: Une belle fierté pour vous, Cécile.
3: Merci.
1: Merci Cécile, je t'embrasse et j'espère à très bientôt, on se rappelle.
3: Avec grand plaisir, à bientôt.
1: À bientôt.
2: Vous avez presque la même voix, on devait vous confondre en plus de vos prénoms.
1: Oui, il y avait à la fin Cécile EHPAD et Cécile Logistique, voilà.
2: En surnom.
1: En surnom, voilà. De manière générale, on est assez alignés entre membres de la réserve de Bordeaux Métropole. Alors,
2: j'imagine que vous avez fait des rencontres exceptionnelles aussi auprès des personnes qui ont été évacuées.
1: Oui, beaucoup de fatigue et puis d'incrédulité. Il y avait cette incertitude qui pesait sur beaucoup, parfois et même très souvent avec des animaux à leur côté aussi. Une incompréhension, de nombreuses rencontres, mais j'ai en tête une dame seule, une dame très âgée avec qui j'ai discuté et qui n'avait pas compris qu'elle ne reviendrait peut-être pas chez elle le soir même.
2: Est-ce que vous avez eu des merci?
1: Oui, certains nous l'ont écrit, on a eu des mots, des personnes qui nous ont laissé des mots. J'ai le souvenir, alors c'était plus léger, mais d'un vacancier qui rentrait chez lui finalement, en nous disant au revoir, nous a dit qu'il nous mettrait 5 étoiles sur Booking. On a pris ça comme une satisfaction sincère quoi, de sa part.
2: Ils sont 200 réservistes au total à former cette brigade, une sorte d'équipe des hommes et des femmes qui se connaissent. Ces personnes ont permis de créer du lien, d'accélérer l'aide et finalement de rendre le quotidien des Girondins et des touristes évacués le moins compliqué possible.
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0: Ici Gironde avec ce petit tour dans les îles avec la star de Zouk Machine, Joël Ursule, c'était White and Black Blue. Toujours un maximum de musique, choisi aux petits oignons, rien que pour vous. Avant les infos de 14h, nous allons nous souvenir de l'un des plus gros succès de Madonna. Madonna qui vient de fêter avec éclat ses 68 ans à Corfou ces derniers jours. Merci de choisir Ici Gironde pour terminer cette semaine.
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2: Le trafic des trains reprend progressivement après les orages hier soir. Leur circulation a été perturbée ou interrompue, notamment en gare de Laval, sur la ligne Rouen-Amiens ou encore en région parisienne sur le RERC. Les intempéries ont particulièrement frappé l'Île-de-France et l'Est du pays. Des grêlons ont fait d'importants dégâts dans le Doubs. C'est à voir en images sur ici.fr. En raison d'orages prévus aujourd'hui à Chamonix en Haute-Savoie, le départ de l'Ultra-Trail du Mont-Blanc est reporté de 2 heures. 2500 coureurs doivent s'élancer sur une boucle de 174 kilomètres et 10 000 mètres de dénivelé. Une des courses de ce type les plus prestigieuses au monde. Le littoral aquitain des Pyrénées-Atlantiques à la Charente-Maritime classé en risque maximal pour les baïnes jusqu'à dimanche inclus. C'est ce qu'indique la préfecture de la région Nouvelle-Aquitaine. Il est conseillé de se baigner dans les zones surveillées. La baignade est même déconseillée aux enfants. Après l'été de sécheresse et de canicule, le plan global d'accompagnement au monde agricole comprendra des aides financières et des allègements réglementaires. C'est ce qu'indique la ministre de l'Agriculture. Annie Genevard doit donner les détails de ce plan la semaine prochaine. Jusqu'à 19,50 euros en plus pour une veste. Le gouvernement a publié ce matin le montant des pénalités financières pour les produits d'ultra fast fashion. Des malus appliqués dès le 1er septembre sur les vêtements de Chine, Temu ou AliExpress et qui augmenteront progressivement jusqu'en 2030. Et puis Céline Dion est arrivée ce matin à Paris avant son marathon de 16 concerts à la Défense Arena entre le 12 septembre et le 17 octobre.
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1: Des températures maximales plus fraîches cet après-midi entre 24 et 27 degrés, des amplitudes de température moins importantes puisque demain au lever du jour, les minimales seront comprises entre 16 et 18 degrés, 20 degrés sur le bassin d'Arcachon. Ensuite, la matinée bénéficiera déjà de jolies éclaircies qui vont s'élargir encore au cours de l'après-midi. Les températures maximales pour demain sur la majeure partie sud du département de 27 à 30 degrés, entre 25 et 26 degrés sur le Médoc et le Blayais. Dimanche, le soleil s'installera en général pour la journée.
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0: décision, c'était AA Taken Me. Que vous soyez au boulot, en pause, dans les transports ou juste au repos, gardez le sourire. Vous avez choisi ici Gironde et son après-midi musique fait d'une majorité de succès d'hier et d'aujourd'hui et d'infos bien de chez vous, en préparation à une sélection d'artistes qui marquent ou ont marqué l'histoire de la chanson française. Michel Berger, David Hallyday et Benjamin Biolay avec son dernier tube qui aura marqué cet été 2026, c'est qu'en total. Juste après, nous irons à Gradignan où la ville organise un atelier participatif entièrement gratuit de réparation de vélos demain.
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0: Décision, c'était David Hallyday, tu ne m'as pas laissé le temps. Les cyclistes en herbe de Gradignan vont apprécier, demain on leur apprend à réparer leur vélo.
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0: Le vélo c'est génial, mais il arrive souvent quelque chose, il faut le réparer, et c'est là qu'il reste à prendre la poussière dans le garage. Mais pas de souci pour vous qui habitez Gradignan, la ville organise un atelier participatif et entièrement gratuit de réparation de vélo samedi prochain, le 29 août, de 9h à midi, donc c'est demain, place Bernard Roumégou. Grâce à l'atelier mobile de l'association Etu Récup, vous aurez accès à tout l'outillage nécessaire et surtout aux conseils d'experts. L'idée n'est pas de faire réparer à votre place, mais bien d'apprendre à le faire vous-même pour devenir autonome, faire des économies et adopter un réflexe écolo en évitant le gaspillage. Si vous n'êtes pas disponible ce samedi, pas de panique, la Maison du Vélo vous accueille aussi tous les mercredis après-midi, avenue Jean Larieux. Découvrez la joie du vélo pour une rentrée qui va se passer comme sur des roulettes.
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0: Alexis Gironde avec ses deux interprètes de légende, le saxophoniste Corva Washington Jr. accompagné par l'une des plus belles voix de la soul, Bill Withers. C'était Just the Two of Us. La suite de cet après-midi, juste avant les infos, on va profiter d'un véritable phénomène planétaire. Jenny de Blackpink et Tame Impala qui unissent leurs forces sur Dracula. C'est ici Gironde, bonne fin de semaine.
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2: 3 ans après la disparition du petit Émile dans les Alpes de Haute-Provence, le mystère reste entier. 106 prélèvements ADN ont été réalisés en début d'année et aucun ne correspond à ceux qui avaient été retrouvés sur les vêtements du petit garçon de 2 ans et demi. On l'a appris aujourd'hui, les résultats de ces analyses ont été transmis au juge d'instruction. Un éducateur spécialisé qui travaillait depuis 40 ans dans un club pour enfants à Isola 2000 dans les Alpes-Maritimes, mis en examen pour des agressions sexuelles sur mineurs de moins de 15 ans. Ce septuagénaire est visé par au moins 2 plaintes et placé sous contrôle judiciaire pour des faits présumés entre 2018 et 2025. Attention, si vous comptez vous baigner en Nouvelle-Aquitaine, des Pyrénées-Atlantiques à la Charente-Maritime, le littoral est classé en risque maximal pour les baïnes jusqu'à dimanche. La préfecture de la région conseille la baignade dans les zones surveillées et la déconseille pour les enfants. Et du monde sur la route en ce dernier week-end de vacances. La France entièrement rouge dans le sens des retours aujourd'hui. La moitié ouest du pays en orange pour les départs. Ce sera orange demain dans tout le pays dans le sens des retours. Et puis le match Rennes-PSG de la 23e journée de Ligue 1 sera inversé et aura lieu au Parc des Princes. C'est ce que vient de décider la Ligue de football professionnel. Le match de la première journée s'était disputé à Rennes en raison de l'état de la pelouse parisienne. La LFP inflige aussi 150 000 euros d'amende au PSG. Pour cette même raison, c'est à lire sur notre site et notre appli ici.fr.
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1: Des averses cette nuit, mais aussi des éclaircies. Demain, on va se réveiller dans la douceur. 16 à 18 degrés dans le parc bordelais, 20 degrés sur le bassin d'Arcachon. Ensuite, la matinée va bénéficier de belles éclaircies qui seront plus belles l'après-midi. Les maximales 27 à 30 degrés à Bernos-Boulac et Langon à la fête de Paille-Ripaille entre 25 et 26 degrés sur le Médoc et le Blayé. Dimanche, Météo France Mérignac prévoit du beau temps.
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0: Adèle, la voix de l'un des James Bond les plus poignants, Skyfall sur Ici Gironde. Ici Gironde, c'est tous les jours des chansons qui accompagnent votre quotidien, ce sont aussi des nouvelles de chez vous. Dans la suite de cet après-midi, nous allons nous arrêter sur une sortie à la ferme à Saint-Germain-de-la-Rivière. La musique d'Ici Gironde cet après-midi, c'est dans l'immédiat le meilleur de la chanson francophone avec des valeurs sûres, notamment Mécano, qui dans un monde pas toujours très bien ouvert aux couples homosexuels, aura laissé de son empreinte le magnifique Une femme avec une femme.
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0: et gronde que je suis seule au monde.
1: Mélancolie de la solitude, du passage du temps, de la peur de vieillir, ma révérence, chanson emblématique écrite, composée, interprétée par Véronique Sanson. Ici Gironde, c'est à chaque heure une info pour vous aider dans votre quotidien. Vous cherchez encore de quoi occuper vos enfants pour ce dernier week-end de vacances. Écoutez ce qui suit.
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1: Je vous propose d'amener vos enfants, glisser leurs mains dans la paille, nourrir les animaux et découvrir la vie à la campagne demain à Saint-Germain-de-la-Rivière. La ferme locale propose le stage Petit Fermier, un atelier pédagogique accessible dès 5 ans. Durant cette matinée, les plus jeunes plongent dans le quotidien de la ferme en découvrant les besoins des animaux. Moment de caresse et de brossage au calme, sans oublier le moment fort du nourrissage. L'expérience se termine par un atelier créatif et la fièvre mise de diplôme, le diplôme du petit fermier. C'est une très belle sortie nature à partager en famille pour déconnecter une dernière fois avant la rentrée avec vos enfants et vos petits-enfants. Pensez à réserver votre place pour ce samedi, donc demain, auprès de la commune de Saint-Germain-de-la-Rivière.
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0: précision, c'était Andrea, I'm a Lover. Derrière ce succès se cache un duo aux origines cosmopolites, composé d'un chanteur allemand et de la chanteuse suisse Andrea Delfino. Morceau emblématique qui figure sur leur album Like Humphrey Bogart, un opus qui joue avec les références cinématographiques et esthétiques du célèbre acteur américain. C'est assez bluffant. Avant les infos d'ici Gironde, vous allez entre autres apprécier le tube qui aura marqué tout votre été, On My Soul de Bruno Mars. Musique, info locale et bonne humeur, c'est ici Gironde.
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2: Les incendies qui ont ravagé la Gironde, les Landes et le Var ont occasionné 25 000 sinistres pour un coût estimé à près de 500 millions d'euros, indique aujourd'hui France Assureur. Cela témoigne de l'ampleur exceptionnelle des dommages selon la Fédération des Assurances. Les sinistrés ont jusqu'au 31 août exceptionnellement pour déclarer leurs dégâts. Aucun des 106 prélèvements ADN réalisés ne correspondent à se retrouver sur les vêtements du petit Émile, 3 ans après sa disparition dans les Alpes de Haute-Provence. Les analyses menées en début d'année, ces résultats ont été transmis au juge d'instruction, c'est à lire sur ici.fr. Au Népal et au Tibet, les derniers bilans font état d'au moins 552 morts et 1400 disparus après les gigantesques crues de mercredi. Il y a 4 Français parmi les personnes toujours recherchées. Baignez-vous dans des zones surveillées sur le littoral aquitain. C'est la recommandation de la préfecture alors que le risque de baigne est maximal jusqu'à dimanche. La baignade est même déconseillée pour les enfants. Le coup d'envoi de l'Ultra Trail du Mont Blanc est reporté de 2 heures. Il sera donné finalement à 19h45 ce soir en raison d'orages prévus à Chamonix en Haute-Savoie. Cette course de 174 km avec 10 000 mètres de dénivelé est l'une des plus prestigieuses au monde. 2500 personnes y participent. Et puis 150 000 euros d'amende infligée au PSG par la Ligue de football professionnel après l'affaire de la pelouse en mauvais état. Le match de la première journée de Ligue 1 face à Rennes avait été inversé et joué sur le terrain breton. Rennes-PSG pour la 23e journée sera aussi inversé, donc disputé au Parc des Princes.
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1: Quelques averses, mais aussi de la pluie cette nuit, des températures moins importantes, puisque demain au lever du jour, les minimales seront comprises entre 16 et 18 degrés, 20 degrés sur le bassin d'Arcachon. Ensuite, la matinée va bénéficier de jolies éclaircies, des éclaircies qui vont s'élargir encore au cours de l'après-midi. Température maximale pour demain après-midi, sur la majeure partie du sud du département, 27 à 30 degrés, entre 25 et 26 degrés sur le Médoc et le Blayais. Dimanche, le soleil va s'installer en général pour la journée.
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0: des senteurs. Quelle est celle que vous vous associez à la Gironde ou à votre petit paradis?
1: C'est, je vais dire, cette odeur mélange de sel, d'iode, de quelque chose d'un peu plus fort, parfois même puissant, qui peut déranger. C'est l'odeur des coquilles d'huîtres quand vous baladez dans les villages ostréicoles. Et effectivement, je ne sais pas d'ailleurs de quoi est composée exactement cette odeur, si c'est des coquilles en décomposition, si c'est le mélange effectivement
0: avec les algues,
1: ce mélange aussi d'air iodé qui arrive, tout ça fait une vraie odeur extrêmement caractéristique, puis qui par moment peut, pour celui qui n'est pas habitué, peut-être même être un peu dérangeante, parce qu'un peu trop forte. Mais pour moi, voilà, c'est l'odeur de la mer, c'est l'odeur de, ça a quelque chose d'extrêmement vivifiant. Évidemment, ça replonge à chaque fois dans l'enfance, dans plein de choses.
0: Et c'est-à-dire
1: ça me renvoie à mes jeunes années, quand je me promenais avec les copains ou que je jouais avec mes frères et mes sœurs dans ces petits chemins entre les petites maisons et les petites cabanes d'ostréiculteurs, où c'est un vrai labyrinthe, donc on faisait des cache-cache incroyables, et où il y avait déjà évidemment cette odeur elle n'a pas changé du tout, comme les odeurs naturelles, elles sont toujours les mêmes. Le progrès, la société et même la pollution n'arrivent pas totalement à les perturber. Donc oui, ça rend, pour moi c'est l'odeur de chez moi. J'ai tellement besoin de mon endroit que quand je vivais à Paris, moi je m'organisais pour pouvoir venir un week-end sur deux, hiver comme automne, comme printemps, comme été, au Cap Ferret. J'atterrissais à Mérignac, je sortais de l'aéroport et déjà cette odeur mêlée de kérosène et de je ne sais quoi de l'aéroport de Mérignac, je me sentais déjà en vacances. Mais en tout cas, voilà, l'odeur des coquilles d'huîtres, c'est mon odeur de chez moi.
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0: Et Macuba sur Décision, c'était Pata Pata. Dans la suite de cet après-midi, on va à Gradignan où la ville organise un atelier participatif et entièrement gratuit de réparation de vélos. Et puis nous retrouvons l'équipe de l'Humour en Tube. Aujourd'hui, les comiques Naïm et Alban Ivanov qui vont vous donner quelques astuces pour faire des économies dans cette période de rentrée des classes. Avant, une nouvelle sélection d'artistes français, Johnny Hallyday, Morane et Benabar. Benabar et son nouveau titre, Elle danse, c'est l'après-midi d'ici Gironde.
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0: chanteuse belge trop vite disparue, Morane, sur Ici Gironde. C'était toutes les mamas. Vous avez pris de bonnes résolutions pour la rentrée, comme faire un peu de sport et utiliser moins votre voiture.
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0: Le vélo, c'est génial, mais il arrive souvent quelque chose, il faut le réparer, et c'est là qu'il reste à prendre la poussière dans le garage. Mais pas de souci pour vous qui habitez Gradignan. La ville organise un atelier participatif et entièrement gratuit de réparation de vélo samedi prochain, le 29 août, de 9h à midi, donc c'est demain, place Bernard Roumégou. Grâce à l'atelier mobile de l'association Eturécup, vous aurez accès à tout l'outillage nécessaire et surtout aux conseils d'experts. L'idée n'est pas de faire réparer à votre place, mais bien d'apprendre à le faire vous-même pour devenir autonome, faire des économies et adopter un réflexe écolo en évitant le gaspillage. Si vous n'êtes pas disponible ce samedi, pas de panique, la Maison du Vélo vous accueille aussi tous les mercredis après-midi, avenue Jean Larieux. Découvrez la joie du vélo pour une rentrée qui va se passer comme sur des roulettes.

0: Wish you the best sur SC Gironde, c'était Lewis Capaldi. À quelques jours de la rentrée scolaire, nous sommes nombreux à redouter le mois de septembre et ses dépenses. Alors pour rester zen, pour maintenir la tête hors de l'eau et le fou rire aux lèvres, Fred Ballard a fait appel à ses comiques de service dans l'humour en tube.
1: On a mis le seuil de pauvreté à 20 balles. J'ai un billet de 50. Un billet, oh, le bourgeois, hein.
2: Ah ben oui, c'est tout le problème, hein. Quand c'est les riches qui fixent le montant du seuil de pauvreté, il peut y avoir différentes catégories de pauvres, et même des anciens riches qui passent en catégorie pauvre, hein. Naïm a analysé l'évolution de l'économie française à travers les âges, et il faut qu'on fasse attention à la relégation.
1: PIB par habitant, en France, en 90 on était 11e, maintenant on est 25e. J'ai calculé, dans 30 ans, c'est nous les migrants. Ah ouais, faut arrêter le yoga, faut se mettre à la brasse coulée, tonton. Un pote qui me dit « Oh, t'es pessimiste !» Non, tu sais pas nager, c'est tout. Faut que tu t'y mettes, là. En une époque, économiquement parlant, la France, c'était le Barça, voire le Real. Et puis, Sarkozy, Hollande, Macron, Guingamp. Alors, on est Guingamp.
2: Oui, alors attention hein, quand même avec l'en avant Guingamp. Comme dirait le grand philosophe Jean-Jacques Goldman dans La Voix de Céline, les derniers seront les premiers dans l'autre réalité. Et ça, c'est valable en économie comme en foot. Alban Ivanov en est la preuve.
3: Je jouais en division 8 district. Ouais, c'est la plus basse division qui existe dans le football. Et il me fallait 51 ans pour jouer en Ligue des Champions. Ouais. Tu te rends compte ? D8, c'est la dernière. Derrière, il n'y a plus rien. En dessous, c'est du handball. Tu vois, il n'y a plus.
2: Oui, et encore, en dessous, il y avait l'humour qui a permis à Alban Ivanov de devenir l'un des meilleurs dans sa spécialité. Donc, ne baissons pas les bras, remontons-nous les manches et rions un peu en attendant de reprendre du poil de la bête. Enfin, du PIB de la bête.
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0: Et ces Gironde, c'était Tombé du ciel, chanson à la fois mélancolique et pleine d'espoir, à l'image de son concepteur Jacques Higelin. 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Bonne soirée avec Ici Gironde.
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1: Nous sommes le vendredi 28 août, 17h. À 17h, les infos, c'est avec vous, Élodie Touché.
2: Une course contre la montre est engagée dans les vignobles du Blayais, touchés par un violent orage de grêle dans la nuit de mercredi à jeudi. Il y a eu pas mal de dégâts sur ce secteur, avec des pertes estimées de 30 à 50% sur certains domaines. Un orage qui a précipité le début des vendanges, est censé commencer dans quelques jours. À la tête du château Labrousse, à Saint-Martin-la-Caussade, Jacques Charda a vu 90% de ses 75 hectares touchés par la grêle. Il vendange en urgence, donc, pour tenter de sauver ce qui peut encore l'être.
3: La grêle, ça fait toujours de gros dégâts. Hein. Et puis surtout, beaucoup de graines par terre. On s'en était pas rendu compte tout de suite, mais là, on est en train de vendanger en catastrophe. Il faut que d'ici dimanche soir, on ait tout fini. Voilà. Parce que les raisins vont s'altérer, les raisins vont s'abîmer, mais les baies sont éclatées, ce qui reste. Hein. Donc on est à fond, on a trois machines qui tournent. D'ici dimanche, tout sera rentré. Mais avec une récolte toute petite, quoi. On va faire un tiers du rendement, grosso modo. Voilà. Oui, alors j'essaie d'être pessimiste pour avoir une bonne surprise, hein, quand tout sera rentré. Mais bon, c'est pas beau, c'est dommage. Voilà, 3 jours, 4 jours, 8 jours des vendanges. Voilà, c'est le risque climatique que l'on connaît. Bon, on l'accepte, mais il ne faut pas que ça arrive tous les ans.
2: Des vendanges lancées donc en urgence dans le Blayais et dont vous retrouvez la vidéo sur la page Facebook d'ici Gironde. La grêle qui succède à la sécheresse, aux vagues de canicule et aux incendies cet été. L'intersyndicale des sapeurs-pompiers annonce d'ailleurs déposer un préavis de grève à partir du 8 septembre et jusqu'au 20 octobre. Un appel à la mobilisation pour réclamer plus de moyens pour lutter contre ces feux. Des incendies dévastateurs qui ont ravagé la Gironde, mais aussi les Landes et le Var, et dont les dommages sont estimés à près de 500 millions d'euros. Un premier bilan basé sur les dossiers recensés par les assurances jusqu'à la mi-août. Ce chiffre inclut la prise en charge des frais de relogement pour une partie des personnes qui ont été évacuées lors de ces incendies. Peut-être enfin une réponse à la Fédération française de football. Le comité exécutif consulte en ce moment ses 27 membres pour savoir s'ils organisent ou non une réunion officielle pour voter sur la situation des Girondins de Bordeaux. Le club qui reste toujours exclu des championnats nationaux malgré ses demandes de réintégration.
4: Et pendant ce temps-là, dernier match de préparation pour l'Union Bordeaux-Bègles.
2: Et oui, à 8 jours du top 14, les rugbymen Bordelot-Bègles reçoivent Pau tout à l'heure à Chaban avec le renfort de quelques internationaux, Biel Biarré, Penaud, Deporter ou Woki. Ici, Gironde sera en direct du stade dès 18h dans 100% UBB, absolument. Une heure avant le coup d'envoi du match qui sera donc donné à 19h. L'UBB qui a aussi dévoilé ce matin son nouveau maillot à domicile, maillot Bordeaux et rose avec le lion et le liseré jaune et noir sur le col. Les tramways franchiront de nouveau le pont de pierre demain à Bordeaux après 2 mois de travaux pour poursuivre la consolidation des piles de l'ouvrage. La circulation des trams A et E reprend donc demain matin. Jusqu'à l'été prochain, il y a une nouvelle phase de travaux pour stopper l'affaissement du pont de pierre.
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2: Une fin de journée sous le soleil, avec du vent.
4: Oui, on va effectivement des rafales à 55 km à l'heure qui seront possibles dans la soirée. C'est un vent d'ouest-sud-ouest, 16 à 19 degrés au réveil demain matin. On croise les doigts effectivement pour qu'il n'y ait pas à nouveau de phénomènes orageux accompagnés de grêle, notamment pour nos viticulteurs comme on l'a entendu à l'instant. Demain, on a une journée coupée un peu en deux avec une matinée où le soleil et les nuages vont jouer à cache-cache. Le temps reste plaisant et la fin de journée va même bénéficier d'une large embellie. Vous aurez 25 degrés pour le Médoc ou le Blayais, 26 à 29 degrés de température maximale. Ailleurs en Gironde, 29 degrés par exemple pour Bordeaux Métropole et Lacanau, 28 degrés à Bazas, 26 degrés à Saint-André-de-Cubzac. Sur la route, c'est classé rouge aujourd'hui dans le sens des retours par Bison Futé. On n'est pas franchement déçu. La rocade extérieure est très chargée lorsque vous êtes entre la 63 et la 10. C'est le cas également de l'échangeur numéro 8 au pont d'Aquitaine pour la rocade intérieure. S'il n'y a a que 5 km de bouchons entre Saint-Eulalie et Lormont pour arriver sur Bordeaux. C'est beaucoup plus compliqué avec 10 km de circulation en accordéon de Lormont à Saint-Vincent-de-Paul. C'est toujours la 10, mais c'est dans le sens Bordeaux-Paris. La 63, ça se passe plutôt bien pour l'instant. La 89, la 62 également. Bon courage dans ces quelques bouchons. Et 05 56 19 10 10 pour vos infos trafic.
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4: Que vous soyez dans les bouchons, encore au boulot, encore un petit peu en vacances, profitez-en surtout. Votre radio locale ici, Gironde, à vos côtés pour vous accompagner en musique avec celui qui, en décembre 2002, a donné ce qui est aujourd'hui encore son dernier concert à la patinoire de Bordeaux-Mériadec, Jean-Jacques Goldman. Souvenez-vous, 1987, il changeait déjà nos vies. C'est Jean-Jacques Goldman et c'est pour vous sur Ici, Gironde.

0: Sur Ici Gironde, Jean-Jacques Goldman, il changeait la vie.
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0: 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C'était un très beau moment de solidarité, le concert hier à l'Arkea Arena de Bordeaux avec de très nombreux artistes, plus €1,400,000 récoltés pour les sinistrés des incendies de cet été en France, et merci à tous ces artistes dont Pascal Obispo et son ami Zazie. Peu importe sur Ici Gironde.

0: Sur ces ondes, Zazie, peu importe, et merci une fois encore à Zazie d'avoir fait partie des artistes mobilisés pour les sinistrés des incendies au concert de l'Arkéa Arena hier soir à Bordeaux, sous la houlette notamment de Pascal Obispo. Très très beau moment de solidarité. Ici Gironde vous parle du vin, des racines et des vignes. C'est votre rendez-vous de fin d'après-midi notamment, mais également le dimanche de 11h à midi pour parler. Par exemple, de dégustation, c'est un sujet passionnant et encore très mystérieux. Alors, comment certaines personnes sont-elles capables de reconnaître un cépage, un terroir, un millésime ou encore une propriété? Quel travail demande la dégustation? Et comment élabore-t-on une bibliothèque mentale, finalement? Comment fait-on ses gammes, en quelque sorte? Sommes-nous d'ailleurs tous capables de déguster objectivement? François Brotteau est bordelais, il est champion du monde de dégustation à l'aveugle et en équipe. Il est également négociant. Il explique à Rodolphe Martinez pour ici Gironde une partie de l'entraînement qu'il fait justement avec son équipe.
1: Ah bah là, donc c'est encore une fois tous ces amis qu'on retrouve. On se retrouve autour d'une grande table ou de plusieurs petites tables et puis y en a un qui organise la dégustation avec plusieurs vins. Tout est à l'aveugle, tout est en carafe, donc on sait pas du tout qui y aura. Et puis on travaille ça en l'occurrence toutes les semaines, une à deux fois par semaine.
2: Et vous dégustez combien de vins ?
1: Dans ce cadre-là, une quinzaine, on va dire, une quinzaine de vins, en recrachant, hein, je le précise pour les auditeurs. Puis moi, à titre professionnel, évidemment, j'en goûte encore beaucoup plus, donc ça aussi, c'est un petit atout quand même.
2: Vous savez à peu près combien de vins vous dégustez par an ?
1: Peut-être entre 5 et 10 000.
2: Entre 5 et 10 000, ouais. Voilà. Qui viennent du monde entier.
1: Oui.
2: Et qui ont toutes les couleurs.
1: Oui, voilà. Ouais.
2: Comment vous exercez votre mémoire ? Vous prenez des notes ?
1: Oui, alors ça, c'est je ne le faisais pas au début, et puis je me suis rendu compte que c'était indispensable. Et à la limite, on n'est pas forcément obligé de se relire, mais prendre des notes, ça oblige à se concentrer un petit peu. Donc essayer de mettre le maximum d'arômes qu'on trouve dans le vin. En fait, toutes les pistes qui permettent de trouver un vin à l'aveugle, ça peut être déjà la couleur, ça peut être la structure qu'a le vin en bouche, c'est le nez, c'est voilà. Donc tout ça, il faut le coucher sur une feuille et puis après se relire et se dire t'avais peut-être pas pensé à ça, mais par rapport à ce que t'as écrit, ça peut être ça. Donc c'est toutes ces petites choses qu'il faut prendre l'habitude de noter sur une feuille.
2: Mais alors comment vous faites par exemple pour identifier un parfum? Il y a plein de parfums. Rappelons que le bulbe olfactif situé à la base du cerveau près de la cavité nasale rétine des odeurs, capable d'analyser 1000 milliards d'arômes grâce à 350 récepteurs olfactifs. Ça, c'est la science qui le dit. Mais dans la nature, il y a des milliers de parfums. Comment vous faites pour les mémoriser et les identifier?
1: Alors, c'est ce qui...

0: Alors, bien évidemment, le parfum de rose, on va connaître, l'orange, on va connaître, etc. Oui. Mais il y a des choses qui sont beaucoup plus subtiles.
1: Il y a des choses plus subtiles et que, si je dois vous donner un exemple, pour les vins corses, par exemple, on a la myrte, on a aussi d'autres arômes qui se rapprochent de l'hélichrysum, c'est une genre de, je pourrais pas dire de bêtises, enfin, c'est une genre de fleur qui, ou de feuilles qui donne des arômes un petit peu particulier, et c'est toutes ces petites choses qui vont vous donner une précision sur le lieu ou le style de cépage. Mais bon, là, on rentre dans des détails qui sont pas forcément simples. Il faut peut-être un petit peu de temps. Après, on parlait de la rose ou du litchi, par exemple, pour le Gewürztraminer, puisque c'est des choses dont j'avais déjà parlé précédemment, mais des arômes que tout le monde connaît et qui sont peut-être plus faciles. Donc ça, c'est important de préciser parce que ça désacralise un petit peu ce dont on est en train de parler et montre que finalement tout le monde peut s'intéresser à ça et trouver déjà du plaisir à aller chercher des vins et s'amuser dans une dégustation à l'aveugle.
0: Oui, ça veut dire que, pour parler trivialement, il faut renifler tout le temps ?
1: Un peu, oui.
2: François Breteau au micro, ici Gironde, Rodolphe Martinez pour des racines et des vignes. François Breteau, bordelais, champion du monde de dégustation à l'aveugle en équipe en 2025. Vous retrouvez l'intégralité de son interview sur ici.fr et via notre application mobile ici, ICI. Et le rendez-vous en longueur des racines et des vignes, c'est dimanche 11h midi sur ICI Gironde pour tout savoir de l'actualité du vin, notamment en Gironde, et bien sûr ici.fr pour le replay. En musique à vos côtés, là on est au cœur du milieu des années 1976, Stevie Wonder qui nous faisait chanter, danser tout au long de cette année-là, Isn't She Lovely sur ICI Gironde.

0: Sun, She Lovely sur ICG Ronde, Stevie Wonder. 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Dans un instant, c'est Zao de Sagazan et la Symphonie des Éclairs sur ICG Gironde.
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1: Ceux et ces gens de la Symphonie des éclairs, Zao de Sagazan. L'été du disco dans l'actualité musicale d'Émilie Mazoyer, mais il y a également Lenny Kravitz et Indochine. Salut Émilie.
2: Salut tout le monde. Émilie, au rapport pour votre dose quotidienne d'actualité musicale. Aujourd'hui, vendredi 28 août, c'est l'anniversaire de Brandon, de Beverly Hills. Quand même pas se priver de réécouter un de nos génériques préférés des années 90. Hein. Et si l'acteur Jason Priestley qui joue Brandon souffle 57 bougies, eh bien Kelly, Brenda, Donna, Steve et Dylan restent lycéens pour toujours à Beverly Hills donc, et c'est heureux. Attention, rentrée chargée pour Indochine.

programmation de leurs concerts à Paris, Bruxelles et Genève est sortie le 20 novembre du film de la tournée Arena Tour, la plus grande tournée d'Indochine à ce jour, avec 1,5 million de spectateurs réunis. Un des petits délices des réseaux sociaux, ce sont les séances de sport de Lenny Kravitz. 62 ans et plus beau gosse que jamais, posté régulièrement sur son compte Instagram. Lenny fait des tractions, Lenny soulève des poids, torse nu en haut, pantalon de cuir moulant en bas.

magazine américain Men's Health, Lenny Kravitz explique que ses tenues sexy folie à l'entraînement, ce n'est pas pour faire le buzz, mais non, jamais de la vie. Et c'est parce que c'est ainsi qu'il se présente sur scène. Et faire de l'exercice en cuir ou jean moulant, c'est un peu comme une répète pour lui. Et c'est un peu comme Noël au mois d'août pour nous. Alors rendez-vous sur son compte Instagram. L'été n'est pas terminé sur Arte, et ce n'est pas n'importe quelle saison pour la chaîne de télé, mais un été disco, Summer of Disco, c'est le nom d'une série de programmes consacrés aux 50 ans de cette musique cultissime qui donne envie de danser, ou de rouler des galoches, ou de danser en roulant des galoches, une sacrée cascade que vous maîtrisez, j'en suis sûre. À ne pas rater dans le Summer of Disco d'Arte, le documentaire sur I Feel Love, l'hymne de Donna Summer et Giorgio Moroder, en libre accès sur leur site arte.com.

Feel Love dans l'été disco d'Arte et donc dans l'actualité musicale d'Émilie Mazoyer. C'est Décibel sur ICI Gironde et la bonne nouvelle c'est que Décibel sera de retour lundi à partir de 19h tous les soirs avec Émilie Mazoyer. Bref, vivement lundi. En musique, Sweet Darling, les frérots de la Vega sur ICI Gironde. J'ai vu la fin.

0: Sweet Darling sur Ici's Onde, les frères de la Vega. À 17h34, vos conditions de circulation pour ce vendredi qui était classé rouge dans le sens des retours par Bison Futé. Pour l'instant, ça se passe pas trop mal. C'est assez fluide sur la 63, la 62 et la Nationale 89. Et la 89, c'est la 10 qui pose problème. Pas tant en direction de Bordeaux. Vous n'avez que, entre guillemets, 4,5 km de bouchon dans Barès à Carbon-Blanc. En revanche, pour quitter la métropole, c'est très compliqué. 10 km de circulation en accordéon de Lormont à Saint-Vincent de Paul sur les trois voies de circulation, ce qui congestionne également la rocade intérieure quasiment depuis l'aéroport de Mérignac jusqu'à la 10 et la rocade extérieure de la 63 jusqu'à la 10. Donc bon courage si vous êtes dans ces bouchons et 05 56 19 10 10. Si vous avez des difficultés particulières à nous signaler, vous pouvez également laisser votre message via WhatsApp.
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0: 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Trois indices qui doivent vous permettre de découvrir un élément du patrimoine girondin, qu'il s'agisse d'une commune, d'une personnalité ou peut-être encore d'une spécialité culinaire. Et on joue juste après Dire Straits.
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0: Sur Ici Gironde, Walk of Life, Dire Straits.
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0: Le gavait bien, c'est du lundi au vendredi, 17h30, 18h. L'occasion pour vous de remporter de très beaux cadeaux. C'est le cas ce soir avec le pass Esprit Libre, plus de Caliceo à Bruges. Toute une journée de détente avec sauna, jacuzzi, hammam, cascade d'eau chaude. Je suis sûr que tout cela intéresse beaucoup Sophie. Bonsoir Sophie.
3: Bonsoir.
0: Soyez la bienvenue, vous êtes à Lacanau, enfin vous êtes en vacances à Lacanau, c'est cela Sophie ?
3: Eh ben écoutez, j'arrive aujourd'hui même.
0: Ah, très bien, ben, soyez la bienvenue en Gironde, vous venez d'où Sophie ?
3: Alors je viens de Nancy, mais je suis née à Bordeaux en fait.
0: D'accord,
3: voilà.
0: Natif de Bordeaux, vous vivez à Nancy. Waouh, ben, vous arrivez aujourd'hui, vous êtes partie avant-hier du coup.
3: Oui, ça fait un certain nombre d'heures, c'est vrai.
0: J'imagine. Bon, mais tant mieux, vous arrivez, vous allez pouvoir vous reposer ici en Gironde, on est ravis de vous accueillir. Et du coup, après un tel parcours, c'est vrai qu'un peu de jacuzzi, un peu de sauna, ça ferait du bien. Hein.
3: Ah oui, ça descendrait vraiment bien les muscles, je pense.
0: Ah, on va voir ça, il va falloir d'abord remporter le gavet bien face à Marie, qui est à Arbanatz. Bonsoir Marie.
4: Bonsoir.
0: Soyez la bienvenue. Donc en bord de Garonne, hein, sur la rive gauche, un peu après Langoiran, quand on vient de Bordeaux.
4: Exactement.
0: C'est là que se situe Arbanatz. Marie, vous avez repris alors Sophie est en vacances. Vous avez repris le travail ?
4: Oui, c'est ça. Il y a déjà 2 semaines.
0: Ah oui. Alors vous avez besoin d'un peu de jacuzzi, un peu de bain à bulles et de tout cela pour vous remettre d'aplomb, hein, après 2 semaines.
4: Et oui, les vacances sont loin.
0: Ah, au bout de 2 semaines, elles sont déjà loin. Alors, le gavez bien, Sophie, Marie et vous qui nous écoutez, vous pouvez jouer via WhatsApp au 05 56 19 10 10. Si vous avez une idée de la réponse, ce sont 3 indices qui s'additionnent les uns aux autres pour vous permettre de découvrir un élément du patrimoine girondin, personnalité, commune, spécialité culinaire, tout petit passé. Et vous pouvez faire évoluer vos réponses au fur et à mesure du jeu. Marie, Sophie, on est d'accord ?
4: Oui.
0: Allez, bah c'est parti. Voici votre premier indice. Plus de 5 siècles ont été nécessaires pour me construire du 11e au 17e siècle. Plus de 5 siècles ont été nécessaires pour me construire. Et ça se passe, il y a du monde qui joue. Et ça se passe grosso modo entre le 11e et le 17e siècle. Enfin, c'est pas grosso modo, c'est entre le 17e, le 11e et le 17e siècle. C'est un premier indice qui déjà vous permet de vous dire bah tiens, on cherche plutôt dans telle voie, quoi. Hein. Sophie, Marie, est-ce que vous avez une idée ?
4: Pas trop trop. Ça peut être plein de choses.
0: Pas trop trop, c'est l'âne, ça. Oui, ça peut être plein de choses, ça je vous confirme. Marie, ça vous dit quelque chose ?
4: Peut-être le pont de pierre, sans certitude, mais...
0: Le pont de pierre pour vous, Marie.
4: Moi, je dirais peut-être le port de Bordeaux.
0: Le port de Bordeaux. Ben voilà, on est parti sur 2 hypothèses. Le port de Bordeaux pour vous, Sophie, qui est en vacances à Lacanau, qui se serait construit petit à petit autour du temps, au fur et à mesure du temps, 5 siècles. Et pareil pour vous, Marie, avec le pont de pierre. On écoute France Gall, c'est la chanson d'Azima. Et puis je vous donne le 2e indice dans le gavet bien d'ici. Quand le

0: Sur Ici Gironde, France Gall avec la chanson d'Azimar.
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0: C'est Sophie contre Marie ce soir dans le gavé bien. Sophie qui est en vacances à Lacanau, tout juste d'arriver. Marie, elle, est à Arbanats. Les vacances sont un peu loin. C'était il y a 2 semaines la reprise du boulot déjà. C'est pour soit prolonger les vacances, soit oublier la reprise du boulot qu'on vous invite ou l'une ou l'autre à Calicé ou à Bruges avec le pass Esprit Libre Plus. Toute une journée, entrée-sortie et illimitée. Vous pourrez profiter de tous les bonheurs de Caliceo à Bruges, ne serait-ce que les banquettes à bulles, les jacuzzis, les cascades d'eau chaude. Ce sera juste extraordinaire. Vous avez eu, Marie et Sophie, un premier indice. Plus de 5 siècles nécessaires à ma construction, du 11e au 17e siècle. Vous avez pensé, Marie, au pont de Pierre, et Sophie, vous avez pensé, vous, au port de Bordeaux. Je vous donne le deuxième indice, mesdames. Il y a des réponses qui arrivent sur WhatsApp, mais qui ne sont pas bonnes pour l'instant. J'offre une vue imprenable sur la Dordogne. Alors, je rappelle bien la règle du jeu, hein, pour toutes et tous. Tout cela s'additionne au niveau des indices. Ils sont complémentaires les uns aux autres. Plus de 5 siècles pour me construire, entre le 11e et le 17e. Et j'offre une vue imprenable sur la Dordogne. Votre gavé bien doit réunir ces deux indices, en fait, hein, Marie et Sophie. Est-ce que Marie, ça vous donne une petite idée ou est-ce que vous restez sur le pont de Pierre ?
3: Je réfléchis encore.
0: Sachant que j'offre une vue imprenable sur la Dordogne. Tant pour vous, Marie, le pont de Pierre, que pour vous, Sophie, le port de Bordeaux.
3: Bah oui.
0: Ah oui. Je veux pas casser l'ambiance, mais c'est pas terrible. On est à 15 secondes du gong. Auriez-vous quelque chose à tenter?
3: Peut-être la citadelle de Blaye.
0: La citadelle de Blaye pour vous, Sophie. Marie, une idée ou pas?
3: Le château de Verre.
0: Le château de Verre. Voilà, on a nos deux propositions. Citadelle de Blaye pour Sophie, le château de Verre pour vous, Marie. Alors, voilà, vous avez bien noté que chaque mot de l'indice compte. J'offre une vue imprenable sur la Dordogne. Donc, il faut quelque chose, effectivement, qui surplombe un peu. Et dans les deux cas, pour l'instant, vous tapez dans le mille. On va voir ce que ça donne avec le troisième indice. Après cette nouveauté, Doré d'Étain, Vianney, sur Ici, Gironde. C'est pas

0: nouveauté de votre radio ici Gironde d'Or et d'Étain, c'est Vianney.
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0: Avec Marie qui est à Arbanat, on est sur les bords donc de la Garonne. Sophie qui est à Lacanau, on est au bord de l'océan. Sophie en vacances, Marie qui a repris le boulot et toutes les deux candidates de se gaver bien. Vous avez eu deux indices déjà pour essayer de décrocher le très beau cadeau ce soir encore. Hein. Deux passes Esprit Libre plus de Calisseo à Bruges. Marie, après ces deux indices, plus de 5 siècles nécessaires à ma construction entre le 11e et le 17e, et j'offre une vue imprenable sur la Dordogne, vous avez pensé au château de Verre, et vous, Sophie, à la citadelle de Blaye. Vous allez avoir le troisième indice, et je rappelle que vous gardez ou vous faites évoluer vos réponses, hein, vous êtes totalement libre. Hein. Voici, écoutez bien, le troisième indice qui vient s'additionner aux deux premiers. J'ai été vendu par un futur roi de France. Alors, Sophie, Marie, il y a des bonnes réponses qui sont arrivées, je ne vais pas vous mettre la pression, hein, mais il y a des bonnes réponses qui sont arrivées sur le WhatsApp ici Gironde. Vous êtes de plus en plus nombreux d'ailleurs chaque soir à faire vos propositions et merci pour cela. Sophie, que faites-vous de ce troisième indice?
3: Je pense que c'est le château de Verre en fait, donc je ne sais pas...
0: Vous répondez le château de Verre.
3: Oui.
0: Marie.
4: Oui, moi je reste aussi sur le château de Verre.
0: D'accord. Et qui serait ce futur roi de France alors?
3: Henri de Navarre.
0: Henri de Navarre.
3: Enfin, le futur Henri IV en fait.
0: Parfait, je vois que j'ai affaire à des spécialistes là du coup. Il n'y a plus qu'à s'incliner, mais c'est Marie hein, qui a tiré en premier, si j'ose dire, Sophie, avec le château de Verre dès le deuxième indice. Oui, une vue imprenable sur la Dordogne. C'est vrai que la position du château de Verre est absolument extraordinaire. 5 siècles nécessaires à sa construction entre le 11e et le 17e siècle. Et effectivement, c'est longtemps la famille d'Albret qui en a été la propriétaire. Et ça a été vendu parce qu'il sera ensuite Henri IV, roi de France. Bravo Sophie, vous avez été une belle candidate, passez de belles vacances à Lacanau. Vous êtes là pour plusieurs jours?
3: Oui, pour 15 jours.
0: Alors, vous aurez le temps de rejouer au Gavez bien pour tenter de décrocher des beaux cadeaux. Mais régalez-vous en tous les cas de vos vacances ici en Gironde et merci d'être venu depuis Nancy. Marie, bravo, direction Calisseo Bruges pour vous.
4: Oui, merci.
0: Vous irez d'abord au sauna ou d'abord au hammam, vous?
4: D'abord au jacuzzi.
0: Vous savez, évidemment, j'ai proposé deux trucs, vous avez choisi le troisième, tout est normal. D'abord au jacuzzi, régalez-vous, passez une belle journée en tous les cas, et c'est pour deux personnes,
4: merci
0: évidemment. Profitez-en et prenez soin de vous. À bientôt, Marie.
4: Merci, à bientôt, au revoir.
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0: Un jeu qui va revenir évidemment lundi après 17h30. On était en train de parler de Lacanau avec Sophie qui est en vacances. Eh bien, les écoles de surf sont sur le pied de guerre encore pour ces vacances. On va en parler dans le journal de 18h.
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0: 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Sur ici, Jean, George Michael.
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0: Nous sommes le vendredi 28 août, il est 18h. Et à 18h, les infos, c'est avec vous, Elodie Touché.
2: Profitez des derniers jours de vacances scolaires pour se remettre en selle, ou plutôt sur la planche pour les enfants dont l'été a été gâché par les gigantesques incendies. Des enfants sinistrés à qui l'école de surf Sonice du Port-Josséon offre des cours financés par des donateurs après un appel à l'aide lancé au départ pour soutenir l'école qui a dû fermer le 23 juillet à cause de l'incendie et qui s'est retrouvée en difficulté après des annulations et des demandes de remboursement en cascade. Le succès de cette offre, en tout cas, a dépassé les attentes du gérant de l'école de surf, James.
3: On a monté sur la page de soutien qu'on avait fait sur notre site internet un lien. Et du coup, les gens pouvaient venir directement sur le site internet, acheter des cours de surf pour les enfants. Il y en a qui ont pris une séance et des fois, des gens étaient incroyables. Ils ont pris une dizaine de séances. En nombre de cours, on est à plus de 350-400 cours qui ont été pris pour les enfants. C'était 30€ le cours, donc ça fait entre 9 et 10 000 euros à peu près qu'on a pu régénérer, nous, dans notre trésorerie qui était vraiment au plus bas du fait de toutes les annulations qu'on a eues, donc tous les remboursements qu'on devait faire et tout ça. Franchement, pour une école de surf, j'ai été vraiment ultra étonné. On a réouvert, on avait 5-6 personnes à la journée alors qu'on devait en passer sur les anciens plannings entre 100-150. Et dès que le week-end est arrivé, que les gens ils ont vu que ça réouvrait et que surtout le poumon du port, la plage et l'océan n'ont pas été touchés, mais les gens sont revenus.
2: James, le gérant de l'école de surf Sonice au Port-Josséon, qui offre donc des cours aux enfants touchés cet été par les incendies. Des incendies dévastateurs qui ont ravagé donc la Gironde, mais aussi les Landes et le Var, et dont les dommages sont estimés à près de 500 millions d'euros à un premier bilan basé sur les dossiers recensés par les assurances jusqu'à la mi-août. Ce chiffre inclut la prise en charge des frais de relogement pour une partie des personnes qui ont été évacuées lors de ces incendies. Les Landes, où un nouveau feu s'est déclaré cet après-midi dans une forêt de jeunes pins près de Dax. 20 hectares ont brûlé, mais la situation est jugée défavorable par les secours. Des feux de forêt qui n'en finissent pas, qui n'en finissent plus, et c'est dans ce contexte que les sapeurs-pompiers appellent à faire grève. L'intersyndicale a déposé un préavis de grève du 8 septembre au 20 octobre, un appel à la mobilisation pour réclamer plus de moyens humains et matériels pour les pompiers et pour lutter donc contre ces feux.
0: La Fédération française de football en pleine consultation.
2: Oui, ses 27 membres sont en ce moment consultés. Ils doivent dire s'ils veulent ou non qu'une réunion officielle soit organisée pour voter sur la situation des Girondins de Bordeaux, le club qui reste toujours exclu des championnats nationaux malgré ses demandes de réintégration. Et de deux, la fin d'un deuxième été sans tramway pour franchir le pont de Pierre à Bordeaux. À partir de demain, les trams A et E reprennent du service et passeront donc de nouveau la Garonne après 2 mois de travaux pour poursuivre la consolidation des piles du pont qui s'affaisse.
0: Dernier réglage avant la reprise du top 14.
2: Ouais, l'UBB dispute ce soir, d'ici une heure, son dernier match de préparation, une semaine avant la reprise du championnat de top 14. L'Union Bordeaux-Bègles affronte Pau à Chaban, l'occasion de retrouver quelques-uns de nos internationaux, Biel Biarré, Penaud, Deporter ou Woki. L'UBB qui a aussi dévoilé ce matin son nouveau maillot à domicile, maillot Bordeaux et Rose, avec le lion et le liseré jaune et noir sur le col.
0: Et dans quelques minutes, nous serons en direct de Chaban pour ce 100% UBB. On va évidemment vous donner tous les détails. Et après, aux alentours de 18h45, on sera en direct d'Amsterdam avec la Libournaise Ezekia Perron qui vient de décrocher une nouvelle fois un titre de vice-championne du monde de 200 barreurs en aviron. Elle qui s'entraîne au centre nautique de Libourne, l'un des plus vieux clubs de France en termes d'aviron. On sera donc en direct avec elle tout à l'heure à 18h45 depuis Amsterdam.
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2: Et l'UBB s'apprête à affronter Pau sous le soleil.
0: Oui, ça devrait aller. Alors on aura confirmation avec notre spécialiste météo Arnaud Carré qui sera à Chaban dans quelques minutes. 16 à 19 degrés au réveil demain matin. Quelques rafales de vent ouest-sud-ouest jusqu'à 55 km à l'heure. Demain au lever du jour, un ciel qui se partage entre nuages et éclaircies. La nébulosité devient plus fluctuante pour tout le monde. monde dans la journée, même si le soleil sera bien présent en toute fin d'après-midi. Attendez-vous donc à une journée d'alternance. 25 degrés pour le Médoc et le Blayais demain, 26 à 29 degrés ailleurs dans le département, 28 degrés pour Bordeaux Métropole, 29 degrés à Soulac, 27 degrés à Bazas, 26 degrés pour Créon ou encore Saint-André de Cubzac. Sur la route, c'était classé rouge aujourd'hui par Bison Futé dans le sens des retours. Notez d'abord cette voiture en panne, rocade intérieure, c'est à hauteur des Innes. La rocade extérieure, elle est très chargée de l'A63 et quasiment jusqu'à l'A10. L'A10 qui est le secteur qui pose le plus de problèmes pour l'instant. Dans le sens entrant vers Bordeaux, ça s'est bien amélioré. C'est quasiment fluide maintenant. Ça reste compliqué dans le sens Bordeaux-Paris avec près de 10 km de circulation en accordéon. Lormont-Saint-Vincent-de-Paul. Rocade intérieure très dense avant le pont d'Aquitaine également. Bon courage dans les bouchons. 05 56 19 10 10 pour vos infos de trafic.
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0: Les Queen en musique avant d'aller à Chaban pour le match de préparation de l'UBB. 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

0: La Bohémienne Rhapsody de Queen sur Ici Gironde.
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0: À 18h10, il est largement temps de lancer le 100% EUBB qui va terminer cette semaine de préparation. L'Union Bordeaux-Bègles va retrouver le top 14 le week-end prochain avec la réception du Racing 92. On aura vos invitations à vous offrir tout au long de la semaine prochaine, bien entendu. Mais on va d'abord filer à Chaban pour préparer ce match entre l'Union Bordeaux-Bègles et la section paloise. Le coup d'envoi est prévu pour 19h.
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0: Et nous sommes en direct de Chaban avec Arnaud Carré, spécialiste rugby ici Gironde. Salut Arnaud.
3: Salut Dominique, bonsoir à tous.
0: Tu seras rejoint dans quelques secondes par Damien Gozioso.
3: Mais ça y est.

0: on vous laisse gagner sans problème.
1: Composition des équipes d'abord. Hein. Elles sont arrivées devant vous, messieurs. Arnaud, évidemment, on est focus sur l'Union Bordeaux-Bègles. Est-ce que les internationaux sont là? Est-ce que Yannick Bru a choisi de faire monter un peu en puissance ses recrues, ou est-ce que les bleus entre guillemets sont de retour?
2: Oui, il y a des bleus qui sont de retour, pas tous. On va le voir dans la compo. Il y a eu un galop d'essai le week-end dernier du côté de La Rochelle. L'idée, c'était au sortir d'une grosse prépa physique, et ben de donner un petit peu de temps de jeu, un petit peu de ballon à tout le monde. Là, on se rapproche plus de l'équipe qu'on pourrait voir évoluer samedi prochain pour l'ouverture du championnat à 21h15 face au Racing. On va retrouver, puisque vous le savez, Jefferson Poirot hein, s'est blessé cette semaine à l'entraînement. 6 à 8 semaines d'absence pour le pilier international. Il sera remplacé donc par la recrue géorgienne Kakadze. Gaëtan Barlow va démarrer au poste de talonneur. Sipili Falatea sur le côté droit. La deuxième ligne avec la recrue Alex Moon et Cyril Cazot. La troisième ligne avec la tête de gondole du recrutement girondin Tom Willis, encadré par Thébo Mathieu et Cameron Wauquiez. La charnière, c'est la charnière numéro 2 entre guillemets, Pagerello et Hugo Reuss. Dan Duplessis, le centre sud-africain arrivé cet été, va débuter avec le numéro 12 aux côtés de Nicolas Deporter, et puis le triangle arrière avec Louis Bielbiaré, Damien Penaud et Romain Burros.
1: Ah oui, il y a effectivement quand même des retours de vrais titulaires, quoi, hein, de joueurs cadres, comme on dit, de l'UBB. On sent que Yannick Bru là vraiment en phase de préparation.
2: On va pas battre le Racing avec de la bleusaille, donc il faut aussi mettre en rythme quelques-uns des joueurs qui n'ont pas joué le week-end dernier. On pense à Penaud, on pense à Deporter, on pense à Bielbiaré, on pense à Wauquiez notamment. Il y a quand même des absences devant. Hein. Je t'évoquais l'absence de Jefferson Poirot en première ligne à gauche. Maxime Lamotte n'est pas là. Et à droite, on rappelle que l'UBB est toujours privé de Bentami Funa qui est blessé, de Zakaria Fan qui est blessé également, et de Carlou Sadi qui est en sélection avec les Springboks. Donc la petite faiblesse de l'Union en ce début de saison, c'est clairement la première ligne. Donc les joueurs qui vont jouer ce soir vont devoir marquer des points aux yeux du staff et se mettre en condition avant d'affronter la mêlée du Racing la semaine prochaine.
1: Alors merci à Franck qui nous envoie des photos sur le WhatsApp, là même des vidéos. Bonsoir 100% UBB, on est en place au stade. Alors vous aussi, si vous êtes au stade ou si vous vous préparez pour cette saison, vous laissez vos messages là au 05 56 19 10 10. On parlera du maillot. Tiens, puisqu'il y a le maillot à domicile qui a été révélé aujourd'hui. Si vous l'avez vu, ce maillot, si vous avez envie d'en dire quelques mots, vous laissez vos messages via WhatsApp. Damien Gozioso pour ici Berne Bigorre. Est-ce que la section paloise vient elle aussi avec l'intention de vraiment se préparer à ce début de saison, où c'est entre guillemets un peu une équipe bis?
3: C'est même deux équipes, et donc à moitié bis les deux, une équipe par mi-temps qu'a choisi de faire Sébastien Piccheroni, un petit peu ce qu'il avait fait déjà, complètement même ce qu'il avait fait déjà la semaine dernière à Guingamp, où la section a battu Vannes lors de son premier match de préparation 30-24. Donc voilà, 2-15 de départ, 29 joueurs exposés ce soir pour remettre un petit peu tout le monde physiquement sur le même pied d'égalité, être prêt à démarrer la saison prochaine à Montpellier chez le vice-champion de France, avec deux retours notables, des retours d'internationaux, Emilien Gaëtan et Aaron Grandidier-Canang, qui démarreront tous les deux la première période pour la section paloise. Et puis des recrues qu'on continue d'acclimater aussi côté section paloise. Rodrigo Marta qui arrive de Pro D2 de Colomiers, qui est un des meilleurs marqueurs d'essai de la Pro D2 la saison dernière, et en deuxième période on verra côté palois Baptiste Pesanti, le deuxième ligne qui rentre du Stade Français. Il a joué 5 ans à la section paloise, il a été formé à la section paloise même il y a quelques années de cela. Et puis le demi de mêlée de l'Argentine, Gonzalo Garcia aussi, qui prendra du temps de jeu en deuxième mi-temps. Voilà, l'idée c'est de remettre un petit peu tout le monde sur la même page avant le début de la saison la semaine prochaine, avec un focus ce soir pour la section paloise, le jeu au sol, puisque si globalement ça a été pas mal à Guingamp la semaine dernière, la section s'est quand même fait martyriser par Vannes dans le jeu au sol, dans les rucks. Et donc Sébastien Piccheroni a dit rendez-vous vendredi soir à Chaban pour voir si on a progressé dans ce domaine, parce que sinon on ne pourra pas exister en top 14 cette saison, tout simplement.
1: Est-ce que Thomas Jolmez, qui était très

0: très apprécié des supporters girondins et présent ce soir, lui qui a porté les couleurs de l'UBB, Damien.
1: Tout à fait, titulaire en deuxième ligne pour démarrer ce match avec Rémi Piquet. Et puis tiens, je ne vous ai pas parlé effectivement dans le recrutement de la section paloise de Bastien Vergne-Taillefer.
0: Eh oui. Arrivé
1: cet été, vous nous l'avez laissé avec une plaie au pied, donc il n'est pas là ce soir, il ne peut pas démarrer. Merci du cadeau, on l'a rencontré cette semaine nous pour ici Bernd Bigorre lui tirer le portrait et pouvoir le présenter aux auditeurs la semaine prochaine. Mais voilà, il nous a dit tout le bien qu'il pensait de l'UBB, déçu de partir évidemment, oui. Mais prêt à relever ce nouveau défi en vert et blanc de cette saison.
0: C'était une question de salary cap, hein. Alors on va parler cela effectivement, Bastien Vergne-Taillefer, mais vous allez vous régaler, garçon absolument adorable chaque fois qu'on a eu la chance de l'avoir dans 100% UBB. On revient vers vous messieurs dans une petite minute, le temps de faire un point sur les conditions de circulation. C'était classé rouge aujourd'hui dans le sens des retours par Bison Futé. C'est pas le cas demain, hein. C'est vraiment aujourd'hui que Bison Futé concentré les problèmes de circulation. C'est le cas effectivement sur l'A10. Vous avez pour quitter Bordeaux 9 km de circulation en accordéon sur les trois voies de Lormont à Saint-Vincent-de-Paul. La rocade extérieure est très dense de l'A63 à l'A10. La rocade intérieure, elle, c'est compliqué avant le pont d'Aquitaine avec un véhicule en panne à hauteur d'Eysines. Ensuite, sur les autres axes, ça va plutôt bien. Le 130 de la 63 est un peu ralenti, mais rien de bien méchant. Un obstacle est signalé en direction de Paris à hauteur de la bifurcation vers la Nationale 10. C'est donc à hauteur de Virsac. Voilà. En dehors de cela, ça va plutôt bien. La bonne nouvelle pour vos déplacements dans la métropole, c'est le retour du tram sur le pont de Pierre demain matin. Vous pourrez donc à nouveau aller de la rive gauche à la rive droite et vice versa avec les différentes lignes de tram. Les travaux de l'été sur le pont de Pierre sont terminés ce soir.
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0: En direct de Chaban-Delmas pour ce dernier match de préparation, Union Bordeaux-Bègles, section paloise. On a vu les compos d'équipe, Arnaud Carré pour ici Gironde, Damien Gauzioso pour ici Bernd Bigorre. Arnaud, les conditions météo, est-ce que ça va se jouer dans de bonnes conditions? Est-ce que tu retrouves une pelouse de Chaban en pleine forme?
4: Ouais, la pelouse est en forme, hein, comme la sono de Chaban-Delmas. Là, ils sont déjà en mode phase finale. On n'a même pas commencé le championnat. C'est vrai que c'est un petit peu pénible, mais bon, ça va se baisser. Non, clairement, la pelouse a pas été utilisée depuis deux mois, donc elle est nickel.
0: Elle aurait pu souffrir de la chaleur.
4: Oui, non, il y a un petit peu de vent. Bon, après, ciel bleu, quelques nuages. Hein, les deux équipes ont démarré l'échauffement et ça fait à peu près 20 minutes hein, que Yannick Brou, le manager de l'UBB, et Sébastien Piccheroni, son homologue de Pau, sont en grande conversation. Réglage pour le staff, bien évidemment, avec le réglage des deux équipes avant le coup d'envoi de ce match. Le virage nord est fermé, mais sinon l'ensemble de l'enceinte de Chaban est ouvert. On attend quand même 22 000 spectateurs. Hein. Il y a des joueurs, il y a des clubs pardon, qui aimeraient bien avoir ça pour les matchs de championnat. Là, c'est juste un match de préparation, mais tout le monde a envie, Dominique, de voir les petits nouveaux, de voir les stars de l'UBB. Il y en aura, on l'a dit, quelques-unes sur la pelouse et se chauffer la voix à une semaine du grand rendez-vous. Samedi prochain face au Racing.
0: Oui, mais a priori, Vincent Aubuchot, le maître de cérémonie, speaker du Stade Lescure et de Lyon-Bordeaux-Bègles, lui est déjà chaud. Hein. Il en avait marre d'être en vacances, manifestement.
4: Ouais, c'est pas tant lui qui est chaud, c'est la personne qui pousse les micros. Hein. On va leur envoyer quelques techniciens
0: de la radio, ça sera mieux.
4: D'ici Gironde pour. Autant faire appel à des professionnels, c'est vrai que c'est un petit peu insupportable.
0: Bon, vous voyez, Arnaud Carré est revenu en forme, pas de problème.
1: Il est prêt, hein.
0: Ah ouais, il est chaud.
1: Il y a de la musique. Bronzé des vacances, mais il est bien. Hein.
0: Il y a de la musique comme ça au hameau, Damien Gauzioso.
1: Il y en a, mais après, il y a peut-être moins d'enceinte directement au-dessus de la tribune de presse, je sais pas. Après, bon, il y a les champs béarnais sous la tribune entre les supporters, ça c'est magnifique.
0: 22 000 personnes pour un match de préparation, quand on sort d'une saison à guichet fermé, on pourrait se dire c'est peu. Toi, Arnaud, tu dis, bon, moi je trouve que voilà, vendredi 28 août, match de préparation, 22 000 personnes, c'est plutôt un bon signal pour toi.
4: Ah ouais, c'est un bon signal. Puis quand on dit 22 000, c'est la capacité maximale parce que tu enlèves les 10 000 places du virage nord. 22 plus 10,
1: 32.
4: Eh ben voilà, et 32 000, c'est la configuration complète de Chaban. Donc j'ai croisé quelques supporters avant d'arriver au stade et je leur demandais s'ils étaient abonnés et tout ça. Et il y a beaucoup de gens qui m'ont dit ça fait 2-3 ans qu'on essaye de s'abonner à l'UBB. Simplement, quand on ouvre les abonnements, on se connecte, on attend une heure et puis on nous dit c'est trop tard, il n'y a plus de place, hein, le club qui devrait annoncé dans la soirée la barre des 22 000 abonnés sur 32 000 c'est énorme. Je pense qu'il y a peut-être 7-8 matchs de la saison où tu pourrais faire deux Chaban en fait, mais tu es obligé d'en faire qu'un, donc les gens qui sont en vacances, les gens qui n'ont pas la chance d'être abonnés, ils se disent il fait beau, c'est un vendredi soir, on va aller voir l'Union Bordeaux-Bègles, c'est début de saison, il y a toujours la curiosité, de l'impatience. Ils ont passé 2 mois et même un peu plus après l'élimination précoce en top 14 à attendre de pouvoir voir évoluer leurs joueurs. Donc c'est ce soir et le meilleur public d'Europe a répondu présent.
0: 2 mois avant de retrouver l'odeur des merguez, comme on l'aurait dit notre ami Christophe Furios. Au stade du Hameau pour la section paloise, tiens, parce que c'est bien de comparer, Damien Gozioso, ici Bern Bigorre, beaucoup d'abonnés. Ouais. Également derrière l'équipe de Pau.
1: Alors allez savoir pourquoi, c'est un des chiffres que la direction du club essaye de garder secret défense. Sur les 4, oui, sur les 14 500 places disponibles, il y en a 40% qui représentent les abonnés du stade du Hameau. Le reste se vend au match ou au pack de plusieurs matchs, etc. Mais le club explique ça pour le coup qu'il pourrait faire largement plus d'abonnés que ça. Et surtout ces dernières années que les résultats sont beaux, mais que justement ils veulent garder une partie assez importante de places en vente jour de match et les semaines précédentes pour se donner un petit peu de latitude sur les tarifs de billetterie. Puis les gens qui viennent pour un match plutôt que ceux qui sont abonnés, c'est des gens qui vont peut-être un petit peu plus à la buvette aussi ou qui passent acheter des maillots à la boutique. Donc voilà, ce sont des réglages fins dans l'économie des clubs de faire le partage entre le nombre d'abonnés et le nombre de places qu'on laisse à la vente au match.
4: Ouais, c'est aussi une question, Dominique, de finances, hein, parce que l'UBB fait la même chose en plafonnant à 20 000 abonnés plus les partenaires, donc 22 000 personnes. Mais bien évidemment que si tu vends à chaque match 10 000 places au prix fort, eh ben, tu gagnes plus d'argent que si tu fais 32 000 abonnements à l'année, où bien évidemment et fort logiquement le prix de revient par match est moins important.
0: Deux équipes qui se retrouveront juste avant Noël, hein, les week-ends des 19 et 20 décembre pour la 12e journée de Top 14. Match de préparation UBB section paloise que l'on vous fait vivre l'avant-match jusqu'à 18h45 dans 100% UBB sur ICI Gironde.
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0: Et si vous nous rejoignez, on est en direct de Chaban pour l'avant-match UBB section paloise. C'est le dernier match de préparation de l'UBB avant de reprendre les choses sérieuses le week-end prochain contre le Racing 92. Et vous vivrez tous les matchs de Top 14 et de Champions Cup en intégralité, bien entendu, sur ICI Gironde avec Arnaud Carré. Vous aimez le rugby, vous aimez la section paloise, vous suivrez les matchs tout au long de la saison également avec ICI Berne, Bigorre, Damien Gozioso est avec nous, tout comme Arnaud Carré, spécialiste rugby ICI Gironde. Arnaud, tu nous as donné la compo, messieurs, vous nous avez donné les compos des deux équipes tout à l'heure. Il y a une recrue qui va être particulièrement surveillée à Bordeaux, c'est Tom Willis. D'abord parce qu'il est déjà passé à l'UBB, parce que c'est un excellent international anglais et parce que son frère joue à Toulouse. On a toutes les conditions réunies pour avoir une belle histoire, Arnaud.
4: Oui, le fait que son frère joue à Toulouse, nous on s'en moque un petit peu, mais c'est vrai que
0: je suis pas d'accord.
4: Bon, on en parlera avant le Toulouse UBB
0: dans 15 jours,
4: dans une dizaine de jours. C'est vrai que Tom Willis, c'est un gros coup de la part de Laurent Marty, un joueur on le rappelle qui suite à la liquidation de son club des Wasps de Londres était venu faire une pige en Gironde avec le jeune talonneur Gabriel. Il y a le Ogri aujourd'hui à Bristol et il a joué 19 matchs avec l'UBB. On avait déjà, malgré son jeune âge, senti un vrai potentiel et c'est un joueur qui a confirmé, qui s'est affirmé au sein de l'équipe des Saracens au point de gagner sa place de numéro 8 en équipe d'Angleterre et d'être élu en juin dernier meilleur joueur de la première chip, excusez du peu, ouais, un super. Numéro 8 qui est puissant, qui est infatigable, qui est gratteur, un profil que le bébé a pas trop dans son effectif et puis un joueur qui a aujourd'hui énormément d'expérience, qui a quand même parce qu'il faut se mettre à sa place. Le fait de rejoindre Bordeaux, ça veut dire faire une croix sur la prochaine Coupe du Monde. Il n'a pas été retenu pour la tournée des Anglais cet été, c'est la règle. Il a préféré venir poursuivre sa carrière. Donc c'est un joueur dont on attend énormément, un joueur qui doit donner peut-être ce petit plus qui manque au pack de l'Union Bordeaux-Bègle.
0: Tu peux nous préciser ça en deux mots, Arnaud, s'il te plaît, parce que quand on suit peut-être pas de si près le rugby, un joueur anglais qui décide d'aller jouer dans un championnat étranger, on lui interdit après l'accès à l'équipe nationale.
4: Oui, c'est vrai pour plusieurs dans plusieurs pays, mais c'est notamment vrai en Angleterre. Hein, okay. Jack Willis, le grand frère avait décidé de prendre le chemin de Toulouse. On se souvient également de ce deuxième ligne qui était plus titulaire et qui est parti à le nom m'échappe, qui est parti à Brive.
1: Courtenay-Lose.
4: Ouais, Courtenay-Lose. Ouais. Il y a deux saisons.
0: 1-0 pour Damien.
4: C'est un vrai choix. De la part d'un joueur, Damien, qu'on peut considérer comme il est facilement dans le top 10 des numéros 8 de la planète rugby.
1: Oui, c'est ça. C'est un titulaire en puissance du 15 d'Angleterre, à son prime, comme il faut dire maintenant. Non, mais effectivement, qui fait un vrai choix de carrière, celui d'aller jouer, de venir jouer dans le meilleur championnat du monde, dans une équipe qui peut lui permettre de gagner beaucoup de choses. Et il sait que le 15 d'Angleterre, c'est peut-être plus qu'il était non plus, même s'il remonte bien la pente, pour l'instant en tout cas, le train passe sans lui. Alors il y a une Coupe du Monde l'an prochain. Il attendra peut-être la prochaine.
4: Ouais. Tom Willis qui est une des 7 recrues. Il n'y a pas eu beaucoup de changements cette saison à l'UBB. On okay. s'est surtout attaché à prolonger les cadres, les joueurs sur lesquels on comptait. Donc il y a 7 arrivées, il y a 9 départs. C'est le choix de la stabilité. On a essayé d'ajuster Dominique l'effectif du côté de l'UBB okay. avec cette interrogation. Est-ce que l'Union va être capable de jouer sur la durée, sur les deux tableaux? On a vu que l'année dernière c'était pas très bien parti en championnat, qui a eu bien évidemment cette victoire en Coupe d'Europe, mais que l'UBB est arrivé en bout de souffle avant les phases finales. Donc on va essayer de mieux gérer resserrer les efforts pour ça. Il faudra qu'il n'y ait pas de blessés. Il faudra que tout le monde monte le curseur.
0: 7 recrues, 7 arrivées, 9 départs. Stabilité du côté de l'Union Bordeaux-Bègles. C'est le match de préparation de l'UBB ce soir, le dernier. UBB section paloise que l'on vit ensemble donc pour cet avant-match jusqu'à 18h45 dans ce 100% UBB avec Damien Gozioso, ici Bernard Bigorre et Arnaud Carré, ici Gironde. Messieurs, on vous retrouve dans un instant. Pas d'évolution sur la route, vous avez toujours cette difficulté qui va en rocade extérieure de la 63 à la 10, puis près de 10 km de circulation en accordéon sur la 10 pour quitter la métropole. C'est vraiment l'axe le plus compliqué. Bison Futé l'avait dit, c'est rouge dans le sens des retours. On est malheureusement pas surpris. Ces bouchons sont en rendez-vous. Donc patience pour vous. 05 56 19 10 10 pour vos infos trafic.
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0: La pause fraîcheur de 100% UBB, 3 minutes avant de retourner à Chabans avec Céline Dion qui est arrivée aujourd'hui à Paris. On va vous raconter tout cela avec Mathilde Cariou dans le journal de 19h. Bonjour, pardon, merci. Céline Dion sur SI Gironde.
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0: Sur les 6 jantes, Céline Dion, bonjour, pardon, merci. Céline Dion est arrivée aujourd'hui à Paris. Explication dans le journal de 19h.
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0: La saison reprend et quel bonheur de vous accompagner cette saison encore à côté de l'Union Bordeaux-Bègles pour une nouvelle saison de Top 14 qui va donc reprendre pour les matchs officiels samedi prochain, 21h15 à Chaban contre le Racing 92. Vous allez gagner vos invitations toute la semaine prochaine dans 100% UBB. Là, dernier match de préparation, coup d'envoi 19h. Match que vous suivrez, si vous le souhaitez, chez nos confrères de TV7. Arnaud Carré en tribune de presse à Chaban avec Damien Gozioso de ici Bern Bigorre à tes côtés. On a parlé de l'ambition de cette Union Bordeaux-Bègles qui sera de jouer les deux tableaux. Arnaud Carré, est-ce que vraiment tu penses que c'est ça l'objectif cette année encore de l'UBB? Est-ce que tu n'as pas l'impression que ça y est, cette année, avec l'élimination un peu prématurée sans les phases finales de l'UBB, tant Laurent Marty que Yannick Bru, président et coach, vont tout miser sur le top 14?
3: Non, je pense pas qu'ils vont. Ils peuvent pas se permettre le luxe de zapper une des deux compétitions, hein, d'autant que tout le monde a rappelé haut et fort la joie, l'ivresse qu'ont procuré les deux victoires successives en Champions Cup. Des clubs qui gagnent des titres dans une saison, il y en a que deux. Et l'UBB en a gagné deux sur les deux dernières saisons, a disputé quatre finales. En 4 ans, il y a peu de clubs au-delà de Toulouse qui peuvent se targuer d'une telle régularité. Donc, bien évidemment, le top 14 va faire l'objet d'une attention particulière, j'ai envie de dire. Je te donne rendez-vous sans faire une réponse de Normand. Dominique, je te donne rendez-vous mi-octobre. Parce que mi-octobre, on aura déjà fait 8 ou 9 journées de championnat. Et ça sera juste avant le premier match, le déplacement à Gloucester. On se souvient que l'on dernier, l'UBB avait du mal à redescendre de son nuage européen, avait perdu énormément de points en début de top 14. Elle va commencer avec un calendrier épais puisqu'elle va rencontrer 3 des 4 demi-finalistes de la saison dernière lors des 3 premières journées. Donc mi-octobre, on aura peut-être un aperçu de où en est l'UBB, de ce que vaut l'UBB et de sa stratégie sur sa saison, sachant que le format de Coupe d'Europe autorise pas l'à peu près, c'est-à-dire que si tu veux gagner la Coupe d'Europe, il faut mettre ta grosse équipe à chaque fois, parce qu'il faut terminer premier, il faut terminer dans les meilleurs premiers, ce que l'UBB a fait depuis 2 ans pour s'autoriser à chaque fois une voie royale à domicile.
0: Je veux bien ton regard, Damien Gozioso, là, ici Bern Bigorre. Arnaud reste le plus objectif possible, évidemment. Moi, je suis un petit peu plus supporter, mais toi qui as un regard extérieur, est-ce que tu vois cette année encore une Union Bordeaux-Bègles qui peut chercher les deux tableaux, ne pas laisser de côté la Champions Cup, ou comme je le pense moi, peut-être que il y aura, autant on a privilégié la saison dernière la Coupe d'Europe, autant sera peut-être un peu plus privilégié cette saison le top 14, non?
4: Oui, alors je commencerai par dire oui, on a su qu'effectivement la saison dernière, la saison de top 14 de l'UBB s'était terminée un tout petit peu plus vite que prévu. La section, pour la première fois depuis bien longtemps, s'était rajoutée un petit peu de rab, et c'est pour ça qu'on se permet d'en sourire. Mais je pense que l'UBB est capable de jouer sur les deux tableaux et de manière convaincante, et en allant au bout si ça veut sourire. Ça n'en est fallu de pas grand chose la saison dernière, parce que une saison, ça tourne à tellement peu de choses.
0: C'est vrai.
4: Bateau de dire ça, mais en fait, on peut faire tous les plans sur la comète qu'on veut, c'est tellement incertain. Je pense que l'UBB se donne les moyens, de par son recrutement dont Arnaud parlait, dans la manière dont elle se structure, d'être compétitive longtemps sur les deux tableaux. Alors ça garantit absolument rien, mais je pense que ce serait dommage de se priver du luxe de pouvoir jouer ces deux compétitions, parce qu'effectivement les deux ont leur charme. Est-ce qu'en fin de saison de manière inconsciente, peut-être les joueurs peuvent se dire effectivement on en mettra un peu plus en top 14 parce que ça on l'a pas encore gagné.
0: Oui.
4: Il y a que qui ont la réponse, mais je pense que sur la ligne de départ, l'objectif marqué sur le tableau, c'est on va au bout des deux côtés.
3: Ouais, tu ne peux pas programmer Dominique une victoire en top 14. Il y a trop d'aléas.
0: Bien sûr, mais Arnaud, tu sais très bien que tu peux mettre au repos certains joueurs sur un match de Champions Cup et les garder plein gaz pour le top 14. La saison dernière, parfois, on a eu le sentiment que c'était un peu l'inverse.
3: Oui, non, mais c'était clairement, mais aussi parce que l'UBB était dans une position en top 14 qui était moins enviable. C'est pour ça que je te dis, on se donne rendez-vous mi-octobre pour voir où en est l'Union. Mais tu peux faire une. Regarde Pau qui a fait une saison extraordinaire par rapport entre guillemets à ses standards dans le cadre de son évolution, de son ascension la saison dernière. Et Pau, eh ben, le match qu'ils devaient pas rater, le match qui devait les envoyer à Marseille en demi-finale, eh ben, ils l'ont perdu à la maison face au Racing. Donc tu peux faire une super phase régulière en mettant tous les atouts de ton côté, y compris dans les compos d'équipe. Et puis il faut rappeler qu'on parle de deux compétitions, mais quand tu parles de l'UBB, tu veux parler de trois compétitions parce que tu vas avoir le mois de novembre, tu vas avoir le tournoi destination, et Dieu sait que l'Union va être sursollicité pendant ces périodes. Donc je pense que même si il y a le 20e anniversaire, même si le Brennus c'est la marotte de Laurent Marty, même si l'UBB aura un énorme avantage, celui d'éventuellement recevoir une demi-finale au Stade Atlantique, tu peux pas faire une croix sur l'autre compétition. Donc ils vont démarrer à fond le championnat, on espère qu'ils vont être tout de suite dans une bonne dynamique, et puis après je pense que les objectifs ils se réévaluent, ils se recalculent au fur et à mesure des résultats et de l'évolution de la saison.
0: Deux derniers points pour conclure, Arnaud Carré, notamment pour ICI Gironde. Le nouveau maillot à domicile, est-ce que tu l'as vu porter là? Pas encore, non? Et c'est encore les tenues d'entraînement là.
3: Voilà, c'est le moche maillot d'échauffement, donc on va voir s'il est remplacé par un beau maillot à domicile.
0: On l'a vu sur les réseaux.
3: Il y a eu beaucoup de commentaires sur les réseaux sociaux. On vit le 20e anniversaire, donc on a d'abord dévoilé le maillot extérieur avec le damier qui rappelle le CA Bègles, et puis le maillot domicile qui rappelle le lion du stade bordelais. Bon, j'ai pas envie de jouer les mademoiselles Agnès, moi c'est pas mon c'est pas mon credo, les goûts, les couleurs, bon, l'important, moi je suis plus embêté par le fait qu'il n'y ait pas les deux étoiles dès le début de saison. On nous a promis pour le maillot Coupe d'Europe, mais c'est vrai que je trouve que c'est un petit peu dommageable.
0: Alors ça, j'entends Damien Gozioso à ICI Béarn Bigorre qui dit quelle histoire. C'est vrai que ça a fait parler toute la planète rugby, cette absence de deuxième étoile.
4: Bah, ça semble complètement absurde, effectivement. J'ai lu des justifications plus ou moins fondées ou pas, mais ça paraît être gagner l'étoile et pas pouvoir la mettre sur le maillot,
0: ça daille, non, franchement, ça c'est vrai. Dernier mot, Arnaud, bon, le nom qui est sur toutes les lèvres depuis quelques jours, c'est celui de Louis Bialbiaré. Prolongation de contrat pas encore officiellement confirmée, mais qui semble presque annoncée par tout le monde. Tu t'es pas entravé sur l'info en tribune de presse par hasard?
3: Non, mais c'est un secret de polichinelle. Va prolonger pour deux saisons.
4: Bon, si vous voulez pas, on le prend. Vous tardez trop, méfiez-vous. Méfiez-vous.
3: Jusqu'en 2029, les discussions ont été un petit peu longues, notamment en raison de la durée du contrat que voulait proposer l'UBB, en raison d'une histoire d'équipementier, puisqu'on le sait que l'équipementier historique de l'UBB va être remplacé par un autre la saison prochaine, autre sponsor. Qui est celui personnel de Louis Bialbiaré. Il y a aussi des contraintes de salary cap, parce que entre le salaire que touche Bialbiaré aujourd'hui et celui mérite l'un des tout meilleurs ailiers de la planète rugby, il y a bien évidemment un fossé énorme. Donc peut-être ça va être annoncé dans la soirée, on ne sait pas. bah, de toute façon vous connaissez l'adresse hein, ici.fr. Si ça tombe, eh ben, ça tombera sur cette adresse.
0: Exactement. Merci beaucoup. Et on entend les allez, allez de l'UBB qui résonne à Chaban.
3: Allez, ça commence.
0: Ça commence. Merci beaucoup Arnaud Carré. Et évidemment, dès 7h demain matin, les reportages, les conférences de presse, tout au long de la soirée, tu laisses les bonnes infos sur les réseaux sociaux de d'ici Gironde. Damien Gozioso, merci. Ici Bernd Bigger d'être passé par 100% UBB.
4: C'est toujours un plaisir, merci messieurs.
0: Et t'as vu, j'ai pas chambré. Pas, rien. Rien.
4: Non, non, non. Faudra que je revienne, hein, je vois pas d'autre solution.
0: C'est ma nouvelle résolution pour cette saison. Merci messieurs, 100% UBB qui revient lundi avec vos invitations pour UBB Racing 92. Ce sera le premier match de Top 14 samedi prochain à Chaban-Delmas. Dans un instant, on est en direct d'Amsterdam, où la Bordelaise, la Libournaise, Ezekia Perron, est à même pas 21 ans, pour la deuxième fois vice-championne du monde d'aviron en 200 barreurs. On en parle juste après. Joan Jett sur SIG.

0: Suis ici Gironde, Joan Jett, I love rock'n'roll.
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0: Et pour 100% sport en Gironde, on prend la direction d'Amsterdam où nous attend la Libournaise Ezekia Perron. Bonsoir Ezekia.
3: Bonsoir.
0: Merci beaucoup d'être en direct d'Amsterdam. C'est votre toute première interview de vice-championne du monde puisque vous descendez à peine du podium, je crois.
3: Oui, exactement. Là, j'en
0: sors
3: plus juste.
0: Ouais, la médaille est bien autour du cou, ça va, c'est bien.
3: Oui, oui, elle se porte bien.
0: Formidable, vous avez été il y a une petite demi-heure de cela à nouveau vice-championne du monde de 200 barreurs à Amsterdam. Donc un grand bravo et un mot des conditions de la course parce que là le départ a été retardé à cause des conditions météo, c'était pas évident Ezekia.
3: Ouais, bah on était en plein échauffement et puis le ciel il a commencé à se couvrir, il commençait à avoir beaucoup de vent et puis un peu de tonnerre au loin et on s'est retrouvé presque dans le noir en 2 minutes et les courses ont été reportées de 40 minutes donc voire même plus un peu plus, ouais, 50 minutes. Donc du coup voilà, mais avec Emma, on était hyper concentrés, enfin on savait que ça changeait rien qu'on court habituellement ou que ce soit reporté donc voilà, il y avait pas de différence.
0: Emma, c'est Emma Cornelis hein, qui est votre binôme sur ce 200 barreurs. Alors vous entraînez au centre nautique de Libourne. Dans votre tête, parce que je rappelle que vous êtes toute jeune, hein, vous aurez bon anniversaire avec un peu d'avance dans une dizaine de jours, le 8 septembre, tout juste 21 ans, Ezekia. Mentalement, vous avez réussi vraiment à rester focus avec ce changement météo ?
3: Complètement. Comme je dis, on est entraîné justement à ces changements. Même à l'entraînement, ça arrive, donc ça servait à rien de paniquer ou quoi, ça changeait strictement rien. Donc on était vraiment restés concentrés toutes les deux et à être focus et faire la meilleure course possible.
0: La course elle-même, justement, les Roumaines hein, qui sont championnes du monde, du coup, ont très vite pris le lead. Comment vous avez géré ? Vous avez plutôt regardé derrière pour assurer votre deuxième place ou vous tentiez quand même d'aller chercher cet équipage roumain vraiment très fort ?
3: Bah, c'est vrai que quand on est parti, franchement, les Roumaines, on les a pas vus de tout le parcours. Mais après, nous, on court vraiment nos courses pour nous. Et on est très concentré dans notre bateau, donc franchement, on fait pas trop attention au bateau qu'il y a autour. Mais de temps en temps, on peut jeter des coups d'œil, ouais, pour voir où on se situe et essayer de changer des choses. Donc là, pour le coup, c'était plus les Italiennes qui étaient parties très très fort. Et là, on savait que elles, on allait pouvoir les chercher au coup par coup. Donc c'est ce qu'on a fait. Et puis on les passe vers le 1000. Donc voilà. Jusqu'à la fin.
0: Une belle stratégie de course. Alors, c'est la deuxième fois hein, qu'avec Emma Cornelis, vous êtes vice-championne du monde. C'était le cas à Shanghai au mois de septembre l'année dernière. Quel est votre sentiment ? Vous êtes plutôt dans la joie d'être vice-championne du monde ou dans la frustration de se dire on a encore cette petite marche à aller chercher ?
3: On kiffe, on sait qu'on a bossé toute l'année pour retourner sur ce podium, donc moi je suis très contente de cette deuxième place et encore plus de la faire une deuxième fois. Donc vraiment non, il y a aucun regret, on vit le truc on est encore sur la fin, on a envie de forcément aller chercher plus loin donc voilà, c'est ce qu'on va chercher dans les prochaines années, bien sûr.
0: On vit le bonheur de descendre du podium avec une belle médaille d'argent autour du cou. Vous savez ce que c'est le petit truc qui manque ? C'est identifié dans la préparation ou non ? C'est du boulot à faire dans les mois à venir. Hein.
3: Non, franchement, je pense qu'on a couru, à notre meilleur niveau. On a même fait notre record personnel au niveau du temps, on n'a jamais couru aussi vite aujourd'hui. Donc franchement, aucun regret, on a couru à fond, c'est ce qu'on s'était dit comme objectif et voilà.
0: Tout ça, c'est de toute façon pour 2028, on est d'accord, Ezekia Perron, c'est pour les JO ?
3: Ouais, complètement, hein. C'est ça qu'il faut aller chercher.
0: Exactement. Il faut aller chercher la qualif pour les JO. Un dernier mot, depuis Amsterdam, Ezekia, il y a les enfants qui sont en train de choisir leur sport, là, qui vont aller dans les forums des associations. Vous êtes au centre nautique de Libourne, vous, depuis votre plus jeune âge. Vous avez envie de leur dire quoi pour qu'ils choisissent l'aviron ?
3: Oh là, c'est une très très belle école, voilà, où on apprend beaucoup de résilience, parce que c'est un sport qui est très dur, mais qui fait apprendre énormément sur toi et sur ton développement. Donc franchement, il n'y a pas plus belle école de vie qu'à l'aviron, et moi je sais que ça me sert même dans ma vie tous les jours, à voir qui je suis et me dépasser.
0: Très beau message. Merci beaucoup, Ezekia, d'avoir accepté le direct juste à la descente du podium de votre titre de vice-championne du monde de 200 barreurs avec Emma Cornelis. Encore bravo et à très bientôt, Ezekia.
3: Merci beaucoup, au revoir.
0: Au revoir et bravo au centre nautique de Libourne qui fait naître de vrais champions. C'était Ezekia Perron, donc vice-championne du monde de 200 barreurs dans ce 100% sport en Gironde. Aurélia Suarez-Mondaine va nous amener jusqu'à 19h.
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0: Une nouveauté de votre radio locale ici Gironde, Auria, avec soirée mondaine. Prudence sur la route où c'est encore un peu compliqué ce soir en raison des retours. Donc soyez très très prudents. 05 56 19 10, on sera à vos côtés dès 6h demain matin.
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0: Nous sommes le vendredi 28 août et il est 19h. Et à 19h, les infos, c'est Cyril Ardoureux.
2: C'est une nouvelle illustration de l'ampleur des incendies de l'été. Les assurances vont débourser au moins 500 millions d'euros après les feux en Gironde, dans les Landes et dans le Var. 25 000 sinistrés ont déjà été recensés, selon la Fédération France Assureurs, qui évoque, Raphaël Ebenstein, des dommages d'une ampleur exceptionnelle, bien supérieure à ceux enregistrés lors des feux de l'été 2022.
3: Une facture multipliée par 6, peut-être encore davantage, car le bilan se base uniquement sur les données collectées entre le 21 juillet et la mi-août. La vague d'incendies de cette année, dont le méga-feu de Gironde, semble sans commune mesure avec celle d'il y a 4 ans, pourtant alors considérée comme exceptionnelle. France Assureurs a déjà recensé 25 000 sinistres qui vont donner lieu à une indemnisation. Les victimes sont pour l'essentiel des particuliers, maisons, voitures brûlées, mais aussi frais de relogement pour une partie des 30 000 personnes à qui les autorités avaient donné l'ordre d'évacuer leur domicile. Pour les entreprises et les commerces, il s'agit davantage de compensation de pertes d'exploitation que de dommages directs. 1800 dossiers ont été déposés pour ce motif.
2: Les explications de Raphaël Ebenstein sur votre radio locale ici. Le ministère des Affaires étrangères confirme ce soir que 4 Français sont portés disparus après l'importante crue au Népal et au Tibet. Au moins 584 personnes ont été tuées. Il y a près de 2000 personnes portées disparues. Le conducteur russe de 26 ans, suspecté d'avoir foncé sur des piétons devant la gare de Caen, va être présenté au juge d'instruction en vue de sa mise en examen, indique ce soir le parquet. Une information judiciaire a été ouverte pour assassinat. 2 personnes ont été tuées, 9 autres blessées. Aucun des 106 prélèvements ADN réalisés ne correspond à ceux retrouvés sur les vêtements du petit Émile, 3 ans après sa disparition dans les Alpes de Haute-Provence. Des analyses menées en début d'année. Ces résultats ont été transmis au juge d'instruction. C'est l'une des images de la journée. Céline Dion, grosse lunette de soleil noire sur le nez devant son hôtel parisien. Elle est arrivée en France avant sa série de concerts où elle a été accueillie par ses fans, Mathilde Cariou.
4: Long manteau beige, talons aiguilles et lunettes de soleil sur le nez, Céline Dion n'est restée dehors que quelques minutes, le temps de saluer ses fans.
5: Bienvenue à Paris Céline, on vous aime Céline, on vous aime.
4: Pas de dédicace ni de selfie, simplement quelques mots et un geste de la main. C'est déjà exceptionnel pour Océane et Kylian qui sont venus de Calais ce matin.
6: Malgré qu'il n'y a pas eu de dédicace, elle a pris la peine de s'excuser à tout le monde alors qu'il y a des personnes, ça se trouve, ils n'auraient même pas pris la peine de venir nous voir.
7: Je suis désolé, mais elle ne nous doit rien du tout. On est quand même à 15 jours de la première, je ne sais pas, elle doit répéter. Elle a des choses à faire, on comprend, c'est pas grave, mais on est là, on l'accueille, même si elle nous dit un petit coucou de loin, elle dit on t'aime.
4: Les fans ravis et rassurés, surtout de la voir en pleine forme. Samuel et Xavier étaient un peu inquiets de son état de santé.
8: J'ai trouvé souriante, sereine, un peu prudente, parce qu'on ne l'a pas vu trop s'approcher des gens, peut-être pour ne pas choper des rhumes, etc. S'il y a toutes les répétitions après, on sait qu'elle est un peu fragile. Donc.
9: Moi, j'ai trouvé en forme et puis un très bon équilibre, puisqu'elle était avec des chaussures au talon très classe. Elle se déplaçait facilement, donc c'est bon signe.
4: Elle est prête, conclut Xavier, pour une tournée magique. Il sera à l'Arena le 12 septembre comme tous les fans présents aujourd'hui.
2: Et la première de Céline Dion sur scène à la Défense Arena, c'est donc le 12 septembre. Sur la route, ça va rester chargé ce week-end après cette journée classée rouge par Bison Futé dans le sens des retours. Demain, toujours pour les retours, la France sera en orange. Décidément, ça sent donc la rentrée. En Bretagne comme ailleurs, il est temps de plier bagages, Yoann Moison.
10: Sandra s'affaire dans son mobilhome. Toutes les valises sont sur la terrasse.
11: C'est la fin, malheureusement. C'est le dernier jour. On range, on nettoie le mobilhome, on prend le dernier bain à la piscine et puis demain, on repart vers le Havre.
12: On récupère les beaux-parents qui sont dans les mobilhomes à côté et puis on fait la route ensemble. 4 heures de route à peu près.
10: C'est Grégory, le mari de Sandra, qui est en train de charger la voiture.
12: Il y a toujours plus de choses quand on repart que quand on arrive, alors c'est pas toujours simple.
13: Et les prochaines vacances, c'est quand?
11: Noël peut-être. Donc pas tout de suite. Hein.
10: Monique et son mari, eux, attendent le dernier moment pour plier la tente. humide.
13: On devait partir hier, mais à cause de l'orage, tout est trempé. Alors, nous avons retardé d'une journée. Pour l'instant, on fait sécher, et puis on s'en va dans une demi-heure, trois quarts d'heure. J'ai épousé un Parisien, alors on rentre à Paris, malheureusement.
10: Cindy s'apprête à prendre la direction de la Vendée.
14: Tout le monde reprend mardi, travail, école pour la petite. Ça y est, c'est fini.
10: Et vous êtes dans quel état d'esprit ?
14: Ça va, j'ai passé de bonnes vacances, j'ai eu 15 jours de vacances, je suis partie 15 jours, tout en Bretagne, j'ai fait tout le tour, c'est parfait.
10: À l'entrée du camping, un couple de retraités vient d'arriver avec sa caravane pliante et ses vélos sur la galerie. Le mois de septembre pèse de plus en plus lourd dans la saison touristique ici en Bretagne, 11% des nuitées l'an dernier.
2: Johan Moison, le foot avec le début de la deuxième journée de Ligue 1 ce soir, PSG Lille, coup d'envoi à partir de 20h45.
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2: La météo ce soir avec des averses parfois orageuses de la Seine-Maritime au Loir, en passant notamment par la Touraine. Des averses de grêle attendues également dans les Alpes. Côté température, de 17 degrés à Bourg-Saint-Maurice ce soir à 26 degrés à Perpignan jusqu'à 29 à Ajaccio. On regarde les températures pour demain matin, de 18 à 29 degrés, 18 à Lille, 29 à Ajaccio.
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16: Amis du soir, bonsoir et bienvenue si vous venez d'atterrir. Bon, vous arrivez juste sur la même planète, hein, mais 40 ans en arrière. Évidemment, on parle de musique et ce soir, ça commence comme ça.

0: Diana Ross, c'était Chain Reaction.
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0: 82 ans et toujours sur scène. Hein. Diana Ross est en tournée mondiale depuis plusieurs mois. Elle sera ce soir à l'amphithéâtre de Costa Mesa en Californie. Ça fait un petit peu loin. Hein. Mais dimanche, elle sera à Saratoga. C'est encore en Californie, si jamais vous avez le temps et surtout le budget. Oups, désolé, je viens de vérifier, c'est complet. Bon, allez, on va se contenter de ce Chain Reaction qui lui permit en 85 d'ajouter un grand succès. Pour la suite, on change de rythme et on revient au répertoire français. Michel Berger, il n'y a pas de honte, tout de suite.

0: Pino D'Angio. Impossible de rester assis quand arrive ce tube, mélange de rap, funk, disco. On a tous dansé au moins une fois dans sa vie sur ce tube génial, du génial Pino D'Angio. Un Italien né à Pompéi, mais qui démarra sa carrière aux États-Unis. En 80, ce titre s'est vendu à plus de 2 millions d'exemplaires dans le monde. Ça, c'est des chiffres qui font rêver. Hein. Dans un instant, un duo de légende pour vous servir. Easy Lover, Philippe Bellet, Phil Collins. Dans un instant.
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0: Jeanne Masse, c'était toute première fois.
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0: Robe gothique en dentelle noire, mitaine, coiffure rasée asymétrique, maquillage très souligné, noir et lèvres rouge sang. Le look Jeanne Masse dans les années 80 a inspiré toute une génération. Et c'est le privilège des stars, des idoles. Tout a débuté en France en 84, grâce à ce tube toute première fois, qu'elle avait auparavant enregistré en italien sous le titre de Cuore di Vento, un collector. Beaucoup plus facile à trouver en vinyle, en CD ou ce que vous voulez, le Reality de Richard Sanderson. Fermez les yeux, Sophie Marceau arrive. La boum.
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0: avec Laissez-nous chanter. Bon bah du coup on les a laissés chanter en 86, entre autres ce tube et puis beaucoup d'autres après. Hein. D'ailleurs ils n'ont jamais arrêté, puisque l'un des membres d'origine de Gold a reformé le groupe avec de nouveaux venus et ils seront en concert le 21 octobre au Casino de Paris. Et là je dis pourquoi pas. Et j'ajoute que 100% années 80 c'est pas fini. Dans un instant, un duo pop et soul, Womack & Womack Teardrops. Belle nuit à tous.
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2: Bonsoir.
3: Merci de danser sur les jingles de décibels.
2: C'est parce que je pense que je suis de très bonne humeur aujourd'hui, donc je danse sur à peu près tout.
3: Mais oui, alors c'est un jour spécial évidemment pour une artiste, le jour de la sortie de l'album. Vous êtes beaucoup trop jeune pour que je vous demande si ça vous fait l'effet de la naissance d'un enfant, évidemment. Mais à quoi c'est comparable comme joie ?
2: À quoi c'est comparable comme joie, je sais pas, à une belle journée de victoire.
3: Ouais.
2: Et il y a aussi quelque chose de, il y a une émotion de libération. Je me sens libérée, comme si j'avais cet album qui était un énorme secret et que je pouvais pas faire grand chose à part m'ambiancer toute seule dessus. Et maintenant, je me dis, ah, je peux enfin m'ambiancer sur mon album avec les gens, tout le monde. Ça, c'est chouette. Donc oui, je suis très heureuse.
3: 4 ans se sont passés depuis la sortie de votre premier album, La Vingtaine. On réécoute pour le plaisir.

0: single de diamant, hein. C'est un vrai succès, EBAM. Donc, est-ce que la joie du jour, la joie d'enfant difficile, est comparable avec la joie de la sortie de ce premier album, il y a un petit peu moins de 4 ans?
1: Oui. Et j'en suis très heureuse de me dire que aujourd'hui, ou même hier soir, lors de ma release party, j'avais ce même émerveillement.
0: Ouais.
1: Parce que c'est ça qui est dangereux, c'est ça le piège, c'est d'avoir un peu l'habitude, d'être habitué, de parfois se lasser aussi, parce que c'est pas un métier facile tous les jours. Et hier soir, j'avais vraiment les yeux qui brillaient, qui pétillaient, comme une petite fille, comme la Mantissa d'il y a 4 ans, et je me suis dit, ah, ok, j'ai pas perdu ça, heureusement. Et j'espère que je garderai cet émerveillement. Oh, c'est difficile.
0: C'est celui-là. Ouais, celui-là, il est costaud.
1: Il est piégeux. Il est costaud. J'espère que je garderai ça tout au long de mon projet artistique.
0: On dit aussi que les moments de joie, ça nous reconnecte à l'enfant qu'on était. Alors, ça tombe bien parce que vous étiez une petite fille qui adorait les majorettes. la série Glee, voilà, où tout le monde dans un lycée chantait comme ça dans des chorales, des tubes et tout. Donc, est-ce que c'est vrai? Est-ce que ça vous reconnecte à cet enthousiasme-là?
1: Oui.
0: Des jours comme aujourd'hui.
1: Oui, vraiment. Et puis hier, lors de ma release party, on a recréé une fête foraine.
0: Oh.
1: Parce que c'est ça que je voulais. J'ai dit, qu'est-ce qu'on peut faire pour ma release party? Il faut que ce soit quelque chose en connexion avec l'album, avec le thème de l'album, Enfin difficile. Et je me suis dit, quels sont les moments qui m'ont marqué de mon enfance? Et je me suis dit, mais les moments en fête foraine, quand on y allait tous en famille, on a tous des souvenirs à la fête foraine.
0: C'est vrai.
1: Que ce soit quand on était nous jeunes ou après, même quand on est parents et qu'on emmène les enfants. Et je me suis dit, je pense que c'est un thème qui met tout le monde d'accord. Tout le monde connaît la fête foraine, il y a quelque chose de familial, de chaleureux, de convivial, et j'ai voulu recréer un peu cet espace et de voir tous ces gens hier soir rigoler, s'amuser, de voir des parents, les enfants aussi étaient présents, étaient conviés à ma release party.
0: Il y avait des barbes à papa.
1: Il y avait de la barbe à papa, du popcorn et des hot dogs.
0: Meilleure fête. Qui veut des cocktails, franchement? Qui veut des pina coladas? On veut ça, exactement.
1: Et hier soir, je me suis dit ça, je me suis dit, mais là, je me suis reconnectée à mon enfance.
0: Ouais.
1: J'avais l'impression que j'avais un peu fait ma Sweet 16. C'était vraiment marrant. C'était très chouette.
0: J'adore. La Sweet 16, c'est la fête d'anniversaire pour les 16 ans.
1: Oui.
0: Et c'est vrai que, alors nous, en France, en Belgique, bon, on fête nos 16 ans, mais les Américains prennent ça très au sérieux.
1: Exactement.
0: Ils font des fêtes incroyables.
1: Ouais.
0: Incroyables. Alors, ces questions sur l'enfance, c'est aussi parce que, au-delà de votre joie presque enfantine de sortir ce deuxième album, il porte ce titre donc, Enfant difficile, et au pluriel, s'il vous plaît, la chanson Les Enfants difficiles.

0: étant donné.
1: C'est assez incroyable, on se dit. En vous voyant aujourd'hui, comment ça, quelqu'un a marqué dans un dossier, oh là là, la petite Mentissa, attention, elle est difficile, c'est vrai?
2: Oui.
1: Est-ce que vous pouvez me raconter ça?
2: Oui. Quand j'étais plus jeune, moi, de mes 6 à mes 10 ans, c'était vraiment compliqué, moi, à l'école. Je m'entendais pas du tout avec mes profs. Mes profs ne m'aimaient pas. J'avais un tempérament, je pense, assez fort pour une petite fille de 6 ans. Et ça, c'était quelque chose qui était très mal vu. À 6 ans, tu es censée être docile. Et moi, bah, j'étais têtue, je faisais ma vie, et quand j'avais envie, oui, et quand j'étais pas d'accord, je le montrais assez bien. Et ça, c'était quelque chose qui m'a été beaucoup reproché. Je me souviens notamment de toutes ces petites notes. Souvent, en plus, la prof, elle prenait un stylo rouge, pas du noir, du rouge. Et je me souviens, quand j'ouvrais mon agenda, je voyais du rouge partout, et quand je regardais, chez mon camarade de classe à côté, lui, il avait pas autant de rouge.
1: Ouais.
2: Et c'est fou, parce que aujourd'hui, avec du recul, j'en rigole, mais je me suis dit c'est quand même quelque chose qui m'a marqué, étant petite, de me dire ah moi il y a quelque chose qui va pas avec moi. Visiblement, je suis pas assez gentille, je suis pas assez je suis un peu à l'écart. Et aujourd'hui, je me dis mais c'est ça qui a fait ma force, c'est ma personnalité justement, ouais. Et c'est mon fort tempérament. Mais à cet âge-là, non, c'était pas quelque chose qui était bien vu. Et donc je pense que toute ma vie, par après, j'ai essayé justement de rentrer dans les cases, de ne pas déranger, de toujours avoir un comportement assez maîtrisé. Je pense que c'est un peu une conséquence inconsciente de
1: ça.
2: Voilà, parce qu'en fait, moi, mes premières interactions, parce que 6 ans, c'est très jeune, mes premières interactions dans le monde social étaient déjà très dures. Et on m'a vite fait comprendre que non, toi, tu vas rester à ta place, tu vas rester calme.
1: Ouais. Oui. Alors après, il y a effectivement le côté enfance, mais les gens à qui on demande de rester à leur place,
2: oui.
1: Quand en plus elles sont femmes,
2: oui.
1: Et quand en plus elles sont noires,
2: oui.
1: C'est d'autant plus étouffant parce qu'on se dit, en fait, c'est pas par rapport à ce que je fais, c'est par rapport à ce que je suis. Donc, c'est pour ça que je trouve qu'il est épatant, le titre de votre album, parce que ça veut dire qu'à un très jeune âge, que vous avez 27 ans, vous avez analysé ça et vous avez appris à fonctionner avec ça.
2: Oui.
1: Parce que ce phénomène-là, il s'arrêtera jamais. On demandera toujours aux femmes et aux noirs de parler moins fort que les autres et de surtout pas se plaindre. T'as déjà de la chance d'être à notre table. Donc tu vas la fermer, mais vous arrivez à fonctionner avec ça.
2: Mais en fait, je pense que j'ai compris très tôt que si je voulais être acceptée dans certains milieux, en plus moi j'ai grandi en Flandre, donc la partie flamande de la Belgique.
1: C'est là où il y a beaucoup de Hollandais et de nains de jardin dans les jardins. Incroyable.
2: Exactement.
1: C'est incroyable ce lieu, vraiment.
2: Et où on va pas se mentir, l'ouverture d'esprit, c'est pas forcément, ça fait pas forcément partie de la culture là-bas. Donc j'ai toujours compris très vite que pour pouvoir me faire une petite place, il allait falloir que je me dompte. Et c'est seulement maintenant, en fait, 21 ans après, que j'ai compris ce que ce phénomène avait créé en moi, ce que ces premières interactions avaient créé en moi. Et c'est maintenant que je me suis dit, mais en fait, c'est fini ça.
1: Ouais.
2: En fait, j'ai pas besoin de montrer tout le temps, de me montrer toujours hyper reconnaissante, parce que j'ai cette quête un peu irrationnelle de chercher ma place. En fait, si je suis là, c'est que je suis à ma place. Et ça, c'est quelque chose de très difficile. On n'a pas toujours conscience de ça, parce que les gens aiment nous rappeler en permanence que bon, on n'est pas à notre place. Si on est là, c'est parce que coup de chance, coup de bol, si ça.
1: Ouais.
2: Et moi, j'ai envie de dire non. Si je suis là, c'est que je mérite d'être là, c'est que j'ai travaillé pour. Et voilà, et que je n'irai nulle part, voilà. Et cet album m'a vraiment aidée à réaliser ça. Et c'est pour ça que mon album s'appelle Enfant difficile, parce qu'il y a vraiment eu un avant-après, cette chanson. C'est en écrivant cette chanson que j'ai compris à quel point ces choses qu'on m'avait dites plus jeune m'avaient marqué, et que j'avais un peu, malheureusement, créé un peu une identité, on va dire un masque, une façade aussi pour plaire. Et aujourd'hui, je me suis dit, il est temps d'enlever ce masque. Quitte à ne pas plaire à tout le monde, quitte à perdre quelques personnes en route, mais au moins, je veux que les gens à qui je parle sont des personnes qui sont comme moi. C'est ça que je voulais. Avant, j'avais envie de, quand j'ai commencé avec Ebam, je voulais plaire à un grand nombre. Et quand on veut plaire à un grand nombre, alors du coup, on est lisse et on a un discours très maîtrisé. Et en fait, maintenant, je me suis dit, non, il est temps que tu dénonces ce que tu as envie de dénoncer, tu racontes ta vérité. Et c'est sûr que les gens qui vont aimer et qui vont s'identifier avec ton discours, ce nombre-là, il va forcément se rétrécir.
1: Ou
2: et
1: pas.
2: C'est OK. Ou pas, non, ou pas.
1: Ou pas, même si ça.
2: Oui.
1: Alors, Alors, on a parlé aussi de ce côté s'accepter soi. Oui. C'est vrai que voilà, vous êtes sur le devant de la scène à un jeune âge, hein, puisqu'en gros, à 23 ans, tout le monde vous connaît au moment du premier album. Donc forcément, vous êtes regardée. Vous avez vos réflexes de petite fille qui veut être la première de classe, et en tout cas. Et donc, vous êtes un petit peu dans une attitude policée, etc. Peut-être ça vous empêche un peu de profiter, d'ailleurs, hein, de ces premiers succès. Et là, dans l'album, il y a des chansons comme ça qui regardent en face cette façon de faire. Il y a notamment « Qu'attendez-vous de moi ?»
2: Oui. Attends.

0: qu'attendez-vous de moi? C'est très indiscret la question que je vais vous poser, mais tant pis, vous pouvez m'envoyer balader même si ça... En vrai, vous parlez à qui quand vous posez cette question?
1: Je pense que je parle aux gens, je parle à mon public.
0: Ouais. D'accord.
1: Parce que je pense que c'est une des questions qui me trotte depuis mes débuts, et c'est peut-être la seule question que je n'ai jamais vraiment posée. Mais parfois, j'ai envie que les gens me disent honnêtement, quand ils viennent me voir en concert, quand ils ont pris un billet, qu'ils ont acheté un billet, qu'ils ont fait la route pour venir me voir, qu'est-ce qu'ils attendent vraiment de moi, honnêtement? Pas le « oui, on t'aime bien, on t'aime... » Non, qu'est-ce qui vous donne envie de venir me voir? Et est-ce que vous avez envie de repartir avec quelque chose ou pas? Ouais. Et c'est une vraie question qu'on se pose tout le temps.
0: Et vous avez peut-être la réponse en vous. Quand vous allez voir une artiste que vous aimez, qu'est-ce que vous attendez d'elle?
1: C'est ça la question. Je pense que j'aime bien voyager quand je vais en concert. Et en fait, je pense que moi, quand je vais voir une artiste que j'aime bien, j'ai envie qu'elle m'emmène là où moi je n'ose pas aller. Quand je regarde une femme sur scène, j'ai envie qu'elle me donne le courage de faire des choses que moi je n'ose pas faire dans ma vie. J'ai vu Sabrina Carpenter, j'ai vu Rosalia, j'ai vu Beyoncé. En fait, après ces concerts-là, une fois que tu as vu Beyoncé sur scène, tu rentres chez toi et tu dis bon. Ma cocotte. Tu sais, t'as un boost de confiance. Ouais. Et c'est ça, en fait. C'est que tout d'un coup, je rentre chez moi et j'ai l'impression d'avoir des ailes, quoi. Et je me dis, c'est fini, moi aussi, en fait, j'en suis capable. Et c'est ça que j'aime bien. C'est ce

0: peur. Il paraît que ça fait très peur de lâcher prise, encore plus quand on est une artiste et qu'il faut lâcher prise devant tout le monde. Alors, ça y est, vous l'avez fait.
1: Je pense que je suis en mouvement vert.
0: Ouais.
1: J'aime bien me dire que la vie n'est pas une image arrêtée. Et donc, bien sûr, c'est pas parce que j'ai écrit Balance que du jour au lendemain, j'étais en mode oh, j'aime trop mon corps. Mais je pense
0: c'était
1: que...
0: sur le premier album. Si vous ne la connaissez pas, Balance, il faut l'écouter.
1: Mais je suis sûre qu'écrire ce genre de chanson, ça m'aide de me dire ok, maintenant que tu l'as dit, il faut vraiment que tu fasses ce travail-là.
0: Ouais. Et partager l'écriture de chansons, alors, parce que c'est une chose que vous avez faite sur cet album, Enfant difficile. Il y a notamment un garçon qu'on aime beaucoup qui s'appelle Noé Préchov, qui est à vos côtés sur la création de la chanson d'amour.

0: raconte, je pense, l'histoire vraie de l'histoire d'amour que vous vivez en ce moment, Mentissa, que vous voulez protéger un petit peu et que vous voulez pas en parler. Et donc vous appelez votre copain Noé Préchauffe pour écrire ensemble cette chanson.
1: Oui. En fait, je pense qu'on avait déjà écrit une dizaine de titres et on se dit, on n'a pas encore la chanson d'amour. En fait, c'est devenu presque un peu une blague.
0: Oui.
1: Chaque session, on se disait, oh, on n'a pas.
0: Il faut le slow.
1: Oui, on a les traumas d'enfance, check. On a la chanson où je dis aux gens de pas trop me chercher, fais gaffe à toi, check. On a la chanson, on a tout. On se dit, on n'a pas la chanson d'amour. C'est pas possible.
0: Surtout que vous êtes amoureuse.
1: Oui,
0: alors
1: surtout
0: c'est
1: que
0: quand
1: je suis amoureuse.
0: Dommage.
1: Et que je suis une grande amoureuse de l'amour. J'aime ce thème. Mais en fait, on se disait, oh, en fait, il y en a tellement déjà. En fait, si c'est pour écrire une chanson à amour bateau, ça sert à rien. Et en fait, on discute un peu. Il me dit, mais toi, ta vie, c'est comment je lui dis, moi, j'ai une très bonne relation, ça se passe bien et tout. Et je lui dis, c'est vrai que je suis quelqu'un d'assez pudique sur ces choses-là. J'aime pas trop étaler ma vie sur les réseaux et tout. Il me demande pourquoi. Je dis, mais je sais pas, j'ai toujours eu un peu cette pudeur. Moi, je crois vraiment au vivons heureux, vivons cachés. Il me dit, c'est ça qu'on doit écrire. Et puis, je lui dis aussi, moi, j'ai vraiment ce truc où parfois les chansons d'amour mythique, si demain la personne elle part, t'es bien avec ta chanson d'amour. Je pense à plein de chansons d'amour incroyables qui existent. Quand les histoires se terminent, je me dis, tu fais comment? Tu continues à la chanter? Et pour toutes ces raisons-là, je lui disais, j'ai du mal à faire le pas d'écrire une chanson d'amour et d'écrire sur papier, et de faire une déclaration à cette personne, parce que, imagine, ça se finit, c'est bizarre.
0: Les chansons, c'est pour toujours. Alors, j'ai posé la question à Oshi, parce qu'elle a fait carrément tout un album avec, c'était sa compagne à l'époque, et ça l'est plus aujourd'hui.
1: Oui.
0: Des chansons sur leur rencontre, sur leur amour, sur leur coup de foudre, machin et tout. Et elle m'a dit, non, je chanterai plus.
1: Je chanterai plus
0: sur scène.
1: Tu vois.
0: Ouais.
1: Mais c'est pour ça, moi j'ai anticipé ça. Parce que moi, je suis
0: trop
1: toujours,
0: maligne,
1: toujours un coup d'avance.
0: C'est ça.
1: Je dis non. Et donc finalement, c'était marrant d'écrire une chanson d'amour qui n'en est pas vraiment une.
0: Ouais.
1: Je lui dis, en fait, c'est pas vraiment une chanson d'amour. Hein, attention, hein, on va pas s'emballer. Mais bon, quand même. Et à la fin, de dire, peut-être que finalement, c'est quand même une chanson d'amour. Je trouvais ça très marrant d'avoir cet angle-là qui est aussi ce que je pense et ce que je ressens.
0: Ça ressemble à ce que vous imaginiez, Mentissa, la vie de chanteuse. Parce que vous y pensez depuis que vous êtes toute petite. Je crois que vous avez fait The Voice Kids. Donc quand vous étiez enfant, vous aviez envie, etc.
1: Oui.
0: Est-ce que ça ressemble à ce qui vous faisait rêver?
1: Je savais pas du tout à quoi m'attendre. J'avais pas vraiment d'image où c'était un rêve. Et souvent, le rêve, c'est quelque chose d'assez inatteignable. C'est très flou, c'est très vague. Donc, non, je savais pas du tout à quoi ça ressemblait. Mais maintenant que je le vis, non, je suis reconnaissante. Je pense que c'est plus dur que ce que je croyais. Je pense que quand on rêve de quelque chose, on voit que le positif et on se dit pas qu'en vrai, derrière des artistes, des icônes de la pop, en fait, il y a beaucoup, beaucoup de travail et il y a aussi beaucoup de solitude aussi, je pense, dans ce monde-là, le monde d'artistes, parce que on passe de vraiment, on est sur le devant de la scène, on est acclamé par plein de gens et le lendemain, on rentre chez nous et on est tout seul. Donc ça, c'est quelque chose qu'il faut gérer. Vu que c'est pas quelque chose qui est psychologiquement, personne est vraiment fait pour ça, pour être accablé, enfin acclamé, idolâtré, d'avoir des gens qui viennent vous voir et qui vous disent merci, je vous adore, votre chanson m'a sauvé. C'est pas quelque chose de, et donc il faut réussir, je pense, à trouver un bon équilibre et

0: Et surtout à garder la tête sur les épaules, ouais, quand même, à garder les pieds sur terre, pas s'envoler, et aussi justement accueillir les victoires comme les échecs aussi. Je pense que ça c'est important. Moi j'ai de la chance d'avoir un bon entourage, mais ça c'est vrai que j'avais sous-estimé ce que ça fait à l'ego quand on sort un single et que ça marche pas, parce que c'est comme ça.
1: Ça prend pas. Oh, bah non, les radios elles en veulent pas.
0: Mais c'est ça. Et, ouais, et là tu en prends un coup. Ouais. Et au début je me dis non ça va, non je m'en fous. Et trois mois après en fait je me dis non en fait ça va pas. Et j'ai mis du temps vraiment à. Et aujourd'hui, j'en rigole et je me dis que les échecs ou les flops, comme on dit, ça fait partie d'un parcours, c'est hyper important aussi. Mais oui, il y a plein de choses que j'avais sous-estimées. Ouais. Et je pense l'ego aussi. Ouais. J'avais sous-estimé quand même cette espèce d'ego trip parce que t'es tellement toujours, tout le monde te met sur un piédestal et après, du jour au lendemain, c'est fini. Les gens, ils passent à autre chose. En plus, c'est ça aujourd'hui, ça va vite. On est dans la consommation. Fast food,
1: rapide,
0: quoi.
1: Ouais, ouais.
0: Et donc, ouais, il faut pas paniquer. Il faut faire son truc. Il faut rester sur sa ligne directrice. Il faut rester sur son chemin. Et il faut faire, voilà, il faut faire ce que t'as à faire.
1: Alors, vous avez fait un joli petit lapsus, puisque au lieu de dire acclamé tout à l'heure, vous avez dit accablé. Mais c'est intéressant parce qu'il y a une chanson sur l'album qui s'appelle Fais gaffe à toi, où justement, on se dit, tiens, elle envoie bouler un peu les médisants. Alors, les médisants, il y en a partout.
0: Oui.
1: Il y en a même dans ce bureau, des gens comme ça qui se baladent toute la journée à dire du mal des uns des autres. J'ai souvent tendance à penser que ça dit plus sur eux que sur les gens qu'ils accablent.
0: Oui.
1: Vous, forcément, étant star, il y a d'autant plus de monde. Nous, on a un relou au bureau, mais alors vous en avez combien ?
0: Oh, des relous, j'en ai pas mal. Hein. Après, honnêtement, je m'en sors plutôt bien sur les réseaux sociaux. J'ai pas beaucoup de haters, comme on dit, mais ça m'est arrivé.
1: Ouais.
0: Mais je pense que cette chanson, elle est plus axée sur la vie intime et la vie quotidienne de tous les jours, justement. Ouais.
1: Et tout le monde s'identifie, fait gaffe à toi.
0: Mais oui, mais tu vois, ce mec relou qui fait des blagues, il trouve ça super marrant, et tu vois, il te regarde. Et c'est ça, en fait, où des gens qui pensent qu'ils ont leur... En fait, on leur demande pas leur avis. Et ces gens qui ont toujours besoin de donner leur avis constamment sur comment tu t'habilles, sur comment tu es, sur comment tu te présentes. Oh, moi, ça me saoule. Et je me suis dit, c'est quoi, j'écris une chanson pour tous ces relous, ces médisants, comme tu dis. Et je vais leur dire gentiment, de rester à leur place.
1: Ben c'est ça, fais gaffe à toi. Exactement. Alors, il y a des moments graves dans l'album. On parlait tout à l'heure de pop et d'envie de légèreté, de lâcher prise, etc. Il y a la chanson Comme un loup qui parle avec beaucoup de délicatesse. De quand un homme violent entre dans un foyer, qu'est-ce que ça fait aux adultes et aux enfants qui sont dans cette maison ?

0: entre les lignes de cette chanson que vous avez vécu ça, impuissante puisque enfant.
1: Oui.
0: Est-ce que c'est une chanson thérapeutique ?
1: Oui, je pense que c'est une chanson thérapeutique. C'est une chanson qui m'a libérée aussi parce que c'était vraiment, c'était un lourd secret pour moi. Ouais. C'était un fardeau à porter parce que je me rappelle que c'était quelque chose dont je voulais pas du tout parler au début. Et en fait, j'ai l'impression que c'est un truc qui me suivait un peu, que je traînais un peu et je me disais bon, peut-être que ça reste là parce qu'en fait, mon rôle est d'en parler. Ouais. Et cette chanson, je l'ai écrite. J'ai commencé l'écriture toute seule de cette chanson. J'ai écrite, je pense, la fille de ma mère et comme un loup.
0: Bah elle est là, la fille de ma mère.
1: Dans la même période.

0: peut-être.
1: Énormément d'amour hein, dans cette chanson, La fille de ma mère. Mais voilà, si on la met à côté de Comme un loup.
0: Oui, on comprend son cadre familial.
1: Ouais. Et on comprend le titre de l'album. Évidemment que Mentissa, c'est une gosse difficile, puisqu'il y a un homme violent à la maison.
0: Oui, et c'est en fait. Oui.
1: Et elle ne peut pas sauver sa mère.
0: Exactement. Enfin, en fait, c'est difficile quand chez toi, tu manques un peu de repères, tu manques de stabilité. C'est très difficile. De se construire en fait en tant que à cet âge-là, c'était pendant toute mon adolescence, mais ouais. À l'âge de 16 ans en fait, t'as envie de t'occuper, j'en sais rien, du jean que le jean que t'as envie de mettre, t'as envie de parler de garçon, enfin à 16 ans, t'as pas envie d'être là à appeler la police parce non. que bah c'est la bagarre chez toi à la maison. Et c'est ça qui était difficile, et j'avais aussi l'impression d'être la seule à vivre ça. Je me disais mais je peux pas en parler aux profs, je peux pas en parler à mes copines, les gens ils vont penser qu'on est des fous, et en fait, j'avais honte. Et la raison pour laquelle j'ai écrit cette chanson, c'est que j'ai toujours eu honte d'en parler autour de moi.
1: Parce que vous pensiez que vous étiez la seule. Donc là, cette chanson, s'il y a ne serait-ce que 5 filles qui sont en train de vivre ça, qui l'entendent, vous en aurez peut-être sauvé 5 qui se diront, je suis pas toute seule.
0: Et c'est pour ça que j'ai décidé de la mettre sur l'album. J'étais pas sûre de vouloir mettre cette chanson. À la base, je l'ai écrite juste pour moi, me libérer de quelque chose. J'avais visiblement besoin d'en parler encore. Et après, il y a eu vraiment cette question de tu la mets sur l'album ou pas. Je me disais, elle est quand même très intime. Et puis je me suis dit, mais attends, moi, à 16 ans, ça m'aurait sauvé d'avoir une chanson comme ça, ouais. Et de me dire ok, d'accord, alors c'est dur, c'est très dur, c'est très triste, mais je suis pas la seule. Et juste le fait de savoir que parfois on n'est pas les seuls à vivre ce qu'on est en train de vivre, ça sauve vraiment. Et c'est pour ça que Comme un loup est sur mon album. C'est pour moi et pour toutes ces personnes qui malheureusement vivent ou ont peut-être vécu ces épreuves-là.
1: C'est un vrai voyage, ce disque. Alors, c'est marrant, tout à l'heure on m'a dit que vous vouliez voyager quand vous allez voir vos chanteuses en concert. Ben, c'est vraiment ça, parce que à des moments on se marre avec vous, à des moments on est vos pom-pom girls, on dit ouais, allez Mentissa, tu vas y arriver, et voilà, et en fait vraiment vous nous embarquez à, vraiment les amis, je vous recommande d'écouter Enfant difficile. Ah ouais vraiment, ma chère Mentissa, bonne route.
0: Merci beaucoup
1: et bravo pour cet album.
0: Merci pour l'invitation, merci pour l'échange.
1: À
0: merci.
1: Bientôt.
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1: Le surdoué Grand Corps Malade qui, 20 ans après son premier album, n'en a pas encore fini.
4: Je n'ai pas encore fini avec l'envie d'écrire, car quand le monde va trop vite, il n'y a que ça qui m'aide à ralentir. Quand mon cerveau constate, c'est mon stylo qui comprend, qui sait prendre du recul, noircir la page en m'éclairant.
1: Eh ouais, ça fait 20 ans, mais pas le temps de faire le bilan. Grand Corps Malade préfère ouvrir un nouveau chapitre. Nouvel album fabriqué dans un nouveau pays, nouvelle tournée, nouvelle rencontre en studio. La seule chose qui ne change pas, c'est son envie d'être là avec vous. Bonsoir Grand Corps Malade.
4: Bonsoir.
1: Bienvenue dans Décibel. Je suis toujours contente. Alors, il y a du nouveau, on le disait, 20 ans de carrière.
4: Et oui,
1: depuis ces voyages en train, c'est ce jour-là qu'on a découvert Grand Corps Malade.
4: C'est vrai que les histoires d'amour, c'est comme les voyages en train. Et quand je vois tous ces voyageurs, parfois j'aimerais en être un. Pourquoi tu crois que tant de gens attendent sur le quai de la gare? Pourquoi tu crois qu'on flippe autant d'arriver en retard?
1: Grand Corps Malade, Les Voyages en Train, c'est le premier tube, et puis la première victoire de la musique aussi, Révélation scène en 2007. J'ai dit que t'as pas très envie de faire le bilan, mais puisque t'es là, moi je veux bien en faire un petit quand même. Tu t'imaginais au moment de ce premier album que tu ferais ça sur le long cours?
4: Non, je m'imaginais pas, parce que je pense pas aussi loin.
1: Ouais.
4: Donc si on m'avait dit est-ce que dans 20 ans tu auras déjà fait plein d'albums, je me pose même pas la question en fait. Et si jamais on m'avait forcé à me la poser,
5: Non, j'aurais pas imaginé tout ce qui s'est passé depuis 20 ans. C'est vrai qu'il s'en est passé beaucoup.
1: Ouais.
5: Mais voilà, le premier texte, là, c'est j'en ai pas encore fini, c'est l'intro de l'album.
1: Ouais.
5: Parce que justement, mais moi, j'ai aucun problème à faire des bilans, j'adore les bilans. Mais en tout cas, un bilan, c'est un bilan provisoire, quoi. Ça veut pas dire que c'est fini. Et en effet, j'ai encore plein d'envie et plein d'idées. Donc, on repart pour 20 ans, quoi.
1: Alors, je donne les chiffres parce que c'est un bilan, mes enfants, comment dirais-je, ébouriffant. Donc, 8 albums. Le 9e, Voir la mer, arrive dans quelques semaines. 2 millions d'albums vendus, 3 victoires de la musique, 3 films aussi, Passion, La vie scolaire et l'excellent Monsieur Aznavour. Plus de 800 concerts donnés en France, mais aussi partout dans le monde. C'est pas rien. Il y a aussi des tubes, des vrais tubes radio, comme ce Mais je t'aime, victoire de la chanson originale en 2021.

0: Camille Lelouch. Alors, est-ce que justement, cette chanson, J'en ai pas encore fini, qui est le tout premier extrait du 9e album.
1: C'est déjà sorti.
0: Voilà. Est-ce que c'est aussi justement une réaction à ce bilan, un bilan qui est extrêmement positif, où tu as réalisé énormément de choses, où tu as eu énormément de succès, et tu te dis à toi-même, OK, j'en ai pas encore fini, il y a encore des rêves à aller chercher, c'est ça dedans.
1: Exactement, c'est un peu ça. C'est toujours difficile à expliquer comment une envie de texte naît, mais là, je suis né avec. Je me rappelle, je crois, ma première idée, c'était, j'étais un peu mélancolique et j'avais envie de dire, tiens, je n'ai pas encore fini avec la mélancolie. Et je voulais écrire un texte là-dessus. Puis je me suis dit, mais finalement, je n'ai pas encore fini avec beaucoup plus de choses que ça.
0: Ouais.
1: Donc, je n'ai pas encore fini avec l'envie d'écrire, avec mon optimisme, avec l'envie de faire des vannes, avec mes combats silencieux, avec l'envie d'être amoureux. Et voilà. Et donc, du coup, ça a donné un texte comme ça, un peu fleuve, sans refrain. Voilà, du texte un peu dans la pure tradition slam du début.
0: C'est ça.
1: Beaucoup, un texte assez dense. Mais voilà, qui arrive pour moi au bon moment et puis qu'une bonne manière d'introduire l'album où il y a après plein de choses très différentes.
0: Il est dense, mais digeste, je veux dire, on comprend. Mais la question en fait que je me posais, c'est si c'était du coup une conversation entre toi et toi, simplement, j'en ai pas encore fini, ou est-ce que c'est une réponse à des questions qu'on a pu te poser aussi, je sais pas, dans ton entourage professionnel.
1: Non, là c'est plutôt entre moi et moi,
0: la limite, toi.
1: Ouais, ouais. Ça va, j'ai pas eu trop de gens qui m'ont dit alors c'est la fin, c'est fini. Non, pour l'instant,
0: t'es vieux.
1: Non, ça va. Ça va, c'est peut-être c'est plutôt et pourtant j'ai pas besoin de me convaincre, moi je suis là, je sais naturellement que j'ai envie de continuer, mais c'est vrai que c'était une manière d'introduire l'album, ce petit bilan et perspective, tu vois, comme on dit dans les sociétés, c'est-à-dire qu'à la fois on regarde où on en est, mais on ouvre une porte, quoi. Je venais de poser mon stylo et de fermer les paupières. Je pensais éteindre mon cerveau en éteignant la lumière, mais mon stylo et mon cerveau se sont vite réunis et me conseillent de me relever car j'en ai pas encore fini. J'en ai pas encore fini avec le texte du jour. J'ai des rimes plein les joues qui valent peut-être le détour. Alors je me relève cette nuit, demain et après-demain, avec l'expérience d'un daron et l'enthousiasme d'un gamin. J'en ai pas encore fini avec l'envie d'écrire, car quand le monde va trop vite, y'a que ça qui m'aide à ralentir. Quand mon cerveau constate, c'est mon stylo qui comprend, qui sait prendre du recul, noircir la page en m'éclairant. Mes textes savent lire en moi, même dans les moments de brouillard, et chaque phrase est une lampe torche sur ce que je n'ose pas voir. J'écris pour compenser l'impuissance de voir ce qui brûle autour, pour contrer nos silences face à ceux qui crient au secours. J'écris enfin et surtout pour partager nos chairs de poule, pour que nos solitudes se reconnaissent au milieu de la foule, que nos émotions fassent équipe plein de sourires interactifs, et que la scène devienne un grand battement de cœur collectif. J'en ai pas encore fini avec la nostalgie, la fiancée des bons souvenirs qu'on éclaire à la bougie. Face à tout ce bonheur passé, j'essaie de pas rester spectateur, et je me bats comme un taré pour que l'avenir soit à la hauteur. J'en ai pas encore fini avec mes combats silencieux, ceux qui se cachent derrière les sourires et les projets ambitieux, ceux qui me répètent heure par heure que grand corps malade, c'est pas juste un nom d'artiste mais des galères en cascade. Y a des souffrances qu'on partage et souvent je tends la main, mais y a des blessures égoïstes et des épreuves sans témoin. Alors je fais le dos rond, je m'endurcis, je me rassure, et je serre tellement les dents que mes silences sont des morsures. Mais j'en ai pas encore fini avec ce putain d'optimisme, il me colle à la peau même dans les moments les plus tristes. Mon optimisme est mal élevé, il ouvre tout le temps sa gueule, dans chacun de mes albums il veut être le premier single. Mon optimisme rattrape souvent là pour compenser, il dévie les chemins tracés et les destins compensés. Quand je ne vois que les murs gris pendant les jours pluvieux, mon optimisme m'interpelle et me dit « Attends, regarde mieux ». Alors je vois des vies cachées, des œuvres d'art, des arcs-en-ciel. Derrière tout l'ordinaire, j'arrive à voir le potentiel. Ça fait tellement longtemps que j'ai choisi d'y croire, que mes espoirs ont pris racine et font pousser des fleurs bizarres. J'en ai pas encore fini avec l'envie de dire merci, ce mot qui paye pas de mine et qui crée des éclaircies. J'en offre avec franchise aux inconnus et aux proches. Oh merci, je suis paradin, j'en ai toujours plein les poches. Dire merci fait des miracles, la gratitude est un pouvoir. Si tu ne savais pas, essaye un peu juste pour voir. Ça ouvre des portes et des sourires pendant 2 secondes ou 6 mois. Et quand tu le vérifieras, n'hésite pas, remercie-moi. J'en ai pas encore fini avec l'envie de faire des vannes, dans les soirées, les enterrements, dans les joies et les drames. Ce petit diable sur mon épaule qui me souffle des conneries, depuis longtemps je fais attention, je répète pas tout ce qu'il me dit. J'en ai pas fini avec l'amour et le privilège d'être amoureux. Pour donner du sens à la vie, c'est encore ce qu'on a trouvé de mieux. Alors j'aime sans compter, sans prévoir, à l'air libre. C'est le seul vertige qui m'aide à garder l'équilibre. J'en ai pas encore fini avec l'envie de comprendre, avec l'envie d'apprendre, avec l'envie d'entreprendre. J'en ai pas encore fini avec l'envie tout court. Tant qu'elle frappe dans ma poitrine, je me dis que c'est encore mon tour. L'envie de lancer des projets, c'est une envie qui répare et qui transforme tous les parcours de vie en ligne de départ. L'envie de prendre des risques, d'essayer comme un crève la faim. J'en ai pas encore fini, j'en aurais pas encore fini, même à la fin.
0: Mais grand corps malade est de retour, j'en ai pas encore fini. Le nouvel album arrive le 18 septembre. Alors, il faut raconter que il est né, ce disque, loin de chez nous. Nous allons planter le décor.
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0: Avec la voix de Robert Charlebois, Montréal, le Québec, c'était un rêve familial de longue date. Et tu l'as réalisé l'année dernière, enfin il y a 2 ans, c'est pour ça. Un an. Raconte-moi alors.
1: Eh ben oui, c'est un projet familial, avant que les enfants soient trop grands, de vivre une aventure autre, de se permettre le luxe, le privilège d'avoir une autre vie pendant un an. Et on a réussi à le faire, à l'organiser. Et puis Montréal, c'est une ville que j'adore. J'ai eu l'occasion d'y aller beaucoup de fois pour jouer, pour faire des concerts, de la promo. Et j'ai toujours eu un coup de cœur pour cette ville et pour les Québécois. Et donc voilà, on l'a fait de été 2024 à été 2025 avec les enfants à l'école là-bas, tout ça. Et c'était une expérience de vie évidemment géniale pour nous tous, pour toute la famille. Et puis on a voyagé, et puis on a vu l'hiver québécois.
0: Ouais.
1: Et puis évidemment, tout ça, c'est nourrissant, ça donne plein d'envie, plein d'idées. C'est vrai que ce nouvel album, il est né là-bas. Et voir la mer, c'est aussi un titre de l'album, une chanson de l'album, et c'est le titre général de l'album. C'est aussi symbolique de ça. Voir la mer, c'est prendre le temps, se reposer, respirer un bon coup, poser ses yeux sur un paysage. Donc voilà, voir la mer, c'est aussi symbolique de cette année à Montréal.
0: Donc c'était pas nécessairement le but du voyage, d'être tellement inspiré que tu as tout de suite commencé de nouvelles chansons, mais c'est ce qui t'est arrivé là-bas, c'est ça?
1: Ouais, c'est ça. Ouais. Et puis j'ai pris plus de temps là-bas. Je sortais de 3-4 années avec le cinéma, les tournées, les albums intenses. Le but là-bas, c'était de ralentir un peu. Et dès que tu ralentis un peu, ton cerveau, il est un peu plus tranquille et hop, il a envie d'écrire des textes.
0: Ça dépend qui. Toi, oui. Moi, quand je ralentis, après, je fais plus rien, je mange des chips. Mais c'est super.
1: J'ai mangé pas mal de chips ça n'empêche pas. Chips et stylo, voilà, c'était mon programme.
0: Voir la mer aussi, moi, quand j'ai entendu le titre de cet album, je me suis dit, ah, il a vu loin. Tu parlais de respirer, d'avoir de l'espace. C'est vrai que nous, vu d'ici, c'est l'image que nous renvoie le Québec, je sais pas, moi je vois des grandes forêts, je crois qu'il y a même des baleines.
1: Bien sûr, c'est exactement ça, on a vu tout ça.
0: Ouais.
1: Évidemment, on a voyagé, et oui, quand Montréal, déjà c'est une ville très très nature.
0: Ouais.
1: Ce que les gens connaissent de Montréal, c'est là où t'atterris, et puis c'est les petits hôtels, les grands hôtels, dans le petit downtown où il y a des buildings comme à New York. Mais c'est pas du tout ça Montréal. Montréal, faut sortir du centre-ville, et les 80% de la ville, c'est ailleurs. Et là, il y a des parcs partout, il y a des arbres partout, donc c'est une ville très nature. Et puis dès que tu sors, tu roules une heure en sortant de Montréal, et là, oui, t'es dans des forêts, dans des grands lacs, des chalets au bord des lacs, etc. Donc, bien sûr qu'on a vu tout ça, on a fait tout ça. On est allé voir dans le grand nord du Québec les chiens de traîneau à l'hiver et puis les baleines à tout de sac. Bon, donc oui, voir la mer, c'est tout ça. C'est poser les yeux ailleurs, respirer, découvrir.
0: Ouais. Et voir du beau, voir la nature, c'est quelque chose, toi, qui, surtout dans ton côté auteur, tu penses que ça a nourri ça, ton écriture? Parce que c'est pas des. Enfin, tu parles comme ça de paysages à perte de vue et de dépaysement total aussi. Ça peut même débloquer des trucs dans le cerveau. Enfin,
1: peut-être, certainement. Après, c'est plus ou moins conscient de changer de rythme déjà. Ça débloque des trucs dans le cerveau, de vivre ailleurs, une autre mentalité, ça débloque des trucs. Alors évidemment, de voir des beaux paysages comme ça, peut-être aussi. Ouais. Mais c'est ça qui est bien dans le processus de création, c'est que tu sais jamais vraiment comment ça vient, et tant mieux.
0: Et là, c'est venu. Hein. Donc l'album arrive au mois de septembre. Il est né là-bas, le disque, mais il s'est pas fabriqué entièrement là-bas. Ceci dit, c'est vrai qu'il y a plein de nouveautés. Je le disais tout à l'heure en ouverture, tu travailles avec une nouvelle équipe. C'est vrai que là, on est sur une ambiance différente de tes albums précédents, qui étaient plus électro, avec Mossimane.
1: Ouais, avec Mossimane.
0: Aux commandes des prods. Ouais.
1: On avait des albums, oui, avec des sons un peu plus synthétiques, plus électro. Et là, c'est vrai qu'on est revenu à une musique plus organique. Tout est joué à 100%.
0: C'est un groupe.
1: C'est un groupe, et on a même enregistré dans des conditions de live. Il y a des beaux studios dans le sud de la France, là, qui s'appellent La Fabrique, qui permettent ça. C'est-à-dire, c'est des grands studios où on peut tous se brancher les uns les autres. Et on a joué vraiment live. Et donc, je pense que ça ça doit s'entendre un peu. C'était cette espèce d'alchimie où on s'écoute tous les uns les autres au moment où on enregistre. Et bah voilà, j'avais des musiciens incroyables. C'est Nicolas, ça s'écrit N-I-K-O-L-A parce qu'il a aussi un projet musical, il est chanteur, etc.
0: Ouais.
1: C'est un jeune auteur-compositeur qui a réalisé musicalement tout l'album. Et il a fait un travail incroyable. Je suis hyper fier de lui, hyper fier de cet album, grâce à lui aussi.
0: Tu lui as donné quoi comme direction, comme envie?
1: Ben, on a commencé un peu ensemble à Montréal, il est venu me voir là-bas, et justement je lui ai parlé de cette envie de son un peu plus organique,
0: ouais.
1: Et notamment aussi un peu grands espaces. Il y a sur l'album plusieurs moments où il y a des guitares un peu... qui font un peu Ennio Morricone, un peu western, même si je sais pas si c'est juste une direction comme ça. Il y a beaucoup d'autres choses, mais en tout cas voilà, il a senti un peu ce que je cherchais. Et puis après, il a beaucoup composé. Il m'a proposé plein de musique avec ses potes Achille et Noé. Et du coup après voilà, on a pris certaines de ses musiques, certaines boucles, et puis j'ai commencé à écrire dessus. J'ai écrit beaucoup sur sa musique. J'aime bien aussi. Pendant longtemps, j'écrivais tout seul a cappella et je demandais aux musiciens de faire de la musique sur mesure sur mes paroles, mais j'aime bien aussi écrire moi sur mesure sur des notes,
0: ouais.
1: Et c'est plutôt dans ce sens-là qu'on a fait la.
0: Ça te rajoute une petite contrainte?
1: Ouais, j'adore. Ça t'inspire une humeur, la musique. Déjà, ça te met dans une ambiance. Et puis oui, ça te rajoute des contraintes de rythme, de la longueur de tes phrases. Et ça, j'aime bien. C'est un jeu.
0: Alors, on va découvrir le prochain rêve. Deuxième extrait déjà de ce nouvel album.
1: Qui est sorti cette semaine. C'est notre petite nouveauté.
0: C'est ça. Et c'est en duo.
1: C'est un duo.
0: Tilto.
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0: Parfois.

0: va pas faire les surprises, genre quoi, Grand Corps Malade fait des duos. On a bien compris que
1: j'aime bien ça.
0: C'était quelque chose qui t'allait très bien. Ça arrive quand d'ailleurs? Alors il y a Mesdames évidemment qu'on connaît par cœur, mais t'as fait déjà des duos avant. Est-ce que t'arrives à dater à quel moment tu t'es dit mais j'adorerais être avec quelqu'un sur mes chansons dès le début?
1: Ouais,
0: hein.
1: Dès le début. Dès le début, j'ai toujours adoré cet exercice particulier qu'est le duo, d'arriver à faire matcher, à trouver l'osmose entre deux univers différents, deux voix différentes. Et puis après, il y a l'univers du texte et de la musique, et marier tout ça, c'est jamais gagné. C'est un vrai petit challenge, un duo. Et du coup, quand ça marche, d'un seul coup, il y a une chanson qui est cohérente, il y a deux voix qui se répondent, et moi, j'aime bien ça. C'est un jeu que j'aime bien.
0: Alors, t'as fait des duos excellents, on adore, évidemment. On en parlait tout à l'heure, celui avec Camille Lelouch, Mais je t'aime. Il y a eu aussi Ben Mazué, Gaël Faye, là c'était carrément un trio. Véronique Sanson, Louane, enfin voilà, il y a plein d'artistes. Suzanne, avec qui voilà, t'as fait des excellents duos. Là c'est Stilto. Stilto, c'est une jeune artiste, alors qui a un parcours pas tout droit, puisqu'en fait, avant de sortir sa musique, elle avait déjà une espèce de carrière sur les réseaux sociaux. Tu l'as découverte à ce moment-là ou tu l'as découverte quand elle a commencé à faire de la musique?
1: Non, je l'ai découverte quand elle a commencé à faire de la musique.
0: Donc, tu n'étais pas forcément au courant de son passé?
1: Non, après, je crois que la première fois que j'ai vraiment écouté ce qu'elle faisait, c'est la fin du duo avec mon pote, Ben Mazué.
0: Oui.
1: Et du coup, voilà, j'ai découvert son timbre de voix, sa fraîcheur, et puis j'ai regardé qui c'était. Et puis là, j'ai vu qu'elle avait toute une carrière avant et plein de gens qui la suivaient.
0: Communauté incroyable.
1: Une communauté.
0: Ouais.
1: Et puis après, il y a un autre pote, Vincha, qui a composé plusieurs musiques pour moi sur l'album précédent. Et un peu sur celui-là aussi, qui avait écrit pour elle. Donc, bon, voilà, c'était un peu Stilto, qui s'appelle Laure. Stilto, c'était un peu la famille de la famille, quoi.
0: Oui.
1: Donc, du coup, quand j'ai commencé à écrire cette chanson, où j'avais déjà le thème du prochain rêve, je me disais, ça irait bien à une jeune artiste qui vient d'avoir une espèce de premier aboutissement. Et elle, c'est le cas. Elle a fini par se lancer dans la chanson. Elle a eu énorme succès. Elle fait déjà des tournées, des zéniths, etc.
0: Nommée aux victoires.
1: Et donc, quand tu as cette première consécration, ben voilà. Comment ça se passe dans ta tête, quoi? C'est quoi la suite? C'est quoi le prochain rêve? Et c'était ça le thème. Et en écrivant pour elle cette chanson, j'ai compris que moi, en fait, j'étais dans la même question, même si c'est après 9 albums, quoi.
0: Ouais.
1: Et que voilà, le projet d'après, le petit doute avant d'attaquer un nouveau projet, c'est toujours le même. Et voilà, ça s'appelle le prochain rêve.
0: C'est quand même la bonne nouvelle de ce mois de juin. Grand Corps Malade, j'en ai pas encore fini.
1: Je n'ai pas encore fini avec l'envie d'écrire, car quand le monde va trop vite, y a que ça qui m'aide à ralentir. Quand mon cerveau constate, c'est mon stylo qui comprend, qui sait prendre du recul, noircir la page en m'éclairant. Mes textes savent lire.
0: En écoutant cette chanson, où il y a, je trouve, beaucoup de lumière, tu dis que voilà, écrire, ça sert à rassembler, ça sert à sortir l'espoir, etc. Je ne peux que me rendre compte que tu seras en tournée pendant une année présidentielle et je suis assez contente de ça. Je sais pas, quelque part, je me dis c'est bien, Grand Corps Malade, il est pas loin, etc. Est-ce que d'une manière ou d'une autre, de manière très frontale ou pas, tu penses que tu as envie de prendre la parole sur la politique de ce pays, notamment l'année prochaine, puisqu'on va élire un nouveau président ou une nouvelle présidente?
1: Plus d'une manière que d'une autre, d'ailleurs, comme tu dis.
0: Oui, oui, mais c'est...
1: Et en effet, non, vous ne me verrez pas prendre position et prendre parti pour un tel ou un tel, et aller serrer la pince des politiques sur leur podium. Je me sens pas du tout à ma place. En revanche, bien sûr, on a parlé de certaines chansons qui sont sorties, il y en a d'autres qui sont sur l'album et qui ne sont pas encore sorties, et il y en a qui parlent très concrètement et très frontalement de certaines situations en France, et notamment de la montée de l'extrême droite, je parle notamment de la parole complètement décomplexée des propos racistes c'est un morceau où je dis j'ai grandi dans une époque où être raciste était honteux, et aujourd'hui c'est tellement plus le cas. Aujourd'hui on entend des choses qui sont incroyables,
0: sur des plateaux télé,
1: et du coup aussi sur des radios, et puis du coup aussi dans la rue, et puis d'un seul coup il y a plus de limites, et c'est vrai que ça, je trouve ça hyper effrayant. J'ai un texte là-dessus où j'essaye de comprendre ce qui se passe et où je me dis justement qu'il n'y a pas, c'est un morceau qui s'appelle Pas de fatalité, et je suis sûr qu'il n'y a pas de fatalité et que l'humain n'est pas voué à devenir raciste, et qu'il va falloir absolument contrer ça, réagir et essayer de plus tendre des mains que jeter des pierres. Et donc d'une manière ou d'une autre, bien sûr que Ben ouais, je suis pas un artiste, loin de tout dans ma bulle. Je vote, je suis un citoyen, et forcément quand je vois des choses, bah ben, il y a aussi des textes là-dessus, quoi.
0: Ouais, mais donc recoller ce qui est fracturé plutôt que de pointer du doigt.
1: Ouais, exactement. Ouais, ouais. Je suis effrayé de ça, mais c'est pas juste un texte pour dire je suis effrayé. Mm-hmm. C'est un texte pour dire voilà, on peut réagir, quoi.
0: On peut faire des choses.
1: C'est cette espèce de dérive, cette dérive totale de haine, ouais. On peut essayer de la contrer, quoi.
0: Alors la haine, elle arrive de tous les côtés. Il y a une histoire qui traîne depuis 5 ans. Je viens aux nouvelles à propos de notre copine Oshie.

0: qui avait été attaqué par un journaliste nommé Fabien Lecoeuvre en 2021. Deux points, ouvrez les guillemets. Quand est-ce qu'on va nous sortir des beaux mecs ou des filles sublimes? Quand vous regardez Oshi, par exemple, qui a un talent incroyable, indiscutable. Enfin, vous mettez un poster de Oshi dans votre chambre, vous? Mais elle est effrayante. Il faut qu'elle donne ses chansons à des filles sublimes, comme des Vanessa Paradis. Fermez les guillemets. On embrasse Vanessa, évidemment, qui n'a rien à faire dans cette histoire. Et toi, quand t'as entendu ça en 2021, et quand t'as vu qu'en plus Oshi était touchée, qu'elle réagissait, t'as écrit une super chanson qui s'appelait « Des gens beaux ».
1: Parce que dans la suite de son interview, oui, il disait « Il faut des gens beaux ».
0: Il faut des gens
1: cette
0: beaux.
1: Cette phrase est quand même extraordinaire.
0: Bah, surtout venant de Fabien Lecoeuvre, hein, si vous ne l'avez jamais vu, googlez-le, je vous en supplie. Et donc, l'idée, c'est que toi, tu as fait cette chanson, « Des gens beaux », justement, en disant « Mais comment ça, il nous faut des gens beaux ?» Elle est super, et je n'ai pas le droit de la diffuser ce soir, parce que alors de procès, un coup c'est toi qui gagne, mais un coup c'est lui qui fait appel, etc. En gros, il te reproche d'avoir pris son intervention dégueulasse, que je viens de vous lire, à la radio et de l'avoir mis en intro de la chanson, et il dit que tu dois lui payer des droits d'auteur.
1: Voilà, c'est ça. Bah, donc il dit qu'on n'a pas le droit d'utiliser sa voix. Ouais. Nous, bah voilà, notre avocat et tout nous dit bien sûr que si. C'est on n'a pas volé sa voix dans une sphère privée. Il était sur un plateau de radio et puis en plus c'est des propos polémiques, donc que tout le monde a commenté, tout le monde a entendu. Du coup, les avocats disent c'est des propos d'intérêt. Enfin, pas d'intérêt de débat général.
0: Oui, c'est ça,
1: donc voilà. Donc du tout coup à partir connaît. De là, il y a pas de vol de voix quoi.
0: Ouais.
1: Bon, mais lui il a estimé qu'on n'avait pas le droit, donc le procès on l'a gagné, mais il a fait appel et il a gagné. Et du coup, il y a une troisième manche.
0: C'est la cassation.
1: Ouais. Et j'ai pas de scoop à vous donner. J'ai pas encore de nouvelles.
0: On sait pas.
1: Mais en tout cas, voilà. Écoutez, bon, c'est une affaire comme souvent la justice qui dure et qui dure.
0: Ouais.
1: Mais bon, en tout cas, cette chanson-là, elle a existé. Il y a plein de gens qui l'ont entendue. Je l'ai chantée en festival.
0: Nous, on l'a encore. Alors, je sais que si on la joue, là, ça va mettre tout le monde dans la sauce et j'ai pas envie. Mais en tout cas, à la seconde où t'as le droit de la rechanter et nous, on a le droit de la rediffuser, on le fera.
1: On la remettra, je vous tiendrai au courant.
0: Ouais, vraiment.
1: Dès qu'on a le droit, on y va.
0: À la seconde. Je voulais aussi qu'on prenne le temps de parler deux secondes de cinéma. Vu que ton agenda musical est extrêmement chargé, je le rappelle, 9e album le 18 septembre, plus la grande tournée 2027, c'est sans doute l'un ou l'autre dans ton emploi du temps. Donc là, il n'y a pas forcément de projet de ciné
1: dans
0: les médias.
1: Certainement, pendant la tournée, je vais développer une petite idée ou commencer à écrire parce que j'ai des idées. Mais oui, ce n'est pas pour tout de suite. Le cinéma, c'est un truc de longue haleine. Une chanson, je peux l'écrire ce soir, la mettre en musique demain et elle est sur les plateformes demain soir.
0: Oui.
1: Le cinéma, c'est un autre délire. Hein, donc ça prend du temps. Donc ce ne sera pas pour tout de suite. D'autant que là, la priorité, c'est vraiment la musique. C'est l'album et la tournée. Mais il y aura d'autres choses.
0: Ok, génial. Bon, bah, l'album, ce sera le 18 septembre. Pour le ciné, en attendant, sachez que Monsieur Aznavour, le merveilleux biopic réalisé par toi, Grand Corps Malade, et par Mehdi Idir, est disponible sur Netflix.
1: Ouais,
0: et ça, c'est une très bonne nouvelle. Voilà, si vous n'avez pas de code, ne m'énervez pas, prenez-les à quelqu'un et allez voir ce film qui est une merveille. Moi, j'ai beaucoup aimé, j'ai beaucoup pleuré aussi. Et j'ai appris beaucoup de choses sur Aznavour. Pourtant, Dieu sait que, voilà, je l'avais étudié, le bonhomme. Mais
1: il a un passé incroyable.
0: Ben,
1: jeunesse folle, des aventures.
0: Sa jeunesse, ses parents.
1: La guerre, la résistance. Ouais. Plein de gens ne savent pas tout ce qu'il a vécu.
0: C'est ça.
1: Et on s'est beaucoup intéressé à sa jeunesse, justement.
0: Ouais, ouais. Bravo. Je ne sais pas si je te l'avais dit, parce qu'évidemment, étant donné que c'était un film et pas de la musique, je ne sais pas si on en avait parlé vraiment. Mais bravo, je suis très admirative du travail sur M. Aznavour.
1: Merci beaucoup.
0: À la prochaine.
1: À bientôt. Merci
0: à
1: beaucoup.
0: La prochaine. Salut.
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0: Et bien comme ça.
1: Originaire de Normandie, c'est à Concarneau que Grégoire Théry, alias Havre, a décidé de poser sa guitare. Le chanteur, auteur et compositeur signe son premier 5 titres où se mêlent pop rock et poésie. Nord en est le premier extrait.
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1: Havre avec Nord.
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4: Anthony est un enfant de Galiria, et au village, il a tous ses souvenirs.
5: J'ai grandi ici depuis mon enfance, j'ai toujours vécu ici, j'ai été à l'école à Galiria. Et j'ai essayé de m'investir associativement à Galiria, donc voilà. C'est pour cela qu'on a repris, il y a maintenant 2 ans, avec des amis à moi d'ici, des jeunes de Galiria, l'association du village qui se nomme l'Asso Dufalazor Minku. Donc c'est vrai qu'on met plutôt en avant tout ce qui est associatif pour Galiria, pour les jeunes, les futures générations et les plus anciens, bien sûr. Donc on essaye de faire vivre Galiria au maximum en toute saison.
4: Et l'association propose plusieurs rendez-vous sur l'année.
5: Des balles, on fait 2 à 3 balles par saison en été. On fait également des concours de boules qu'on fait pareil en été. Et on a aussi également des concours de belote ainsi que des concours de beach soccer.
4: Le but, réunir les gens et les générations.
5: C'est plus ou moins difficile dans certains points. Mais bon, c'est vrai que quand on fait un bal, il va y avoir toute génération. Pareil pour des concours de boules, ceux qui aiment jouer aux boules. La belote, c'est vrai que ça rapproche vraiment pas mal de monde parce qu'on a beaucoup d'anciens qui jouent. On a pris avec eux. On joue tout le temps avec eux, que ce soit au bar, à la maison. Voilà, c'est vrai que ça rassemble vraiment beaucoup de monde et c'est très important. Il y a plus de locaux qui participent à ces événements qu'au tourisme, quoi, on peut le dire.
4: Parallèlement à son engagement associatif, Anthony est étudiant à Corté.
5: Je suis en 2e année de technique de commercialisation en BUT. Alors à côté de ça, je suis aussi impliqué pour les pompiers volontaires à Galiria. Donc je suis pompier volontaire, ça fait maintenant 1 an que je suis rentré. Donc c'est vrai que ça m'aide beaucoup, que ce soit pour le village, pour le lien avec les gens, parce que vis-à-vis de ma famille ou les gens du village, c'est très important pour moi. Donner ma passion, apporter de l'aide aux personnes qui sont en cas de danger, être là et présent pour les gens d'ici, ça me tient vraiment beaucoup, beaucoup à cœur.
4: Anthony ne quitterait pour rien au monde son village.
5: Alors ma vision sur le village, c'est que c'est un très bon village avec une très bonne mentalité. On essaye de le refaire vivre d'ailleurs, beaucoup plus qu'avant. Il faut continuer sur cette voie-là et on est bien parti pour mettre en avant Galiria.
4: Anthony Spinoz y fait partie de ces jeunes du village qui comptent pour l'avenir de Galiria.
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6: Enchanté.
7: Ah, vous inquiétez pas, j'ai un gros chien, mais il est très peureux.
6: D'accord. C'est quelle race?
7: C'est un bosseron.
6: Ah oui.
7: Oui, c'est un gros morceau. Chien, oui.
6: Allez-y. On peut lui dire bonjour quand même?
7: Mais je pense pas.
6: Comment s'appelle-t-il?
7: Bokis. Il a lui aussi un prénom arménien.
6: Même le chien a un prénom arménien.
7: Asseyez-vous.
6: Claudine Katcha-Dorian, merci de nous accueillir chez vous. Vous êtes totalement imprégnée par l'histoire de vos grands-parents qui ont fui le génocide.
7: Oui, tout à fait. On a vécu à Marseille et j'ai vécu avec mes grands-parents. Donc je les ai vus et j'ai vu leur souffrance aussi. Ils sont arrivés à Marseille, on les a mis dans les quartiers nord. Et donc mon grand-père avait construit sa maison. Et je voyais ces gens qui ne parlaient pas français, bien sûr, puisqu'ils venaient d'arriver, qui étaient toujours malheureux et qui parlaient entre eux et qui étaient tristes et qui pleuraient. Je me disais, mais qu'est-ce qu'ils ont, tous ces vieux, à pleurer tout le temps comme ça? Et c'est vrai que quand on m'a expliqué, beaucoup plus tard, j'ai compris qu'il y avait eu un problème. Et je me suis effectivement imprégnée de ce génocide qui est devenu mon génocide, en fait, comme tous les Arméniens de la diaspora, je pense.
6: Ça vous a marqué? Vous étiez gamine?
7: Oui, j'étais gamine parce que j'étais à Marseille et dans les premières années... nous, gamins, on s'amusait, mais on les voyait quand même. Et il y avait le prêtre arménien qui venait régulièrement. On nous a pas expliqué, comme si on avait un peu honte de ce qui s'était passé. Un peu comme les Juifs, quand ils sont revenus des camps, ils voulaient pas en parler. Les grands-parents, notamment, qui l'avaient subi, ne voulaient pas en parler.
6: Comment s'appelaient vos grands-parents?
7: Alors, mon grand-père s'appelait Stéphane et ma grand-mère Vartoui.
6: Et donc, ils sont arrivés en France en quelle année?
7: Alors, ils sont partis en 1915, mais ils sont passés par Constantinople. Et ils ont atterri en Bulgarie. D'où là, j'ai eu 2 oncles qui sont nés en Bulgarie. Et comme j'avais de la famille qui était partie à New York, on leur a donné un peu d'argent pour qu'ils viennent en France. Ils sont arrivés en 23-24 en France, à Marseille, en fait.
6: Ils ont vécu donc plusieurs mois dans des camps, peut-être?
7: Oui, il y avait le camp Odo à Marseille. Et le camp Odo à Marseille, c'était le camp vraiment où on mettait les Arméniens. Et après, on leur a donné une terre à Marseille, dans les quartiers nord. Et là, mon grand-père a construit la maison.
6: Ils avaient donc un statut de réfugiés.
7: Oui, tout à fait. Ils sont passés par l'OFPRA. Mes grands-parents, ils n'ont jamais obtenu la nationalité française, même s'ils l'avaient demandé.
6: Il y a un titre de Charles Aznavour qui vous plaît particulièrement. Qu'est-ce que vous aimez dans ce titre?
7: C'est toute cette tristesse qui est décrite et que moi, je ressens à chaque fois que j'écoute cette chanson. Et c'est pour ça que tous les 24 avril, sur la place d'Arménie, on écoute cette chanson. Parce que je pense qu'elle est le reflet de ce qu'a vécu tout le peuple arménien en 1915, en fait.
6: Vous la connaissez? Vous connaissez les paroles?
7: Je la connais par cœur, mais je ne vais pas vous la chanter.
6: quelques mots?
7: Je vous laisse écouter la chanson, je préfère.

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1: Son titre, Les Cadors, c'est l'histoire d'un homme qui se croit être l'un des fils de Kadhafi. Il part dans le désert du Sahel, dans l'espoir de retrouver le trésor de l'ancien dictateur libyen. Jérémy Ferrari, lui, est né en 1985 à Villesmeuse. Son nom de famille, c'est Larzière. Il grandit à Charleville, ses parents sont commerçants. C'est un passionné de théâtre depuis son adolescence. Dès 15 ans, il pousse les portes du théâtre de Charleville pour apprendre le métier. À 16 ans, il se choisit comme nom de scène Ferrari. Il se produit dans des bals et des maisons de retraite des Ardennes. Il met en scène ses premiers one-man shows et suit aussi des cours de théâtre à Paris, au célèbre cours Florent. Jérémy se distingue des autres humoristes car il aborde des sujets graves de manière cynique et souvent décalée. Il navigue entre provocation et réflexion. Dès octobre 2010, ses apparitions dans l'émission On ne demande qu'à en rire sur France 2, animé par Laurent Ruquier, ne passe pas inaperçu.
2: Jérémy Ferrari.
1: Jérémy fait vite partie des invités réguliers, comme Olivier de Benoît, l'humoriste rémois. Vente de pièces à Beyrouth confirme son talent de comédien engagé. Il traite de la guerre et des conflits géopolitiques.
3: Alors, Action contre la faim, ils ont un petit peu d'argent de côté. Ils ont 40 millions d'euros de côté. Et ils t'expliquent pourquoi dans leur bilan comptable, c'est un cas de coup dur.
4: Mais quel coup dur ?
3: C'est parce qu'il y a des gens qui meurent de faim qu'il y a Action contre la faim. Donc le coup dur, ça serait qu'ils aient plus faim alors.
1: En 2017, il frappe encore plus fort avec Anesthésie Générale. Ce spectacle est une véritable critique de notre société et de ses dérives. Politique, économie, santé, tout y passe. Il se raconte aussi dans un livre où il dévoile ses addictions, dont l'alcool. C'est un artiste attachant et à part dans l'humour français. Il aime revenir dans son Ardenne natale. Il n'oublie pas ses racines. Jérémy Ferrari, c'est l'un des trésors de Champagne-Ardenne.

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3: Adichas.
4: Luca.
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6: Eh ben Adichas, Camille.
4: Adieu.
6: Toi, tu vas nous raconter une trop belle surprise qui t'est arrivée il y a 2 ans et demi, c'est ça?
4: Luca, carrière de la Maïboune. J'étais chez ma mamie et nous mes spies qui arrivent ta minja d'abnosante. Mes parents, ils arrivent pour manger et qui me disent ça y est à la béiture, qu'est-ce que grosse colis qui t'attend. Et ils me disent viens à la voiture, il y a un gros colis qui t'attend. Et donc qui arrive à la voiture, ouvre la porte, il n'est pas passé. Je vois rien dans la voiture. Et au pied de cette île,

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3: Franchement, c'est mignon, Cormeille. Si vous cherchez du typiquement normand, vous êtes au bon endroit. Et puis, on est à la campagne, tout en étant qu'à 20 minutes de la mer et à 15 km de Pont-l'Évêque. Cyril, lui, vous le trouverez en plein cœur du village, sur la place du Mont-Mirel. Il m'aurait plu son métier à Cyril, si j'avais pas eu de main gauche.
4: Trop bien ça. Comment ça va?
5: Ça va, oui, impeccable.
4: Tu viens de rentrer?
5: Eh ben à l'instant, on vient de rentrer de chantier.
4: T'étais dans une église?
5: Oui, on était dans une église à une vingtaine de kilomètres d'ici, à Saint-Pierre-de-Salerne.
3: Son métier, c'est de donner vie à la lumière.
5: Nous, la lumière, on la redonne dans les édifices et puis on la reprend, mais colorée, la lumière.
4: Mais tu fais pas que les églises?
5: Non, on fait les manoirs, on fait les particuliers, on fait tout plein d'édifices, que ce soit particulier ou monument historique.
3: Cyril, il est comme ton père, il est pas vitrier.
5: Non, je ne suis pas miroitier ni vitrier. Moi, je suis maître verrier, restaurateur, créateur de vitraux.
3: Je pensais qu'on disait vitrailliste.
5: Ah oui, vitrailliste. Vitrailliste, c'est pour ceux qui ont moins de 10 ans d'expérience.
3: Ah.
5: Voilà. Et au-dessus de 10 ans d'expérience, quand on a travaillé dans des monuments historiques et autres classés, eh bien, on devient maître verrier.
3: J'entends du monde à la cave.
5: En bas, ils sont en train de faire du montage au plomb. Donc, on les entend un peu taper avec des clous, des marteaux. Ouais. Et ils remontent des vitraux en plomb.
3: Bah oui, c'est du plomb entre les bouts de verre.
5: Bon, après, il y en a d'autres qui peuvent utiliser une technique au Tiffany, mais c'est pas la technique traditionnelle. Nous, on fait la technique traditionnelle plomb, verre et étain, comme au Moyen-Âge.
4: Ah, le Tiffany, c'est la même technique que celle qu'on utilise pour les lampes qui portent le même nom?
5: Exactement, c'est ça. C'est la technique qui s'appelle Louis Comfort Tiffany, qui a fait les lampes aux États-Unis.
4: Ah, mais je croyais que c'était du plomb, moi.
5: Ah non, c'est du Tiffany.
4: Nom de la lampe.
5: D'où le nom de la lampe, puisque c'est le nom du créateur, Louis Comfort Tiffany.
4: Je vais me coucher moins con ce soir.
3: Pour ça, il y a encore du boulot.
5: Et d'autres aussi, peut-être, du coup.
3: Il a pas l'air si vieux, à la louche.
5: À la louche, le mois prochain, 44.
4: Quand t'avais 15 ans, tu voulais être...
5: Un an après. Moi, j'ai commencé à l'âge de 16 ans mon métier, à l'apprendre, bien évidemment. Et puis, je suis ressorti d'une école sur Paris à l'âge de 20 ans.
4: Et ça devient d'où, cette envie de travailler le verre, comme ça?
5: Eh ben, on parlait tout à l'heure, la lumière le matin. Bon, ouais. Ben, moi, c'était la lumière, tout simplement, qui se décolorait sur les murs par rapport à des vitraux, avec le soleil qui passe à travers. Ça m'a tout de suite attiré, et j'ai voulu savoir comment ça se passait. J'ai découvert une école, l'école de Paris, et je suis rentré dedans.
3: Le maître verrier, il travaille pas que le verre.
5: On travaille le bois, le métal, la pierre et le verre.
4: La pierre aussi?
5: Eh oui, quand là, on vient de sortir de chantier, on vient de taper dans la pierre pour retirer les vitraux. Et puis pour les reposer, bah, il faut savoir faire du mortier avec la pierre.
4: Donc tu casses et tu refais, quoi.
5: Exactement, on casse et on refait.
3: Si vous voulez un vitrail chez vous, il peut vous le faire?
5: On peut le faire. Par contre, nous, on a une chance assez extraordinaire et je touche du bois. On a à peu près un an et demi d'attente avant de pouvoir le réaliser.
3: Ah bah oui, mais non, j'en avais besoin pour ce week-end, moi.
5: Donc Fred, t'auras ton vitrail dans un an et demi, pas avant.
3: Il a fait des beaux chantiers, le copain.
5: Moi, celui qui me vient tout de suite en tête, c'est le Petit Palais à Paris, de refaire les quatre rosaces du Petit Palais à Paris.
3: Bon, il était pas tout seul, hein.
5: Je les ai restaurés avec des compagnons. Mais j'étais dessus, j'étais chef de mon équipe à cette époque.
3: Pour voir le travail de Cyril, vous tapez ateliergouty.com avec un Y à Gouty.
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6: Bonjour Charlotte.
7: Bonjour.
6: Taxidermiste, c'est un métier alors vraiment pas commun.
7: Non, c'est vrai.
6: Comment on devient taxidermiste?
7: Par passion et par persévérance, beaucoup.
6: Ok, mais comment on se lance dans ce métier? À quel moment on se dit je vais être taxidermiste?
7: Alors, c'est un métier de passion déjà. Depuis toute petite, j'ai toujours été fascinée par les animaux, le monde animal et l'art. Du coup, le mélange des deux, forcément, ça a donné une direction vers la taxidermie.
6: Bon, alors, pour j'ai testé, le but, c'est un petit peu un vie ma vie. Je vais découvrir un peu votre métier. Qu'est-ce que vous nous réservez?
7: Alors, aujourd'hui, on va faire ensemble un jackalope. Donc, c'est un animal du folklore américain. C'est en gros un lièvre avec des bois de chevreuil. Et ben, du coup, on va commencer par placer la peau sur la forme que j'ai préparée en amont. Donc, c'est une forme en mousse polyuréthane très, très dense. Donc là, on a la peau que j'ai aussi préparée en amont.
6: Okay.
7: Et donc, bah voilà, ça ressemble un peu à une chaussette retournée. C'est pas très joli. Et on va essayer de passer de ça à l'aspect du vivant. Et là, je vais te laisser
6: mettre le lapin dans
7: essayer
6: le...
7: la peau pour voir si tout va bien.
6: C'est incroyable. Qui a cru que je ferais ça? T'as fait quoi aujourd'hui au boulot? Bah, j'ai mis un lapin dans son étui, quoi.
7: Donc là, l'étape suivante, ça va être de fixer à l'arrière.

0: Donc là, on va le retourner. Et là, j'espère que tu aimes la couture.
1: Pas du tout.
0: Eh ben, ça tombe bien, parce qu'on va en faire. Hop, on va prendre...
1: C'est du fil de pêche ?
0: Ouais, c'est du fil de pêche. Et donc, je fais le premier point, et ensuite, tu vas pouvoir t'amuser à faire un petit peu de couture.
1: Allez, ça, c'est le moment. Ok.
0: Voilà, délicatement.
1: Ça va, c'est pas gagné. Et là, je viens dans le même côté, même truc, mais en face.
0: Voilà, maintenant, tu en as à peu près 350 autres à faire.
1: 350.
0: Donc là, on va lui faire son petit brushing.

0: Bon, là, on a une base pour bosser. Normalement, il faut continuer encore, mais du coup, on va essayer d'avancer un peu. Et donc là, tu vas pouvoir choisir les yeux. Donc, je vais te proposer plusieurs,
1: eh ben voilà,
0: plusieurs
1: sont
0: teintes.
1: Les verts, ils sont jolis, ceux-là.
0: Les verts sont jolis, hein. Ouais. Eh ben, on va partir sur les verts, alors. Donc là, tu viens avec ton doigt ou un outil venir ressortir toute la peau de l'envers des paupières. Voilà. Et là, tu pousses un peu avec ton doigt pour maintenir le tout. Voilà. Et là, il a un peu plus un profil de lapin.
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1: Je rêvais d'avoir une maison à la campagne. Cette maison, c'est comme si j'y étais née. C'est ma maison de famille.
2: Ma maison s'appelle l'Ostao de la Mar.
3: C'est une maison un peu envoûtante.
4: Eh bien, vous voyez, des livres et trois fenêtres qui me donnent le paysage du pays, comme si c'était trois tableaux.
5: Ils ont vécu ici.
6: Thibaut Gaudry.
7: Ah, je m'appelle Nina Simone.
5: L'histoire de Nina Simone, c'est celle d'une petite fille amoureuse de Jean-Sébastien Bach qui rêvait de devenir la première pianiste concertiste noire américaine. Mais qui grandit dans l'Amérique profonde des années 30 et 40 où la ségrégation raciale est de mise.
7: J'ai commencé à étudier le classique à 5 ans.
1: Et vous avez continué, vous avez eu vos diplômes.
7: Et après, j'ai obtenu le doctorat de musique de Amherst University.
5: Élève studieuse, oreille absolue et jeune prodige, elle ne parvient pas à intégrer l'école de musique dont elle rêvait, brisant la carrière à laquelle elle aspirait. Et elle emportera le regret et la douleur toute sa vie.
7: I'm sorry that I didn't become the world's first black classic pianist. Oh yeah, I think I would have been happier. I'm not very happy now. Oh yeah.
5: Finalement, c'est par le jazz qu'elle connaît la gloire. Nina Simone devient aussi l'une des voix de la lutte pour les droits civiques des Noirs. Mais avec une sensibilité à fleur de peau, des douleurs de l'enfance qui ne sont jamais loin, sans compter des troubles bipolaires et des phases de dépression, elle finit par quitter les États-Unis, voyage beaucoup, et c'est naturellement en France qu'elle trouve refuge dans les années 80. Elle, la francophile, qui a connu le succès en reprenant « Ne me quitte pas » de Jacques Brel, et qui a choisi son nom de scène après avoir vu « Casque d'or » avec Simone Signoret.
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9: Pour Nina Simone, comme beaucoup d'artistes noirs de cette époque, la France est un pays très très important, parce qu'on a cette image réelle, à l'époque, d'un pays ouvert. Par exemple, prendre un bus ou un métro à Paris, ben, on prend le métro et le bus avec les Blancs. On n'est pas dans des compartiments séparés. Et la France est une terre d'asile.
5: Elle vit 2 ans à Paris, enregistre quelques chansons et fait quelques concerts, puis en repart, avant de revenir une dizaine d'années plus tard. En 1992, elle s'installe à côté d'Aix-en-Provence, à Bouc-Bel-Air. C'est là qu'un après-midi de juillet 95, excédée par le bruit que font 2 adolescents jouant autour de la piscine de la villa voisine, elle tire un coup de pistolet à grenaille et blesse légèrement l'un d'eux. Elle écopera de 8 mois de prison avec sursis et une obligation de soins. En 1998, elle déménage à quelques kilomètres, à Carry-le-Rouet, où elle s'éteint le 21 avril 2003. Lors de ses funérailles, à l'église de Carry, une sono joue « Ne me quitte pas ». Sa grande amie, la chanteuse Myriam Makeba, est là. Elton John a fait envoyer des roses jaunes, avec un petit mot « Tu étais la plus grande, et je t'aime ». Sa fille, Lisa, prend la parole pour rappeler combien Nina aimait la France et demande de ne pas laisser son souvenir s'éteindre. Son souvenir et sa voix sont toujours là. Elle ne nous a jamais vraiment quittés.

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1: Oh, j'en peux arrêter de beuvracher.
2: Berrichon dans le texte.
1: Beuvracher, c'est boire des petits canons. Mais à force d'en mettre derrière la cravate, vous pourriez bien avoir le gerlet, puis devenir causant. Puis si vous continuez à beuvrailler, vous serez abreuvagé, plein comme une nœud. Mais quand c'est que vous en avez vos deux pleins patins, le lendemain, il y a le pivert qui vous cogne dans la tête, yo. Ça fait qu'au goûter, vous ne buvez plus que de l'io. Vous faites un repas de bœuf. Les bonnes résolutions de plus toucher à une chopine, oh, ça dure jamais ben longtemps. On retrouve ben vite son avaloir, et puis on se remet en beuvée. Faut dire que chez nous, dans le Berry, j'en que l'embarras du choix. Châteaumeillant, Mentoux, Chancy, Reuilly, Sancerre, Valençay. Sans compter Saint-Marcel et Venem. Comment voulez-vous en que ça que j'arrête de gobloter? Maurice Sandré, dans Plein Communeux, nous décrit son état. Cré bon Dieu! Tchic, ça veut donc dire. V'là que je peux plus rester d'aplomb. Quand que je cause, je raconte des bêtises et j'ai la tête comme un vrai plomb. Je peux plus me tenir sur mes giboles. J'ai comme qui dirait mal aux cheveux. Ah, je crains bien que je suis plein, ma parole. Là oui, je suis plein comme une nœud. Oh, c'est une chose qui est pas naturelle. Où que j'ai ben pu attraper ça? Ah, va m'endioler, ma fumelle, en me voyant dans cet état-là. Ah, pour une fois que je fête la Sainte-Barbe, je peux plus rentrer chez nous, bon Dieu, sans me cramponner à tous les arbres. Ah, ça y est, ben, je suis plein comme une nœud. C'est que pour arroser la bonne cuisine, en que le lieutenant, tous les deux, j'avons bu nos 17 chopines. Du coup, nous voilà plein comme une nœud.
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3: 6h20, c'est votre rendez-vous les gens d'ici. Tous les jours, nous mettons en lumière une personnalité qui fait briller notre région. Elle se confie au micro de Romain Bruno sur votre radio locale ici Paris-Île-de-France. Et aujourd'hui, retrouvons Romain en Seine-et-Marne avec son invité dans une garderie pas comme les autres, n'est-ce pas Romain?
4: Oui, je suis dans une garderie très spéciale, car elle n'est pas pour les enfants, non, mais pour les animaux et surtout pour les chiens. Et j'ai Fanny. Bonjour Fanny.
5: Bonjour Romain, ici c'est chez Duck Decker, c'est la garderie pour chiens que j'ai créée et ouvert il y a un an à Séris.
4: Alors pour celles et ceux qui ne connaissaient pas et qui n'ont pas entendu l'interview d'il y a ça un an, on rappelle ce qu'est Duck Decker.
5: Duck Decker, c'est une garderie pour chiens à la journée. Vous pouvez y laisser votre chien pendant que vous travaillez ou si vous avez un déplacement. Mais c'est aussi une boutique avec des friandises et des accessoires, des dog wash en libre service pour laver son chien et un espace bien-être pour prendre soin de lui avec des professionnels du monde animalier qui se relaient chaque mois pour prendre soin de votre toutou.
4: Est venue d'où cette idée de créer comme ça ce petit endroit magique pour les chiens?
5: Cette idée, elle m'est venue il y a 6 ans lors d'un voyage à New York. Je suis passée devant une garderie canine et là, je me suis dit, c'est le paradis pour chiens, pour mon chien, Snow, parce que je cherchais une solution de garde à l'époque. Je n'en trouvais pas et en tombant devant cette garderie, je me suis dit, c'est le lieu où je veux l'emmener.
4: Qui vient ici exactement?
5: Je vais avoir la clientèle locale qui souhaite laisser son chien pendant qu'il travaille. Ils n'ont pas forcément le temps de s'en occuper. Mais j'ai aussi une clientèle qui va à Disneyland Paris, qui n'a pas la possibilité de laisser son chien dans la chambre d'hôtel et qui veut offrir une journée magique à son chien. Donc ils choisissent Duck Decker. Parce que Disneyland Paris, c'est juste à côté, à 5 minutes.
4: C'est quoi la journée type d'un chien ici?
5: Une fois qu'on a déposé son chien, il va être accueilli, on va jouer avec lui, lui proposer des activités, que ce soit de l'agilité d'intérieur ou de la stimulation mentale. C'est parfait pour l'enrichissement personnel. Et ensuite, on va les emmener se promener, puisque les chiens ont besoin d'aller explorer et de renifler. Et on a plein d'espaces verts autour de nous.
4: Vous avez un super métier, Fanny.
5: Ah, je l'adore, mon métier.
4: Et combien de chiens d'inscrits?
5: Alors, je peux vous donner ce chiffre-là. En un an d'ouverture, j'ai accueilli plus de 250 chiens au sein de ma garderie, avec des chiens venus à la fois du territoire, Val d'Europe, où je suis implantée, mais aussi depuis l'étranger. Le chien le plus loin, il vient d'Australie. Et il y a 3 jours, il venait du Panama, les toutous. Donc, on arrive à me trouver partout dans le monde.
4: Et d'ailleurs, si on veut prendre rendez-vous, si on veut laisser tranquillement et sereinement notre chien...
5: Oui, je suis située au 7 boulevard Michael Faraday à Séris. Et vous pouvez aussi me retrouver sur les réseaux sociaux, DuckDecker77 ou mon site internet DuckDecker.fr.
4: Merci Fanny, voilà, c'était un petit rendez-vous au paradis des chiens.
3: Et c'était très mignon. Merci Romain Bruno et merci à votre invitée Fanny, jeune entrepreneuse et créatrice de Dog Daycare en Seine-et-Marne. Une interview à retrouver en intégralité, même en vidéo, hein, avec tous les petits chiens sur notre page Instagram et sur notre site ici.fr.

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1: Un curé en soutane et en charentaise. Un curé farfelu, hein, mais aussi romancier et brocanteur, est capable de faire venir Jacques Brel ou Pierre Dac à Tusson, ce village situé dans le Nord-Charente. Bienvenue dans la vie trépidante de l'abbé du Couré. Roger du Couré, il est ordonné prêtre en 1937. Il arrive à Tusson en 1942, il a alors 30 ans, et il restera près de 40 ans dans le village charentais. Très vite, il devient une figure incontournable de Tusson. Alors, bon, il faut dire que l'abbé du Couré, c'est un sacré personnage. Alors, c'est un homme cultivé qui vit avec ses chats et ses livres au milieu d'un énorme bric-à-brac installé dans le presbytère. Alors, il s'est aussi distingué par les échanges réguliers et parfois musclés, avouons-le, qu'il avait avec le maire, qui était un instituteur athée. Évidemment, difficile de ne pas faire le parallèle avec le célèbre duo Don Camillo et Pépone. Et c'est d'ailleurs ce parallèle que faisaient les habitants de Tusson à ce moment-là. Et cette relation, va inspirer un premier roman policier à notre curé en 1954. Le titre de ce roman, écoutez bien, On a assassiné Monsieur le maire, tout un programme. Mais l'abbé du Couré ne se contente pas d'écrire. Pour financer l'école privée qu'il a fondée, il organise des spectacles. Et il arrive à faire venir à Tusson des vedettes de l'époque. Pierre Dac, Fernand Reynaud ou encore Sacha Distel. Ce qui est quand même incroyable pour un village de cette taille dans les années 1950-1960. L'abbé du Couré publie des contes pour enfants, des ouvrages historiques et même un livre intitulé « L'humour en soutane », salué à l'époque jusqu'au Vatican et le pape en personne. En 1970, il est élu membre de l'Académie d'Angoumois, en reconnaissance de son travail littéraire et surtout de la place accordée à la Charente dans ses écrits. À côté de ça, c'est aussi un rêveur. On raconte qu'un jour, il a oublié d'aller célébrer un mariage dans une commune voisine. Pourquoi ? Parce qu'il regardait un match de foot à la télé. À la fin de sa vie, l'abbé du Couré entreprend une vaste monographie consacrée à l'histoire de Tusson. Deux volumes sont parus, le troisième n'a pas pu être édité en raison de son décès le 3 mars 1990. 36 ans après sa mort, l'abbé du Couré demeure une figure singulière du paysage de Tusson, mais du paysage charentais, un prêtre écrivain profondément attaché à son village et dont l'empreinte dépasse largement les murs du presbytère de Tusson.
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2: C'est un événement littéraire dont on vous parle dans Toujours à la page, la sortie du nouveau roman de Marion Fayol, autrice et illustratrice dromardéchoise, plusieurs fois primée au Festival d'Angoulême. Marion Fayol a rencontré l'année dernière un immense succès avec son premier roman, poétique et poignant, Du même bois, dans lequel elle évoquait l'histoire d'une ferme ardéchoise génération après génération. Petit fruit, c'est le nom de ce second titre, est paru chez Gallimard. Et c'est l'histoire d'une femme à qui, mois après mois, la nature refuse d'offrir un enfant. Tandis qu'elle brasse questionnement, chagrin, culpabilité, son mari reste imperméable à ses émotions. Jusqu'au jour où s'impose chez eux un inconnu, un étranger, un homme qui dit pourtant reconnaître en la femme son amour de jeunesse perdu. D'ailleurs, c'est étrange, ses mains à lui sont de la couleur de la robe de la femme. Et il ne cesse de vouloir la dessiner, la croquer sous tous les angles. En résulte un curieux ballet, un poétique triangle amoureux auquel nous allons assister. Marion Fayol.
3: Le livre parle en effet du désir d'enfant, même si je pense qu'il parle du désir, du manque, de l'absence, de manière peut-être beaucoup plus large que simplement le manque de l'enfant. En tout cas, cette femme, elle est en proie à une forme d'obsession. Chaque mois, elle a envie d'avoir un bébé dans le ventre et chaque mois, c'est un échec. Et dans son couple vient apparaître une sorte d'étranger. Donc, elle attend un enfant et l'enfant n'arrive pas. Et il y a quelqu'un qui vient se glisser dans leur maison alors même qu'ils essaient de le rejeter. Donc, c'est aussi une sorte d'ambivalence entre ce qu'elle désire et qui vient pas et ce qu'elle rejette et qui vient. Et pour moi, les trois personnages du livre sont tous des personnages qui sont un peu enfermés. Ça m'intéressait d'avoir trois personnages qui finissent par se parler par quelque chose de commun. Et ce commun, je pense qu'il est à la fois la question de l'obsession et la question de l'absence ou du manque ou du fantasme aussi.
2: Il y a quand même quelque chose d'un peu surnaturel qui relève du conte ou de la poésie dans ce que vous écrivez.
3: Quand j'écris, je me sens proche de la poésie plus que du roman d'une certaine façon. Et c'est très important pour moi que l'espace du livre, comme dans l'espace des dessins, soit pas exactement l'espace de la réalité, en tout cas qu'il y ait toujours une part de symbolique ou de surréalisme qui vienne créer un espace qui est celui du livre et qui est un petit peu à côté du réel pour peut-être être plus réel que le réel. Et c'est important pour moi que mes livres contiennent plusieurs discours, enfin qu'en tout cas on puisse les lire, et puis on puisse les relire, et puis encore les relire comme s'il y avait plusieurs couches, et que le lecteur puisse aussi glisser sa propre voix à l'intérieur de ce que je propose.
2: On ne sait précisément où l'action se déroule, ni à quelle époque, mais comme toujours avec Marion Fayol, la nature est partout. Elle traverse les personnages, et son écriture pose des images, des émotions, un rythme aussi. Elle offre comme un moment en suspens, hors du temps. Marion Fayol révèle une nouvelle fois que son talent d'écrivaine n'a rien à envier à celui de dessinatrice. Dans ce petit fruit, paru chez Gallimard.
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1: Me voilà parti en quête de brèves de comptoir. Et pour ça, nous allons rentrer au Zanzibar. Bonjour messieurs, dames.
2: Bonjour.
3: Bonjour.
4: Bonjour.
1: Là, la brève de comptoir, tu sais, c'est la circulation. Et comment dire, le bordel, les bouchons, les vélos sur les trottoirs, les trottinettes sur les trottoirs, qui ne respectent pas. Et puis voilà, c'est le bordel. Hein. Je me dis qu'à un moment donné, il faudra respecter les codes de la route. Et respecter les piétons. Donc, c'est bien l'heure où on râle. C'est mon surnom, figurez-vous.
2: Non.
1: Si. La râleuse. Moi, j'en ai marre. Donc, après, voilà, c'est comme hier, tu vois, il y a un vélo électrique qui était sur le trottoir. Il m'a à peine bousculé, machin. Même une trottinette, hein, à un moment donné, il faut contrôler, quoi. Et comme hier, on est parti en voiture, on avait un vélo devant nous qui était sans lumière. Et je l'ai pas vu parce que mon nez là, quand on descend sur Sidoine, les voitures montantes, on a les lumières en pleine face. Donc quand les gens viennent pour la piste cyclable ou traversée, on voit en rien. Il y a une voiture, il y a un vélo qui est sans lumière. Je l'ai pas vu. C'est mon mari qui a dit attention. J'ai freiné. Ben mon mari aurait rien dit. Et ben le vélo sans lumière, sans le voir, j'aurais percuté. Qui c'est qui a tort?
5: Alors, est-ce que vous faites que râler ou est-ce que parfois vous montrez votre mécontentement vis-à-vis d'un cycliste ou un gars en trottinette? Est-ce qu'il entend la suite et le reste?
1: Alors, des fois, on a un petit doigt d'honneur et des fois, la personne s'arrête et on discute. Il y a des gens qui sont bien sympas, qui s'arrêtent en disant, voilà, comme les vélos qui sont sur la route et que je klaxonne en disant que je vais passer. Il dit, qu'est-ce qu'il y a, madame? Ben, monsieur le maire fait 10 millions pour une piste cyclable, allez-y, quoi. Il dit, oui, vous n'avez pas faux, madame. Du coup, il va sur la piste cyclable et voilà. Et des fois, il y a des gens qui vous emmerdent ou voilà, des bons gros mots. Après, ben, je prends la patience et puis voilà, quoi. Et puis là, je râle un beau tour toute seule.
5: Et après, on vient défouler tout ça aux Zanzibar. Et ma râleuse, elle s'appelle comment?
1: Nadine.
5: Au revoir, Nadine.
1: Au revoir, madame.
5: Mais vous, comment, alors?
1: Patricia. Patricia, enfantée, ouais. Patricia.
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6: Aujourd'hui, j'ai testé pour vous le cirque de Navacel. Je vous emmène avec moi dans un endroit qui donne le vertige, mais dans le bon sens du terme. Et pour vivre cette aventure, Christina et Lola sont avec moi. Autant vous dire que l'expérience se vit encore mieux à plusieurs. Direction le cirque de Navacel. La route serpente, tourne, monte et par la fenêtre, le paysage change peu à peu. Et puis, on arrive dans les hauteurs, on coupe le moteur, silence total. Devant nous, un immense amphithéâtre creusé par le temps. Des falaises vertigineuses, la rivière tout en bas, toute minuscule. On reste là, sans parler, juste on regarde. On entame la descente à pied. Le sentier s'enfonce doucement et dans le cirque, à chaque pas, le décor change. À gauche, des falaises impressionnantes. À droite, de la verdure, des odeurs de nature, le bruit discret de l'eau en contrebas. Une copine me souffle. Qu'est-ce qu'on se sent bien ici? Et l'autre qui nous dit, en sortant son téléphone, bien évidemment, c'est tellement beau pour capturer tous ces moments. On marche, on discute, on rigole, on s'arrête souvent. Pas parce que c'est fatigant, mais chaque virage offre un nouveau point de vue. On arrive en bas, on découvre le village de Navacel. Quelques maisons en pierre, la rivière qui passe tranquillement, le temps qui semble s'être arrêté. On parle moins fort, on respire profondément. C'est une expérience à la fois physique, parce qu'elle se mérite, et contemplative, parce qu'on prend le temps de vraiment vivre l'instant. Ce que j'ai ressenti ici, un mélange étrange de vertige et de sérénité, la nature immense, presque écrasante, et en même temps, incroyablement apaisante. Partager ce moment avec Lola et Christina rend l'expérience encore plus forte. On s'encourage dans les montées, on rit, on s'émerveille ensemble. Le cirque de Navacel est un lieu à voir au moins une fois dans sa vie. Accessible toute l'année, il propose de nombreux sentiers de randonnée bien balisés pour tous les niveaux. Prévoyez une bonne paire de chaussures quand même, de l'eau et surtout le temps pour vraiment profiter. Petit conseil pratique, laissez votre voiture au belvédère de Blandas, 4 € et prenez la navette gratuite pour descendre dans le cirque. Elles sont mises en place pendant la saison estivale. J'ai testé, j'ai adoré le cirque de Navacel, un endroit puissant, naturel, inoubliable. C'était Béatrice et on se dit à très vite pour une nouvelle chronique pleine de découvertes.
2: que l'automne vient d'arriver.
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3: Chaque année, près de 800 000 personnes montent sur un bateau à Strasbourg, soit plus de la population entière de Marseille qui ferait la queue pour voir la petite France. Aujourd'hui, je teste pour vous les coulisses de Bateaurama. On est bien évidemment à Strasbourg, embarcadère du Palais Rohan. Et il est tôt, il est très tôt. Hein. La ville s'éveille tout doucement et je monte à bord d'une navette Bateaurama avec Dylan, il est capitaine. Autour de nous, l'île est particulièrement silencieuse et on entend juste les clapotis de l'eau contre la coque. Pendant que les premiers touristes dorment encore, eh bien, l'équipage lui prépare déjà la journée. J'ai comme l'impression que je vais prendre part au spectacle que je vois défiler tous les jours devant les fenêtres des studios d'Ici Alsace. Et une fois à bord de la navette, direction le port du Rhin, dans les locaux techniques de Bateaurama. Avant même qu'un touriste monte à bord, ah bah les bateaux passent par une vérification technique complète. Et Dylan m'explique que chaque navette est contrôlée quotidiennement. Hein. Les niveaux, la sécurité, les systèmes électroniques. Normal, on peut transporter jusqu'à 135 passagers par bateau. En fait, Bateaurama appartient au port autonome de Strasbourg. C'est le deuxième port fluvial français. Et à l'origine, les visites servaient surtout à montrer la puissance industrielle du port aux investisseurs. C'était pas vraiment pour les touristes. Aujourd'hui, la visite dure environ 1h10. Et on traverse la petite France, la Neustadt et le quartier européen. Et selon le capitaine, la difficulté principale, c'est de réussir à anticiper d'une part le courant, mais aussi les écluses et les autres embarcations. Hein, dans un espace, il faut le dire, relativement petit. Et ça prend pas mal d'entraînement pour réussir à passer un aussi long bateau sous les ponts de Strasbourg. Et moi, je me fais trimballer et je dois avouer que depuis l'avant du bateau, la ville est encore plus belle. On voit les rues et les façades des bâtiments complètement autrement. J'ai adoré ça. Aujourd'hui, la flotte compte une dizaine de bateaux. Parce que oui, hein, y a du monde. Et pour gérer l'afflux des visiteurs, j'ai rencontré Lucie. Lucie, elle est agent de quai. Et elle m'explique que ce sont plusieurs centaines de personnes par heure qui montent et descendent des navettes en haute saison. Et le timing est super précis parce qu'un bateau part environ toutes les 30 minutes. Alors moi, pour montrer ma bonne volonté, j'ai tenté d'aider à amarrer le bateau. C'était une mauvaise idée. J'ai tiré la corde, mais dans le mauvais sens. Bref, le bateau ne bougeait absolument pas, mais ça a eu le mérite quand même de lancer un fou rire général. Bon, le capitaine m'a même dit que ça arrivait aussi aux marins. Bon, je me dis qu'à travers ça, je viens d'être officiellement adopté par la marine alsacienne. Youhou ! En tout cas, je réalise que derrière l'image romantique des bateaux qui défilent tranquillement le long de l'île, se cache surtout une organisation quasi aéronautique. Car finalement, Strasbourg, vu d'en haut, c'est sûr, c'est beau, mais vu d'en bas, depuis l'eau, c'est encore plus beau.

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1: Lola Baye, m'ennuyer.